0: Voiture, l'ambiance, l'adrénaline, les copains, le terrain.
1: Alors quand j'étais petit, c'était comme tous les gosses, les dérapages. Et après, quand on grandit, voilà, les voitures, le bruit, l'adrénaline, tout ce qui va avec le sport automobile, quoi.
0: Ah, c'est le package complet.
1: Ouais.
0: Quand on parle de bénévolat dans le rallye, on imagine souvent le jour de course, forcément. Mais en amont, il y a quoi à préparer un peu dans l'ensemble
1: Ah, il y a beaucoup de choses. 2 mois avant, on doit envoyer tous les papiers à la fédération, à la DJS. On doit faire l'itinéraire du rallye. L'itinéraire du rallye, c'est la voiture, elle part à telle heure. Et après, toutes les 2 minutes, il y en a une autre. Et combien de spéciales ils vont pouvoir faire? On a le tracé du rallye à faire. On a tout ça à fournir. La déclaration en assurance. On a tout un tas de travail à faire. Mais ça, c'est simplement les membres d'organisation qui font ça.
0: OK.
1: Donc, on est 5-6 à faire ça. Et après, les autres, les bénévoles, eux, on les contacte pour savoir s'ils sont dispo pour le rallye. Et après, à partir de ça, on fait la liste des commissaires, poste par poste, pour que tout le monde soit bien le jour du rallye.
0: Pour quelqu'un qui a jamais assisté à un rallye, qu'est-ce que vous lui diriez du coup pour lui donner envie de découvrir tout ça?
1: Mais quelqu'un qui n'a jamais assisté à un rallye, quelqu'un déjà qui n'aime pas le sport automobile, ça va être compliqué. Parce qu'il va venir, il y aura la poussière, il y aura le bruit et tout, donc ça va être un peu compliqué. Par contre, quelqu'un qui est passionné de sport auto et quelqu'un même qui aime juste les voitures, on a toute l'adrénaline du départ, le bruit de l'auto, la poussière, le pilotage contrôlé. Il y a vraiment tout, quoi. Donc, quelqu'un qui aime bien les voitures, il peut aimer le rallye. En quelque sorte, il est obligé d'aimer le sport automobile. On peut pas aimer les voitures, à mon avis, et pas aimer le sport automobile. Donc, en général, voilà, que ce soit le rallye, le drift, la Formule 1, la personne est obligée de regarder. Après, on a toujours des petites attirances pour l'un ou pour l'autre. Moi, je suis beaucoup plus attiré par le rallye et après par la Formule 1. Mais voilà, on aime le sport automobile en quelque sorte.
0: Il y a justement un rallye qui est organisé les 4 et 5 juillet du coup. Qu'est-ce qui attend le public sur ce rendez-vous?
1: Alors là, on aura du spectacle. Il y a 22 équipages qui sont inscrits. Ça va rouler fort parce qu'entre le rallye de Bouraille et le rallye de Tomo, les Calédoniens se sont vachement entraînés et ils veulent aller chercher le titre. Donc là, ils sont tous à quelques points d'écart. Ça va jouer des coudes et puis en plus, il y aura du spectacle parce qu'ils partent de la plaine chez Max Boucher et ils reviennent dans la plaine. Donc là, les gens pourront voir la voiture passer, revenir, voilà.
0: Ok.
1: Il a fait vraiment de très belles zones spectateurs, donc le public sera gâté.
0: Le rallye, c'est spectaculaire, mais ça demande énormément de sécurité, j'imagine. Comment vous organisez ça pour les pilotes, pour les bénévoles, pour le public, un peu en règle générale?
1: Alors, pour les pilotes, eux, ils doivent avoir tous des tenues homologuées. Les voitures, pareil. Elles doivent être conformes au règlement de la Fédération française. On ne peut pas mettre les spectateurs n'importe où. Si pendant le rallye, il y a des gens qui sont mal placés, les voitures ouvreuses dans la voiture info s'arrêtent pour dire aux gens « vous êtes mal placés, okay. Mettez-vous en sécurité, vous êtes à l'extérieur d'un virage et puis tout ». Il y a des zones spectateurs qui sont dédiées. Donc c'est aller dans les zones spectateurs, suivez les consignes des commissaires et tout se passera bien.
0: Dans ce milieu, on sent souvent des gens de caractère, mais aussi une vraie solidarité. Et du coup, c'est quoi pour toi l'esprit rallye en Calédonie?
1: L'esprit rallye en Nouvelle-Calédonie, nous, ce qu'on veut donner dans le club, c'est un esprit de famille. Le jour de la course, tout le monde se tire dedans, c'est normal, c'est la course, on est tous compétiteurs. Mais on arrive à voir, par exemple, quelqu'un qui a des problèmes sur sa voiture, et un concurrent va lui passer des pièces.
0: Génial.
1: Donc, on a cet esprit compétition, mais on a aussi cette entraide qui est là. Et ça, c'est le top. Quand on voit ça, on est content. On sait que tout se déroule bien, tout le monde est bien à sa place. Et puis, tout le monde est content d'être là, quoi.
0: Ouais.
1: Donc, c'est une grande famille. C'est une grande famille, le rallye.
0: Qu'est-ce que t'aimerais dire aux Calédoniens, du coup, avant ce rallye du 4 et 5 juillet?
1: Venez nombreux, parce que, comme je vous ai dit, il y aura énormément de bagarres. Donc, c'est un beau plateau. Ça faisait longtemps qu'on n'avait pas dépassé les 20 voitures. Là, ça augmente. Et ils veulent tous le titre.
0: Oui.
1: Donc là, Tomo, c'est un circuit qui est pas, il n'y a pas forcément des grandes vitesses de pointe, mais il est hyper technique et tout peut faire la différence, quoi.
0: Et justement, si un petit jeune qui est passionné de bagnole et qui nous écoute aujourd'hui, puis qui aimerait bien s'engager en tant que bénévole pour la ZNC, vous lui direz quoi?
1: Porte, elle est grande ouverte, ils peuvent venir, on fait tous partie d'une famille, donc on est tous bénévoles, commissaire et officiel. Et puis on a tous hâte d'être le 4 et le 5.
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4: Remercie bien entendu Steve Rotteri de s'être prêté à l'exercice de l'interview. Il est 11h passé de 10 minutes. Nous, bien entendu, on continue Infomag. Le prochain rendez-vous, ce sera l'édito politique. On va parler du film La Bataille de Gaulle, hein, quand le cinéma s'invite en politique. Et ce sera avec Jean-Christophe Buisson. Mais tout de suite, un peu de musique. Naïka qui arrive avec All My Life. Très très bonne fin de matinée sur les ondes d'RRB.

On est bien sur Alain B.

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2: L'édito politique sur Europe 1 avec Le Figaro. Bonjour Jean-Christophe Buisson.
3: Bonjour Dimitri, bonjour Anissa.
2: Jean-Christophe, bonjour. Ce matin vous voulez nous parler de ce qui est en train de se passer autour du film sur le général de Gaulle dont le second volet est sorti en salle ce week-end.
3: Oui, car si le film, ou plutôt les films d'Antonin Baudry appartiennent bien sûr au domaine du 7e art, leur destin dépasse le cadre du seul cinéma et relève du fait culturel, voire politique. Quand le premier volet est sorti début juin, il s'est passé ce qu'il se passe pour chaque film le mercredi. Des critiques positives et négatives, des acteurs en promotion, des premiers chiffres de fréquentation qui tombent, rien que de très normal, sinon qu'une petite musique s'est rapidement imposée, signalant que le nombre d'entrées n'était pas à la hauteur des investissements de son producteur, le groupe Pathé, qui avait dépensé autour de 80 millions d'euros dans ce projet. Et cette insupportable manie française contemporaine de se réjouir de l'insuccès d'une initiative ambitieuse et coûteuse a émergé. On s'est désintéressé de l'incontestable réussite de cette fresque historique, digne de ce que font les Américains quand ils réalisent des films sur leur propre histoire. On est passé vite sur la fabuleuse performance de Simon Abkarian dans le costume du général. Et on a commencé à insister sur les tensions durant le tournage, les dépassements de budget, les petites libertés prises par le réalisateur avec la vraie histoire pour mieux scénariser certains moments du film. C'est bien simple, celui-ci a fini par ressembler à son sujet, la France de 1940, totalement battue et abattue, étrangement défaite, presque sans espoir.
2: Et là, comme dans le film et comme dans la grande histoire, hein, l'espoir justement s'est fait jour, le vent a tourné, De Gaulle a fini par trouver son public.
3: Hein. Exactement, mais cette fois la victoire n'est pas venue d'un petit général de brigade sûr de lui, charismatique et habité par une détermination indestructible, mais du peuple français lui-même qui s'est mobilisé pour devenir un fleuve se déversant dans les salles de cinéma. L'idée de se retrouver 2h30 en pleine canicule dans un lieu climatisé a sans doute joué dans ce sursaut. Mais c'est surtout le bouche à oreille qui a été décisif. Et que disaient ces bouches aux oreilles d'amis, de parents, de collègues? Que le film, d'un point de vue cinématographique, était bien sûr très réussi, mais surtout qu'il avait de multiples autres qualités. Par exemple, celle de nous rappeler qu'il ne faut jamais désespérer de la France. Que dans les pires moments, un homme ou une femme, hier De Gaulle, avant-hier Jeanne d'Arc, a toujours surgi pour sauver notre nation de l'occupation étrangère. Que la Seconde Guerre mondiale ne se résume pas au régime de Vichy, à la collaboration, à la déportation des Juifs, à ces pages noires qu'on ne cesse de nous rappeler, mais qu'il y a eu des héros magnifiques pour sauver l'honneur. Des pêcheurs bretons rejoignant Londres dès juin 40, des lycéens narguant les Allemands à Paris le 11 novembre 1940, puis partout en France, des héros anonymes ou célèbres comme Jean Moulin ou le général Leclerc. Le diptyque d'Antonin Baudry participe du récit national, nous rend fiers d'être français, et c'est pour cela que des centaines de milliers de nos compatriotes se passent le mot depuis bientôt un mois. Allez voir ce film qui nous met du baume au cœur dans cette période si déprimante.
2: Alors reste une interrogation, pourquoi ce film a suscité si peu d'engouement lors de sa sortie?
3: Comme vous le savez Dimitri, le monde de la culture penche très à gauche, et en particulier le monde du cinéma. L'acteur principal du film, Simon Abkarian, s'est toujours revendiqué de cette famille politique, et le distributeur du film a cru bon de lancer sa promotion dans l'émission de Yann Barthès Quotidien. Or, sans doute hérité de cette époque où même les socialistes traitaient De Gaulle de fasciste, il reste une certaine méfiance instinctive, sinon une hostilité d'une grande partie de la gauche, pour un homme qui par ailleurs, quoi qu'il en ait dit lui-même, était de droite, issu d'une famille plutôt maurrassienne. Donc ce public-là, de gauche, malgré Abkarian, malgré Yann Barthès, ne s'est pas précipité pour voir le film à sa sortie. De leur côté, les spectateurs de droite ont logiquement cru que le film serait empreint d'idéologie de gauche, plutôt que d'histoire, et ont boudé sa sortie. Jusqu'au moment où quelques-uns parmi eux ont dépassé leur prévention, l'ont vu et ont partagé leur enthousiasme, incitant le peuple de droite à aller l'applaudir. Et on voit le résultat. En troisième semaine d'exploitation, De Gaulle 1 a progressé de 17%. Et après ce week-end, grâce à la fête du cinéma, le film file vers le 1,5 million de spectateurs, tandis que De Gaulle 2 a engrangé plus de 230 000 entrées en 3 jours, titillant les blockbusters venus du pays de Roosevelt et de Trump, Toy Story 5 et des Mignons et des Monstres. De quoi se dire que la flamme du cinéma français, comme celui de la résistance jadis, ne s'éteindra pas.
2: Et là, le méchant du 2, c'est Roosevelt, justement. Et c'est assez étonnant de voir un président américain dans la figure du grand méchant. C'est une vraie révolution copernicienne.
3: Et c'est peut-être ce qu'il y a de plus contemporain dans le film.
2: Merci beaucoup Jean-Christophe Buisson, l'édito politique sur Europe 1.
4: Et on remercie Jean-Christophe Buisson pour cet édito politique. Ah oui, hein, quand on sait pas où est-ce qu'on va, bah faut regarder d'où est-ce qu'on vient. 11h25, prochain rendez-vous à 11h30, hein, bien entendu, ce sera votre journal complet avec Jean-François Baudin. Infomag continue bien entendu en musique avec Tom Gregory et Fingertips. Très très bonne fin de matinée et très bon appétit si vous passez à table toujours en compagnie de Radio Rythme Bleu.

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2: 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Face à la défaite de 1940, un homme refuse de renoncer et rassemble les premiers résistants. 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
4: En attendant la mise en place des exécutifs provinciaux vendredi, le scrutin livre un certain nombre d'enseignements politiques. Vous retrouverez la chronique de la semaine écoulée d'Elisabeth Noir. Rixa à Yaoué, hier soir, les gendarmes ont essuyé des tirs de projectiles. Plusieurs personnes ont été interpellées. Le dévouement des forces de l'ordre récompensé ce matin, 153 médailles de la sécurité intérieure ont été remises aux effectifs de la police nationale engagés pendant les émeutes de 2024. Une première à Monaco, théâtre d'un attentat à l'explosif. Deux personnes ont été gravement blessées. Un oligarque ukrainien aurait été visé. En métropole, Maud Bréjon lâche le patron de son parti Renaissance. La porte-parole du gouvernement annonce soutenir Édouard Philippe pour la prochaine présidentielle. Et puis le football est grosse sensation au Mondial ce matin. L'Allemagne a été éliminée par le Paraguay aux tirs au but. Bonjour à tous et bienvenue dans ce journal, à l'issue duquel vous retrouverez le magazine Citoyen comme tous les mardis. Bonjour Nicolas Legrand.
5: Bonjour Jean-François Baudin.
4: Un magazine citoyen consacré au cinéma cette semaine.
5: Eh bien oui, puisque c'est la fête du cinéma en ce moment. Ça tombe bien jusqu'à demain, il faut donc se dépêcher. La place est à 600 francs, un événement populaire qui permet d'aider le secteur qui connaît de grandes difficultés partout dans le monde. Et en Nouvelle-Calédonie, la question, eh bien, comment se porte le cinéma? Quelles sont les opportunités pour travailler dans le milieu quand on vit sur une île? Quels accompagnements sont mis en place? Nous recevrons Douglas Hickson, le directeur du Cinécity, Bénédicte Vernier, responsable du bureau d'accueil des tournages de la province sud, et le réalisateur Terence Chevrin. Rendez-vous donc tout à l'heure à l'issue de votre journal.
4: Et en attendant, nous ouvrons dans ce journal une nouvelle page consacrée aux élections provinciales.
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4: La ministre des Outre-mer adresse ses félicitations à l'ensemble des élus qui siégeront dans les assemblées de province et au congrès de la Nouvelle-Calédonie à l'issue des élections provinciales. Dans un message sur X, Naïma Moutchou indique qu'une nouvelle étape s'ouvre désormais et que, comme l'a rappelé le Premier ministre Sébastien Lecornu, cette étape devra avant tout être utile aux Calédoniens face aux enjeux économiques, sociaux et institutionnels du territoire. Les réactions continuent 48 heures après les résultats des provinciales qui ont vu une large victoire de la liste des loyalistes et du rassemblement dans la province sud. Et des résultats plus contrastés dans le Nord et dans les îles, Elisabeth Noir.
7: Les loyalistes et le Rassemblement soulignent qu'ils deviennent la première force politique de la Nouvelle-Calédonie. Et dans un communiqué, ils remercient les dizaines de milliers de Calédoniens qui leur ont accordé leur confiance. Ils indiquent qu'en province sud, les loyalistes et le Rassemblement atteignent un niveau électoral inédit depuis la mise en œuvre de l'accord de Nouméa, en récoltant plus de 50% des suffrages exprimés. Pour eux, ce résultat constitue une reconnaissance du travail accompli au cours des cinq dernières années malgré les crises successives, et il traduit également une adhésion claire à une ligne politique fondée sur le maintien de la Calédonie dans la République, le rétablissement de l'ordre public, la reconstruction économique, la défense du pouvoir d'achat et la poursuite d'une solution institutionnelle pérenne. C'est aussi ce que déclare Gilles Brial, réélu à la province sud et au Congrès, quand on l'interroge sur les raisons de cette victoire.
8: Il y a une partie importante de ce résultat qui est liée à une adhésion, à ce qu'on a porté au niveau de la gestion de la province, au niveau de la Nouvelle-Calédonie et au niveau institutionnel. Et puis il y a une partie de ceux qui ont voté pour nous qui ont fait un vote utile, c'est-à-dire qu'ils ne sont pas d'accord avec tout ce qu'on fait, mais qui considèrent qu'on est les seuls à pouvoir sauver la Nouvelle-Calédonie et la maintenir au sein de la République. Et il faut entendre ces deux messages et en prendre compte dans la façon dont on va gérer les collectivités dans les mois et les années qui viennent.
7: Paradoxalement, c'est un peu une conséquence du 13 mai qui fait que les Calédoniens ont eu besoin de se prononcer, peut-être de s'exprimer d'une manière un peu différente.
8: Oui, les Calédoniens ont choisi la clarté. Nous, on a eu un discours très clair pendant ces élections et je pense que cette position, ils l'ont voulu affirmer au niveau local, mais également, nous, on en a fait un enjeu d'expression au niveau national pour que la représentation nationale, c'est-à-dire les députés et les sénateurs qui tournent le dos en permanence aux Calédoniens qui veulent rester français, entendent le message que les non-indépendantistes n'ont pas disparu de Nouvelle-Calédonie, qui n'ont pas accepté ce qui s'est passé en 2024, mais qui sont là et qui veulent reconstruire leur pays, mais qui veulent être entendus par cet État qui est beaucoup trop faible aujourd'hui.
7: Gilles Brial parle également d'une prime à l'union et à la clarté, en soulignant notamment que la division des listes du centre est sanctionnée. Il y voit d'ailleurs une clarification parce que, dit-il, il n'y aura plus un bloc central qui se fait élire en disant qu'il est non-indépendantiste, mais qui soutient ensuite les projets d'indépendance. Concernant le Congrès, où les loyalistes et le Rassemblement occupent 24 sièges sur 54, Gilles Brial déplore la sous-représentation des électeurs de la province sud et donc des loyalistes et du Rassemblement.
8: Si vous prenez le résultat global de ces élections, les indépendantistes sur les trois provinces font 48 800 voix. Nous, on fait entre 49 et 53 000 voix. Si on compte Philippe Dunoyer, je considère que Philippe Dunoyer n'est pas indépendantiste. Donc, notre score est de 53 000 voix et on se retrouve avec deux sièges de moins. D'ailleurs, c'est ce qu'on avait fait modifier dans Bougival, un rééquilibrage de cette clé, pas que la clé de répartition financière, mais la clé électorale. Ça ne nous empêche pas d'aller chercher une majorité parce qu'on est convaincu, et on le sent dans les remarques des Calédoniens, on a créé un espoir. Pour dérouler une politique provinciale, ça ne suffit pas. Il faut s'appuyer sur la province, mais il faut également s'appuyer sur le gouvernement de la Nouvelle-Calédonie. Donc, on va discuter avec ceux qui veulent reconstruire la Nouvelle-Calédonie. Nous, notre responsabilité, après ces élections, ce n'est pas tout de gagner. Il faut être conscient de la responsabilité qui est derrière, c'est de reconstruire la Nouvelle-Calédonie, relancer son économie pour recréer du travail, sortir ceux qui ont perdu leur travail des difficultés dans lesquelles ils sont, recréer de la richesse. Quand je dis de la richesse, ce n'est pas enrichir les patrons, c'est de permettre aux entreprises de se développer pour employer des Calédoniens et puis s'occuper de ceux qui sont vraiment en difficulté dans les quartiers où aujourd'hui.
7: Il n'y aura pas de solution institutionnelle dans l'immédiat et tant qu'il n'y aura pas de lisibilité au niveau national, ajoutent les loyalistes et le Rassemblement. Et au lendemain du scrutin, ils affirment que la priorité est de sortir la Calédonie des difficultés économiques et qu'il faut faire pression sur l'État pour qu'il assume son rôle d'accompagnateur et de sauvetage du territoire. Dans cet esprit, selon Gilles Brial, il faut chercher une majorité de reconstruction.
8: Oui, une majorité de reconstruction. Il y a des dossiers qui sont essentiels. Il y a le sauvetage du RUAM, il y a la relance économique. Et on met tout ça, nous, dans la reconstruction. Il y a des politiques sociales à remettre en place. Et on discute avec ceux qui sont prêts à adhérer, en tout cas qui ont la même ambition que nous, pour essayer de trouver une majorité, définir quelles sont les réformes à mettre en place. On ne parle pas d'institutionnel. L'institutionnel, nous, on a une position claire là-dessus, mais elle n'est pas partagée par les autres. Mais par contre, définir une solution qui puisse faire avancer la Nouvelle-Calédonie, donner des perspectives aux Calédoniens pour relancer cette machine.
7: Gilles Brial qui a été notre invité du matin à 7h30, une interview à retrouver en audio et en vidéo sur notre site internet. Et puis toujours dans la province sud, les indépendantistes de l'UCFLNCAS ont obtenu 7 sièges. L'UCFLNCAS qui sera un groupe d'opposition, nous a dit hier soir sa tête de liste, Juanito Wamitan, en dressant le bilan du scrutin.
9: On a fait le constat, comme tout le monde, que le FLNKS dans le sud, alors qu'on disait de nous qu'on allait être minoré du fait qu'on était divisé, on a quand même un socle électoral stable qui nous permet de maintenir le score que l'on avait fait en 2014, maintenir le nombre d'élus qui siégeront à la province sud et le nombre d'élus qui siégeront au Congrès de la Nouvelle-Calédonie. Sur les 11 listes, on était la seule liste indépendantiste et on ne va pas se mentir que beaucoup de les autres listes, notamment du centre, ont absorbé pas mal de notre électorat et qu'en face, les loyalistes qui ont remporté ces élections ont fait le plein. C'est le constat que je peux faire.
7: Juanito Wamitan qui fait un bilan mitigé de ce scrutin. Il pensait que la majorité provinciale sortante serait sanctionnée. Et c'est vendredi à 10h que sera installée la province sud avec la réélection de Sonia Bekes à la présidence et l'élection du bureau.
4: C'est aussi dans le Nord et vendredi dans le Nord et les îles que les exécutifs provinciaux seront mis en place, mais le schéma est plus incertain. En province Nord, la liste du CFLNKS de Pascal Saoua est arrivée légèrement en tête devant la liste unie de Paul Néaoutine. 1099 voix les séparent et cela fait un siège de différence, 10 pour l'UCFLNKS, 9 pour l'UNI. Les trois sièges restants reviennent à la liste des partisans du maintien de la Calédonie dans la France de Vanessa Wakapo. La situation est encore plus incertaine dans la province des îles puisque la liste du CFLNKS des îles de Michael Forest et la liste dynamique autochtone d'Omeyra Neslin ont envoyé chacun 6 élus dans l'Assemblée de la province. Ce sont donc les deux derniers élus de la liste unie de Wali Waïcha qui peuvent faire pencher la balance d'un côté ou de l'autre. Dans tous les cas, des discussions vont s'engager, nous a dit hier soir Omeyra Neslin.
10: Oui, je pense que forcément, il y aura des discussions, des tractations. Aujourd'hui, nous, on reste ouverts sur les discussions. On peut constater qu'il n'y a pas de majorité réelle au sortir du scrutin du 28 juin, notamment en province des îles. Effectivement, il y aura des choix, des alliances, des compromis ou des consensus qui doivent être trouvés pour installer une nouvelle exécutive vendredi.
4: Omeyra Neslin qui se félicite des résultats obtenus par sa liste. Dynamique autochtone dispose de 6 sièges dans la nouvelle assemblée contre 2 dans la précédente. C'est selon elle le résultat d'un rapprochement avec d'autres partis.
10: On s'est constitué en intergroupe avec les camarades du Parti travailliste et Alternative Loyauté. C'est de capitaliser cet intergroupe que nous avons constitué à la dernière mandature. Avec le Parti travailliste, on n'a pas pu formaliser concrètement le partenariat, mais une partie de l'électorat du Parti travailliste, notamment sur l'IFU, nous a soutenus. Sur Marais, il y a aussi des divisions au sein des partis en face de l'Union calédonienne, mais aussi du PALUKA, puisque effectivement leurs camarades ont aussi constitué des listes à côté. Donc bon, peut-être tout ce contexte-là a fait que ça a joué en notre faveur.
4: Omeyra Neslin, élu dynamique autochtone à l'Assemblée de la province des îles. Et pour refermer cette page spéciale provinciale, on retrouve la chronique de la semaine écoulée d'Elisabeth Noir.
7: Dieu sait si elles étaient attendues, ces élections provinciales. Reportées à 3 reprises, elles devaient mettre un terme à un mandat sans fin, débuté en 2019 et rallongé de 2 ans. Un mandat interminable marqué par des crises successives et des incertitudes institutionnelles et plombé par une absence de majorité claire au Congrès de la Nouvelle-Calédonie. Et surtout, à entendre les bonnes âmes, ces provinciales devaient battre en brèche l'insupportable bipolarisation de la vie politique calédonienne. Les modérés autoproclamés répétaient à l'envi depuis des mois qu'il fallait en finir avec les extrêmes et les radicaux des deux bords, renvoyant dos à dos les défenseurs d'une Calédonie française au discours parfois rugueux et ceux qui, en mai 2024, avaient mis la Calédonie à feu et à sang. Ils se présentaient comme la troisième voie, celle des centristes raisonnables, et ils affirmaient péremptoirement que ces provinciales allaient permettre l'émergence d'une voie médiane. Eh bien, c'est raté. Pour la plupart d'entre eux, le seuil des 5% des inscrits était trop élevé, impossible à franchir. Et au lendemain du scrutin, on recherche le centre désespérément. Il faut dire qu'ils s'étaient eux-mêmes pénalisés avec cette dispersion façon puzzle, guidée par les égos et les susceptibilités. Mais même quand on additionne les voix des 4 ou 5 listes qui incarnaient cette mouvance, on arrive à la moitié du score réalisé par la liste d'union, les loyalistes, les rassemblements. La politique, ce n'est pas de l'arithmétique, mais les chiffres révèlent une tendance lourde. Quelques 20 000 voix se sont portées sur les listes du centre, quand la liste Fort et Uni en rassemblait plus de 41 000. Une victoire très large, dont l'ampleur a surpris même ses turiféraires. Jamais depuis 1999, la province sud n'avait connu une telle majorité. À l'époque, le RPCR avait obtenu 25 sièges sur 40 à l'Assemblée de la province sud, dont 20 élus au Congrès. La liste d'Union, les loyalistes, le Rassemblement réalise l'exploit d'occuper 28 sièges sur 40 à l'Assemblée de province et 22 sièges sur 54 au Congrès. Clairement, il s'est passé quelque chose lors de ce scrutin provincial et les Calédoniens se sont focalisés sur l'essentiel, sur le choix existentiel entre la France et l'indépendance. Ils ne veulent pas d'un entre-deux ou d'un ni oui ni non qui n'apporte en réalité aucune solution d'avenir. Et ils ont aussi réagi dans les urnes au traumatisme du 13 mai. On relèvera d'ailleurs que malgré un corps électoral ouvert aux natifs et donc en partie dégelé, ce scrutin s'est déroulé sans aucun incident. Un élément à prendre en compte pour tous ceux qui persistent à affirmer que le corps électoral est forcément un détonateur. On regrettera néanmoins au passage La faible participation des électeurs de la liste spéciale, qui bénéficie pourtant d'un droit que d'autres n'ont pas. Mais c'est une autre histoire. Et puis on entend aussi la déception ou les regrets sur l'absence de majorité au Congrès de la Nouvelle-Calédonie, avec l'impression que ce scrutin que l'on disait déterminant nous ramène à la case départ. Mais en fait, depuis 1999, depuis l'accord de Nouméa, il n'y a jamais eu de majorité prédéterminée au Congrès. Elle a toujours été le fruit de discussions et de négociations entre forces politiques. C'est même l'esprit des accords, de donner des majorités stables et incontestables aux provinces et de laisser le compromis faire son œuvre au Congrès et au gouvernement. Les provinciales de 2026 s'inscrivent donc parfaitement dans cette logique. Et ça tombe bien, parce qu'aux dernières nouvelles, l'accord de Nouméa n'est pas mort tant qu'il n'aura pas été remplacé. On ne peut pas en dire autant de Calédonie Ensemble qui a disparu corps et bien. Mais au risque de vous décevoir, je n'en dirai rien. On ne tire pas sur une ambulance, et encore moins sur un corbillard.
4: La chronique de la semaine écoulée d'Elisabeth Noir, vous la retrouvez évidemment sur notre site internet rrb.nc. Elle est aussi rediffusée sur l'antenne juste après le flash de 16h cet après-midi.
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4: C'est lors de votre rendez-vous SMS sur Radio Rythme Bleu avec d'abord la réponse à notre question d'hier. 93% des auditeurs de Radio Rythme Bleu qui se sont exprimés par SMS se disent plutôt satisfaits des résultats des provinciales. Ils sont 7% à se dire plutôt déçus. Voici notre question du jour. Selon vous, Calédonie Ensemble a-t-elle totalement disparu du paysage politique calédonien ou peut-elle encore rebondir? Si vous pensez qu'elle a totalement disparu du paysage politique, vous tapez 1. Si vous pensez qu'elle peut encore rebondir, vous tapez 2 et vous envoyez votre réponse au 31-46. À 11h45, la première pause de ce journal. Dans un instant, le reste de l'actualité en Nouvelle-Calédonie et notamment ses tensions hier soir à Yaoué.
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4: La suite de l'actualité en Nouvelle-Calédonie et plusieurs heures d'intervention des forces de l'ordre à Yaoué hier soir. Les gendarmes ont été appelés pour intervenir sur une RIX sur fond d'alcool vers 21h30. Et à leur arrivée, ils ont essuyé des jets de projectiles, Nicolas Legrand.
5: Oui, ils ont dû faire usage de gaz lacrymogène pour disperser les individus alcoolisés et mal intentionnés. L'intervention s'est terminée vers 1h du matin. Alors il y a eu des périodes de tension et d'accalmie toute la soirée et le début de la nuit. Un peu plus tard, deux véhicules du CFA de la Chambre de métier de l'artisanat ont été incendiés. Ça s'est passé sur le parking de l'école Adolphe Boutan et l'établissement a également subi d'importantes dégradations. Elisabeth Rivière, la présidente de la CMA, a déposé plainte ce matin.
20: C'est la première fois, ça fait bientôt 2 ans qu'on est installé là-bas et on n'a subi aucune dégradation. Et c'est la première fois, bien sûr, que ça arrive. Donc on ne peut que trouver ça déplorable parce que ces véhicules servent à suivre nos alternants dans leurs entreprises et nous allons devoir à nouveau en acquérir pour pouvoir permettre de poursuivre cette mission. On veut rassurer bien sûr nos alternants et l'ensemble des entreprises qui les accueillent pour leur dire que ces actes de délinquance qu'on condamne ne nous empêcheront pas de poursuivre la mission que nous avons, de former cette jeunesse. Et on lance aussi un appel à cette jeunesse qui est peut-être sans repère et bien qu'on a un centre qui est là aussi et qui peut peut-être leur permettre de trouver leur place.
5: Depuis plusieurs semaines maintenant, le secteur de Yaoué connaît régulièrement des troubles à l'ordre public. Florent Perrin est le président de l'association Citoyens Mondoriens.
21: Ça fait
1: fait plusieurs semaines qu'il y a des difficultés autour d'un Akamal à Yaoué et plusieurs interventions de la gendarmerie hier. Donc ça a pris une autre tournure puisque les gendarmes ont été pris à partie et du coup, une intervention. Et la difficulté, c'est que ça fait plusieurs semaines que ça dure et donc à un moment donné, il faut que ce problème soit réglé parce que la population est vraiment terrorisée finalement et ne sait plus quoi faire. Voilà, ils dorment plus la nuit tous les week-ends. On demande à ce que effectivement le problème soit réglé autour de ce Nakamal et effectivement de voir comment on peut fermer ces endroits qui posent problème.
5: Et le maire du Mont-d'Or, Nina Julliet, s'est rendue sur place. Elle condamne avec la plus grande fermeté dans un communiqué les graves troubles à l'ordre public survenus cette nuit dans le quartier d'Yaoué. Elle apporte également son soutien à un gendarme blessé au cours de l'opération. Je cite ce communiqué signé du maire du Mont-d'Or, Nina Julliet. Les habitants de Yaoué sont aujourd'hui exténués par ce climat de violence et d'insécurité. Ils aspirent légitimement à retrouver la tranquillité, la sécurité et le respect des règles qui permettent à chacun de vivre sereinement. La commune va déposer plainte.
4: 503 membres de la police nationale récompensés pour leur engagement durant les émeutes de mai 2024 lors d'une cérémonie officielle ce matin place Bir Hakeim. 153 d'entre eux se sont vus remettre la médaille de la sécurité intérieure Agrafe Nouvelle-Calédonie 2024. Une reconnaissance du dévouement de la police nationale saluée par sa directrice territoriale Marjorie Ghisoli.
21: C'est une cérémonie à laquelle nous tenions tous, moi la première, à féliciter, à remercier et à mettre à l'honneur ici, place Bir Hakeim, l'engagement total et entier de tous les policiers de Nouméa qui ont donné et qui donnent toujours, mais qui ont particulièrement donné en ces mois difficiles de 2024.
4: Cette cérémonie était coprésidée par Philippe Tirloc, le directeur national de la sécurité publique actuellement sur le territoire, et par le haut-commissaire Jacques Billan qui a rappelé la force de l'engagement des policiers pendant les émeutes.
22: Cette cérémonie nous enjoint aussi, et il faut l'avoir à l'esprit, de croire en un avenir qui soit empreint de concorde et de sérénité. Et j'ai pu réaffirmer à tous les récipiendaires de la médaille de la sécurité intérieure avec Agrafe Nouvelle-Calédonie 2024 combien nous entendions leur rendre un vibrant hommage, qu'ils méritaient la reconnaissance de la nation parce qu'ils ont accepté de prendre des risques pour...

0: avec honneur également. Ces événements ont contribué à renforcer la cohésion au sein du commissariat, donc les jours à venir sont de bon augure pour la suite et pour nos concitoyens.
1: Et le maire de Nouméa, Sonia Lagarde, était également présente lors de cette cérémonie pour rendre hommage à la police nationale. En bref, le tribunal de commerce s'est penché ce matin sur les difficultés du Ouadraba, placé en redressement judiciaire. À l'issue de l'audience ce matin, l'affaire a été mise en délibéré. La décision de justice sera rendue demain. Elle déterminera la suite de la procédure pour cet hôtel qui avait déjà obtenu un premier sursis il y a quelques mois afin de pouvoir poursuivre son activité. Et puis toujours en bref, au chapitre social, l'intersyndicale de la CAFAT lève son appel à la mobilisation prévue demain. Lussoin, que la COGETRA, la FEDE et FO voulaient protester contre la procédure de nomination du nouveau directeur général de la CAFAT, estimant qu'il appartient au prochain gouvernement de traiter le dossier. Le sujet ne figure pas à l'ordre du jour de la séance de demain du gouvernement et l'intersyndicale a donc levé son appel à la mobilisation. Et puis revenons sur cet événement tragique survenu ce week-end près de Nancy. Un avion de tourisme s'est écrasé peu de temps après son décollage avec à bord 11 personnes, des instructeurs et des élèves qui faisaient leur baptême de parachutisme. Et parmi les victimes, Charlotte Coulson, un Calédonien d'une trentaine d'années.
2: Albéric Moules était bien connu au sein de la communauté des parachutistes du territoire. Il a suivi sa formation à Nouméa Skydive à Bouraï. Un groupe Facebook a été créé par l'un de ses anciens coéquipiers pour lui rendre hommage. On y trouve le message de la Fédération française de parachutisme. Aujourd'hui, c'est toute une communauté qui pleure, écrit-elle, en parlant du sourire, de la fougue et de la passion d'Albéric Moules qui resteront gravés dans les mémoires de ceux qui ont croisé sa route. Le Calédonien avait servi dans la Légion étrangère, était guide dans un lodge safari en Afrique du Sud et moniteur de plongée en Thaïlande avant de devenir parachutiste professionnel. Il déclarait un jour sur Facebook: choisis un travail que tu aimes et tu n'auras pas à travailler un seul jour.
1: Le grand banyan de la baie des Citrons a battu aujourd'hui. Il s'agit de cet arbre volumineux planté face au numéro 5 de la promenade Roger Larocque qui était surveillé depuis plusieurs années. Il présente en effet un état sanitaire qui ne permet plus de le maintenir sur le domaine public en toute sécurité. Et c'est donc avec regret que le maire de Nouméa, Sonia Lagarde, a pris la décision de le faire abattre. Cet arbre était, même si cet arbre était centenaire.
3: Ça fait quelques années maintenant qu'on le fait échographier de manière régulière. Alors il montrait des signes de faiblesse. En réalité, son tronc est pratiquement creux. On a eu un incident la dernière fois sans gravité où il y a une grosse branche qui est tombée sur la plage. Mais il est vraiment extrêmement faible, je veux dire, parce qu'il ne tient plus. Et donc on est obligé d'en passer par l'abattage. C'est pas de gaieté de cœur, hein. Voilà. Mais c'est une obligation. Moi, je suis obligée d'assurer la sécurité. Si jamais demain, on avait un gros coup d'ouest, si on avait un vent très fort, malheureusement, comme il ne tient plus, il y a une fin de vie aussi pour les arbres. Et quand ils commencent à montrer un tel signe de dangerosité, on est obligé de faire le nécessaire.
1: Et cet arbre sera remplacé par un banyan du même type très prochainement. Il est 11h54, une nouvelle pause. Dans un instant, l'actualité en métropole et dans le monde.
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1: Et on va commencer par cette première dans la principauté. Monaco a en effet été le théâtre d'un attentat. 3 personnes ont été blessées, dont 2 grièvement, Nicolas.
9: Oui, la police réalise les constatations. L'enquête ne fait que commencer, mais il ressort des premiers éléments qu'une personne a déposé un sac ou un colis dans le hall d'un immeuble résidentiel le long de la frontière avec la France. S'en est suivie une explosion vers 21h. L'engin explosif contenait vraisemblablement des boulons et de la grenaille. Les victimes sont un couple âgé d'une cinquantaine d'années avec un pronostic vital engagé pour les deux et un adolescent de 13 ans, vraisemblablement lié au couple et plus légèrement atteint. Selon plusieurs sources proches du dossier, l'une des victimes est un oligarque ukrainien, Vadim Ermolaev, 23e fortune du pays. Il y a quelques minutes, Christophe Mirman, porte-parole du gouvernement monégasque, s'est exprimé.
10: Je ne crois pas qu'il soit...

0: Historiquement, il y a eu des attentats de cette nature. C'est la raison pour laquelle ils exigent une vigilance extrême pour pouvoir permettre de faire en sorte que l'enquête soit la plus rapide possible. Et c'est pour cela qu'il est important de pouvoir travailler avec les services de renseignement pour identifier d'une part l'environnement des victimes qui ont été prises en charge. Pour d'autre part, identifier si d'autres personnes pourraient être concernées par des menaces particulières et pour pouvoir s'assurer que ces faits, naturellement, ne se reproduisent pas dans la principauté.
1: Et le plan rouge a été déclenché à Monaco. Le suspect se serait enfui en passant la frontière avec la France.
2: À Narbonne, l'indignation ne retombe pas après l'assassinat de Louis, 17 ans. Ce jeune homme battu à mort après avoir été tiré dans un guet-apens sur un chantier. Une première manifestation a rassemblé plus de 1000 personnes pour lui rendre hommage. Et cette fois-ci, la famille de la jeune victime appelle les Français à manifester leur indignation dimanche. Sur le plateau de CNews, la tante de Louis, Marie-Julie Marlot, a invité les politiques à se joindre au cortège.
3: On fait pas de récupération politique. Les gens se saisissent du sujet, mais c'est bien qu'ils s'en saisissent. Tout le monde est amené, peu importe le bord politique, à se saisir de ce sujet. Et oui, le terme d'ensommagement, il veut pas le prendre. Excusez-moi, je peux pas comprendre. Parce que ces vidéos-là, quel terme il faut utiliser? Qu'ils me le disent, quel terme il veut qu'on utilise? Ma sœur souhaite organiser une marche. Ce sera dimanche à Narbonne à 11h. Et j'invite tous les représentants de l'État, tous les élus qui prennent leurs responsabilités, qui soient présents à cette marche. Parce que s'ils veulent parler de récupération politique, qu'ils récupèrent. Nous, on les invite tous, tout bord politique confondu.
4: Donc par exemple, Laurent Nunez, qui a parlé, refusé le terme d'ensauvagement, vous lui dites, venez monsieur le ministre.
3: Bien sûr, bien sûr. Qu'ils viennent, qu'ils prennent leurs responsabilités, qu'ils soient là.
2: La jeune victime Louis était placée à l'aide sociale à l'enfance et sa mort illustre une fois de plus, selon certains, l'incapacité de l'État à protéger les mineurs. Après l'affaire Liana, la magistrature est pointée du doigt et certains juges réagissent, notamment après les sanctions prises à l'encontre du substitut du procureur de la République d'Auch. Un réflexe corporatiste qui ne fait pourtant pas l'unanimité. Le syndicat FO Justice, par exemple, critique les juges qui refusent de rendre des comptes. William Molinier.
5: Ce syndicat très présent dans la pénitentiaire estime que ces magistrats dissidents sont, je cite, « indignes de la fonction qu'ils occupent et qu'ils ont renvoyé une image déplorable de la magistrature, notamment à travers la boucle WhatsApp révélée par Europe 1 la semaine dernière. Dans ce groupe de discussion, certains magistrats appelaient à saturer la messagerie de la chancellerie, à perturber les audiences, voire à signaler à la hiérarchie des fautes graves imaginaires. Rejeter toute forme de responsabilité individuelle en cas de défaillance, c'est s'arroger un pouvoir sans contrôle, écrit dans un communiqué FO Justice, à commencer par la magistrate Doche, visée par le rapport d'inspection. Cette dernière a considéré auprès de ses collègues n'avoir commis aucune faute professionnelle. Comportement indigne, s'émeut le syndicat qui précise, le minimum aurait été pour les familles endeuillées de reconnaître son échec et ses fautes et de demander pardon. Vendredi dernier, les deux plus hauts magistrats de l'ordre judiciaire français avaient mis en garde contre une mécanique qualifiée de bouc émissaire.
2: L'actualité politique avec un coup dur pour Gabriel Attal dans la course à l'Élysée. Le patron de Renaissance voit l'une des membres les plus médiatiques de son parti apporter son soutien à son principal concurrent du bloc central. Maud Bréjon, porte-parole du gouvernement, a en effet officialisé son soutien au candidat Horizon Édouard Philippe. Un revers pour l'équipe Attal, mais aussi un casse-tête pour le gouvernement. Alexis de la Fontaine.
6: Sébastien Lecornu a pourtant posé des garde-fous clairs. Aucun rôle dans la campagne, aucune intervention dans les meetings et demeurer ministre à temps plein. Lui qui avait sommé ses ministres de se tenir à l'écart de la présidentielle considère que cette annonce reste dans les clous, d'autant que son entourage indique avoir été prévenu en amont par Maud Bréjon de cette prise de position. Roland Lescure, ministre de l'économie, avait lui aussi pu annoncer son soutien à Gabriel Attal sans être sanctionné. En revanche, si un ministre devait accéder à un rôle opérationnel, porte-parole ou directeur de campagne, Sébastien Lecornu se réserve le droit de le démettre de ses fonctions. Une position difficilement tenable sur la durée, car dans les mois à venir, les poids lourds du gouvernement, Gérald Darmanin, Annie Genevard et Jean-Noël Barrot, risquent de s'affronter en soutenant respectivement Édouard Philippe, Bruno Retailleau et Gabriel Attal.
2: Et puis en bref, l'actualité politico-judiciaire. Jean-Luc Mélenchon visé par des plaintes pour apologie du terrorisme. Elles ont été déposées par trois victimes françaises des attaques du 7 octobre 2023 en Israël. Peu après ce pogrom particulièrement meurtrier, le patron de la France insoumise avait remis en question le caractère terroriste de ce massacre commis par le Hamas et ses alliés. Midi une minute, dans un instant le sport avec évidemment le mondial et cette première grosse véritable sensation, l'Allemagne éliminée dès les 16e de finale.
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2: Je vous le disais il y a un instant, c'est la véritable première sensation au mondial de foot. L'Allemagne quitte la Coupe du Monde dès les 16e de finale avec une défaite face au Paraguay ce matin, Léo.
12: Ouais, dans cette rencontre qui semblait déséquilibrée, ce sont les Paraguayens qui ont ouvert le score juste avant la pause. Mais les Allemands ont égalisé au retour des vestiaires. Un but partout, c'était le score au coup de sifflet final au bout des 90 minutes, mais aussi au bout des 120 minutes. Puisqu'en prolongation, les Allemands pensaient prendre les devants, mais le but a été refusé par la VAR dans une séance de tirs au but. Aux nombreux rebondissements, le Paraguay s'impose finalement 4-3. Les Sud-Américains joueront leur 8e de finale contre la France ou la Suède. Les Allemands, eux, n'ont plus gagné un match à élimination directe depuis 3 Coupes du Monde. Dans l'autre rencontre de la matinée, le Brésil est venu à bout du Japon. Dominateur mais sans réussite, les Brésiliens se sont fait surprendre à la demi-heure de jeu. 1-0 pour les Japonais. Mais les Brésiliens sont revenus sur la pelouse après la mi-temps avec de meilleures intentions et ont égalisé avant l'heure de jeu. C'est finalement au bout du temps additionnel que Martinelli a libéré la Seleção. Score final 2-1. En 8e, le Brésil jouera contre la Côte d'Ivoire ou la Norvège. Et puis le dernier 16e de finale de la journée vient de débuter entre les Pays-Bas et le Maroc, 0-0 après 3 minutes de jeu.
2: Et un autre 16e de finale qu'on va suivre de près demain, c'est évidemment celui de l'équipe de France. À 8h, les Bleus seront opposés à la Suède.
12: Une rencontre qui semble être à la portée des tricolores. Mais attention, on l'a vu ce matin, l'Allemagne face au Paraguay. Et puis il fera très chaud demain entre la France et la Suède. La météo s'annonce encore une fois compliquée. Pour les Bleus, le mercure pourrait monter jusqu'à 30 degrés à l'ombre. Côté composition, Didier Deschamps devrait opérer 2 changements. Lucas Digne en défense à la place de Théo Hernandez. Bradley Barcola en attaque à la place de Désiré Doué. Adrien Rabiot, lui, sera bien aligné au milieu de terrain aux côtés d'Aurélien Tchouaméni. Adrien Rabiot qui était en conférence de presse. Écoutez.
13: On entend forcément, mais on essaye de vraiment rester concentré, de rester dans notre bulle. On aurait pu se relâcher, par exemple, quand on sait qu'on affrontait une équipe comme l'Irak ou un écart abyssal entre les deux équipes. Et ça n'a pas été le cas. On a très bien bossé, on a très bien préparé les matchs, toujours avec autant de sérieux. Il y a des éloges, mais je pense qu'il faut rester concentré sur ce qu'on veut faire, là où on veut aller. On a vu des images de la Suède. On est vraiment concentré sur ce match-là. On ne le prend pas à la légère du tout. Et je pense que c'est comme ça qu'il faut réfléchir.
12: France-Suède, c'est donc à suivre demain matin à 8h. À suivre également Côte d'Ivoire-Norvège dès 4h et Mexique-Équateur à midi.
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2: Allez, on termine avec un mot de tennis en bref et les premiers échanges sur le gazon londonien de Wimbledon. C'est un tournoi majeur. Arthur Hinderknecht et Diane Paris se sont qualifiés pour le deuxième tour. En revanche, élimination d'Alexandre Muller et de Lucas Van Aché, d'Hugo Gaston et d'Elsa Jacquemot. Du côté des têtes de série, qualification pour les numéros 1 mondiaux, Yannick Sinner chez les hommes et Arina Sabalenka chez les dames. Midi 6, c'est la fin de ce journal. Dans un instant, le magazine Citoyen. Nicolas Legrand et ses invités vont parler cette semaine de cinéma.
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10: La deuxième partie d'Infomag et on retrouve tout de suite Nicolas Legrand pour votre magazine citoyen.
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1: Et on va parler du 7e art aujourd'hui, puisque c'est la fête du cinéma en ce moment. Jusqu'à demain, il faut donc se dépêcher un petit peu. La place est à 600 francs, un événement populaire qui permet d'aider le secteur qui connaît de grandes difficultés partout dans le monde. Comment ça se passe en Calédonie? Comment se porte le cinéma? Quelles sont les opportunités pour travailler également dans le milieu? Et quels accompagnements sont mis en place? Nous recevons pour en parler Douglas Hickson, le directeur du Cinécity. Bonjour.
24: Bonjour Nicolas.
1: Merci d'être avec nous. Bénédicte Vernier, responsable du bureau d'accueil des tournages de la province sud. Bonjour.
25: Bonjour.
1: Et puis également le réalisateur Terence Chevrin, qui est aussi président d'une association, c'est ça ?
26: C'est ça, l'association calédonienne des producteurs de fiction. Bonjour.
1: Donc vous représentez le secteur et ceux qui produisent. Bonjour à tous les trois, merci d'être avec nous. Douglas Hickson, peut-être d'abord cette fête du cinéma, comment elle se passe et à quoi elle sert très concrètement cette fête ?
24: Alors cette fête de cinéma, c'est le relais de ce qui se passe en métropole pour le début de l'été, en fait le plein été. Et donc on a décidé depuis déjà 2 ans de la relayer complètement. C'est un moment où on fait des tarifs réduits pour l'ensemble des entrées, ce qui permet un petit peu de redynamiser la fréquentation et donner à nouveau envie d'aller au cinéma.
1: C'est un marché qui s'érode un petit peu d'année en année.
24: Alors le marché du cinéma sur la métropole et dans le monde a connu beaucoup de baisses quand même depuis la période du Covid. C'est en fait la montée des plateformes et de l'offre cinéma à la maison qui a secoué le cinéma. Et en fait, petit à petit, donc en métropole, la baisse a été très forte. On pense surtout en 25, mais c'est lié aussi à un manque d'offres. C'est-à-dire qu'en fait, ce début d'année, la métropole connaît une hausse de fréquentation d'environ 26%, pardon. Et c'est donc les films correspondent mieux au public. C'est aussi un marché de prototypes. Donc quand on a le bon prototype, ça va. Enfin, celui qui donne envie au public. Donc voilà. Donc c'est vrai que la Calédonie aujourd'hui, en ce début d'année, a progressé. Le marché total a progressé de 14%. Donc c'est bien, mais ça reste un marché très restreint puisqu'on est à peu près sur une moyenne 24-25 de 240 000 entrées contre 400 000 précédemment.
1: Est-ce qu'il y a des films en particulier qui ont porté le marché qu'on peut citer ?
24: Ce début d'année, ça a quand même été l'Avatar de fin d'année dernière qui a bien fonctionné. On a eu aussi Marsupilami, on a aussi Marsupilami a bien fait. Là, plus récemment, et on en est très heureux, c'est le film de De Gaulle, L'âge de fer, et puis maintenant qui est sorti J'écris ton nom, qui a une résonance, le premier épisode en particulier que j'ai vu, a une résonance particulière, puisqu'en fait, il y a toute la période de la bataille qui est montrée, c'est la bataille de Bir Hakeim, et c'est là où c'est illustré le bataillon du Pacifique, donc ça a une résonance particulière en Nouvelle-Calédonie.
1: Et ça se ressent quand il y a une résonance particulière sur le territoire?
24: Ah oui, c'est important.
1: Dans la fréquentation?
24: Oui, très important. On a par exemple Lilo et Stitch l'année dernière qui a été, parce que ça se passe aux Hawaï. Là, on a dans quelques semaines le retour de Vaiana en version live par rapport à la version animation. Et en fait, là, ça nous parle parce que c'est le Pacifique et donc ce sont nos personnages, nos cultures, nos croyances qui sont différentes de celles de la métropole.
1: Alors évidemment, le cinéma, ce sont des gens qui diffusent des films, mais avant cela, il faut des gens pour les réaliser, les produire. Terence Chevrin, on le disait, vous êtes président de l'association calédonienne des producteurs de fiction. Est-ce qu'on peut vivre de la production de cinéma et de la production audiovisuelle en Nouvelle-Calédonie?
26: Bien, en tout cas, c'est notre objectif. Alors aujourd'hui, c'est pas si simple, particulièrement depuis les émeutes. Hein, on sait que tout le monde subit un petit peu. Le coup de massue a été bon pour tout le monde. Avant ça, on avait quand même l'opportunité de développer des projets un peu plus conséquents qu'auparavant, notamment des longs métrages, ce qui quand même permettent de tourner sur des périodes plus longues et de, si on arrive à installer cette économie-là, cette production-là, c'est donner du travail à des gens sur une plus grande période de l'année. Actuellement, et en tout cas encore avant les émeutes, c'était plutôt des courts-métrages, donc on peut pas dire qu'on en vit parce que c'est pas suffisamment de travail à l'année, mais c'est une manière aussi pour nous de faire nos preuves et de continuer à convaincre. Et voilà, on essaie de convaincre aussi les institutions, tous les partenaires financiers de Calédonie. Donc en fait, la création du court-métrage était la porte vers le long-métrage qui a pris un petit coup là. Il y a plusieurs projets qui sont un peu à l'eau du fait des émeutes et de, voilà, on traverse un peu la crise et puis on en ressortira plus fort, je pense.
1: Est-ce que c'est dur aujourd'hui quand on est producteur, je veux dire, par rapport aux autres arts qui peuvent être plus faciles à mettre en place, peut-être moins coûteux aussi en termes de production, est-ce que c'est difficile de tirer son épingle du jeu?
26: Je pense que c'est pas si facile pour les autres arts non plus, même s'ils sont moins nombreux que nous, etc. C'est vrai que l'audiovisuel, c'est particulièrement le cinéma, c'est quand même des équipes assez conséquentes. Hein. On parle d'une vingtaine de personnes, sans compter l'équipe artistique, les comédiens, les figurants, etc. La location de matériel. Donc c'est pour ça qu'on ressemble quand même plus à quelque chose qui est de l'ordre de l'industrie, même s'il y a quand même cet aspect artistique qui fait que justement c'est notre particularité. Et donc voilà, c'est pas si simple pour les autres, mais c'est vrai que c'est compliqué aussi pour nous en Calédonie, pour plein de raisons, hein, notre éloignement, on nous vend quand même un concept, un système économique lié à la métropole, mais en fait on en est assez détaché, voilà, c'est un peu difficile pour nous aussi de convaincre, on est vraiment loin, c'est là qu'on sent quand même la distance, mais voilà, je pense aussi que les projets peuvent servir à réduire les distances, à réduire les... les a priori, parce que un projet avec beaucoup de personnalité pourrait nous faire remarquer, voilà, et peut-être débloquer la situation. C'est pas nécessairement la quantité, mais la qualité qui va faire qu'on avancera, je pense.
1: Il faudrait une grosse production ici pour mettre la lumière sur la Nouvelle-Calédonie.
26: C'est une technique comme une autre. Oui, je pense qu'elle pourrait fonctionner. Oui.
1: C'est vrai que la Nouvelle-Calédonie a une histoire avec le cinéma. Au-delà des cinémas Ixon, il y a aussi la production depuis longtemps avec la période western également. Vous vous inscrivez aussi là-dedans dans cette histoire, alors pas forcément dans le style, mais dans l'histoire aussi de la production calédonienne.
26: Mais je pense qu'elle a beaucoup de choses à dire, la production calédonienne, et c'est même malgré tout très intéressant de voir le parcours. Voilà, on est quand même isolé, et c'est là que tu vois que la passion du cinéma fait que, peu importe l'adversité, on va quand même continuer à raconter des histoires, peu importe le style abordé ou quoi. Et je pense qu'il est quand même un peu trop tôt pour faire un bilan historique de la Calédonie et de ce qu'elle a fait de son cinéma en tant que fabrication de cinéma. Mais d'ici quelques décennies, on pourra avoir un petit recul et se dire, ah oui, en tout cas, la technologie, elle a avancé, mais de tout temps, Paul Cadupré, tout le monde avait fabriqué du cinéma avec ce qu'il pouvait, et c'est encore le cas aujourd'hui.
1: Combien de personnes aujourd'hui produisent de la fiction sur le territoire? Est-ce qu'on a une estimation du nombre de personnes dans le secteur?
26: Le secteur, particulièrement là en période de crise, c'est un peu difficile parce que comme la fiction n'est pas très lucrative, on va dire, pour une production, il y a beaucoup d'autres supports qui sont fabriqués, voilà, d'autres médias. Alors je sais que des études ont été menées, en tout cas avant les émeutes, maintenant il faudrait tout un peu revoir, les gens un peu... sont un peu épuisés de faire ça et vont y revenir parce que c'est ce qui nous rend aussi vivants, ça reste notre passion aussi à la base, donc ça va revenir. Actuellement, je ne sais pas, on sait qu'il y a, il y a plus d'une centaine de sociétés de production, mais actives aujourd'hui, je ne saurais pas vous dire.
1: Est-ce que vous êtes accompagné dans ces périodes difficiles ?
26: Accompagné, alors on l'est toujours, accompagné financièrement, non, pas forcément, mais on est toujours accompagné par les institutions, le bureau d'accueil des tournages qui est aussi notre, notre garantie que tout va pas s'écrouler, etc. Et voilà, les choses sont en place, mais voilà, faut traverser un peu les périodes de crise. Et donc le soutien, non, c'était plutôt pendant, pendant la période ouais, Covid, émeute, on a eu du soutien, mais c'est, ça ne suffirait pas de toute façon à tenir une structure avec des employés et tout, donc on ne peut même pas se lancer dans quelque chose qui serait viable économiquement, donc faut, voilà, faut faire un peu sous-marin, puis, puis ressortir quand ça se calmera, tout ça, quoi.
1: Bénédicte Vernier, vous êtes responsable du bureau d'accueil des tournages de la province sud. Quel est votre rôle concrètement dans cet écosystème ?
0: Alors, le bureau d'accueil des tournages, c'est un service gratuit, donc offert par la province sud, pour accompagner les équipes sur le territoire, pour tout ce qui est logistique, mais également, donc, faire découvrir un peu notre environnement, cinéma audiovisuel à des équipes normalement qui arrivent de l'extérieur. Donc voilà, c'est vrai que la Nouvelle-Calédonie, la province sud, c'est pas forcément évident à vendre à l'extérieur. Donc on est très centré sur le soutien aussi local. C'est vrai qu'on est en fait un peu la porte ouverte aux institutions dans le domaine cinéma audiovisuel. Enfin, on est le seul bureau en fait dédié à ce domaine-là. Donc voilà, mais donc nos missions, au-delà de ce qui peut être logistique, elles s'étendent aussi sur tout ce qui est appui aussi financier. Donc la province a été la première, la province sud a été la première à mettre en place un dispositif complètement dédié à ce domaine-là. Donc avec un fonds financier complètement dédié. Depuis 2016, donc il a été voté un fonds pays qui donc est maintenant hébergé au gouvernement, dont nous, le BAT, on reste donc le service instructeur, donc on reste quand même une porte ouverte et le service en fait toujours dédié à ce domaine. Le fonds pays, en fait, il a été créé pour aussi donner une visibilité à l'extérieur d'un pays, enfin d'un territoire qui s'inscrit vraiment dans une politique audiovisuelle et cinéma. Donc, pour de moins attirer aussi des projets qui viennent de l'extérieur. C'est vrai que pour l'instant, les fonds, depuis que la crise a commencé, ça menuise et donc on consacre beaucoup plus de temps à notre production locale et toutes les retombées qu'elles peuvent amener aussi au territoire. Donc voilà, pour l'instant, c'est vrai que le bureau, c'est voilà, une visibilité du secteur au sein des institutions, donc, et notamment de la province sud, qui est historiquement très impliquée dans le développement audiovisuel et cinéma.
1: On parlait tout à l'heure du support d'une baisse de fréquentation, même si ça revient visiblement en métropole et aussi en Nouvelle-Calédonie. Quand on est un producteur de fiction, voir son film projeté au cinéma, qu'est-ce que ça fait ? Parce qu'on pourrait se dire qu'il y a aussi d'autres supports que vous allez aussi certainement avoir pour vos réalisations. Est-ce que le cinéma, c'est quelque chose de particulier pour vous ?
26: Oui, je pense que c'est un bel objectif parce que c'est... La salle représente quelque chose de magique dans la mesure où on est capable de vivre une émotion en commun. On peut le voir aussi dans le spectacle vivant et c'est ce qui fait la beauté de l'événement. Et le cinéma arrive, malgré le fait qu'il ne soit pas considéré comme quelque chose de vivant, arrive à émouvoir à ce point. Et du coup, c'est une belle magie. C'est un bel objectif. On a tous envie que nos films soient diffusés au cinéma, c'est sûr, mais la réalité, c'est que il faut aussi se poser la question de la jungle dans laquelle on est, et finalement, le chemin de croix que c'est d'amener son film au bout. Et après, il y a la cruauté de la réalité de, ben, si les gens viennent pas, si ton marketing a pas été bon, ben, en fait, peut-être ton film va rester qu'une semaine en salle, avoir assez peu de gens qui sont venus le voir faute de moyens de marketing et de promotion. Donc, en fait, faut se poser la question après, est-ce qu'on préfère qu'une quantité de gens plus conséquente le voient ou la magie du cinéma ? Je pense que les deux sont compatibles, avoir une petite vie d'abord en cinéma avec les efforts qu'on peut et puis après arriver sur d'autres supports. On sait que maintenant aussi il faut écouter ce que les gens consomment et pas forcément faire de la contradiction tout le temps, mais c'est vrai que les gens consomment maintenant sur des téléphones ou sur des tablettes ou sur quelque chose de moins immersif, voilà. Mais c'est comme ça, il faut essayer de faire un peu les deux, je pense.
1: Ça change la façon de tourner, de voir aussi la réalisation?
26: Alors, je pense que oui. Nous, à notre niveau, non, parce que on se pose pas encore ce genre de questions, mais je pense que les grands studios et tout ça, oui, se posent la question, oui, bien sûr.
1: On parlait tout à l'heure avec Douglas Hickson de l'accroche calédonienne. C'est aussi quelque chose qui vous inspire, on l'a vu dans vos différents projets. Vous y pensez à cela pour vous? On parlait de marketing, c'est important de faire quelque chose de calédonien?
26: Ben, la question ne se pose pas, parce que c'est oui, en fait, c'est nous, on doit parler de notre pays, de notre identité, de nos spécificités, donc ça doit être l'ADN du projet. Après, quand tu penses marketing, évidemment, tu essaies d'être plus séduisant avec tel ou tel ingrédient, mais en fait, c'est le but, c'est d'être honnête et de faire quelque chose qui parle avec le cœur. Donc, oui, mais je pense que notre identité calédonienne, elle est multiple, elle est riche et elle mérite d'être vue. Et donc, peu importe le support, peu importe l'art, effectivement, faut continuer à créer, faut qu'on s'exprime déjà en tant que créateur, en tant qu'artiste, et aussi en tant que calédonien. Consommer du calédonien, c'est hyper important parce qu'on est dans un pays qui se construit, donc il faut que nos repères ils soient aussi inscrits dans notre pays, parce que si on consomme que, je sais pas, de l'américain ou que de l'européen, on va se demander un peu qui on est, donc on doit participer à ce truc-là nous aussi,
1: Est-ce que ça peut s'exporter aussi, facilement?
26: Sans aucun doute, en tout cas le contenu le permettrait, parce que les sujets peuvent être universels, avec une spécificité calédonienne, mais être diffusé dans le monde et plus loin que nos frontières, c'est presque un autre sujet, en fait. C'est pas de notre portée, même si on aurait l'envie, c'est juste que ça demande quand même pas mal de moyens d'arriver dans les yeux et les oreilles de tout le monde.
1: Douglas Hickson, vous qui êtes né dans une salle de cinéma et qui êtes un passionné de cinéma, cette production calédonienne, elle vous touche ?
24: Ah bah écoutez, j'ai écouté Terrence, c'est vraiment le réalisateur calédonien qui a eu l'occasion d'être dans nos salles avec ses deux titres qui sont Ni 28 et Robe Mission, et ça a été vraiment on a vu les spectateurs très heureux de voir ces films. Donc c'est vrai que le cinéma, c'est toujours il faut le produit. Tant qu'on n'a pas le produit, c'est difficile. Mais vraiment, les Calédoniens sont demandeurs. Je pense que vraiment, c'est quelque chose qui est possible. Après, Terrence l'explique très très bien, c'est une industrie qui est très coûteuse à faire, à réaliser. Même s'il y a eu beaucoup de progrès, on peut faire tous chez soi une petite vidéo avec son téléphone et rien de plus. Mais quand on passe en confrontation avec l'offre internationale, c'est très difficile. Donc il faut arriver à faire. Je voudrais faire une parenthèse sur l'intérêt de cette production. C'est à la fois un intérêt qualitatif que nous a bien développé Terrence, c'est-à-dire que c'est une manière de se voir. Le cinéma, on dit par exemple le cinéma français, mais le film français, c'est les Français qui font du cinéma pour eux. Les films américains, ils font pour eux. Alors bon, comme ils ont un soft power, tout le monde va le voir, même s'il y a certains cinémas qui ont du mal à traverser l'Atlantique et arriver en Europe. Le cinéma calédonien, les gens sont contents de se voir et de voir leurs problématiques ou en tous les cas leur lieu, et ainsi de suite. Donc ça, c'est important. Et deuxième chose, c'est que cette filière audiovisuelle, c'est une filière économique. Depuis la production, tous les francs investis, enfin, certainement que Bénédicte pourra en parler plus que moi, parce que la production, c'est pas du tout mon secteur, mais vont dans l'économie calédonienne. Quand vous allez au cinéma, on pourrait parler les collectivités nous ont accompagnés, elles ont mis en place un texte qui limite le coût d'achat des films à 35%, ce qui était le cas dans les départements, mais n'était pas applicable ni en Calédonie ni en Polynésie française, donc ça a été fait. Donc il y a un effort que nous saluons et que nous remercions des collectivités pour faire ça. Mais ça veut dire qu'il y a 65% qui va dans l'économie calédonienne. Et quand on s'abonne à une plateforme calédonienne, là aussi ça va. Mais par contre, quand on s'abonne à une plateforme extérieure à la Nouvelle-Calédonie, voire qu'on fait du streaming, il n'y a rien qui revient à la Calédonie. On ne consomme pas local. Et il faut bien voir que l'industrie audiovisuelle, c'est la fabrication en Calédonie va à l'économie calédonienne. Donc en fait, c'est vrai que dans la hiérarchie des priorités, on aurait tendance à penser que c'est vrai qu'il faut d'abord manger, avoir un toit, se transporter, enfin c'est plus important et je le conçois tout à fait, mais il faut pas penser que ce n'est qu'un gadget en fait, l'audiovisuel. C'est aussi un moyen d'expression, un moyen d'attractivité du territoire. et de faire vivre des entreprises locales. Et donc, cet accompagnement, il est important. Donc, il y a eu ces 35%. Il y a eu aussi la province sud avec l'État ont travaillé sur le pass culture, donc qui permet, qui rend accessible le cinéma à ces enfants de 17, 18 ans. Et je vous invite, si vous êtes parents et puis si vous êtes jeunes encore plus, d'aller sur ce pass culture qui a été mis en place, qui est payé par l'État depuis donc l'année dernière et qui aide les enfants à se rendre au lieu de culture. Et donc tous ces efforts, il faut les poursuivre, il faut que les lieux autour des cinémas soient le plus confortable possible. Parfois on est ennuyé parce qu'il y a une activité, alors je vais le citer, il y a un Acamal proche de chez nous, et c'est pas des lieux, un Acamal c'est pas un endroit qui devrait être proche d'une école ou d'un cinéma où il y a des enfants, où on fait nous des séances pour les tout petits à partir de 3 ans, les jeunes à partir de 7 ans. Voilà. Donc en fait, c'est toute une chaîne qui est importante et qui a beaucoup, beaucoup, beaucoup souffert. Hein, quand je parle 400 000, 240 000, c'est énorme. C'est bien plus que la baisse qu'a connue le territoire. Donc c'est très amplifié dans l'audiovisuel. Les budgets pour la production, on en parlait juste avant, ont été coupés aussi de moitié. Et voilà, bon. Donc à la fois, c'est compréhensible, mais en même temps, il ne faut pas qu'on oublie que derrière, il y a une économie, il y a une créativité, il y a une attractivité. Qui n'est pas à négliger.
3: Alors, Douglas Hickson le disait tout à l'heure, c'est qu'on peut faire un film chez soi avec son téléphone portable. Vous avez utilisé les effets spéciaux notamment dans vos productions. Comment on fait face à la concurrence internationale qui ont des moyens énormes?
26: Je pense qu'il faut essayer de rester intègre, hein. On sait qu'on ne peut pas rivaliser. Donc à partir de ce moment-là, c'est comment tu fais exister ton histoire. Et il se passe aussi quelque chose qui est intéressant en Calédonie, c'est qu'il y a quand même une tolérance. C'est-à-dire qu'on sent la bienveillance des Calédoniens quand on fait une production, parce que comme il y a assez peu de choses, finalement, la critique, elle est plutôt douce et ça nous motive pas mal. Moi, ça me motive beaucoup parce que je me dis, bon, bah, je suis entre guillemets en sécurité. Si je me casse la figure avec mon projet, les gens vont d'abord me dire les choses positives avant de me dire les choses négatives. Donc, dans le cadre de The Rob Mission, où il fallait que je mette en histoire quelque chose dans l'espace, ben, j'ai fait de mon mieux. C'est sûr qu'un Américain qui est spécialisé dans les effets spéciaux va regarder le film, va dire « Ouais, mais les fonds verts, on s'en fout. » Parce que l'idée, c'était de raconter l'histoire. Et je pense qu'elle est racontée de la bonne manière. Et même si ça avait été encore moins bien fait, je pense, ça aurait fonctionné quand même parce que j'avais la chance que c'était une comédie, par exemple, et que ça aurait pu passer. Voilà. Et aussi, c'est un court-métrage, c'est calédonien, ça n'a pas le budget d'un autre court-métrage ailleurs. Donc, voilà, la tolérance est à tous les niveaux, je pense.
3: Alors, c'est un court-métrage qui dit des choses, tout de même, et qui fait passer ses messages aussi à travers l'humour. C'est quelque chose qui est partagé aussi, ça, dans la salle. On disait que c'était... dans la salle, il y avait une émotion collective. L'humour calédonien est partagé par l'ensemble des Calédoniens, pour le coup.
26: Oui, je pense que c'est quand même quelque chose qui peut nous faire du bien. Hein. On traverse quand même pas mal de décennies compliquées. Et c'est vrai que quand on avait diffusé The Rob Mission au Ciné City, entendre tout le monde rire du même sujet, c'était cool. Quoi. En plus, c'était un sujet sur le référendum. Donc évidemment, la politique, c'est quand même quelque chose qui divise aussi. Donc là, d'essayer de rendre les choses un peu plus légères, c'était bienvenu à ce moment-là. Ouais.
3: Est-ce que la période actuelle vous inspire ?
26: Pas vraiment, je vais pas vous le cacher. C'est quand même assez catastrophique de mon point de vue. Moi, mon job, c'est... Enfin, on dit que l'art est politique, c'est vrai. Donc, mon job, c'est de faire de l'art. Et je vais continuer à apporter des projets qui vont parler pour moi et qui vont parler de la Calédonie et pour les Calédoniens. Et ça va faire partie du... Voilà, on a tous notre mot à dire, en fait. Hein, peu importe notre art ou si même on fait pas d'art. Hein, en fait, la politique, c'est pas que... C'est parce que ce qu'on voit comme ça dans les médias, c'est que tout le monde doit le faire. Et les artistes, les musiciens, tout le monde, et l'audiovisuel particulièrement, parce que c'est, je trouve, moi, en tout cas, le cinéma, une vraie manière de créer des univers et de créer des choses. Donc pourquoi pas créer ce rêve dont tout le monde parle, ce vivre ensemble, etc. C'est de le créer dans nos œuvres, en fait. Et voilà. Donc c'est un bel objectif pour, en tout cas, ceux qui créent.
3: Il y a des projets en cours ?
26: Évidemment, il y a toujours des projets en cours.
3: Est-ce qu'on peut en parler ou pas ?
26: Je ne suis pas tellement là pour parler de moi. Donc, je trouve que le secteur en ce moment est quand même en crise. On a tous des projets personnels qu'on a dû mettre un peu de côté. Parce qu'on sait que si on les monte comme ça, ils ne vont pas avoir l'aspect qu'ils méritent. Donc, on est plutôt patient. Ça, c'est en tout cas une qualité qu'on a. Hein. C'est une belle résilience artistique, on va dire. On va attendre, on va être patient. Et puis. et on en ressortira certainement quelque chose de qualitatif quand même. Oui, à titre personnel, j'ai un projet de film, je verrai comment ça se passe et voilà, mais je le fabrique un peu en off pour plein de raisons, mais voilà, en tout cas le secteur, bon, il traverse quand même une période très très compliquée où justement il est assez difficile de tenir les gens, c'est-à-dire que ben, tout le monde doit vivre et faire de l'argent d'une autre manière que par le cinéma, donc c'est un peu triste, on perd des forces vives, même certains changent de pays pour dire à quel point voilà, nous par exemple on sait que dans l'année il va y avoir un seul tournage par exemple, une semaine ou une semaine et demie, deux semaines, c'est pas assez pour prendre de l'expérience, travailler et puis créer un tissu économique, donc voilà.
3: Mais est-ce que vous êtes solidaire ou est-ce que c'est un peu chacun pour soi? Parce qu'on le disait tout à l'heure, on ne sait pas combien de boîtes de production sont encore actives. Est-ce que ça veut dire que les producteurs continuent à se côtoyer, continuent à travailler ensemble, peut-être à se soutenir aussi?
26: Oui, on a, ben, du fait de l'association justement, on essaie de se voir, on essaie de communiquer. C'est assez intéressant d'observer que ben, on a tout type de profil. Il y a des gens qui préfèrent deuiller en silence, d'autres qui justement sont surmotivés par la situation. Donc oui, il y a pas mal d'entraide, pas mal de soutien. On l'a vu quand c'était chaud. Et là, avec les mois qui passent, on sent que maintenant les gens reprennent un peu du poil de la bête et repartent avec des projets. Mais comme on l'a dit tout à l'heure, bah, le fonds audiovisuel et cinématographique de Calédonie, il n'a pas l'enveloppe qu'il avait avant les émeutes ou même un peu avant le Covid, je pense. Donc il n'y en a pas assez pour tout le monde. Et finalement, le but, c'est aussi que tout le monde puisse en vivre. Et voilà, c'est une période compliquée, mais on est en mode survie, j'ai l'impression.
3: Vous entendez ce message, Bénédicte Guivernier?
0: Oh bah oui, puisque de toute façon, Terrence en plus fait partie aussi quand même un peu de notre réseau avec lequel on travaille beaucoup. C'est vrai qu'on s'entoure quand même aussi des gens du terrain, bien sûr, pour réfléchir à ce qu'il y a de mieux pour le secteur et notamment des aides qui peuvent être apportées à la filière. Après, c'est vrai qu'au-delà de la fiction, parce que là, c'est vrai que Terrence représente beaucoup la fiction, qui est compliquée à mettre en place, qui est chère, etc. Bon, on l'a dit, mais à côté de ça, c'est vrai qu'il y a tout le réseau plutôt audiovisuel qui est plutôt donc destiné à la télévision, qui aussi produit beaucoup. Différemment, c'est pas du tout le même marché, enfin le même rapport en fait de production qui, enfin c'est pas tout à fait la même façon de raconter la Calédonie, on va dire. C'est vrai que la fiction, c'est vraiment un secteur qu'on aimerait voir s'épanouir en Calédonie, parce qu'il y a tellement de choses à dire, il y a tellement de choses, il y a tellement d'histoires à raconter que oui, on aimerait avoir un peu plus de moyens, en effet, pour pouvoir accompagner ces histoires. Et c'est vrai qu'après, il y a quand même, on a quand même les festivals qui existent sur le territoire, notamment, à l'époque, le Festival du cinéma de la Foi, et maintenant le Festival Récif, qui apporte une certaine dynamique à la création. C'est vrai que ces festivals ont pu apporter un espace de création avec donc des concours qui ont donné une dynamique depuis pas mal d'années maintenant à la création de fiction. Et donc là, c'est vrai c'était un espace amateur, on va dire, mais ça a quand même suscité quelques vocations et aussi vraiment l'ambition de créer de la fiction, de réaliser de la fiction. Mais par contre, c'est vrai que l'année dernière, lors de la première édition du Festival Récif, moi j'ai été beaucoup marquée par un petit concours qui était destiné en fait à tout le monde, hein, pas forcément aux coprofessionnels. Il y a eu énormément de réponses en fait. C'était il y avait un thème, c'était une espèce de marathon de l'image où il fallait donc réaliser un court métrage en peu de temps, etc. Et en fait, lors de la restitution des films, la salle était pleine et c'était que des jeunes et c'était hyper dynamique et vraiment moi ça m'a redonné foi en la création de fiction locale qui j'avais à un moment donné l'impression que ça s'essoufflait un peu. Donc oui, on a aussi des événements qui comme ce festival qui suscitent vraiment de l'intérêt pour le cinéma et j'espère que ça va continuer.
3: Le fait justement peut-être que les supports soient plus accessibles aujourd'hui, que tout le monde puisse commencer à filmer, à monter peut-être juste avec son téléphone portable, est-ce que ça amène des jeunes peut-être à venir vous contacter parce qu'ils sont intéressés par le métier, parce qu'ils aimeraient ensuite se professionnaliser ?
26: Eh ben justement, je pense que c'est très intéressant que les nouveaux supports soient très accessibles parce que oui, raconter une histoire, il suffit de quelque chose qu'enregistre et en fait, tu t'en sors. Mais après, c'est l'aspect économique, c'est ce que nous, on essaye de défendre. C'est que, justement, comme l'a dit Bénédicte, on a vu énormément de jeunes dans cette salle. On s'est dit, waouh, une nouvelle génération qui vont aussi avoir des choses à dire parce que nous, on ne peut pas parler d'eux. Donc, c'est très bien qu'ils s'en mêlent de l'audiovisuel, mais la réalité, c'est après, ouais, quand tu vas voir ton conseiller d'orientation, qu'est-ce qu'il va te dire ? Bah, le cinéma, c'est peut-être pas fléché, en fait, parce qu'on n'a pas forcément d'école ici. Et puis après, faire des études supérieures, c'est pas donné à tout le monde. Donc en fait, l'écosystème, il est balbutiant à ce niveau-là. Après, c'est vraiment des grosses volontés qui permettent aux gens d'aller au bout et voilà, de faire des sacrifices de vie pour aussi faire du cinéma, parce que c'est pas forcément... on gagne pas beaucoup d'argent, en vérité, donc... Donc voilà, c'est vraiment très compliqué à ce niveau-là, mais l'écosystème, il existe, parce que, comme l'a dit Bénédicte, le Festival Récif, ou anciennement Festival du cinéma de la Foi, permettait d'insuffler quelque chose. Et puis on a eu, par exemple, avec Douglas, l'opportunité de montrer nos films au cinéma, comme les grands, enfin c'était... On sait qu'on peut. Maintenant, voilà, faut essayer de consolider un peu tout ça pour pas trop que ça se casse la figure, parce que justement, les jeunes dont on parlait, au moment de faire des choix, ben, ils vont peut-être se dire « Ah, mais j'aimais bien le cinéma, mais ça ne restera qu'une passion, et puis je vais faire un métier classique. » Sauf que je pense qu'il y en a besoin de tout le monde, dans les métiers artistiques, faut tenir bon, mais faut aussi qu'on ait de l'aide un peu partout. Et je pense que c'est des volontés pays, hein. On l'a vu à certaines périodes de notre vie calédonienne politique, qu'il y avait certains éléments qui permettaient de gonfler les choses. Ben, la création du fonds audiovisuel, c'est des belles étapes comme ça, mais il faut encore faire un peu plus pour que ce soit solide tout ça, quoi.
3: Douglas Hickson, vous avez donc un rôle à jouer aussi au niveau des producteurs calédoniens.
24: Alors, on essaie de jouer ce rôle-là le mieux qu'on puisse, en disant toujours que si vous avez quelque chose qui peut passer en salle, on est prêt à faire et d'essayer de le programmer et en fait de prendre le risque avec ces producteurs. Je trouve que dans les éléments qui ont été apportés là, il faut bien voir que quand on dit l'audiovisuel, c'est extrêmement vaste. Et Terence dit bien sûr les quelques-uns, les happy few qui vont peut-être faire des films de fiction, masquent un peu la réussite qui consiste à favoriser la créativité. Parce que finalement, l'image, elle est utilisée partout. Pratiquement, il n'y a plus une entreprise qui n'a pas un responsable communication, quelqu'un qui s'occupe des réseaux sociaux et qui va devoir créer l'image. Et ce qu'on s'aperçoit, c'est que ces petits films, aussi courts soient-ils, pour faire de la promotion, pour mettre en avant des événements, nos propres événements, ont besoin d'une touche artistique, parce que ça ne se fait pas uniquement de manière mécanique et commerciale. Donc en fait, c'est une chaîne très très longue, l'audiovisuel, et il ne faudrait pas que le cinéma masque tout le reste. Et c'est important que nos jeunes, la Bénédicte le disait très bien, se mobilisent pour créer de ces images, pour le faire, pour être eux-mêmes acteurs, pour comprendre ce qui se passe, pour comprendre leur environnement, pour comprendre les images qu'on leur propose aussi. Parce que dans tout cet apprentissage de cet audiovisuel, il y a toute une partie apprentissage pour nos jeunes calédoniens, de bien comprendre ce qui se passe et comment on peut les manipuler à travers les images. Et plus ils en créent eux-mêmes, même s'ils ne deviennent pas des réalisateurs de cinéma, eh bien, ils vont mieux comprendre le monde qui les entoure.
3: Alors Douglas Hickson, je le disais, c'est la fête du cinéma pour conclure cette émission. Il y a quoi à voir en ce moment ? Il y a quoi à l'affiche ?
24: Alors écoutez, moi je viens de vous parler des deux de Gaulle, je pense que c'est important. Après, pour les fans des super-héros, on rentre dans cette période juillet-août où il va y avoir beaucoup de super-héros qui reviennent. On a Wonder Woman, ensuite derrière on aura Spider-Man et quelques autres. Donc en fait, on est dans cette période juillet-août où c'est l'été de l'hémisphère nord et là on a vraiment du cinéma très grand public. Parmi les films que je citerai, mais bon, je ne sais pas ce qu'il vaudra. Il y a l'Odyssée de Christopher Nolan, qui sera un film, grand spectacle, un peu péplum, mais bon, voilà. Donc, il y a beaucoup de films, quelques films, mais aussi Cannes a déjà sorti, donc a eu lieu, et il y a quelques films qui sortent, dont La Palme d'Or de Fjord, qui sera là au mois d'août. Mais voilà, donc une gamme assez large. Mais l'actualité immédiate, c'est quand même ces deux films de Gaulle qui attirent un public plus important que ce que je ne pensais, parce qu'ils parlent un peu aussi de notre histoire.
3: Eh bien, merci à tous les trois d'être venus sur ce plateau du magazine Citoyen pour nous parler de production et de cinéma au sens large. Merci
4: d'avoir été avec nous.
3: Une émission que vous pourrez retrouver sur la toile, sur notre site internet rrb.nc, et puis également la télécharger si vous le souhaitez. Le prochain point sur l'actualité, ce sera à 13h, le flash. En attendant, c'est le Café Gourmand.
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2: Les avis qui vont suivre concernent les décès de M. Wayou Onatene Dipabiji, Mme Jeannot Newap Tipépinane, M. Kaban Jean-Pierre, M. Laurent Marie-Joseph Ludowic Wadeu, Mme Réa Dalis Tupoué, épouse Robert, M. Goa Louis Calan, M. Jung Serge, M. Laupua Tokia Vito, M. Kasso Yang, M. Logona Tamolevai Falakiko Sealeu Felemalu, M. Kaduka Alain, Mme Chanzi Kriyama Nelang Tang, Mme Paoli Georgette, Mme Wally Auguste Christine Dipoigny, M. Cap Henri, M. Guecha Ivanik Marama et Mme Ortiz Colette Négontier. Nous avons la profonde douleur de vous faire part du décès de M. Wayou Onatene Dipabiji, survenu le 22 juin à l'âge de 78 ans des suites d'une longue maladie. La veillée se déroulera le jeudi 2 juillet de 8h à 20h au centre funéraire de Nouméa. Le défunt sera transféré par le Béticho le vendredi 3 juillet à destination de Ningone et l'inhumation aura lieu le samedi 4 juillet à la tribu de Tawainedje à Maré. Nous avons la douleur de vous faire part du décès de Mme Jeannot Newap Tipépinane, décès survenu le mercredi 24 juin au Medipol dans sa 57e année. La cérémonie religieuse sera célébrée en la chapelle du centre funéraire de Païta en ce mardi 30 juin à 13h, suivie de l'inhumation à 14h au cimetière communal de Païta. Selon les vœux de la défunte, pas de cérémonie coutumière. Nous avons la douleur de vous faire part du décès de Jean-Pierre Cabane, décès survenu le 17 juin. Un hommage lui sera rendu dans sa salle funéraire du centre de Nouméa en ce mardi 30 juin à partir de 13h30, suivi de sa crémation à 15h au centre cinéraire de Nouméa. On nous prie de vous faire part du décès de M. Laurent-Marie-Joseph Ludovic Wadeu, survenu le 26 juin à l'âge de 63 ans. Le travail coutumier prendra le jeudi 2 juillet à Nouville et la veillée aura lieu le jeudi 2 juillet de 8h à 20h au centre funéraire de Nouméa. Le corps sera transféré par la suite vers Maré le vendredi 3 juillet par le Béticho pour une inhumation au cimetière de La Roche le samedi 4 juillet. Nous avons la douleur et la tristesse de vous faire part du décès de Mme Réada Alice Tupoué, épouse Robert, survenue le samedi 27 juin à Nouméa dans sa 79e année. La veillée est en cours au centre funéraire de Nouméa jusque 20h en ce mardi 30 juin et reprendra demain le mercredi 1er juillet à partir de 8h jusqu'à la levée du corps. Un office religieux sera célébré en la chapelle du centre funéraire le mercredi 1er juillet à 13h15, suivi de l'inhumation au cimetière du 5e kilomètre à 14h. Les coutumes se dérouleront sur place. On nous prie de vous annoncer le décès de M. Goa Louis Calen, survenu le samedi 27 juin dans sa 83e année. La veillée aura lieu aujourd'hui, en ce mardi 30 juin, à partir de 17h à son domicile à Unjo, et l'inhumation aura lieu demain, le mercredi 1er juillet, au cimetière de Unjo. Nous avons la douleur de vous faire part du décès de M. Jung Serge, survenu dans sa 70e année le 28 juin. La veillée se déroulera demain, le mercredi 1er juillet, à la morgue de Kumak de 8h à 20h, et l'inhumation se fera le jeudi 2 juillet à 10h30 au cimetière de la propriété familiale de Selem, tribu de Tiari, commune de Wegwa. Nous avons la tristesse de vous faire part du décès de M. Laupua Tokia Vito, décès survenu le 25 juin à l'âge de 52 ans. Le jour et l'heure des obsèques vous seront communiqués ultérieurement. Nous avons la douleur et la tristesse de vous annoncer le décès de M. Kasso Yang, survenu le 22 juin dans sa 65e année. Une veillée aura lieu au centre

0: une horaire de Nouméa demain, le mercredi 1er juillet, de 8h à 20h. Ensuite, le corps sera transféré vers le Vanuatu pour inhumation sur son île natale de Tana. Nous avons la douleur et la tristesse de vous annoncer le décès de M. Logona Tamolevaï Falakiko Sealeu Felemalu, survenu le 26 juin dans sa 75e année. Une veillée aura lieu au centre funéraire de Nouméa le mercredi 1er juillet de 10h à 20h, puis reprendra le jeudi 2 juillet de 8h jusqu'à la levée du corps. Un office religieux sera célébré dans le salon funéraire le jeudi 2 juillet à 9h30, suivi de l'inhumation au cimetière du Calvaire à Dembéa à 11h. Nous avons la douleur de vous faire part du décès de M. Kaduka Alain, survenu le 27 juin. Une veillée aura lieu au salon funéraire à la morgue municipale de Nouméa aujourd'hui, le mardi 30 juin de 15h à 20h, et reprendra le mercredi 1er juillet en grande salle 1 de 7h jusqu'à la levée du corps. La cérémonie religieuse sera célébrée en la chapelle du centre funéraire de Nouméa le mercredi 1er juillet à 11h15, suivie de la crémation au crématorium de Nouméa à 12h dans l'intimité familiale. Il n'y aura ni fleurs, ni couronne, ni condoléances. Nous avons la tristesse de vous annoncer le décès de Madame Kriyama Shanzi, née Lang Tang, survenue le dimanche 26 juin. La veillée aura lieu le jeudi 2 juillet de 17h à 20h à la morgue municipale de Nouméa, sans fleurs ni couronne, et la cérémonie religieuse se déroulera le vendredi 3 juillet à 14h15 à la chapelle du centre funéraire de Nouméa, suivie de sa crémation. Nous avons la tristesse et la douleur de vous annoncer le décès de Madame Paoli Georgette, survenue le 29 juin dans sa 101e année. L'organisation des obsèques sera communiquée ultérieurement. Nous avons l'immense tristesse de vous faire part du décès de Madame Augustine Wali Dipuani, survenue le dimanche 28 juin. Le corps sera transféré demain, le mercredi 1er juillet, en début d'après-midi pour la veillée à la maison familiale à la tribu de Tiwaka, Point d'Imier, et l'enterrement se fera le jeudi 2 juillet à 10h au domicile tribu de Tiwaka. Nous avons la douleur de vous faire part du décès de M. Henri Cap, survenu le lundi 29 juin dans sa 100e année. Une veillée se déroulera au centre funéraire de Nouméa demain, le mercredi 1er juillet à partir de 12h, et la crémation se fera à 15h dans l'intimité, dans le respect de ses volontés, ni fleurs, ni couronnes. La famille de M. Guecha Ivanik Marama, décédé en France le 27 janvier et crématisé le 7 février au crématorium de Ouattrelos en France, vous fait part du rapatriement de ses cendres ce mercredi 1er juillet. Il passera de nuit auprès de sa maman à Rivière-Salée et ses cendres seront transférées vers Ounia Yate le vendredi 3 juillet au domicile de son oncle au lieu dit Ofar où il passera de nuit. Le dimanche 5 juillet à 10h30 aura lieu une cérémonie religieuse au domicile de son oncle et ses cendres chemineront vers le cimetière où elles seront déposées auprès de ses grands-parents. Nous avons le regret de vous faire part du décès de Madame Colette Ortiz née Gontier, survenue le 27 juin. La veillée aura lieu à la morgue municipale de Nouméa le jeudi 2 juillet de 14h à 20h et la cérémonie religieuse sera célébrée à la chapelle du centre funéraire de Nouméa le vendredi 3 juillet à 9h15, suivie de l'inhumation au cimetière du 5e kilomètre à 10h. C'était vos avis de décès.
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0: La fin d'Infomag, on retrouve tout de suite Jean-François Baudin pour le rappel des titres.
3: Deux jours après les provinciales, on attend maintenant la mise en place des exécutifs. Ce sera vendredi dans chacune des trois provinces. Si l'élection de Sonia Backès à la présidence de l'Assemblée de la province sud ne fait aucun doute grâce à la majorité absolue de sièges obtenus par sa liste, les élections des présidents dans le nord et les îles les plus incertaines, aucune liste n'a en effet de majorité suffisante. Un scrutin qui continue d'être analysé car il livre aussi un certain nombre d'enseignements politiques. Vous retrouvez d'ailleurs sur le sujet la chronique de la semaine écoulée d'Elisabeth Noir sur notre site internet. Vous pouvez aussi la réentendre cet après-midi. midi après 16h. Forte tension hier soir au Mont-d'Or, les forces de l'ordre sont intervenues sur une rixe dans un quartier de Yaoué vers 21h30. À leur arrivée, les gendarmes ont essuyé des jets de projectiles. Ils se sont déployés à plusieurs reprises jusqu'à 11h du matin. Plusieurs individus ont été interpellés. Une enquête est ouverte. Au cours de la nuit, deux voitures de la CMA, la Chambre des métiers de l'artisanat, ont été incendiées dans le centre de formation de Yaoué. L'engagement et le dévouement des forces de l'ordre récompensés ce matin, place Bir Hakeim, 153 médailles de la sécurité intérieure AGRAF Nouvelle-Calédonie 2024 ont été remises aux effectifs de la police nationale engagés pendant les émeutes. Cette cérémonie était co-présidée par le haut-commissaire Jacques Billan et Philippe Tirloc, directeur national de la sécurité publique actuellement sur le territoire. Un attentat à Monaco, trois personnes ont été blessées, dont deux grièvement. Il ressort des premiers éléments qu'une personne a déposé un sac ou un colis dans le hall d'un immeuble résidentiel. Les victimes sont un couple âgé d'une cinquantaine d'années, dont le pronostic vital est engagé, et un adolescent de 13 ans plus légèrement atteint. Selon plusieurs sources du dossier, l'une des victimes est un oligarque ukrainien. L'indignation ne retombe pas après l'assassinat de Louis, 17 ans. Ce jeune homme a été battu à mort après avoir été attiré dans un guet-apens sur un chantier. Une première manifestation a rassemblé plus de 1000 personnes pour lui rendre hommage. La famille de la jeune victime appelle les Français à manifester leur indignation dimanche et elle invite aussi tous les politiques, quel que soit leur bord, à se joindre au cortège. Le football avec cette grosse sensation ce matin à la Coupe du Monde. L'Allemagne éliminée dès les 16e de finale, défaite aux tirs au but face au Paraguay, alors que le score était d'un but partout au coup de sifflet final. Les Paraguayens remportent finalement la séance de tirs au but 4-3 et joueront contre la France ou la Suède au prochain tour. On espère évidemment que ce sera la France qui affronteront les Suédois demain matin à 8h. Avant ça, on suit en ce moment le match entre le Maroc et les Pays-Bas. Et on rappelle ce matin que le Brésil a battu le Japon 2-1 en 8e de finale. Les Brésiliens seront opposés à la Côte d'Ivoire ou à la Norvège qui joueront également demain. Voilà Pierre pour l'essentiel de l'actualité. Je vous souhaite une bonne après-midi.
4: Et on vous remercie Jean-François Baudin pour cet infomag. Bien entendu, nous on continue l'après-midi tout en musique. Hein. Vous retrouverez bien entendu Jennifer à 14h pour qu'elle vous accompagne du coup pour l'après-midi. Mais tout de suite, c'est l'heure de l'après-midi Mélodie. On a bien travaillé ce matin, hein. On a bien mangé, on est bien repu. C'est le moment de faire une petite sieste et on va y aller tout en douceur, hein, avec de l'élégance. Et on commence l'heure avec Ella Fitzgerald et Make the Knife. Passez un très bon début d'après-midi, ouais, sur les ondes de Radio Rythme Bleu.
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1: Et on est parti pour notre après-midi mélodie. On continue tranquillement avec Tribalistas et Alianza. Le titre veut dire alliance. Et là, on est sur une chanson d'amour à la brésilienne hein, dans l'esprit. C'est simple, c'est lumineux. Dans le texte, ça parle de rencontres rêvées, hein, de quelqu'un qu'on imagine comme son parfait accord, comme son image finalement, hein, avec les fleurs, le mariage, la lune de miel, bref, hein, le tout petit cinéma du cœur comme on l'aime, et quand il commence à faire ses plans aussi tout seul. Hein, et on le connaît le cœur, hein, il voit une belle lumière et il a déjà réservé la salle. Allez, on garde ça tout doux, bien entendu souriant, voici Alianza.

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1: Et il est 13h22 sur les ondes de Radio Rythme Bleu et on continue avec Beau Dommage et son titre La Complainte du Phoque en Alaska. Alors là, on a quand même une drôle d'histoire. Un phoque qui s'ennuie en Alaska parce que sa blonde, elle est partie faire sa vie dans un cirque aux États-Unis. Alors dire comme ça, on pourrait croire que j'ai perdu le fil, mais c'est toute la magie de cette chanson. Derrière l'humour et l'image finalement un petit peu absurde, il y a surtout une vraie complainte d'amour. Quelqu'un qui reste là, qui attend, qui espère pendant que l'autre, il est parti ailleurs. Comme quoi, même chez les phoques, le cœur il peut avoir froid et franchement, on va pas juger, ça arrive au meilleur. Allez, on garde ça tendre et taquin, voici la complainte du phoque.

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1: Et il est 13h31 sur les ondes de Radio Rythme Bleu et on continue avec José James et Trouble. Là, rien que le titre finalement annonce la couleur, hein, comprenez trouble. Et souvent, quand une chanson commence à parler de trouble, c'est là que le cœur a déjà mis les pieds, là où la raison avait pourtant bien rangé les panneaux « Attention au warning ». Mais bon, avec José James, forcément, hein, on est dans le jazz, on est avec une voix posée, et il y a de l'élégance, eh oui. Même les complications, au final, deviennent élégantes, hein. Les histoires un petit peu dangereuses ont quand même une sacrée bande-son quand on arrive à y mettre de l'élégance. Allez, on continue ça feutré, mais avec le sourire, toujours, voici « Trouble ».

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1: Et le prochain titre, ce sera avec Restless Earth et River of Stone. Rien que le titre, mine de rien, il dégage quelque chose de sympa. Hein. Comprenez, une rivière de cailloux. Normalement, une rivière, hein, on est tous d'accord, ça coule, ça avance. Mais là, quelque chose est figé. Et bah, ça raconte bien ces moments où le cœur il voudrait suivre le mouvement, hein, avec le temps qui passe, avec les événements qui s'enchaînent, mais où une part de nous finalement reste bloquée dans l'histoire, hein, quelque part derrière, dans le passé, sur un souvenir, une histoire ou encore une personne. Bon, on va pas transformer l'après-midi en chantier de travaux publics du sentiment, mais parfois bah, la musique ça aide quand même à faire circuler un petit peu tout ça. Allez, on continue tranquillement, voici River of Stone.

Et on continue avec Henry Salvador et son titre Syracuse. Là, on ouvre en grand la fenêtre du voyage. Il va parler de Syracuse, de l'île de Pâques, de Kairouan ou encore de Java. Salvador, il envoie des noms comme ça, des noms de cartes postales qu'on aurait gardé dans un tiroir avec cette envie très simple, voir le monde avant que le temps ne file trop vite. C'est une belle philosophie fondamentalement, on part pas toujours avec une valise, parfois une chanson suffit à réveiller l'horizon. C'est plus pratique et franchement, ça coûte moins cher. Tant pis pour les miles. Allez, on laisse venir Henry Salvador nous emmener tranquillement, voici Syracuse.

on va doucement refermer cet après-midi Mélodie. Merci d'avoir partagé ce moment avec moi sur les ondes de Radio Rythme Bleu, en douceur, avec des histoires, des voyages, avec un folk un petit peu mélancolique et quelques chansons pour laisser ce mardi avancer sans trop se prendre au sérieux. D'ici quelques instants, bien entendu, je vais laisser ma place à Jennifer avec sa voix chaleureuse et sa belle présence pour vous accompagner pour la suite de l'après-midi. Prenez soin de vous, bien entendu, prenez soin de vos proches, c'est une évidence. Gardez le sourire, c'est important, et n'oubliez pas, ce n'est pas la destination qui compte, mais la musique que l'on écoute sur le chemin.

0: Il est 14h, on pose tout, on monte le son et on vit le moment présent, les amis. J'espère que vous avez passé un bon début de journée. Nous sommes en direct pour ce mardi 30 juin sur Radio Rythme Bleu. On va pas essayer de deviner le temps qu'il fait. Tout ce qu'on sait, c'est qu'il a une petite brise quand même, hein. L'essentiel, c'est quand même l'énergie qu'on envoie dans vos haut-parleurs aujourd'hui pour les 3 prochaines heures. C'est Jennifer jusqu'à 17h, on oublie les formules toutes faites, on est là pour partager de la bonne musique, des histoires fortes et vibrer ensemble. Pas de chichi, juste de l'authenticité et du gros son en ce début de semaine. Dans quelques instants, c'est l'instant vibration, ben oui, avec le Music News du mardi. Et j'ai de belles surprises pour vous. Juste un petit peu après, bien sûr, nous aurons l'anecdote musicale. Un son, une histoire. À 15h, on prend un grand bol d'air pur avec Charlotte Coulson pour notre rendez-vous écologie du mardi et nos projets pour notre caillou. À 15h30, c'est par ici les sorties que Linda Boakou nous rejoint avec son bloc-notes, l'agenda pour faire le plein d'idées et s'aérer l'esprit cette semaine chez nous. On donnera la parole aux enfants de notre caillou pour un grand moment de répartie pure, juste avant l'info insolite du jour à 15h50. Et bien sûr, on terminera avec l'éphéméride de Marion, juste avant notre tout info à 16h. Le mardi, c'est l'heure aussi de notre rubrique Parole de bénévole par Pierre, un focus aux côtés de Pierre pour mettre en lumière ceux et celles qui donnent de leur temps pour notre pays. Et à 16h20. 16h30, pardon, un tour avec Europe 1, la suite de l'information, le journal d'Europe 1 en direct sur ses ondes. La console est chaude cet après-midi, les morceaux sont calés, j'espère que vous avez passé un merveilleux instant. Installez-vous, on est ensemble sur Radio Rythme Bleu et tout de suite, on se branche sur la planète musique pour notre rendez-vous du mardi. C'est l'heure de votre séquence Music News, un focus exclusif sur deux artistes qui font trembler les charts français et affolent tous les compteurs en ce moment en radio. L'actualité est brûlante hein, autour de ce projet. Et c'est la news incontournable pardon, qu'il ne fallait absolument pas manquer, bien sûr. Ouvrez grand les oreilles, on décrypte les coulisses de cet immense phénomène tout de suite sur Radio Rythme Bleu dans Music News.
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0: Bonjour, c'est Jennifer, bienvenue dans Music News. On s'est tous retrouvés un jour face à ce moment où les non-dits s'accumulent, où les quiproquos s'installent et où la communication devient un vrai défi au quotidien. Zao et Lafouine ont écrit ce morceau, Problème, en s'inspirant de ces instants de vie qui nous parlent à toutes et à tous. Ces moments où l'on essaye de démêler le vrai du faux dans nos relations. À travers leurs mots, ils mettent en lumière ce combat que l'on mène chacun de notre côté pour sauver les ponts qui nous lient aux autres, malgré les maladresses et la fierté qui s'en mêlent parfois. Au micro, le contraste nous touche en plein cœur. La voix aérienne et habitée de Zao vient s'entrelacer avec le flot percutant et brut de la Fouine. Leurs couplets se répondent sur une rythmique urbaine lourde et entêtante, un équilibre idéal qui nous donne l'impression de traverser nos propres tempêtes avec une force renouvelée. C'est l'écho de nos propres histoires qui résonne dans cette alliance musicale, une chanson qui évite les détours pour privilégier le rythme, le vécu et la sincérité. Laissez-vous emporter par l'énergie de Zao et Lafouine, le duo qui transforme les épreuves du quotidien en une magnifique histoire de résilience.

14h06. Music News. Sur Radio Rythme Bleu, on s'accorde notre pause favorite pour pousser les portes des studios et gratter les secrets des morceaux qui marquent notre époque. Cet après-midi, on s'arrête sur le raz-de-marée qui fait vibrer toutes les générations, l'imparable Praise Ja in the Moonlight de YG Marley, bien sûr. Et derrière ce pseudonyme se cache Joshua Omaru Marley, qui n'est autre que le fils de Lauryn Hill et le petit-fils de Bob Marley. Autant dire que le talent coule dans ses veines, mais ce morceau est avant tout une affaire de famille très intime. C'est sa mère, l'icône Lauryn Hill, qui a co-écrit le titre et produit l'instrument. Le grand secret de la chanson réside quand même dans son échantillon principal, hein, on l'a reconnu. La ligne de basse et les voix que vous entendez en arrière-plan viennent directement d'un morceau de Bob Marley et des Wailers enregistré en 1978, Crisis. YG Marley a réussi l'exploit d'écrire un texte moderne sur la spiritualité et la gratitude, tout en ressuscitant la magie sonore de son grand-père. En studio, l'enregistrement s'est fait de manière très brute, presque en une seule prise, pour garder cette texture authentique et vibrante du reggae roots des origines. Le résultat est historique, sans aucune maison de disque au départ. Le titre est devenu un hymne mondial, propulsant le nom de Marley au sommet des charts pour la première fois. Une transmission sacrée, un rythme hypnotique, et voilà comment un héritage familial devient, comme on dit, le son universel de nos fins de journée. On monte le son au maximum, on se laisse porter par cette vibration. Voici YG Marley avec Praise Ja in the Moonlight. Ça se passe sur Radio Rythme Bleu.

Et 14h17 sur les ondes de Radio Rythme Bleu. On a commencé un petit peu en fanfare, les amis. Mais ça, c'est pour vous donner de l'énergie en ce début de semaine. J'espère que vous êtes bien installés. On continue. On repart en France avec notre très cher ami Zao, comme tous les soirs. Et je vous promets une superbe après-midi en musique. Vous êtes sur Radio Rythme Bleu et vous faites bien. Mon amour.

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Sur Radio Rythme Bleu, il n'y a pas de jour sans jeu. 14h30 sur Radio Rythme Bleu, le cap de la première demi-heure est franchi et c'est le moment exact où on s'accorde une respiration. Servez-vous un bon café bien chaud et tirez-vous un coup et laissez de côté ce qui vous prend la tête. C'est Jennifer, je reste à vos côtés pour envelopper votre début d'après-midi de douceur et de bonnes ondes. On monte un peu le son pour Jack et Carla, la recette. On commence à le connaître par cœur. Hein. On savoure la suite de notre voyage musical ensemble sur RRB.

Et regardez l'horloge, il est presque 14h45 sur notre antenne. Un immense merci de partager votre après-midi avec nous sur Radio Rythme Bleu. Le cap des 15h approche à grands pas, on le sait. Hein. Dès que le temporaire aura sonné, on prendra une grande bouffée d'oxygène ensemble puisque Charlotte Coulson vous rejoindra pour votre rubrique environnement. Mais d'ici là, on reste en mode détente et on se fait plaisir. On monte le son pour accueillir Wycliffe Jean avec le mythique Night 911, clairement le meilleur son de tous les temps pour planer et se mettre bien. Montez le volume, on savoure ça sur Radio Rythme Bleu. 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

0: 15h sur Radio Rythme Bleu, on bascule ensemble dans la deuxième partie de notre après-midi sur votre radio préférée en direct pour ce mardi 30 juin. Si vous venez de nous rejoindre, on oublie tout le reste, on monte le son et on fait le plein de bonnes vibrations cet après-midi. On est là pour partager, rire, s'évader. Installez-vous, le rythme s'accélère un petit peu, oui, la deuxième heure. Notre rendez-vous environnement, ça sera avec Charlotte Coulson dans quelques instants. 15h30, Kelinda Bouakou avec sa rubrique Par ici les sorties qui est chargée à bloc de bons plans culture et loisirs. 15h45, nous tendrons bien sûr les micros aux petits d'allons enfants, juste avant mon info insolite du jour pour une histoire incroyablement fraîche et tombée ce matin. On terminera l'heure de 15h avec Marion pour votre éphéméride de cette belle journée. 16h plus tard, le grand sprint final avec le Tout Info, votre rubrique du mardi, parole de bénévole avec Pierre, et bien sûr, votre rendez-vous avec Europe 1 en fin d'après-midi. Mais tout de suite, nous rejoignons notre très chère Charlotte pour votre rubrique environnement.
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2: Bonjour à toutes et à tous et bienvenue dans votre rubrique environnement. Météo France Nouvelle-Calédonie a présenté en début de mois ses prévisions pour l'année. Et la prochaine saison sèche promet d'être particulièrement rude. La pluie des semaines passées a favorisé la régénération du couvert végétal et qui dit plus de végétaux dit plus de combustible. Les feux de brousse sont une vraie menace sur le territoire. Chaque année, entre 5000 et 50000 hectares de végétation partent en fumée. Mais face à ce danger, certaines structures lancent des expérimentations innovantes. Et si on limitait la propagation du feu avec des arbres ? Cela peut paraître contre-intuitif, mais il y a bien certaines espèces qui sont moins inflammables que d'autres. Disposées comme un pare-feu, elles peuvent limiter la propagation des flammes et laisser plus de temps aux pompiers pour agir. Cette particularité a piqué la curiosité de l'ONG Conservation Internationale en Nouvelle-Calédonie. Depuis 2 ans, Cédric Averkamp dirige un programme dédié.
3: Un pare-feu végétalisé, c'est une bande de forêt naturelle, enfin, qu'on va venir planter, et qui va créer un espèce de microclimat plus frais, plus humide, avec des végétaux qui ont tendance à ne pas trop se consumer. Et qui va venir ralentir les incendies. L'idée, c'est pas forcément de les arrêter complètement, parce que c'est vraiment dépendant des conditions météo, etc. Mais au moins de ralentir la propagation des feux pour donner plus de temps aux pompiers d'intervenir.
2: Qu'est-ce qui fait qu'un arbre va être moins inflammable qu'un autre ?
3: Alors, il y a plusieurs caractéristiques.

0: On s'est rendu compte que ces espèces-là, qui sont peu inflammables, c'est des espèces qui ont une très bonne capacité à retenir l'eau. C'est-à-dire qu'on va couper une branche, une semaine après, la branche, elle va encore être verte. Et cette capacité que la plante a à garder de l'eau dans ses branches et dans ses feuilles fait que, du coup, elle résiste mieux aussi aux incendies. Au-delà de ça, il y a aussi le microclimat que la plante, elle va créer. Par exemple, les Borao, sur nos tests, c'est une espèce qui ressort assez inflammable. Par contre, sur le terrain, quand elle est bien installée, elle a beaucoup de feuilles, des grosses feuilles. Ça va faire comme un mur végétal. Et en fait, en dessous, c'est très frais. Il n'y a rien qui pousse, donc il n'y a plus de combustible. La litière se dégrade très vite. Il n'y a pas de branches mortes qui restent dans la couronne. Donc en fait, ce massif de Borao, même si en lui-même l'arbre est assez inflammable, il crée un milieu qui est peu propice à la propagation des incendies. Donc il y a vraiment l'aspect inflammable, pas inflammable de la plante, mais aussi l'aspect microclimat que la plante va créer avec cette couronne très dense et très sombre.
1: Et pour identifier les espèces moins inflammables, l'ONG Conservation internationale en Nouvelle-Calédonie mène des expérimentations à différentes échelles, avec notamment l'aide de la sécurité civile. Nous en parlerons dans vos prochaines rubriques environnement. On termine celle-ci par un quiz. Quelles sont, selon vous, les conséquences des incendies sur l'environnement calédonien? Est-ce qu'il modifie l'équilibre du lagon? Est-ce qu'il favorise l'érosion des sols? Ou bien est-ce qu'il menace les espèces endémiques? Malheureusement, les trois réponses sont correctes. Évidemment, les incendies sont une grande menace pour la biodiversité, en brûlant la végétation et les habitats de nombreuses espèces, mais encore plus si l'on considère le micro-endémisme présent en Nouvelle-Calédonie. Mais ça n'est pas tout. Si le sol est dénué de végétation, alors le risque d'érosion est plus fort, la terre s'assèche, l'eau ne s'infiltre plus et ruisselle, elle atterrit dans le lagon qui lui aussi se retrouve impacté. C'est pourquoi les associations environnementales, tout comme les collectivités, prennent le sujet très au sérieux et nous développerons ces thématiques dans une prochaine rubrique environnement.
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3: Un grand merci Charlotte et pressé de vous retrouver. Merci pour ces précieuses informations et ces idées inspirantes. On continue de respirer en musique avec Olivia Rodrigo. C'est le premier son pour cette deuxième partie d'après-midi. Ça s'appelle Vampire.
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15h15, pile sur les ondes de votre radio préférée. Le temps tourne un petit peu au Mossad cet après-midi. Le ciel calédonien hésite. Et on ne sait pas trop à quelle sauce on va être mangé d'ici ce soir, n'est-ce pas? Mais s'il y a bien une chose que je peux vous prédire avec certitude, c'est qu'à 15h30, Kalinda Bouakou pousse la porte du studio avec son bloc-notes pour vous offrir le meilleur de l'agenda de la semaine et plein d'idées pour vous aérer l'esprit. En attendant, on chasse un petit peu la grisaille et on remet une bonne dose d'énergie dans les haut-parleurs, on monte le son, on se met bien. Voici Clara Luciani avec La Grenade sur Radio Rythme Bleu. Bel après-midi les amis.

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3: Il est 15h30 au compteur, on ouvre grand le carnet de rendez-vous comme promis. C'est l'heure de retrouver Kelinda Boiscou pour notre séquence Par ici les sorties. Si vous cherchez des idées pour vous aérer l'esprit, bouger ou faire des découvertes, cette semaine sur notre caillou, vous êtes au bon endroit.
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5: Bonjour, aujourd'hui dans ce Par ici les sorties, on va commencer avec le musée maritime à Nouville qui proposera ce soir une conférence sur le thème « Pêcher en milieu canaque ». Et si pêcher ne consistait pas seulement à rapporter du poisson, à travers récits, témoignages et observations de terrain, le biologiste marin Mathieu Junker vous invite à découvrir toute la dimension sociale et culturelle de la pêche en Nouvelle-Calédonie. Cette conférence s'appuie sur un projet mené en collaboration avec Catherine Sabineau de l'IRD et Bertrand Junker. Le rendez-vous c'est donc ce soir à 18h au musée maritime à Nouville. L'entrée sera libre dans la limite des places disponibles. Une conférence organisée en résonance avec l'exposition des récifs et des hommes pêchés pour exister, qui est visible au musée maritime à Nouville à partir d'aujourd'hui. Une nouvelle animation est également proposée au musée maritime à Nouville. Elle est intitulée « Le secret des navigateurs du temps ». C'est un escape game pour les 7 à 12 ans. Jeune moussaillon, une nouvelle aventure vous attend. Un escape game spécialement imaginé pour les anniversaires. Le légendaire et magique grand compas du temps s'est brisé et ses fragments ont été dispersés à travers les époques. Pour sauver la mémoire des grandes explorations maritimes qu'il renferme, vous devrez partir à la recherche des pièces disséminées et reconstituer cet extraordinaire compas du temps. Pour y parvenir, il faudra unir vos forces, partir à la recherche d'indices cachés dans le musée maritime, résoudre des énigmes et savoir relever les défis. Entre aventure, réflexion et esprit d'équipe, cette mission vous conduira jusqu'au mystérieux coffre au cadeau, à condition de découvrir le code secret, une formule originale pour célébrer un anniversaire riche en découvertes et vous embarquer dans une aventure hors du temps. Une animation proposée les samedis sur réservation au 26 34 43, le 26 34 43, aux horaires d'ouverture du musée maritime, c'est-à-dire du mardi au samedi de 10h à 17h. Une exposition est présentée depuis mars dernier à la Maison du combattant de Nouméa. Elle est intitulée 1939-1946, les Calédoniens sous l'uniforme. Une exposition présentée dans le cadre des 80 ans du retour des volontaires du Pacifique à la Maison du combattant de Nouméa. Cette exposition rend un hommage appuyé à l'engagement et au sacrifice des Calédoniens et Calédoniennes qui ont répondu présents durant cette période marquante de l'histoire. Une exposition qui nous rappelle que chaque parcours contribue à construire notre mémoire collective et notre identité partagée. Les visites guidées de l'exposition sont proposées les premiers mercredis de chaque mois jusqu'à la fin de l'année. Mais la visite prévue demain a été reportée à mercredi prochain avec Eric Minocchi. Pour plus de renseignements ou pour vous inscrire, appelez Eric Minocchi au 75 61 76, le 75 61 76. Le 7e art est à l'honneur au Ciné City. Le Ciné City propose depuis dimanche et jusqu'à demain la fête du cinéma. À cette occasion, tous vos films préférés sont à 600 francs la séance. Un événement incontournable du cinéma, célébré chaque année en métropole, traverse les océans et s'invite aussi en Nouvelle-Calédonie. L'occasion idéale de profiter de toute la magie du grand écran à prix mini. Un événement national porté par la Fédération nationale des cinémas français. Les précisions de Douglas Hickson, le responsable du Ciné City.
6: On a la chance d'ouvrir la séquence fête du cinéma qui va avoir lieu de dimanche à mercredi. C'est une opération qui a lieu en métropole, je dirais pour le début de l'été, donc nous on est en plein hiver, mais c'est surtout une opération qui permet à tout le monde de reprendre le chemin des salles pour voir des films à un prix particulièrement attractif de 600 francs pour quasiment l'intégralité des séances. Il y a quelques différences pour des séances exceptionnelles ou des salles différemment équipées. Mais c'est l'idée, c'est du cinéma pas cher pour qu'on renoue avec le goût du cinéma, qu'on soit adulte, enfant ou du troisième âge. Venez tous au cinéma de dimanche à mercredi.
5: Alors justement, une programmation spéciale pour le Ciné City à cette occasion ?
6: Alors ce que l'on a fait, c'est qu'on essaie de maintenir des films qui sont sortis depuis quand même plusieurs semaines, voire plusieurs mois à l'affiche, pour que ceux qui ont raté ces films, quelle qu'en soit la raison, puissent venir les voir une dernière fois avec tout le confort de la salle. Ah, il y en a pour tous les âges et pour tous les goûts, du dessin animé pour enfants au film d'horreur pour les ados, en passant par le cinéma d'auteur et le cinéma français, le cinéma américain, le cinéma étranger. Enfin, vraiment, on a essayé d'avoir une offre très très large.
5: La fête du cinéma, c'est jusqu'à demain au Ciné City, un rendez-vous qui est également relayé au cinéma de Dambéa. Une opération solidaire est organisée samedi après-midi chez les Petites Sœurs des Pauvres au Faubourg Blanchot. Si le cœur vous en dit, les Petites Sœurs des Pauvres vous attendront pour partager un moment de convivialité autour de délicieuses crêpes dans une ambiance chaleureuse et musicale avec la participation de Hardy Panat et Patricia Segui. Que ce soit pour déguster une crêpe, écouter de la musique ou simplement passer un agréable moment avec les religieuses ou avec les pensionnaires, vous serez les bienvenus de 13h à 17h le samedi 4 juillet à Ma Maison chez les Petites Sœurs des Pauvres, au 18 rue du Frère Marmoitant au Faubourg Blanchot. Riche de ses 37 quartiers, la ville de Nouméa organise la 7e édition de Nouméa Fête ses quartiers, une journée festive à vivre en famille, entre amis, entre voisins ou entre curieux. Ce sera ce samedi 4 juillet de 9h à 17h. La place des Cocotiers se transformera en un grand village d'animation pour les petits comme pour les plus grands. Tout au long de la journée, les visiteurs pourront profiter d'activités et de compétitions gratuites avec des ateliers créatifs, des défis sportifs et culturels, une battle de hip-hop, initiation au rap et au dessin de cartoon, concours de rap à ou encore un défilé festif. L'événement mettra également en lumière les associations et les savoir-faire des habitants pour permettre de créer du lien entre Nouméens de tout horizon. Des navettes gratuites sont prévues au départ des 5 secteurs de la ville de Nouméa sur inscription auprès des référents de secteur. Rappelons que Nouméa fête ses quartiers, c'est ce samedi 4 juillet de 9h à 17h sur la place des Cocotiers. Plus que quelques jours avant la Milo Fun Day, le rendez-vous est donné le samedi 4 juillet au stade de l'Olympique de Nouméa pour une matinée placée sous le signe du sport, du jeu et du partage. Au programme de la matinée, découvertes sportives, défis, animations pour les enfants et structures gonflables avec des cadeaux à gagner et bien d'autres surprises. Le rendez-vous est donc donné le samedi 4 juillet de 8h à midi au stade de l'Olympique de Nouméa. L'entrée sera gratuite et ouverte à tous. On termine ce Paris C'est sorti en allant dans le Grand Nord, notamment dans la commune de Ouégoua où sera organisée le samedi 4 juillet la deuxième brocante solidaire et un grand vide-placard proposé par la mairie d'Ouégoua. Les administrés de la commune, mais pas que, seront attendus de 8h à 13h au marché municipal Le Diaote de Ouégoua. C'est terminé pour ce Paris C'est sorti. Le prochain rendez-vous, c'est à 10h20 demain matin.
3: Et nous serons au rendez-vous. Merci Kalinda, vous avez vraiment tous les bons plans en poche pour casser la routine cette semaine. Une petite pause musicale avec Guillaume Armanier sur les ondes de Radio Rythme Bleu. Passez une très très belle

0: est 15h47 et c'est l'heure de la récréation sur Radio Rythme Bleu. Pas de filtre, de la répartie pure et une logique bien à eux qui fait un bien fou chaque jour. On tend le micro aux écoliers de l'école Robert Burke qui se sont prêtés au jeu des questions et des devinettes cette semaine. Et aujourd'hui, nous sommes mardi, ils donnent donc leur avis. Est-ce que vous aimez le foot, les amis? On ouvre grand les oreilles et on écoute Allons enfants de ce mardi 30 juin. Belle écoute.
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4: Les enfants, c'est à nous.
5: Je peux donner mon avis.
6: Est-ce que vous aimez le foot? Est-ce que vous regardez la Coupe du Monde en ce moment?
5: Moi, je regarde le foot et Cristiano Ronaldo.
7: La Coupe du Monde avec le foot, avec Cristiano Ronaldo.
8: Moi, je regarde le foot avec Messi.
9: Non, mais c'est mon père, en fait.
10: J'aime bien Neymar parce qu'il a une voiture de luxe.
11: Moi, j'aime bien Ronaldo parce qu'il marque toujours des buts.
12: Moi, je regarde pas. Moi, j'aime pas trop le foot.
13: J'aime bien regarder le foot parce que moi, je joue au foot. Comme ça, je vais être comme Ronaldo.
14: Moi, je regarde des autres épisodes, mais moi, je joue au foot.
15: Moi, j'aime pas regarder Ronaldo.
16: Moi, j'aime bien regarder le foot parce que Ronaldo, il est fort.
6: Est-ce que vous regardez le foot en ce moment à la télé? Et est-ce que vous soutenez une équipe?
17: Moi, je supporte le foot, je supporte l'équipe, le PSG.
18: Moi, je supporte le Portugal.
19: Moi, je regarde le foot et je regarde le Portugal et le Brésil parce que le Portugal, il a gagné la Coupe du Monde.
20: Oui, je regarde le foot.
21: Ben moi, en ce moment, je regarde pas trop le foot. J'aime pas trop ça. Je suis pas trop habituée. Du coup, je regarde pas.
22: Moi, je regarde pas le foot.
23: Moi, j'aime bien Neymar avant quand il était au PSG.
24: Moi, je regarde le foot et j'encourage la France.
25: Moi aussi, j'aime bien le foot et j'encourage la France et j'aime bien Mbappé.
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4: Et puis c'est tout.
0: Un grand merci aux enfants de l'école Robert Burke qui se sont prêtés au jeu des questions et des devinettes. Il est 15h49, les amis. Et j'espère que ça va toujours bien de votre côté. C'est l'heure de notre info insolite et ce mardi 30 juin, on part au Japon pour une histoire de haute technologie spatiale et de gourmandise complètement surréaliste qui s'est concrétisée ce matin. Une entreprise de Tokyo spécialisée dans le tourisme spatial s'est associée à un célèbre maître chocolatier pour régler un problème crucial. Comment manger du chocolat en apesanteur sans en mettre partout dans la cabine des vaisseaux? En apesanteur, les miettes et les morceaux flottent, s'infiltrent dans les circuits et peuvent créer des pannes majeures, n'est-ce pas? Et après 2 ans de recherche en laboratoire, ils ont dévoilé aujourd'hui la toute première formule de chocolat magnétique. Les ingénieurs ont incorporé des micro-particules nutritives de fer aimanté directement dans la recette. Ah ben ça promet! Les astronautes et les futurs touristes spatiaux utiliseront des boîtes et des pinces aimantées spéciales. Dès qu'un morceau est coupé, il reste littéralement collé à l'ustensile ou au fond de l'assiette magique, empêchant le moindre bout de s'envoler dans la navette. Mieux encore, le chocolat a été testé en conditions réelles de micro-pesanteur ce matin et le verdict est tombé. Les aimants fonctionnent à la perfection, les amis. Et le goût reste absolument d'une finesse incroyable. Comme quoi, en 2026, la science n'arrête jamais le progrès. Restez bien avec nous, on garde ce grand sourire aux lèvres et on se retrouve dans un instant pour la suite de vos programmes sur Radio Rythme Bleu, le Tout Info qui commencera à 16h.

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1: Bonjour à tous, c'est déjà la fin du premier semestre. Les prénoms du jour, les Martials et les Martiens. Rex, Guardian, Number One, Commissaire Priseur, le 30 juin en Calédonie. Il y en aura pour tous les goûts dans l'éphéméride. Bon anniversaire au pilote de Formule 1, Ralf Schumacher, le petit frère de Michael, qui fête ses 51 ans aujourd'hui. 180 Grands Prix et 6 victoires au compteur. Sans plus attendre, l'éphéméride du jour. Le 30 juin 1947, il y a 79 ans, inauguration du cinéma Rex, qui était surtout à l'époque une grande salle de spectacle. D'ailleurs, à cette occasion, la soprano française Ninon Valin y donnait un concert. On passe en 1975, le 30 juin, décès à Paris de l'écrivain calédonien Jean Mariotti à 74 ans. Né à Farino, cet homme de lettres avait fait ses études au lycée La Pérouse avant de les poursuivre dans la capitale. Il appartenait à l'histoire calédonienne pour ses qualités d'homme autant que pour son talent d'écrivain. Un an plus tard, 1976, une convention a enfin été signée entre la CAFAT et le syndicat des médecins de Nouvelle-Calédonie. La quasi-totalité des médecins libéraux du territoire sont désormais conventionnés avec la CAFAT. Résultat pour les patients, une consultation spécialiste passera de 1600 à 1400 francs, mais par contre, une consultation généraliste, plus fréquente, passera de 1000 à 1900 francs. C'était en 1984, les deux DC-3 de l'aéronaval étaient remplacés par un nouveau type d'avion, les Guardian. Et un an plus tard, en 1985, pendant les événements, fin de l'état d'urgence en Calédonie, sa prolongation ayant été refusée par le Sénat, il était levé de facto. Sans transition, 1987, la GBNC expédiait pas moins de 600 caisses de bière Number One au Japon, une première. Et 1990, la maison de la Nouvelle-Calédonie ouvrait ses portes à Paris, inaugurée par Pierre Frogier qui s'était déplacé pour l'occasion. Enfin, en 1995, la Calédonie se dotait de sa première commissaire-priseur officielle, Anne Roger. Premier semestre bouclé, voilà comment la Calédonie referme le mois de juin. Excellente journée à tous, à l'écoute d'RRB.

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8: Bonjour, deux jours après les provinciales, on attend maintenant la mise en place des exécutifs. Ce sera vendredi si l'élection de Sonia Backès à la présidence de l'Assemblée de la province sud ne fait aucun doute. Grâce à la majorité absolue de sièges obtenus par sa liste, les élections des présidents dans le nord et aux îles est plus incertaine. Aucune liste n'a en effet une majorité suffisante. Un scrutin qui continue d'être analysé car il livre un certain nombre d'enseignements politiques. Vous retrouverez d'ailleurs la chronique de la semaine écoulée d'Elisabeth Noir juste après ce point d'actualité. Forte tension hier soir au Mont-d'Or. Les forces de l'ordre sont intervenues sur une rixe dans le quartier de Yaoué vers 21h30. À leur arrivée, les gendarmes ont essuyé des jets de projectiles. Ils se sont déployés à plusieurs reprises jusqu'à 1h du matin. Plusieurs individus ont été interpellés. Une enquête est ouverte. Au cours de la nuit, deux voitures de la CMA ont été incendiées dans le centre de formation de Yaoué. Une réunion publique pour faire le point sur la crise à l'île des Pins. Le maire Régis Vendégout convie la population à une réunion d'information et d'échange demain matin à 10h au marché de Vao. Une rencontre organisée après l'incendie des locaux de la mairie dans la nuit de vendredi à samedi dernier, mais aussi après l'agression des agents, le saccage des bureaux administratifs et l'intrusion au doc municipal. L'exécutif présentera les mesures prises pour répondre à la situation et assurer la continuité des services essentiels. Les habitants sont également invités à poser leurs questions et échanger avec les élus. L'engagement et le dévouement des forces de l'ordre récompensés. Ce matin, place Bir Hakeim, 153 médailles pour de la sécurité intérieure à Agrafe Nouvelle-Calédonie 2024 ont été remises aux effectifs de la police nationale engagés pendant les émeutes de mai 2024. Cette cérémonie était coprésidée par le haut-commissaire Jacques Billon et Philippe Tirloc, directeur national de la sécurité publique actuellement sur le territoire. Au total, 503 médailles ont été attribuées. Retour sur cet événement tragique survenu ce week-end. Un avion touristique s'est écrasé près de Nancy. Cela s'est passé dimanche. À bord de l'engin, 11 personnes, parmi elles Albéric Moulès, un Calédonien d'une trentaine d'années. Il avait suivi sa formation à Nouméa Skydive avant de s'envoler pour d'autres aventures qui l'ont conduit en Charente-Maritime, où il était moniteur de parachutisme. Plusieurs Calédoniens ont partagé leur peine sur une page Facebook dédiée. Le sport avec le football, le Maroc, le Paraguay et le Brésil rejoignent le Canada en huitième de finale de la Coupe du Monde. Cet après-midi, les Marocains ont fait match nul un but partout contre les Pays-Bas avant de s'imposer aux tirs au but. Le Maroc défiera le Canada au prochain tour. Même résultat entre l'Allemagne et le Paraguay. Les Paraguayens ont tenu en échec les Allemands avant de l'emporter lors de la séance des tirs au but. En huitième de finale, les Sud-Américains défient

0: affronteront la France ou la Suède qui joue demain matin à 8h. Ce matin, le Brésil est venu à bout du Japon de 2-1. Les Brésiliens seront opposés à la Côte d'Ivoire ou à la Norvège. Voilà pour l'info. On va se retrouver à 17h pour le mini-journal. Tout de suite, c'est la chronique de la semaine écoulée d'Elisabeth Noir.
1: Dieu sait si elles étaient attendues, ces élections provinciales. Reportées à 3 reprises, elles devaient mettre un terme à un mandat sans fin, débuté en 2019 et rallongé de 2 ans. Un mandat interminable marqué par des crises successives et des incertitudes institutionnelles et plombé par une absence de majorité claire au Congrès de la Nouvelle-Calédonie. Et surtout, à entendre les bonnes âmes, ces provinciales devaient battre en brèche l'insupportable bipolarisation de la vie politique calédonienne. Les modérés autoproclamés répétaient à l'envi depuis des mois qu'il fallait en finir avec les extrêmes et les radicaux des deux bords, renvoyant dos à dos les défenseurs d'une Calédonie française au discours parfois rugueux et ceux qui, en mai 2024, avaient mis la Calédonie à feu et à sang. Ils se présentaient comme la troisième voie, celle des centristes raisonnables, et ils affirmaient péremptoirement que ces provinciales allaient permettre l'émergence d'une voie médiane. Eh bien, c'est raté. Pour la plupart d'entre eux, le seuil des 5% des inscrits était trop élevé, impossible à franchir. Et au lendemain du scrutin, on recherche le centre désespérément. Il faut dire qu'ils s'étaient eux-mêmes pénalisés avec cette dispersion façon puzzle, guidée par les égos et les susceptibilités. Mais même quand on additionne les voix des 4 ou 5 listes qui incarnaient cette mouvance, on arrive à la moitié du score de tendance lourde. Quelques 20 000 voix se sont portées sur les listes du centre, quand la liste Fort et Uni en rassemblait plus de 41 000. Une victoire très large, dont l'ampleur a surpris même ses turiféraires. Jamais depuis 1999, la province sud n'avait connu une telle majorité. À l'époque, le RPCR avait obtenu 25 sièges sur 40 à l'Assemblée de la province sud, dont 20 élus au Congrès. La liste d'Union, les loyalistes, le Rassemblement réalise l'exploit d'occuper 28 sièges sur 40 à l'Assemblée de province et 22 sièges sur 54 au Congrès. Clairement, il s'est passé quelque chose lors de ce scrutin provincial. Et les Calédoniens se sont focalisés sur l'essentiel, sur le choix existentiel entre la France et l'indépendance. Ils ne veulent pas d'un entre-deux ou d'un ni oui ni non qui n'apporte en réalité aucune solution d'avenir. Et ils ont aussi réagi dans les urnes au traumatisme du 13 mai. On relèvera d'ailleurs que malgré un corps électoral ouvert aux natifs, et donc en partie dégelé, ce scrutin s'est déroulé sans aucun incident. Un élément à prendre en compte pour tous ceux qui persistent à affirmer que le corps électoral est forcément un détonateur. On regrettera néanmoins au passage la faible participation des électeurs de la liste spéciale qui bénéficient pourtant d'un droit que d'autres n'ont pas. Mais c'est une autre histoire. Et puis on entend aussi la déception ou les regrets sur l'absence de majorité au Congrès de la Nouvelle-Calédonie, avec l'impression que ce scrutin que l'on disait déterminant nous ramène à la case départ. Mais en fait, depuis 1999, depuis l'accord de Nouméa, il n'y a jamais eu de majorité prédéterminée au Congrès. Elle a toujours été le fruit de discussions et de négociations entre forces politiques. C'est même l'esprit des accords de donner des majorités stables et incontestables aux provinces et de laisser le compromis faire son œuvre au Congrès et au gouvernement. Les provinciales de 2026 s'inscrivent donc parfaitement dans cette logique. Et ça tombe bien, parce qu'aux dernières nouvelles, l'accord de Nouméa n'est pas mort tant qu'il n'aura pas été remplacé. On ne peut pas en dire autant de Calédonie Ensemble qui a disparu corps et bien, mais au risque de vous décevoir, je n'en dirai rien. On ne tire pas sur une ambulance, et encore moins sur un corbillard.
2: Elisabeth Noir pour Radio Rythme Bleu, vous êtes dans le Tout Info et c'est l'heure d'opinion.
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2: Et voici notre question du jour. Selon vous, Calédonie Ensemble a-t-elle totalement disparu du paysage politique calédonien ou peut-elle encore rebondir? Si vous pensez qu'elle a totalement disparu du paysage politique, vous tapez 1. Si vous pensez qu'elle peut encore rebondir, vous tapez 2. Et vous envoyez votre réponse au 3146. La réponse à notre question d'hier, 93% des auditeurs des RRB qui se sont exprimés par SMS se disent plutôt satisfaits des résultats des provinciales. Ils sont 7% à se dire plutôt déçus. Merci pour votre participation et rendez-vous demain pour la réponse à la question du jour. Il est 16h08 sur votre antenne. Merci d'être avec nous tout d'abord. On prend le temps de poser le regard sur ce

0: celles qui font battre le cœur de notre communauté. 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
3: Bonjour et bienvenue dans Parole de bénévole. Aujourd'hui, nous allons à la rencontre de Steve Rotteri, un homme de caractère avec de l'éthanol dans le sang. Pour commencer, est-ce que vous pouvez vous présenter simplement qui êtes-vous, d'où venez-vous et comment vous êtes tombé dans le monde du rallye ?
4: Bon, je m'appelle Laza NC, je suis vice-président, je suis dans le bureau organisateur aussi du club. Comment je suis tombé dedans, en fin de compte, c'est mon père qui était passionné de rallye. Il n'en a pas fait beaucoup, mais voilà, il m'a mis dans le bain et puis on est tous tombés amoureux de ça, quoi.
3: Qu'est-ce qui t'a accroché finalement dans ce sport au départ ? C'est plus les voitures, l'ambiance, l'adrénaline, les copains, le terrain ?
4: Alors quand j'étais petit, c'était ben comme tous les gosses, les dérapages. Et après quand on grandit, ben voilà, les voitures, le bruit, l'adrénaline, tout ce qui va avec le sport automobile, quoi.
3: Ah, c'est le package complet.
4: Ouais.
3: Quand on parle de bénévolat dans le rallye, on imagine souvent ben, le jour de course forcément. Mais en amont, il y a quoi à préparer un peu dans l'ensemble ?
4: Ah, il y a beaucoup de choses. 2 mois avant, on doit envoyer tous les papiers à la fédération, à la DGS. On doit faire l'itinéraire du rallye. L'itinéraire du rallye, c'est la voiture, elle part à telle heure. Et après, toutes les 2 minutes, il y en a une autre. Et combien de spéciales ils vont pouvoir faire? On a le tracé du rallye à faire. On a tout ça à fournir. On a la déclaration en assurance. On a tout un tas de travail à faire. Mais ça, c'est simplement les membres d'organisation qui font ça.
3: OK.
4: Donc, on est 5-6 à faire ça. Et après, les autres, les bénévoles, eux, on les contacte pour savoir s'ils sont dispo pour le rallye. Et après, à partir de ça, on fait la liste des commissaires, poste par poste, pour que tout le monde soit bien le jour du rallye.
3: Pour quelqu'un qui n'a jamais assisté à un rallye, qu'est-ce que vous lui diriez du coup pour lui donner envie de découvrir tout ça ?
4: Mais quelqu'un qui n'a jamais assisté à un rallye, quelqu'un déjà qui n'aime pas le sport automobile, ça va être compliqué. Parce qu'il va venir, il y aura la poussière, il y aura le bruit et tout, donc ça va être un peu compliqué. Par contre, quelqu'un qui est passionné de sport auto et quelqu'un même qui aime juste les voitures, ben on a toute l'adrénaline du départ, le bruit de l'auto, la poussière, le pilotage contrôlé, il y a vraiment tout, quoi. Donc quelqu'un qui aime bien les voitures, il peut aimer le rallye. En quelque sorte, il est obligé d'aimer le sport automobile. On peut pas aimer les voitures, à mon avis, et pas aimer le sport automobile. Donc en général, voilà, que ce soit le rallye, le drift, la Formule 1, la personne est obligée de regarder. Après, on a toujours des petites attirances pour l'un ou pour l'autre. Moi, je suis beaucoup plus attiré par le rallye et après par la Formule 1. Mais voilà, on aime le sport automobile en quelque sorte.
3: Il y a justement un rallye qui est organisé hein, les 4 et 5 juillet du coup. Qu'est-ce qui attend le public sur ce rendez-vous ?
4: Alors là, on aura du spectacle. Il y a 22 équipages qui sont inscrits. Ça va rouler fort parce qu'entre le rallye de Bouraille et le rallye de Tomo, les Calédoniens se sont vachement entraînés et ils veulent aller chercher le titre. Donc là, ils sont tous à quelques points d'écart. Ça va jouer des coudes et puis en plus ben il y aura du spectacle parce que ben ils partent de la plaine chez Max Boucher et ils reviennent dans la plaine. Donc là les gens pourront voir la voiture passer, revenir, voilà.
3: Ok.
4: Il a fait vraiment de très belles zones spectateurs. Donc le public sera gâté.
3: Le rallye c'est spectaculaire mais ça demande énormément de sécurité j'imagine. Comment vous organisez ça pour les pilotes, pour les bénévoles, pour le public un peu en règle générale ?
4: Alors pour les pilotes eux ils doivent avoir tous des tenues homologuées. Les voitures pareil. Elles doivent être conformes au règlement de la Fédération française. On ne peut pas mettre les spectateurs n'importe où. Si pendant le rallye, il y a des gens qui sont mal placés, les voitures ouvreuses dans la voiture info s'arrêtent pour dire aux gens « vous êtes mal placés,
3: okay.
4: Mettez-vous en sécurité, vous êtes à l'extérieur d'un virage et puis tout ». Il y a des zones spectateurs qui sont dédiées. Donc c'est aller dans les zones spectateurs, suivez les consignes des commissaires et tout se passera bien.
3: Dans ce milieu, on sent souvent des gens de caractère, hein, mais aussi une vraie solidarité. Et du coup, c'est quoi pour toi l'esprit rallye en Calédonie ?
4: L'esprit rallye en Nouvelle-Calédonie, nous, ce qu'on veut donner dans le club, c'est un esprit de famille. Le jour de la course, tout le monde se tire dedans, c'est normal, c'est la course, on est tous compétiteurs. Mais on arrive à voir, par exemple, quelqu'un qui a des problèmes sur sa voiture, et ben, un concurrent va lui passer des pièces.
3: Oh, génial.
4: Donc, on a cet esprit compétition, mais on a aussi cette entraide qui est là. Et ça, c'est le top. Quand on voit ça, ben voilà, on est content. On sait que tout se déroule bien, tout le monde est bien à sa place. Et puis, tout le monde est content d'être là, quoi.
3: Ouais.
4: Donc, non, c'est une grande famille. C'est une grande famille, le rallye.
3: Qu'est-ce que t'aimerais dire aux Calédoniens, du coup, avant ce rallye du 4 et 5 juillet ?
4: Ben, venez nombreux, parce que, comme je vous ai dit, il y aura énormément.

0: bonne bagarre. Donc, c'est un bon plateau. Ça faisait longtemps qu'on n'avait pas dépassé les 20 voitures. Là, ça augmente. Et ils veulent tous le titre.
1: Ouais.
0: Donc, la Tomo, c'est un circuit qui est pas. Il n'y a pas forcément des grandes vitesses de pointe, mais il est hyper technique. Et tout peut faire la différence, quoi.
1: Et justement, si un petit jeune qui est passionné de bagnole et qui nous écoute aujourd'hui, puis qui aimerait bien s'engager en tant que bénévole pour la ZANC, vous lui direz quoi ?
0: Portes les grandes ouvertes, ils peuvent venir. On fait tous partie d'une famille, donc on est tous bénévoles, commissaires et officiels. Et puis ben voilà quoi, on a tous hâte d'être le 4 et le 5.
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4: Merci beaucoup Pierre pour ce superbe coup de projecteur. On reste bien ensemble. Vous êtes sur Radio Rythme Bleu. C'est l'heure eh bien, de reprendre un petit peu le contrôle de la playlist. Mais pas avant ce petit coup de pub.
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4: Et il est 16h15, on vous accompagne en musique jusqu'à votre prochain rendez-vous à 16h30 avec le journal d'Europe 1. Profitez-en bien, montez le son et baissez les fenêtres les amis. 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
3: 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On se connecte immédiatement avec Paris pour prendre le pouls de l'actualité nationale et internationale. 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

0: réveil à vous, bienvenue sur Europe 1.
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0: Le ras-le-bol des policiers à la une ce matin sur Europe 1. Manifestation à midi devant le ministère de l'économie à l'appel du syndicat Alliance pour dénoncer le manque de moyens. Témoignage Europe 1 dans un instant. Dans ce journal également, l'explosion d'un colis piégé hier soir à Monaco. Trois personnes sont blessées, dont un riche oligarque ukrainien. Les autorités évoquent un possible attentat. Et puis c'est la force bleue, l'armada offensive de l'équipe de France. Mbappé, Dembélé, Olysée, on les espère. Au rendez-vous ce soir de France-Suède, 16e de finale de la Coupe du Monde. Le journal de 7h30 sur Europe 1, Théo Grévin. Bonjour Théo.
3: Bonjour Dimitri, bonjour à tous. Manque de moyens à la fois humains et matériels. C'est donc pour dénoncer cette situation que les policiers prévoient de se rassembler à Bercy devant le ministère de l'économie à la mi-journée. Manifestation à l'appel du syndicat Alliance. Parmi les participants, ce gardien de la paix lillois rencontré par le correspondant d'Europe 1, Maximilien Carlier.
4: François, policier dans les Hauts-de-France, travaille en brigade de nuit depuis une dizaine d'années. Il va manifester à Paris pour dénoncer le manque d'effectifs, des interventions toujours plus nombreuses.
5: Nous avons de plus en plus de tâches indues qui ne relèvent pas forcément de notre métier de base. Par exemple, la surveillance des gardés à vue à l'hôpital, alors qu'il y a des personnes qui sont en prison aujourd'hui. Des violences conjugales, forcément, c'est une mission prioritaire. Au lieu de mettre, par exemple, 5 minutes pour y aller, on va mettre plutôt un quart d'heure, parce qu'il y a plusieurs missions qui s'accumulent au fur et à mesure.
4: Ajouter à cela des conditions de travail dégradé avec du matériel vieillissant, déplore-t-il.
5: On a des voitures à 200 000 km. Il faut rappeler que la semaine dernière, on était en période de canicule, hein, en vigilance rouge. Alors nous, on a déjà notre tenue, qui est déjà conséquente, le pare-balles. Et parfois, on n'avait pas de clim dans la voiture. On roule par moments dans les véhicules très fatigués.
4: On réclame un budget plus conséquent afin de pouvoir travailler dignement, conclut ce policier qui va se rendre à Paris pour exprimer son mécontentement, la deuxième fois seulement en 10 ans. À Lille, Maximilien Carlier, Europe 1.
0: Dans l'actualité également, stupeur à Monaco après l'explosion d'un colis piégé hier soir.
3: Dans le hall d'un immeuble résidentiel, bilan 3 blessés dont 2 en urgence absolue. Parmi les victimes figure un riche oligarque ukrainien. Attaque qui est une première dans l'histoire de la principauté et forcément une frayeur pour tous les monégasques à l'image de cette habitante.
6: J'ai cru que c'était une explosion nucléaire. Dans ma tête, c'était un peu confus. Ma mère et moi, on s'est enfuis directement de la maison parce qu'on a eu trop peur. On a cru que l'immeuble allait s'effondrer. Parce que notre immeuble, il était collé à celui du coup qui a eu l'explosion. C'est assez compliqué parce que à Monaco, on n'a pas l'habitude de ce genre d'événement, surtout des attentats, et on est encore sous le choc, quoi.
3: Voilà pour le témoignage de cette monégasque interrogée par nos confrères de Nice ce matin. Nice où les 3 blessés ont été hospitalisés. Le principal suspect, lui filmé en train de déposer le colis piégé, est toujours activement recherché. Le point sur l'enquête avec le correspondant d'Europe 1 dans le journal de 8h. Le ministre de l'Intérieur, Laurent Nunez, fait savoir qu'il souhaite s'entretenir avec la famille de Louis, cet adolescent de 17 ans lynché mortellement à Narbonne il y a 10 jours. Une rencontre est à l'étude, font savoir les proches de l'adolescent.
0: La famille de l'adolescent qui appellent les Français à exprimer leur indignation dans la rue.
3: Dimanche, déjà un millier de personnes s'étaient réunies à Narbonne où une nouvelle manifestation est prévue dimanche prochain. Et hier soir, c'est à Versailles qu'un rassemblement s'est tenu, à l'initiative notamment du collectif Némésis. Mathis Lang était sur place pour Europe 1.
7: Photo de Louis dans les mains, une cinquantaine de personnes crient le nom du jeune homme lynché à mort. Le rassemblement est organisé par plusieurs groupes identitaires. Caroline, maman de 3 enfants, est venue avant tout en soutien aux parents de Louis.
8: En fait, je me mets à leur place. En fait, voir, savoir, imaginer peut-être qu'un jour mon fils se retrouvera la tête écrabouillée et que les gens le filment à 3 cm de son visage et repartent, j'avoue que ça me révolte. Ça me donne envie de vomir. Quand j'ai entendu ça l'autre jour, en fait, j'ai pleuré. J'étais seule chez moi et j'ai pleuré.
7: C'est par hasard que Marie-Josée, retraitée, est passée devant le rassemblement.
9: Moi, je suis désespérée un peu par toutes ces marches blanches. J'aimerais qu'il n'y en ait plus.
7: Selon elle, l'État a failli à protéger Louis, qui était placé à l'aide sociale à l'enfance.
9: L'État ne protège pas les adultes, mais surtout, il ne protège pas les plus vulnérables de nous tous. Ce sont les enfants.
7: Il y a une part de responsabilité?
9: Ah oui, bien sûr, évidemment.
7: Et ici, certains font même le parallèle avec l'affaire Liana, fillette de 11 ans, tuée dans le Gers. Les familles endeuillées sont de plus en plus nombreuses, trop nombreuses, conclut un homme venu se recueillir.
3: Reportage Europe 1 signé Mathis Lang.
0: Dans l'actualité également ce matin, la canicule s'éloigne, mais pour combien de temps?
3: Oui, déjà la menace d'un nouveau coup de chaud dès ce week-end, scénario possible, estimé hier Sébastien Lecornu lors d'une réunion interministérielle de crise pour préparer la suite, alors que le bilan humain de cette première canicule risque de s'alourdir. dire. Autre conséquence, la hausse de la mortalité dans les élevages. Les pertes sont énormes, comme pour cet éleveur installé près du Mont-Saint-Michel, Sandrine Prioul.
2: Berger de pré salé sur 4 générations face au Mont-Saint-Michel, Yannick Frein n'avait jamais vu ça. Devoir rentrer ses 700 bêtes en plein jour, en été, pas le choix. Ici, la canicule a eu raison de 7 brebis, un bélier et 4 agneaux.
10: Donc là, on leur donne un peu de luzerne. Sinon, elles peuvent rentrer somnolent. Ça permet de les stimuler un petit peu. Une partie était décédée sur le pré-salé et puis les autres en bâtiment au lendemain. Le problème, c'est qu'il y a la canicule et puis il y a l'après-canicule, quoi. Il faut faire attention. Donc là, on est dans l'après-canicule, mais je n'aurais jamais imaginé que pendant l'été, la bergerie, qui est d'habitude vide, puisse maintenant servir d'abri.
2: Dans les Côtes d'Armor, toute la journée, Thierry Well aura fait le point pour la Chambre d'agriculture. Aucune exploitation n'est donc épargnée et l'éleveur demande l'état de calamité agricole.
11: C'est compenser surtout la perte économique. Perdre la moitié ou un quart de sa production en une nuit, économiquement, ça n'est pas tenable dans les exploitations.
2: Tous ne redoutent qu'une chose, le prochain coup de chaud d'ici quelques jours sur des bêtes encore traumatisées. Rennes, Sandrine Prioul, Europe 1.
0: La Coupe du Monde de football est l'heure de vérité ce soir pour les Bleus.
3: Avec le début des matchs à élimination directe, ils affrontent la Suède en 16e à New York. Les hommes de Didier Deschamps, ultra favoris, portés notamment par leur attaque de feu, Cyril Delamorinerie.
12: Oui, les chiffres donnent le vertige. 10 buts en 3 matchs. Les Bleus ont la meilleure attaque du premier tour de la Coupe du Monde aux côtés de l'Allemagne et des Pays-Bas. Kylian Mbappé, meilleur buteur de l'histoire de l'équipe de France avec 2 doublés. Le ballon d'or Ousmane Dembélé, 4 buts dont un triplé. Barcola est doué, buteur également. Michael Olysée a distribué 3 passes décisives. Le consultant d'Europe 1, Alain Giresse, résume ça en un mot.
13: Le fameux waouh. Oui, je l'ai fait quand vous voyez ce que le dernier match, quand Ousmane Dembélé, les buts qu'il marque, Mbappé, de la même façon, comment il aborde cette Coupe du Monde. Quand vous avez Olysée qui est capable de sortir les ballons, Barcola, quand il rentre, qui est capable de transpercer une défense quand il a de l'espace.
12: Et l'ancien international et consultant Canal Plus, Sinegovu, n'hésite pas à comparer ses bleus à la légendaire équipe brésilienne, championne du monde en 2002.
14: Je me souviens d'une attaque Ronaldinho, Ronaldo, Kaká et Rivaldo, il me semble. C'était pas mal aussi. C'est la Coupe du Monde des talents. Et je pense que cette année, ça serait l'équipe la plus talentueuse. Et à ce jeu-là, la France, je pense qu'on a un temps d'avance.
12: À ce rythme-là, les Bleus pourraient pulvériser leur propre record de buts sur une seule édition. 23 réalisations. Établi en 1958.
3: Cyril de la Morinerie, coup d'envoi de France-Suède à 23h et on connaît déjà l'adversaire des Bleus en 8e en cas de victoire. Ce soir, ça sera le Paraguay, tombeur surprise de l'Allemagne cette nuit au tir au but. On pourrait donc avoir un France-Paraguay en 8e comme en 1998.
0: Oui.
3: Les Bleus s'étaient imposés à 1-0.
0: Et la lumière est venue de Laurent Blanc, bien sûr.
3: On connaît la suite en prolongation.
15: Pendant les prolongations, suspense.
0: Voilà, et puis on note aussi la qualification du Maroc cette nuit face aux Pays-Bas.
3: C'était au tir au but, séance de tir au but terminale.
0: Du Brésil face au Japon. Et le dernier match, vous l'avez donné, c'était donc Allemagne-Paraguay. Merci beaucoup Théo Grévin.
16: 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Si vous venez de prendre la voiture, on va pouvoir chanter ensemble. Vous êtes dans le Tout Info.

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4: À 16h43 dans le Tout Info, double séisme au Venezuela. 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C'est le sujet du regard international de Vincent Arouet ce mardi 30 juin.

0: Bonjour Vincent Hervouet.
1: Bonjour Dimitri, bonjour à tous.
0: Vincent, vous revenez ce matin sur le séisme au Venezuela la semaine dernière. Le bilan s'alourdit. Hein.
1: Alors, il y a une litanie vraiment absurde. 920 morts au début du week-end, rehaussé à 1430 dimanche soir, chiffre officiel. Mais à Caracas, les officiels ont depuis longtemps perdu le contact avec la réalité. Et la réalité des deux tremblements de terre, c'est qu'ils ont fait disparaître en quelques instants 50 000 Vénézuéliens. 4 jours pleins se sont écoulés depuis. Les équipes de sauveteurs ont débarqué de l'étranger en urgence. Il fallait faire vite. Des milliers de bénévoles ont accouru pour prêter main forte. Et c'est à main nue qu'ils ont tenté de dégager des survivants des immeubles transformés en tombeaux. Cet élan de solidarité n'est pas tout à fait vain. Samedi, un nourrisson a été extrait des décombres. Hier, un garçon et son père, et on a crié au miracle. Mais pour la plupart des habitants piégés chez eux, c'est trop tard. On ne saura sans doute jamais combien sont ensevelis sous leurs appartements en vrac. 10 000 morts et l'estimation basse, 100 000, l'estimation la plus pessimiste avancée par le service géologique des États-Unis.
0: Et il y a ceux qu'on ne sauvera plus et ceux que l'on ne soigne pas. Hein.
1: Alors les bilans égrenés hier par les médias d'État faisaient état de 3 238 blessés. Il faut apprécier à sa juste mesure la précision de ce décompte officiel. 3 238 blessés. Elle laisse entendre que l'autorité tient les comptes, qu'elle veille aux entrées dans les services d'urgence. Évidemment, c'est un mensonge. Le système de santé n'a pas attendu que la terre tremble pour se retrouver par terre. Les chavistes ont pourri le Venezuela. Ils ont détruit les institutions, mais aussi les équipements. Et depuis un quart de siècle, ils ont fait d'un émirat pétrolier un pays du tiers-monde. Plus d'investissement, ni de maintenance. La corruption généralisée et la fuite des cerveaux. Un tiers des habitants s'est exilé, en général les plus qualifiés. Concrètement, aujourd'hui, les cadavres s'entassent dans les couloirs des hôpitaux. Il manque même la chaux et le formol. En réalité, le régime bolivarien est vermoulu et il vient de s'effondrer. Il parle de 3238 blessés parce qu'il faut bien dire quelque chose. Pendant des heures après le séisme, il est resté mutique. La présidente par intérim, Dulcy Rodriguez, est apparue à la télé nationale 3 heures après pour débiter des banalités. À défaut de pouvoir mobiliser des pompiers, des engins de levage, des personnels qualifiés, elle a ventilé des mensonges à la bolivarienne et donc 3238 blessés, alors que l'Agence des Nations Unies estime que 7 millions de Vénézuéliens sont directement affectés par la catastrophe.
0: Et alors, quelles en sont les conséquences, Vincent ?
1: Ben, c'est un peu tôt pour le savoir. Un séisme comparable a jadis rasé la capitale du Nicaragua. Le satrape au pouvoir a détourné l'aide internationale et ça a dopé la révolution sandiniste qui a fini par le renverser. Port-au-Prince, à l'autre bout de la Caraïbe, ne s'est jamais remis du tremblement de terre de 2010. La catastrophe naturelle a accéléré la débâcle politique et il n'y a plus d'État en Haïti. La différence avec le Venezuela, c'est qu'en Haïti n'a pas de pétrole. Les États-Unis s'en lavent donc les mains, alors que Donald Trump a capturé Nicolas Maduro et mis la main sur les recettes d'exportation, le pétrole et l'or. Depuis 6 mois, les Américains tiennent le régime à bout de bras et ils n'étaient pas pressés de lever les sanctions et d'organiser des élections démocratiques. Le séisme vient de balayer cette prudence. La colère gronde chez les survivants, écœurés par l'incurie de ceux qui les dirigent. On a même vu les habitants obliger les militaires hier à poser le fusil et à prendre des pelles pour les aider à déblayer. Et cette colère pourrait se retourner contre les gringos qui les maintiennent au pouvoir.
0: Signature Europe 1, Vincent Hervouet, ainsi va le monde. Merci beaucoup, Vincent.
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1: Et toute la musique qu'on aime sur votre station préférée. Vous êtes sûrement déjà dans la voiture sur le retour du travail ou sur l'allée, on ne sait pas. En tout cas, on vous souhaite bon courage pour la suite de 16 heures sur Radio Rythme Bleu. On repart en musique avec LP, Lost on You. La suite de l'info, c'est à 17h avec votre mini-journal. Et ça sera notre très cher ami Ismaël à la régie. Belle fin d'après-midi sur les ondes.

À 16h53 sur les ondes RRB, c'est déjà l'heure pour moi de vous quitter. Un immense merci d'avoir partagé votre après-midi avec nous. Si vous êtes en voiture dans les ralentissements, respirez.

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4: Et à 17h, c'est le mini-journal avec Lionel Sabot.
5: En attendant la mise en place des exécutifs provinciaux vendredi, le scrutin provincial livre un certain nombre d'enseignements politiques, mais aussi de réactions. Une réunion en public pour faire le point sur la crise à l'île des Pins. Le maire Régis Vendégout convie la population à une réunion d'information et d'échange demain à 10h. 153 médailles de la sécurité intérieure à Graff, Nouvelle-Calédonie 2024, remises aux effectifs de la police nationale. Les récipiendaires ont tous été engagés pendant les émeutes il y a 2 ans. Bonsoir. 2 jours après les élections provinciales, la mise en place des exécutifs se profile. Ce sera, vous le savez, vendredi. Alors si l'élection de Sonia Baïkès à la présidence de l'Assemblée de la province sud ne fait aucun doute, grâce à la majorité absolue de sièges obtenus par sa liste, les élections des présidents dans le Nord et les îles sont beaucoup plus incertaines. Aucune liste n'a en effet une majorité suffisante. Un scrutin qui continue d'être analysé car il livre un certain nombre d'enseignements politiques mais aussi de réactions. Rendez-vous pour une nouvelle page spéciale tout à l'heure dans le journal de 17h45. Forte tension hier soir au Mont-d'Or. Les forces de l'ordre sont intervenues sur une rixe dans le quartier de Yaoué vers 21h30. À leur arrivée, les gendarmes ont essuyé des jets de projectiles. Ils se sont déployés à plusieurs reprises jusqu'à plus d'une heure du matin. Plusieurs individus ont été interpellés. Une enquête a été ouverte. Au cours de la nuit, 2 véhicules de la chambre de métier et de l'artisanat ont été incendiés dans le centre de formation de Yaoué. Une réunion publique, je vous le disais, pour faire le point sur la crise à l'île des Pins. Le maire Régis Vendégout convie la population à une réunion d'information et d'échange. Ce sera demain matin à 10h au marché de Vao. Une rencontre organisée après l'incendie des locaux de la mairie dans la nuit de vendredi à samedi, mais aussi l'agression d'agents, le saccage des bureaux administratifs et l'intrusion au dock municipal. L'exécutif présentera les mesures prises pour répondre à la situation et assurer la continuité des services essentiels. Les habitants sont également invités à poser leurs questions et échanger avec les élus. L'engagement et le dévouement des forces de l'ordre récompensés ce matin place Bir Hakeim. 153 médailles de la sécurité intérieure à Graff, Nouvelle-Calédonie, ont été remises aux effectifs de la police nationale engagée pendant les émeutes de mai 2024. Le contrôleur général Marjorie Ghisoli commande la direction territoriale de la police nationale.
6: C'est une cérémonie à laquelle nous tenions tous, moi la première, à féliciter, à remercier et à mettre à l'honneur ici, place Bir Hakeim, l'engagement total et entier de tous les policiers de Nouméa qui ont donné et qui donnent toujours, mais qui ont particulièrement donné en ces mois difficiles de 2024.
5: Et cette cérémonie était co-présidée par le haut commissaire Jacques Billon et Philippe Tirloc, directeur national de la sécurité publique actuellement sur le territoire. Au total, 503 médailles ont été attribuées. Le grand banyan de la baie des Citrons abattu aujourd'hui. Il s'agit de l'arbre planté face au numéro 5 de la promenade Roger Larocque, surveillé depuis plusieurs années. Il présente un état sanitaire qui ne permet plus de le maintenir sur le domaine public en toute sécurité. C'est donc avec regret que le maire de Nouméa, Sonia Lagarde, a pris la décision de faire abattre le banyan presque centenaire.
7: Ça fait quelques années maintenant qu'on le fait échographier de manière régulière. Alors il montrait des signes de faiblesse. En réalité, son tronc est pratiquement creux. On a eu un incident la dernière fois sans gravité où il y a une grosse branche qui est tombée sur la plage. Mais il est vraiment extrêmement faible, je veux dire, parce qu'il ne tient plus. Et donc on est obligé d'en passer par l'abattage.
5: Et l'arbre sera remplacé par un banyan du même type très prochainement. Le sport avec le football, le Maroc, le Paraguay et le Brésil rejoignent le Canada en 8e de finale de la Coupe du Monde. Cet après-midi, les Marocains ont fait match nul, un but partout contre les Pays-Bas avant de s'imposer aux tirs au but. Le Maroc défiera le Canada au prochain tour. Même résultat entre l'Allemagne et le Paraguay. Les Paraguayens qui ont tenu en échec les Allemands avant de remporter la séance de tirs au but. En 8e de finale, les Sud-Américains défieront la France France ou la Suède qui joueront demain matin à 8h. Ce matin, le Brésil est venu à bout du Japon de buts à 1. Les Brésiliens qui seront opposés à la Côte d'Ivoire ou à la Norvège. Voilà pour l'info. Je vous donne rendez-vous à 17h45 pour le journal. À tout à l'heure, Ismaël.
4: À tout à l'heure, le rendez-vous est pris. Merci beaucoup, Lionel Sabot.
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4: Et on espère vous y retrouver aussi à ce rendez-vous d'information de Radio Rythme Bleu pour être le premier et le mieux informé. Ce n'est pas le seul rendez-vous à retrouver hein, concernant l'information et l'actualité, la revue de presse internationale, la grande interview CNews Europe 1 et le journal de la rédaction de notre partenaire Europe 1. Comme ça, on sera tout à fait complet. J'espère que vous allez bien, que vous avez passé une excellente journée. Ça y est, mardi, la semaine est définitivement lancée. Bon, là, il pleuviote un petit peu, c'est tout timide, donc vous pourrez profiter du sunset, il n'y a pas de souci à avoir là-dessus. Et de la bonne musique de Radio Rythme Bleu, vous verrez, on a pas mal de petites pépites hein, avant de retrouver 17h45 et on commence tout de suite avec BTS et leur titre Swim. Ça fait plaisir et c'est sympathique comme tout à l'écoute d'RRB. Et ben, on espère que vous passerez un excellent moment parce que nous, oui, on est ensemble jusqu'à 21h.

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2: Il est 17h45.
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4: En attendant la mise en place des exécutifs provinciaux vendredi, le scrutin provincial livre un certain nombre d'enseignements politiques mais aussi de réactions. Nouvelle page spéciale dès le début de ce journal. Un gendarme blessé, deux véhicules de la chambre de métier brûlés et des dégâts sur la façade d'une école reconvertie en CFA. La nuit a été agitée dans le quartier de Yaoué au Mont d'Or. Une réunion publique pour faire le point sur la crise à l'île des Pins. Le maire Régis Vendégout convie la population à une réunion d'information et d'échange demain à 10h. 153 médailles de la sécurité intérieure agrafent Nouvelle-Calédonie 2024 remises aux effectifs de la police nationale. Les récipiendaires ont tous été engagés pendant les émeutes il y a 2 ans. Le grand bagnon de la baie des Citrons abattu, il présente un état sanitaire qui ne permet plus de le maintenir sur le domaine public en toute sécurité. Il sera remplacé par un bagnon de la même espèce. Et puis le sport et le football, le Brésil, le Paraguay et le Maroc qualifiés pour les 8e de finale de la Coupe du Monde. Demain matin à 8h, l'équipe de France rencontrera la Norvège pour une place en 8e. Bonsoir et soyez les bienvenus dans ce journal. Nous sommes 48 heures après les élections provinciales et en attendant la mise en place vendredi des exécutifs provinciaux, les réactions s'enchaînent.
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4: La ministre des Outre-mer adresse ses félicitations à l'ensemble des élus qui siégeront dans les assemblées de province et au congrès de la Nouvelle-Calédonie à l'issue des élections provinciales. Dans un message sur X, Naïma Moutchou indique qu'une nouvelle étape s'ouvre désormais et que, comme l'a rappelé le Premier ministre Sébastien Lecornu, cette étape devra avant tout être utile aux Calédoniens face aux enjeux économiques, sociaux et institutionnels du territoire. Les réactions continuent donc 48 heures après les résultats des provinciales qui ont vu une large victoire de la liste Les Loyalistes du Rassemblement dans la province sud et les résultats plus contrastés dans le nord et les îles. Elisabeth Noir.
6: Les Loyalistes et le Rassemblement qui soulignent qu'ils deviennent la première force politique de la Nouvelle-Calédonie. Dans un communiqué, ils remercient les dizaines de milliers de Calédoniens qui leur ont accordé leur confiance. Ils indiquent qu'en province sud, Les Loyalistes et le Rassemblement atteignent un niveau électoral inédit depuis la mise en œuvre de l'accord de Nouméa en récoltant plus de 50% des suffrages exprimés. Pour eux, ce résultat constitue une reconnaissance du travail accompli au cours des 5 dernières années, malgré les crises successives, et il traduit également une adhésion claire à une ligne politique fondée sur le maintien de la Nouvelle-Calédonie dans la République, le rétablissement de l'ordre public, la reconstruction économique, la défense du pouvoir d'achat et la poursuite d'une solution institutionnelle pérenne. C'est aussi ce que déclare Gilles Brial, réélu à la province sud et au Congrès, quand on l'interroge sur les raisons de cette victoire.
7: Il y a une partie importante de ce résultat qui est liée à une adhésion, à ce qu'on a porté au niveau de la gestion de la province, au niveau de la Nouvelle-Calédonie et au niveau institutionnel. Et puis il y a une partie de ceux qui ont voté pour nous qui ont fait un vote utile, c'est-à-dire qu'ils ne sont pas d'accord avec tout ce qu'on fait, mais qui considèrent qu'on est les seuls à pouvoir sauver la Nouvelle-Calédonie et la maintenir au sein de la République. Et il faut entendre ces deux messages et en prendre compte dans la façon dont on va gérer les collectivités dans le mois et les années qui viennent.
6: Paradoxalement, c'est un peu une conséquence du 13 mai qui fait que les Calédoniens ont eu besoin de se prononcer, peut-être de s'exprimer d'une manière un peu différente.
7: Oui, les Calédoniens ont choisi la clarté. Nous, on a eu un discours très clair pendant ces élections et je pense que cette position, ils l'ont voulu l'affirmer au niveau local, mais également, nous, on en a fait un enjeu d'expression au niveau national pour que la représentation nationale, c'est-à-dire les députés et les sénateurs qui tournent le dos en permanence aux Calédoniens qui veulent rester français, entendent le message que les non-indépendantistes n'ont pas disparu de Nouvelle-Calédonie, qu'ils n'ont pas accepté ce qui s'est passé en 2024, mais qu'ils sont là et qu'ils veulent reconstruire leur pays, mais qu'ils veulent être entendus par cet État qui est beaucoup trop faible aujourd'hui.
6: Gabriel parle également d'une prime à l'union et à la clarté, en soulignant notamment que la division des listes du centre est sanctionnée. Il y voit une clarification parce que, dit-il, il n'y aura plus un bloc central qui se fait élire en disant qu'il est non-indépendantiste, mais qui soutient ensuite les projets d'indépendance. Concernant le Congrès, où les loyalistes et le Rassemblement occupent 24 sièges sur 54, Gilles Brial déplore la sous-représentation des électeurs de la province sud, et donc des loyalistes et du Rassemblement.
7: Si vous prenez le résultat global de ces élections, les indépendantistes sur les trois provinces font 48 800 voix. Nous, on fait entre 49 et 53 000 voix. Si on compte Philippe Dunoyer, je considère que Philippe Dunoyer n'est pas indépendantiste. Donc, notre score est de 53 000 voix et on se retrouve avec deux sièges de moins. D'ailleurs, c'est ce qu'on avait fait modifier dans Bougival, un rééquilibrage de cette clé, pas que la clé de répartition financière, mais la clé électorale. Ça ne nous empêche pas d'aller chercher une majorité parce qu'on est convaincu, et on le sent dans les remarques des Calédoniens, on a créé un espoir. Pour dérouler une politique provinciale, ça suffit pas. Il faut s'appuyer sur la province, mais il faut également s'appuyer sur le gouvernement de la Nouvelle-Calédonie. Donc, on va discuter avec ceux qui veulent reconstruire la Nouvelle-Calédonie. Nous, notre responsabilité, après ces élections, c'est pas tout de gagner. Il faut être conscient de la responsabilité qui est derrière, c'est de reconstruire la Nouvelle-Calédonie, relancer son économie pour recréer du travail, sortir ceux qui ont perdu leur travail des difficultés dans laquelle ils sont, recréer de la richesse. Quand je dis de la richesse, c'est pas enrichir les patrons, c'est de permettre aux entreprises de se développer pour employer des Calédoniens et puis s'occuper de ceux qui sont vraiment en difficulté dans les quartiers aujourd'hui.
6: Il n'y aura pas de solution institutionnelle dans l'immédiat, tant qu'il n'y aura pas de lisibilité au niveau national, estiment les loyalistes et le Rassemblement. Et au lendemain du scrutin, ils affirment que la priorité est de sortir la Calédonie des difficultés économiques et qu'il faut faire pression sur l'État pour qu'il assume son rôle d'accompagnateur et de sauvetage du territoire. Dans cet esprit, il faut, selon Gilles Brial, chercher une majorité de reconstruction.
7: Oui, une majorité de reconstruction. Il y a des dossiers qui sont essentiels. Il y a le sauvetage du Ruyam, il y a la relance économique. Et on met tout ça, nous, dans la reconstruction. Il y a des politiques sociales à remettre en place. Et on discute avec ceux qui sont prêts à adhérer, en tout cas qui ont la même ambition que nous, pour essayer de trouver une majorité, définir quelles sont les réformes à mettre en place. On ne parle pas d'institutionnel. L'institutionnel, nous, on a une position claire là-dessus. Mais elle n'est pas partagée par les autres. Mais par contre, définir une solution qui puisse faire avancer la Nouvelle-Calédonie, donner des perspectives aux Calédoniens pour relancer cette machine.
6: Gilles Brial, qui était notre invité du matin à 7h30, interview à retrouver en audio et en vidéo sur notre site internet. Et j'ajoute que c'est vendredi à 10h que sera installée la province sud, avec la réélection de Sonia Bekes à la présidence et l'élection du bureau.
4: Et contrairement à l'élection de la présidence de la province sud, promise donc sans contestation à Sonia Bekes, dont la liste a obtenu une majorité absolue de sièges, les choses sont plus incertaines en province nord et en province des îles, Jean-François Baudin.
8: Dans le nord, rappelons que la liste du CFLNKS de Pascal Sawa devance de 1099 voix celle de l'UNI tirée par Paul Néaoutine, un écart qui lui assure un siège de plus dans la nouvelle assemblée, 10 pour l'UCFLNKS, 9 pour l'UNI. La composition de l'Assemblée de la province Nord est complétée par les trois élus de la liste de Vanessa Wakapo. Paul Néaoutine a dirigé la province Nord sans discontinuer depuis 1999, c'est-à-dire 5 mandatures consécutives. Et les résultats du vote de dimanche ne sont pas tout à fait à la hauteur des attentes de l'UNI, concède Valentine Rissouquet, deuxième sur la liste de Paul Néaoutine.
9: Ce sont des résultats moyens par rapport aux résultats de 2019. On a de moins en moins de personnes qui votent. Hein. Le résultat des abstentions dans tous les bureaux de vote, il est toujours aussi important. Après, sur le résultat par rapport à M. Sawa, c'est vrai qu'il a fait une campagne sur un message qui porte sur la jeunesse, les changements, et c'est essentiellement ça qui a fait qu'il a fait ce résultat. Parce que, on regarde un petit peu les projets, même s'ils veulent du changement par rapport au développement de la province Nord, il n'y a rien de nouveau, si ce n'est de réajuster un petit peu les priorités ou certaines choses. Donc, c'est plus lié au fait qu'il soit jeune. Et puis, c'est vrai que le groupe Union Nationale pour l'Indépendance, c'est quand même la 5e mandature où on est en gestion au niveau de la province Nord. Donc, c'est ça qui a porté, en fait.
8: Et pour autant, Valentine Rissouquet estime que...

0: très difficile, mais on a pu faire comme on a pu, réajuster, réorganiser les choses, essayer au maximum d'aider les entreprises à travers les dispositifs qui ont été mis en place. Alors là, c'est peut-être pas suffisant pour les gens.
1: Vendredi, Pascal Sawa, grâce aux sièges supplémentaires qu'il possède sur Paul Néaoutine, pourrait recueillir une majorité de voix sur son nom pour accéder à la présidence de la province Nord, que l'UC cherche à reconquérir depuis 1999. Mais Valentine Rissouki affirme que rien n'est encore joué.
0: Jusqu'à présent, nous, on est toujours restés fidèles aux résultats, droit dans nos bottes. Après, même si on conteste un petit peu le bilan du président de la province Nord, il est quand même assez soutenu, on lui fait quand même assez confiance. Donc on a des fois des reports de voix pour faire passer le président. C'est déjà arrivé lors des mandatures précédentes. C'est peut-être un des scénarios qui pourrait arriver. Tout dépend après, on se met ensemble, on fait une unité pour porter quel projet. En tout cas, nous, on est dans la continuité du projet de rééquilibrage de la province Nord, l'avenir institutionnel du pays, avec le projet de l'indépendance en partenariat que l'on porte. C'est tout ça qu'il faut qu'on voit. En général, quand on souhaite travailler ensemble, c'est pour porter ensemble quelque chose. Nous, on est sur un projet de rééquilibrage, de perspective d'avenir. C'est sur cette base-là. Si des fois il doit y avoir des discussions, elles vont surtout se porter sur ça.
1: Et les nouveaux élus de la province Nord sont convoqués vendredi à 9h pour élire le bureau de l'Assemblée et son président.
2: Et dans le même temps, les élus de la province des îles seront réunis à l'hôtel de province à Wé, sur le même ordre du jour, évidemment. L'incertitude est encore plus grande puisque deux listes ont obtenu le même nombre d'élus, 6 pour la liste UCFLNKS de Michael Forest et 6 pour la liste dynamique autochtone de Meira Neslin. Dans cette province, les deux sièges de la liste unie de Wali Wecha pourrait faire la différence. Et toujours à propos des élections provinciales, la FINC ne perd pas de temps. 48 heures après le scrutin, elle appelle à des actes concrets et sans délai en faveur de la relance économique. Dans un communiqué, la FINC commente le scrutin de dimanche en estimant d'abord que l'abstention interpelle. La Fédération des entreprises et industries de Nouvelle-Calédonie fixe ensuite aux élus deux urgences absolues, la création d'emplois et la relance de la consommation. Elle en profite pour rappeler qu'elle a élaboré un programme de mesures urgentes et opérationnelles et pour souhaiter que le monde économique soit un partenaire pleinement actif à cette nouvelle mandature et non plus un simple observateur. Et puis les députés insoumis Mathilde Panot et Bastien Lachaud seront dans Nouvelle-Calédonie du 3 au 12 juillet. Dans un communiqué, le groupe parlementaire de la France Insoumise à l'Assemblée nationale annonce qu'il envoie une délégation en Kanaky Nouvelle-Calédonie et que dans le contexte des discussions relatives à l'avenir institutionnel, la délégation consultera les élus récemment désignés par les urnes, que ce soit lors des élections municipales comme des élections provinciales. Selon ce communiqué, Mathilde Panot et Bastien Lachaud sont chargés de défendre auprès des forces politiques locales les positions du groupe parlementaire de la France Insoumise. Hier déjà, au lendemain des élections provinciales, la France Insoumise avait estimé dans un communiqué que le scrutin a confirmé une forte poussée du camp indépendantiste et qu'il existe, et je cite, une majorité alternative au programme d'extrême droite porté par les loyalistes de Sonia Backès. Selon LFI, ces résultats montrent qu'il est urgent d'achever le processus d'indépendance de la Kanaky Nouvelle-Calédonie. Fin de citation.
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2: Et la réponse à notre question d'hier, 93% des auditeurs d'RRB qui se sont exprimés par SMS se disent plutôt satisfaits des résultats des provinciales. Ils sont 7% à se dire plutôt déçus. Voici notre question du jour. Selon vous, Calédonie Ensemble a-t-elle totalement disparu du paysage politique calédonien ou peut-elle encore rebondir? Si vous pensez qu'elle a totalement disparu du paysage politique, vous tapez 1. Si vous pensez qu'elle peut encore rebondir, vous tapez 2. Vous envoyez bien sûr votre réponse au 3146. Il est pratiquement 18h sur Radio Rythme Bleu. On va marquer une première pause dans ce journal. Dans un instant, c'est bien évidemment la suite de l'actualité en Calédonie.
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1: Plusieurs heures d'intervention à Yaoué. Les gendarmes ont été appelés pour intervenir sur une rixe sur fond d'alcool vers 21h30 hier soir. À leur arrivée, les gendarmes ont essuyé des jets de projectiles. Ils ont dû faire usage de gaz lacrymogène pour disperser les individus mal intentionnés. L'intervention s'est terminée un peu après 1h du matin. Il y a eu des périodes de tension et d'accalmie toute la soirée et en début de nuit. Un peu plus tard, deux véhicules du CFA de la Chambre de métier et de l'artisanat ont été incendié sur le parking de l'école Adolphe Boutan et l'établissement a subi d'importantes dégradations. Elisabeth Rivière, la présidente de la CMA, a déposé plainte.
2: C'est la première fois, ça fait bientôt 2 ans qu'on est installé là-bas et on n'a subi aucune dégradation. Et c'est la première fois, bien sûr, que ça arrive. Donc on peut que trouver ça déplorable parce que ces véhicules servent à suivre nos alternants dans leurs entreprises et nous allons devoir à nouveau en acquérir pour pouvoir permettre de poursuivre cette mission. On veut rassurer bien sûr nos alternants et l'ensemble des entreprises qui les accueillent pour leur dire que ces actes de délinquance qu'on condamne ne nous empêcheront pas de poursuivre la mission que nous avons de former cette jeunesse. Et on lance aussi un appel à cette jeunesse qui est peut-être sans repère et bien qu'on a... un centre qui est là aussi et qui peut peut-être leur permettre de trouver leur place.
1: Le maire du Mont-d'Or, Nina Juillet, s'est rendue sur place. Elle condamne avec la plus grande fermeté les graves troubles à l'ordre public survenus cette nuit dans le quartier de Yaoué. Elle apporte également son soutien à un gendarme blessé au cours de l'opération. Je cite Nina Juillet, les habitants de Yaoué sont aujourd'hui exténués par ce climat de violence et d'insécurité. Ils aspirent légitimement à retrouver la tranquillité, la sécurité et le respect des règles qui permettent à chacun de vivre sereinement. La commune va déposer plainte. Après la nuit d'exaction le week-end dernier à l'île des Pins, le maire convie la population demain à une réunion d'information et d'échange, Léo Fichou.
3: Oui, pour rappel, dans la nuit de vendredi à samedi, des locaux municipaux prêtés à Enercal ont été incendiés, des bureaux administratifs ont été saccagés, des agents en intervention ont été agressés verbalement et physiquement. La commune a porté plainte et a publié depuis plusieurs communiqués. Des mesures immédiates ont été prises et sont effectives jusqu'au 31 juillet. La fermeture de la mairie, la suspension de la cantine scolaire et des transports, le gel des subventions communales ou encore la suspension du service de ramassage des ordures ménagères. On signalera également que le stade et la halle des sports sont fermés. Les précisions du maire de la commune, Régis Vendégout.
4: J'ai l'impression, avec mon équipe, que les responsabilités ne sont pas prises dans tous les compartiments, surtout coutumiers de la société Coigny. On a répondu comme on peut. Et quand on porte plainte, il n'y a malheureusement aucune fuite parce que personne ne veut dénoncer personne. Et on est dans une petite île où tout se sait. C'est plus possible. C'est plus possible. C'est pas que c'est trop. Voilà. Ça a freiné, c'est des bureaux qui permettent aux agents de travailler, et donc on arrête tout le monde. Et ça risque de se prolonger, on a déjà laissé entendre que ça pourrait durer le mois.
3: Cette réunion est prévue demain, mercredi à 10h au marché municipal de Vao. Le maire appelle l'ensemble de la population à la responsabilité, au dialogue pour retrouver un climat de sérénité sur l'île.
1: 503 personnels de la police nationale récompensés pour leur engagement durant les émeutes de mai 2024. Une cérémonie officielle s'est déroulée ce matin, place Bir Hakeim, où 153 d'entre eux se sont vus remettre la médaille de la sécurité intérieure. Agrafe Nouvelle-Calédonie 2024, une reconnaissance du dévouement de la police nationale saluée par sa directrice territoriale Marjorie Ghisoli.
5: C'est une cérémonie à laquelle nous tenions tous, moi la première, à féliciter, à remercier et à mettre à l'honneur ici, place Bir Hakeim, l'engagement total et entier de tous les policiers de Nouméa qui ont donné et qui donnent toujours, mais qui ont particulièrement donné en ces mois difficiles de 2024.
1: Cette cérémonie était co-présidée par Philippe Tirloc, directeur national de la sécurité publique, qui est actuellement sur le territoire, et par le haut commissaire Jacques Billon. Il a rappelé la force de l'engagement des policiers durant les émeutes.
6: Cette cérémonie nous enjoint aussi, et il faut l'avoir à l'esprit, de croire en un avenir qui soit empreint de concorde et de sérénité. Et j'ai pu réaffirmer à tous les récipiendaires de la médaille de la sécurité intérieure avec Agraf Noumel Calédonie 2024, combien nous entendions leur rendre un vibrant hommage, qu'ils méritaient la reconnaissance de la nation parce qu'ils ont accepté de prendre des risques pour protéger tous ceux qui en avaient si besoin à ce moment-là. Et ils l'ont fait avec beaucoup de professionnalisme, de sang-froid, de courage, de fraternité et de civisme.
1: Officiers gradés, agents de la sécurité publique et administrative se sont donc vus remettre cette médaille de la sécurité intérieure. Le commandant Nicolas Martoreggio faisait partie des récipiendaires.
7: C'est un immense honneur de recevoir cette reconnaissance de l'État et surtout heureux de partager ce moment avec une grande partie de ceux qui ont contribué à cette mission qu'on a remplie avec honneur également. Ces événements ont contribué à renforcer la cohésion au sein du commissariat. Donc les jours à venir sont de bon augure pour la suite et pour nos concitoyens.
1: Et j'ajoute que le maire de Nouméa, Sonia Lagarde, était également présente lors de cette cérémonie pour rendre hommage à la police nationale. En bref, le tribunal de commerce s'est penché ce matin sur les difficultés du Ouadraba placé en redressement judiciaire. À l'issue de l'audience ce matin, l'affaire a été mise en délibéré. La décision de justice sera rendue demain ou dans les prochains jours. Elle déterminera la suite de la procédure pour l'hôtel qui avait déjà obtenu un premier sursis afin de poursuivre son activité. Au chapitre social, l'intersyndical de la CAFAT lève son appel à la mobilisation prévue demain. L'USOINC, la COGETRA, la FEDE et FO voulait protester contre la procédure du nouveau directeur général de la CAFAT, estimant qu'il appartient au prochain gouvernement de traiter le dossier. Mais le sujet ne figure pas à l'ordre du jour de la séance de demain. En bref encore, cette information pour les utilisateurs de Flowbird à Nouméa. À partir de demain, l'application de paiement du stationnement sera remplacée par Garez-vous. Flowbird sera alors définitivement désactivée. Les modalités de téléchargement et d'utilisation de la nouvelle appli seront précisées ultérieurement. Le paiement reste possible, bien évidemment, par carte bancaire ou en espèces aux horodateurs. Et puis un rendez-vous sur l'antenne de Radio Rythme Bleu. Le Persévérance est encore à quai. Le navire océanographique fait une pause dans les missions qu'il mène dans l'Antarctique. Il a été conçu par le médecin explorateur Jean-Louis Etienne, qui travaille depuis de très longues années sur le continent austral. Jean-Louis Etienne est actuellement en Nouvelle-Calédonie et il sera notre invité du matin, demain à 7h30. Le grand banyan de la baie des Citrons a battu aujourd'hui. Il s'agit de l'arbre planté face au numéro 5 de la promenade Roger Larocque. Surveillé depuis plusieurs années, il présente un état sanitaire qui ne permet plus de le maintenir sur le domaine public en toute sécurité. C'est donc avec regret que le maire de Nouméa, Sonia Lagarde, a pris la décision de faire abattre le banyan à presque centenaire.
8: Ça fait quelques années maintenant qu'on le fait échographier de manière régulière. Alors il montrait des signes de faiblesse. En réalité, son tronc est pratiquement creux. On a eu un incident la dernière fois sans gravité où il y a une grosse branche qui est tombée sur la plage. Mais il est vraiment extrêmement faible, je veux dire, parce qu'il ne tient plus. Et donc, on est obligé d'en passer par l'abattage. Ce n'est pas de gaieté de cœur, hein, voilà. Mais c'est une obligation. Moi, je suis obligé d'assurer la sécurité. Si jamais demain on avait un gros coup d'ouest, si on avait un vent très fort, eh ben malheureusement, comme il ne tient plus, voilà, il y a une fin de vie aussi pour les arbres, et quand ils commencent à montrer un tel signe de dangerosité, on est obligé de faire le nécessaire.
1: Et l'arbre sera remplacé par un banyan du même type très prochainement. Les travaux devraient durer jusqu'à demain. En attendant, une circulation alternée a été mise en place. Et puis la communauté des parachutistes de Nouvelle-Calédonie pleure la perte de l'un des leurs. Un Calédonien était à bord de l'avion qui s'est écrasé près de Nancy ce week-end. L'accident a fait 11 morts, Léana Colombo.
9: Oui, Albéric Moulet s'était bien connu au sein de la communauté des parachutistes du territoire. Il a suivi sa formation à Nouméa Skydive. Un groupe Facebook a été créé par l'un de ses anciens coéquipiers pour lui rendre hommage. On y trouve le message de la Fédération française de parachutisme. Aujourd'hui, c'est toute une communauté qui pleure, écrit-elle en parlant du sourire, de la fougue et de la passion d'Albéric Moulet, qui resteront gravés dans les mémoires de ceux qui ont croisé sa route. Le Calédonien avait servi dans la Légion étrangère. Il a été guide dans un lodge safari en Afrique du Sud et moniteur de plongée en Thaïlande avant de devenir parachutiste professionnel. Noël. Il déclarait un jour sur Facebook « Choisis un travail que tu aimes et tu n'auras pas à travailler un seul jour ».
1: Il est 18h et pratiquement 10 minutes. On va marquer une dernière pause dans ce journal. Dans un instant, nous parlerons cinéma, football et météo.
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1: C'est la fête du cinéma jusqu'à demain. La place est à 600 francs, un événement national qui est relayé, vous le savez, sur le territoire et qui permet d'attirer les spectateurs dans les salles obscures. Nous en avons parlé ce midi dans notre magazine citoyen. Douglas Hickson, le directeur du Ciné City, était l'un de nos invités.
16: C'est un moment où on fait des tarifs réduits pour l'ensemble des entrées, ce qui permet un petit peu de redynamiser la fréquentation et donner à nouveau envie d'aller au cinéma. Le marché du cinéma sur la métropole et dans le monde a connu beaucoup de baisses quand même depuis la période du Covid. C'est en fait la montée des plateformes et de l'offre cinéma à la maison qui a secoué le cinéma. En métropole, la baisse a été très forte. On pense surtout en 25, mais c'est lié aussi à un manque d'offres. C'est-à-dire qu'en fait, ce début d'année, la métropole connaît une hausse de fréquentation d'environ 26%. Les films correspondent mieux au public. C'est aussi un marché de prototypes. Donc quand on a le bon prototype, ça va. Enfin, celui qui donne envie au public. Donc voilà. Donc c'est vrai que la Calédonie aujourd'hui, en ce début d'année, a progressé, le marché total a progressé de 14%. Donc c'est bien, mais ça reste un marché très restreint puisqu'on est à peu près sur une moyenne 24-25 de 240 000 entrées contre 400 000 précédemment.
1: Et parmi les succès de l'année dans les salles obscures, la bataille de Gaulle à l'affiche, on retrouve Douglas Hickson.
16: On en est très heureux, c'est le film de De Gaulle qui attire un public plus important que ce que je ne pensais, L'âge de fer, et puis maintenant qui est sorti J'écris ton nom, qui a une résonance, le premier épisode en particulier que j'ai vu a une résonance particulière, puisqu'en fait la période de la bataille qui est montré, c'est la bataille de Bir Hakeim et c'est là où s'est illustré le bataillon du Pacifique, donc ça a une résonance particulière en Nouvelle-Calédonie.
1: Douglas Hickson, directeur du Ciné City, qui était l'un des invités de notre magazine citoyen. Bénédicte Vernier, responsable du bureau d'accueil des tournages de la province sud, et le réalisateur Terence Chevrin, président de l'association calédonienne des producteurs de fiction, était aussi dans nos studios. 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
1: Le Maroc, le Paraguay et le Brésil ont rejoint le Canada en huitième de finale de la Coupe du Monde, Léo Fichot.
3: Oui, du suspense dans les trois 16e de finale qui étaient au programme ce mardi. Cet après-midi, les Pays-Bas et le Maroc ont fait match nul, un but partout. Tout s'est donc joué aux tirs au but. Et à ce petit jeu-là, c'est le Maroc qui s'est imposé 3-2. Les Hollandais ont raté 3 tirs, tandis que les Marocains n'en ont raté que 2. Au prochain tour, le Maroc jouera contre le Canada. Même scénario un peu plus tôt entre l'Allemagne et le Paraguay. Mais là, c'est une traligne au milieu de terrain. Adrien Rabiot qui était en conférence.

0: Conférence de presse, écoutez.
1: On entend forcément, mais on essaye de vraiment rester concentré, de rester dans notre bulle. On aurait pu se relâcher, par exemple, quand on sait qu'on affrontait une équipe comme l'Irak ou un écart abyssal entre les deux équipes. Et ça n'a pas été le cas. On a très bien bossé, on a très bien préparé les matchs, toujours avec autant de sérieux. Il y a des éloges, mais je pense qu'il faut rester concentré sur ce qu'on veut faire, là où on veut aller. On a vu des images de la Suède. On est vraiment concentré sur ce match-là. On ne le prend pas à la légère du tout. Et je pense que c'est comme ça qu'il faut réfléchir.
0: France-Suède, c'est donc à suivre demain matin à 8h. À suivre également Côte d'Ivoire-Norvège dès 9h. Et puis Mexique-Équateur à midi.
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3: Alors le cinéma c'est fait, le football aussi, bah, il ne nous manque plus que la météo.
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3: Et les couleurs du ciel, c'est avec vous ce soir Ismaël.
5: Et on ouvre ce bulletin avec aucune vigilance particulière et cette nuit, l'Ouest profite d'une nuit plutôt bien étoilée. Ailleurs, des averses se produisent avec une bande nuageuse qui aborde le sud puis remonte sur la côte est. Les ondées deviennent éparses sur le sud-est en fin de nuit. Le vent d'est-sud-est se maintient entre 15 et 20 nœuds. Sur la côte ouest, il baisse sensiblement en fin de nuit, entre 5 et 10 nœuds. Et les températures de la nuit, elles remontent un petit peu mais restent fraîches. Elles aussi entre 10 et 14 degrés dans l'intérieur, 17 à 21 degrés et sur les autres régions.
3: Heureusement que ça remonte demain matin.
5: Et bien sur le sud de la Grande Terre, l'île des Pins est marée, le soleil reprendra progressivement le dessus. Ailleurs, le ciel sera souvent nuageux, en particulier sur le nord-est et le nord des Loyautés, où des averses se produiront. L'alizé de secteur sud-est soufflera de 15 à 20 nœuds et sur la façade ouest, il sera faible en début de matinée puis atteindra 10 à 15 nœuds.
3: Demain après-midi, un peu de nuages.
5: Et bien oui, le ciel sera peu à passagèrement nuageux sur le sud et au Loyautés, même si une ondée sera possible, notamment sur l'île des Pins. Ailleurs, les nuages resteront majoritaires avec des averses, surtout sur le nord-est et la pointe nord. L'alizé de secteur sud-est se maintiendra de 15 à 20 nœuds, mais se renforcera sur le sud-ouest et la pointe nord-est de 20 à 25 nœuds avec des rafales autour de 30 nœuds. Et pour les températures, écoutez Lionel, elles resteront assez proches des valeurs saisonnières avec 23 à 27 degrés.
3: Merci beaucoup Ismaël pour cette météo complète. La fin de ce journal. Merci de nous avoir suivis. Ce journal sera disponible d'ici quelques minutes. On réécoute sur notre site internet rrb.nc. L'info continue sur Radio Rythme Bleu avec dans un instant le journal de la rédaction d'Europe 1. Et à 18h30, Laurence Ferrari recevra François Bayrou, le président du MoDem. Très bonne soirée. J'aurai grand plaisir à vous retrouver tout à l'heure à 19h.
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7: Fanny Marceau, bonjour Fanny.
8: Bonjour Dimitri, bonjour à tous. Encore une fois, tous derrière les Bleus. Ce soir, l'équipe de France affronte la Suède en 16e de finale de la Coupe du Monde à 23h à New York. Bonjour Cyril de la Morinerie.
9: Bonjour Fanny Marceau, bonjour à tous.
8: Cyril, avant de parler des Bleus, regardons un peu les résultats de ces dernières heures. Cette Coupe du Monde, elle est pleine de surprises. On l'a vu cette nuit encore, les Allemands et les Hollandais ont été éliminés.
9: Oui, d'abord le Maroc, demi-finaliste de la dernière Coupe du Monde, qui a éliminé au tir au but une nation historique du football, les Pays-Bas. Ce sont les Hollandais qui ont ouvert le score contre le cours du jeu. Les Marocains égalisent in extremis dans le temps additionnel grâce à une tête de Diop. Et lors d'une séance des tirs au but totalement dingue, trois frappes sont repoussées par les poteaux. Les deux derniers tireurs hollandais ont manqué leur tentative. Le gardien marocain Bounou a la main ferme et c'est donc Ismaël Saïbari qui envoie le Maroc en huitième de finale. Et puis, il y a le cauchemar allemand. L'Allemagne, quadruple championne du monde, a été éliminée au tir au but par le Paraguay, le modeste Paraguay. La Mannschaft, battue au tir au but, éliminée en poule en 2018, en 2022, et sortie dès les 16e de finale, donc en 2026. Pour la presse allemande ce matin, c'est un cauchemar. Et donc, eh bien, la France, si elle se qualifie ce soir pour les 8e de finale, elle affrontera le Paraguay.
7: Et ben avant cela, il faudra battre la Suède, donc en 16e de finale, rendez-vous 23h. Alors dites-nous en plus, Cyril, la Suède, oui, adversaire facile à battre ou non ?
9: Alors facile, c'est jamais facile dans le football, mais disons que sur le papier, les Bleus sont largement favoris. La Suède a terminé 3e de son groupe avec un bilan en forme de montagne russe. Victoire 5-1 face à la Tunisie, défaite sur le même score face aux Pays-Bas. Mais Didier Deschamps est prudent.
10: Là, on remet les compteurs à zéro, même si c'est la première fois depuis que je suis sélectionneur où on prend 9 points, mais ça nous donne pas un bonus en plus. Là, on a une équipe de Suède qui a rien à perdre et qui peut nous poser des problèmes.
9: En tout cas, sur une chaîne américaine, l'ancienne légende suédoise Zlatan Ibrahimovic a fait son choix, peut-être contraint en tout cas, je cite, « Les Bleus sont favoris pour gagner la Coupe du Monde, ils évoluent à un autre niveau ». Donc Zlatan Ibrahimovic qui couronne, si je puis dire, la France, mais enfin il faudra battre les Suédois ce soir.
8: Merci beaucoup Cyril de la Morinerie.
7: Et à la une de l'actualité ce matin également, ce choc pour tous les monégasques, de l'aveu même du prince Albert II, l'explosion d'un colis piégé sur la place des Moulins hier soir à Monaco.
8: Du jamais vu dans la principauté, en dehors des personnes touchées par des éclats de verre ou choqués, 3 blessés, dont 2 grièvement, ont été transportés à l'hôpital à Nice. Une femme aurait les jambes arrachées. Les victimes souffrent également de brûlures. Il s'agit de 2 adultes et un adolescent de 13 ans, sans doute membre d'une même famille. Les autorités monégasques qui ont déclenché leur plan rouge recherchent activement l'auteur de cet acte criminel. Bonjour Frédéric Michel.
11: Bonjour Fanny, bonjour à tous.
8: Correspondant d'Europe 1 dans les Alpes-Maritimes, vous êtes à Beausoleil, juste au-dessus de Monaco, commune vers laquelle le suspect se serait enfui. Ce qu'on sait ce matin, Frédéric, c'est que la principale victime serait l'oligarque ukrainien Vadim Ermolaïev.
11: Oui, il pourrait s'agir de ce milliardaire ukrainien, 23e fortune du pays. Vadim Ermolaïev, qui réside à Monaco et qui a pris la nationalité chypriote, s'est enrichi dans le négoce d'alcool, notamment de vin en Crimée, réalisant aussi de gigantesques projets immobiliers. Certains le présentent également comme un marchand d'armes. Il est sous le coup de sanctions promulguées par les autorités ukrainiennes. Alors, qui aurait pu décider d'une telle action dans la très feutrée principauté de Monaco, Kiev, Moscou, des gangs mafieux? La bombe artisanale pourrait faire penser à un groupe criminel. La réputation sulfureuse d'Ermolaïev laisse imaginer que l'homme peut avoir de nombreux ennemis. Les autorités disposent de nombreuses images de vidéosurveillance. On y voit un homme déposer la bombe, puis dissimuler sous un chapeau noir, prendre la fuite à pied vers Beausoleil, la commune française voisine. Alors, était-il attendu par une équipe chargée de l'exfiltrer? Vers où s'est-il dirigé? L'Italie n'est pas très loin. Se cache-t-il en France? Pour quelles raisons et pour qui a-t-il agi? C'est à toutes ces questions que l'enquête, qui débute, devra répondre.
8: Merci Frédéric Michel en direct de Beausoleil pour Europe 1.
7: Après les magistrats hier, les policiers se mobilisent aujourd'hui devant le ministère de l'Économie et des Finances.
8: Eh oui, pas devant le ministère de l'Intérieur, car ils manifestent pour des raisons budgétaires. Rendez-vous à midi à Bercy, à l'appel des syndicats Alliance et Unité, qui réclament davantage de moyens pour nos policiers, William Molinier.
12: Les syndicats dénoncent des conditions de travail dégradées pour les agents sur le terrain, un surengagement permanent des CRS ou encore le manque d'attractivité pour certaines filières. Certains gardiens de la paix ne sont pas éligibles aux primes de voie publique ou d'investigation. Alors que dans le même temps, une revalorisation salariale vient d'être actée pour les commissaires Loïc Travers, secrétaire général adjoint du syndicat Alliance.
13: On le compare assez basiquement aux commissaires, encore une fois sans faire de lutte des classes, avec une somme qui avoisine entre 1000 et 1300 euros par mois. Donc, nous, on considère que chacun doit avancer, qu'on soit haut fonctionnaire, qu'on soit catégorie A, catégorie B, catégorie C, tout le monde doit avancer. Mais il ne doit pas y avoir des gens qui sont lésés. Et là, on considère qu'on est vraiment lésés. Et c'est ça qui a été la goutte d'eau qui a fait déborder le vase.
12: C'est assez rare pour être souligné. À côté d'Alliance se tiendra Unité, l'autre pièce forte du paysage syndical de la place Beauvau. Les élections professionnelles doivent se tenir à la fin de l'année. Sans réponse concrète, les policiers préviennent. La rentrée sociale de septembre prochain pourrait marquer le début d'une mobilisation nationale de grande ampleur.
8: William Molinier.
7: Le projet de loi sur la fin de vie de retour à l'Assemblée nationale mis au vote aujourd'hui même.
8: Oui, pour la troisième fois, les députés devraient se prononcer en faveur du droit à l'aide active à mourir. Les défenseurs de la proposition de loi vantent un texte équilibré, mais plusieurs points suscitent toujours une vive opposition, notamment la suppression de la clause de conscience collective, Alexandre Chauveau.
14: Il s'agit d'une clause que les opposants au texte auraient voulu inclure pour les établissements privés au nom de la liberté religieuse et de la liberté de conscience. Mais l'Assemblée a finalement souhaité faire prévaloir le droit à mourir individuel du patient. Conséquence, si le texte était voté, un établissement de santé qui accueille des personnes en fin de vie ne pourra pas, même si sa charte éthique le prévoit, rejeter par principe l'accès au suicide assisté et à l'euthanasie en son sein. Les opposants s'insurgent également contre la qualification de la cause du décès après euthanasie, indiquée comme étant une mort naturelle dans l'article 9 de la proposition de loi, ce que plusieurs députés qualifient de fiction juridique. Enfin, le délai de réflexion pour bénéficier de l'aide à mourir est loin de faire l'unanimité, puisqu'après avis du médecin, médecin spécialiste de la pathologie et d'un auxiliaire médical. 2 jours seulement suffiront avant que le patient ne confirme sa volonté. Tous les amendements visant à rallonger les délais ont été rejetés. De quoi faire dire aux opposants à l'aide à mourir que, loin d'être équilibrée, la version finale du texte est trop large et imprécise.
15: Alexandre Chauveau.
7: Et c'est dans tout juste 2 semaines le défilé du 14 juillet sur les Champs-Élysées.
15: Sur terre et dans les airs, 130 avions et hélicoptères survoleront les Champs-Élysées. L'ensemble des capacités aériennes françaises seront représentées. Europe 1 a pu assister à la toute première répétition sur la base d'Orléans-Brissy. Reportage à bord de l'hélicoptère Caracal, Laura Legault.
16: On s'approche. Le Caracal, hélicoptère de près de 20 mètres de long, s'envole depuis la base aérienne d'Orléans-Brissy pour se positionner dans une zone d'attente. À sa tête, le commandant Charles, une cagoule sur le visage.
17: Nous avons une heure précise à respecter pour entrer dans cette zone. À ce moment-là, nous serons en patrouille avec l'AK-100M devant, le Caracal, le Twin et l'Hercule. L'objet, c'est vraiment de répéter tout le déroulé du jour J.
16: Depuis la verrière du cockpit, les pilotes observent l'avion AK-100M qui les précède. À 11h02, le défilé commence. Les 82 aéronefs s'élancent les uns après les autres au-dessus de la piste qui matérialise l'avenue des Champs-Élysées. L'hélicoptère perd de l'altitude, tout est contrôlé à la seconde près.
17: La préparation, elle est monstrueuse pour que la réalisation, elle soit la plus conforme possible. Quand on a rejoint l'axe final qui matérialisera les champs, il y a 2 minutes, c'est très très court, mais en fait tout ce qui est en amont est pour ne pas rater ces 2 minutes.
16: Une fois la répétition terminée, place au débrief, le général Julien Sabéné, responsable du défilé aérien.
18: Naturellement, c'est la première fois qu'on répète, il y a des petites choses à peaufiner. L'objectif de ce défilé aérien, on est en train de passer un message stratégique à nos potentiels adversaires que la France est forte et saura se battre si nécessaire.
16: Et pour s'assurer que la démonstration de force sera réussie, les pilotes s'entraîneront une dernière fois au-dessus de Paris, quelques jours avant le défilé.
15: Laura Legault.
7: Merci Fanny Marceau, c'était votre journal.

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1: 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Il est 18h30, c'est François Bayrou qui fait sa grande interview au micro de Laurence Ferrari sur CNews et Europe 1.
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3: Et notre invité ce matin dans la grande interview sur CNews et sur Europe 1, c'est le président du Modem, François Bayrou, bonjour.
4: Bonjour.
3: 9 mois après votre départ de Matignon, vous publiez aux éditions de l'Observatoire Alerte sur l'Air France qui vient. C'est un plaidoyer contre la dette, une adresse aussi à la jeunesse qui, selon vous, va payer le plus cher. C'est un livre qui est passionnant, qui est prémonitoire, on va en parler dans un instant. Mais je voudrais vous poser deux questions d'actualité. La première, elle porte sur le texte qui sera voté aujourd'hui à l'Assemblée nationale sur l'euthanasie, la loi fin de vie. Ils ont finalisé, les députés, ce texte. Il y a beaucoup de clauses qui sont considérées comme les plus permissives d'Europe. Est-ce que ce texte, en tant que député, vous l'auriez voté, François Bayrou ?
4: Non, je ne l'aurais pas voté. C'est un immense problème de conscience. Parce que dans tous les pays où ce genre de texte est peut-être moins encore engageant que chez nous, dans tous les pays où ce texte a été voté, ça a fait tache d'huile. À partir du moment, et c'est pour ça que c'est très difficile et douloureux, parce qu'il y a des gens qui, eux, pour leur propre destin, pensent que ça serait mieux d'avoir cette issue. Mais à partir du moment où on dit « la mort est un soin », nous qui avons construit notre société sur « normalement, je ne te laisserai pas seul, je ne te laisserai pas malade et je ne te laisserai pas souffrir ». À partir du moment où on introduit l'idée qu'il existe un soin, en fait, qui est pour mettre un terme à tout ça et qui est la mort, partout ça a fait tache d'huile parce que ça s'introduit, ça s'immisce dans la conscience générale. Et ça se multiplie.
3: Notamment sur les populations les plus vulnérables.
4: C'est exactement ce que je voulais dire.
3: Voilà.
4: Ça se multiplie pour qui ? Pas pour les gens qui sont avantagés, qui ont les moyens, qui ont des relations de la famille. C'est pour les autres que ça vient. J'ai jamais oublié une lettre qui m'a bouleversé. C'est une maman qui m'écrivait... parce qu'elle avait une petite fille trisomique. Et elle me disait, mais quand je ne serai plus là, avec cette loi, elle est tellement gentille, elle veut tellement faire plaisir à tout le monde, qu'on lui expliquera que c'est pour rejoindre sa maman et que je ne dis pas que ça se passera, je ne dis pas que c'est dans les intentions de ceux qui rédigent la loi.
3: Mais il y a ce risque.
4: Mais en tout cas, je sais une chose, c'est que tous les médecins qui travaillent dans ces admirables services de soins palliatifs, dans les établissements dédiés à cela, Jeanne Garnier par exemple, tout cela disent, il faut pas faire ça. Donnez-nous les moyens de soulager la douleur. On a constaté une chose très simple. Parmi tous les gens qui sont en soins palliatifs et qui voulaient avant qu'on leur applique cette fin de vie, parmi tout cela, il n'y en a plus que 2 ou 3% s'ils sont soulagés de la douleur qui veulent continuer. Alors ça ne veut pas dire qu'il n'y ait pas des personnes, j'en connais, et j'ai parlé beaucoup avec elles, qui disent mais... moi, j'ai une maladie très très lourde, dégénérative. Comment je fais le jour où je ne pourrai plus bouger ? Eh bien, c'est cette question-là qui, à mon avis, se traite les yeux dans les yeux avec les médecins. On est là pour aider,
3: comme ça se fait
4: dans les hôpitaux, tous les jours, alors que la loi n'existe pas.
3: C'est pour ça que vous aviez scindé le texte en deux, une partie soins palliatifs, parce qu'on a une vraie pénurie sur les soins palliatifs dans notre pays, et une partie sur la loi fin de vie.
4: C'est-à-dire, je n'ai pas voulu qu'il n'y ait qu'un vote pour deux problèmes distincts. Mmh. si on croit que notre démocratie ou notre république doit être transparente et honnête, c'est pourquoi j'ai voulu deux votes, un sur les soins palliatifs et un sur cette fin de vie. Et
3: que vous n'appelez pas euthanasie ? C'est de l'euthanasie ou pas ?
4: Alors c'est compliqué parce que euthanasie, ça veut dire la mort douce. C'était déjà quelque chose, une périphrase. Alors moi, c'est l'aide à mourir ou c'est l'action de donner la mort en fin de vie. Et c'est un énorme problème de conscience parce que c'est un changement profond de la société dans laquelle on est. Et je dis ça en respectant tous ceux qui ont une opinion différente et que je connais aussi.
3: Vous comprenez l'entêtement d'Emmanuel Macron à vouloir faire voter absolument cette loi maintenant, alors qu'il y a tant de problèmes dans notre pays et on va les évoquer.
4: Il y en a beaucoup, mais il n'est pas vrai que ce soit un entêtement personnel.
3: Ah bon ?
4: La pression des députés, au sein de l'Assemblée nationale, il y a un très grand nombre. Et j'ai donc séparé ces deux textes. Et un jour, le promoteur principal que je connais bien, qui est un ami, Olivier Falorni, est venu me voir et il m'a dit, au fond, t'as eu raison de séparer les deux textes. Parce qu'on a pu avoir des débats plus concentrés. Mais le problème de conscience que je rapporte et dont j'atteste, ce problème de conscience, il est pour l'avenir de la société qui est la nôtre, très important.
3: François Bayrou, l'autre grand thème dans l'actualité, c'est tout ce qui concerne la justice, tout ce qui concerne le fonctionnement de notre société. On a les drames quotidiens qui émaillent l'actualité, les prénoms comme Liana, comme Philippine, comme Louis, qui chaque jour représentent ses victimes, et ces familles qui désormais refusent de se taire, qui refusent de se faire silencier par le système, et qui disent non, on veut une justice qui soit une vraie justice et qui nous protège. Il y a une fracture désormais entre les Français et la justice. Deux tiers d'entre eux ne lui font plus confiance. Est-ce qu'il y a un moyen de réparer cela, François Bayrou ?
4: Il va falloir le réparer. Je veux dire, vous avez des attitudes qui sont des attitudes très antagonistes. Vous avez les Français qui voudraient juger les juges ou qui exigent de juger les juges.
3: En tout cas, qu'ils aient des sanctions.
4: Et vous avez les juges qui disent,
3: indépendant.
4: Ne touchez pas à magistrats. Il va falloir trouver. Et c'est un bon exemple de toutes les réconciliations qu'il va falloir conduire en France. Et vous voyez que vous avez ces antagonismes qui excitent complètement les positions. Moi, je suis du côté des parents. Alors, c'est pas très original de dire ça. Hein, ça fait homme politique qui a ses formules sur ces sujets. Aucun d'entre nous ne peut être indifférent. Mais dans l'affaire Iliana, par exemple, on voit bien que ce qui a provoqué le drame, c'est une erreur de fonctionnement de la justice ou un dysfonctionnement, comme on dit. C'est-à-dire, non seulement ça n'a pas fonctionné, mais ça a fait le contraire. C'est-à-dire, ça a poussé sous le tapis la poussière et ce dysfonctionnement est, hélas, et je dis ça en pensant aux parents de cette petite fille, a hélas provoqué le drame.
3: Il y a aussi
4: c'est pas un drame
3: la mort de Louis.
4: Qui a été subi, c'est un drame qui a été provoqué.
3: Provoqué, c'est très lourd ce que vous dites. Il y a aussi Louis, ce jeune homme qui a été massacré par cinq autres jeunes, dont trois mineurs. Est-ce qu'on peut parler d'ensauvagement ? Vous avez souvent fait ce constat-là, il figure aussi dans ce livre, François Bayrou. Est-ce qu'aujourd'hui, il y a un ensauvagement de la situation en France ?
4: Il y a des secteurs de la société qui sont tellement en panne et tellement enflammés. Par exemple, l'aide sociale à l'enfance. C'est exactement le cas.
3: Qu'on
4: évoque là. Nous avons dans nos rangs, dans notre groupe à l'Assemblée nationale, une jeune femme formidable sur ce sujet qu'elle connaît intimement, qui s'appelle Perrine Goulet, et qui mène le combat sur la réforme en profondeur qu'il faut conduire, parce que ces jeunes garçons et ces jeunes adolescents, dans des familles d'accueil qui sont parfois démunies pour maîtriser ou pour orienter leur développement, c'est un immense travail à conduire.
3: Bien sûr.
4: et dans un pays qui n'a plus les moyens d'augmenter les dépenses perpétuellement.
3: Mais ma question, c'est en sauvagement. Est-ce qu'on assiste, et c'est un vrai sujet, à une faillite morale, éducative, sociétale, qui ne nous permet plus d'élever nos jeunes, nos enfants, qui s'entretuent les uns les autres?
4: Oui, peut-être faut pas avoir une formule en pensant que c'est dans toutes les villes et dans toutes les rues. Mais c'est très important et très choquant, ça existe. C'est Jean-Pierre Chevènement qui avait dit, je crois, des sauvageons.
3: Des sauvageons.
4: Les sauvageons, c'est, vous savez, c'est dans une forêt, c'est des drageons qui poussent sans être guidés. Oui, il y a quelque chose d'une violence tellement forte dans toute la société que c'est un ensauvagement de la société tout entière. Exemple. Vous allez sur les réseaux sociaux et vous lisez les posts qu'il y a sous chacun de vos gestes, de vos actes, vous, journaliste, homme responsable politique, chef d'entreprise. C'est d'une violence, d'une méchanceté, d'une haine recuite, de la volonté, on a l'impression d'abattre, de déshonorer, de tuer, par centaines et milliers protégés par l'anonymat, comme si, j'ai un chapitre dans le livre sur ce sujet, comme si se révélait par l'anonymat le tréfonds de la nature humaine dans les sociétés où nous sommes, qui sont plus cadrées, qui ne sont plus guidées, et qui donnent aux responsables de la société une très importante charge que personne ne pourra éluder, y compris dans les campagnes qui viennent.
3: Alors François Bayrou, Alerte sur la France qui vient, c'est votre livre aux éditions de l'Observatoire. Pour vous, le cœur du réacteur, c'est la dette, hein, qui est abyssale dans notre pays. Vous dites quasiment que nous sommes à un point de bascule pour cet endettement. Et concernant le système des retraites, évidemment, qui est connexe, vous dites qu'il peut y avoir une guerre de génération. Est-ce qu'on peut encore éviter ces écueils-là, à votre avis ?
4: Laurence Ferrari, on va vers une guerre des générations si on ne fait rien. Une guerre des générations par négligence, par laxisme. Il y a 50 ans, que la France n'a plus voté un budget en équilibre. Ça veut dire des déficits tous les ans, des déficits croissants, et ces déficits, ben, il faut les emprunter pour payer les salaires, pour payer les charges de l'État et de la Sécu. Et ce sont ces déficits qu'il faut emprunter qui, accumulés au fil du temps, forment la dette incroyable dans laquelle nous sommes. Et alors autrefois, vous savez que je mène campagne sur ce sujet depuis longtemps.
3: Depuis 2006-2007, en tout cas.
4: Oui, même...
3: La campagne.
4: Voilà, en tout cas depuis 2007, dont j'avais fait un sujet majeur. Autrefois, on disait, bon, d'accord, François Bayrou, il a raison, c'est une obsession chez lui, mais c'est pour plus tard. C'est un jour qu'on aura des ennuis. Mais aujourd'hui, vous l'avez vu, et la Cour des comptes et toutes les analyses que j'ai développées dans ce livre montrent que ça n'est plus pour plus tard, c'est désormais aujourd'hui. Ça n'est plus un risque, c'est une fatalité que nous affrontons aujourd'hui, à telle enseigne que l'année prochaine, la totalité des impôts sur le revenu que paie chacun de ceux qui nous écoutent quand ils en paient, et vous, et moi, et tous ceux qui sont là, la totalité de l'impôt sur le revenu de toutes les villes et de tous les villages ne suffira plus
3: à rembourser les intérêts.
4: À rembourser seulement les intérêts de la dette.
3: On est d'accord.
4: Pas la dette, on n'a jamais remboursé un euro de dette depuis 50 ans. Pas un euro.
3: Et la guerre des générations, c'est quoi? C'est les jeunes qui s'en prendraient aux plus âgés? C'est qui leur reprocheraient d'avoir profité du système et de l'avoir ruiné?
4: Ben, si vous parlez avec eux, la charge qu'ils vont avoir à porter, la plus lourde et la plus longtemps, le plus longtemps dans les décennies qui viennent, c'est eux qui vont avoir à le faire. Quand nos générations avaient 20 ans, il n'y avait pas de dette. En 80, il n'y avait pas de dette. Et puis, tout d'un coup, ça s'est installé, ça s'est accéléré. C'est devenu un réflexe pour chacun des gouvernants et chacun des citoyens. Tout le monde dit, mais sur ce problème, il faut des moyens. Tous les grands sujets que vous avez évoqués, il faut des moyens. Et on doit donner les moyens supplémentaires. Il n'y aura plus de moyens supplémentaires. Parce qu'on a la défense, on a l'école, on a...
3: La sécurité.
4: La sécurité. On devrait avoir la science et la recherche, on a l'intelligence artificielle. Et donc vous voyez que tout cela, en réalité, exige une prise de conscience de la société dans laquelle nous vivons. Parce que s'il n'y a pas de prise de conscience, alors les gouvernants qui suivent toujours la société, qui suivent toujours la demande, qui suivent toujours les sondages, ne feront pas face.
3: Prise de conscience et des Français et de leurs responsables politiques, c'est ce que vous dites aussi clairement dans ce livre. Est-ce qu'il y a un homme ou une femme providentielle qui pourrait, selon vous, renverser la table, remettre la dette, en tout cas la faire un peu baisser? Est-ce que vous êtes candidat, François Bayrou? Vous n'êtes pas candidat. Écartons d'emblée juste une hypothèse sur est-ce que vous avez passé un pacte avec François Hollande?
4: Non, j'ai lu ça. C'est.
3: Est-ce que vous
4: c'est
3: avez.
4: N'importe quoi.
3: C'est n'importe quoi.
4: Les journalistes qui se laissent entraîner à n'importe quoi. J'ai vu jours-ci qu'il y avait cette rumeur, une rumeur fondée sur un article démenti. Enfin, vous voyez tout ça.
3: Donc c'est non. Il n'y a pas de pacte secret.
4: Mais
3: évacuons
4: pourquoi
3: l'hypothèse.
4: Parce que je pense que cette élection présidentielle, elle n'est pas comme les autres. Autrefois, on allait à l'élection présidentielle pour se faire connaître, pour se faire voir, pour que les Français découvrent les charmes immenses qui sont ceux des candidats successifs. Mais c'est fini. Cette année, l'élection présidentielle, c'est pas ça. Cette année, l'élection présidentielle, c'est la menace des extrêmes. Et il n'y a aucun pays dans le monde, qui se soit relevé des extrêmes. Jamais. Je ne veux pas citer des noms, mais vous les avez en tête. Et donc, la menace immense créée par cette tenaille, elle doit être conjurée et elle change la nature de l'élection présidentielle et des candidatures. Pourquoi ? Parce que ça veut dire qu'il ne faut pas se présenter pour participer, il ne faut pas se présenter pour témoigner, il ne faut pas se présenter pour faire connaître, il faut se présenter pour gagner. Et présenter pour gagner, ça veut dire aussi qu'il faut des candidats, je suis sûr qu'il y en a qui vont apparaître, qui ont les épaules pour être demain matin président de la République.
3: Ça veut dire qu'il n'y en a pas actuellement qui ont les épaules ?
4: Sûrement, peut-être.
3: Édouard Philippe, il n'a pas les épaules ?
4: Je ne veux pas participer
3: concours de beauté.
4: Concours-là. Ben, vous voyez bien que ce que traduisent les sondages, c'est comme une insatisfaction par rapport aux candidats déjà déclarés, qui ont des qualités, qui ont des mérites, qui ont des vertus, mais qui ne semblent pas toucher et répondre à la question. Il faut des gens qui ont une expérience qui ne ressemble à aucune autre, une compréhension des différents domaines de l'économie et des relations internationales et de la diplomatie et des armées, et qui puissent exercer la fonction demain et, deuxièmement, capable de rassembler et de réconcilier.
3: Vous venez de faire votre portrait robot, François Bayrou ?
4: Non, pas du tout. Non, je ne suis pas candidat. Mais je pense qu'il y a des candidats.
3: Et vous ne le serez pas ?
4: Non,
3: quoi qu'il arrive.
4: Non, je vous ai dit, c'est pour, si j'avais écrit ce livre en étant candidat, qui aurait lu le livre comme un livre sur la France ? Ils auraient cru que c'était un livre sur moi.
3: Ou un programme.
4: Un programme que, en fait, je défendais mes propres avantages. Et c'est pas ce que les Français veulent.
3: Mais pourtant, vous dites, j'ai choisi le combat. Il n'y a qu'à chaque fois qu'une question s'arrêter ou repartir, j'ai choisi le combat. Donc vous voulez toujours combattre pour la France, François Bayrou ?
4: Ben, combattre pour essayer de sauver, je parle de sauvegarde, un pays qui est aujourd'hui dans une situation depuis des décennies, que nous avons vu, vous et moi, depuis des décennies, se laisser envahir par des pratiques qui sont des dérives en réalité, et celle de la dette n'est pas la plus mince, mais c'est pas la seule. Vous avez dit tout à l'heure, il y a plus rien qui marche dans le pays. C'est vrai, ce qui veut dire qu'il faut changer notre organisation profondément, parce que.
3: Mais est-ce que les Français le veulent ? Est-ce qu'ils sont prêts à changer tout ce à quoi ils sont habitués depuis tant d'années ?
4: Ceci est exactement la question. Est-ce qu'on va changer par force, méchamment ? Écoutez-moi bien, vous enregistrez...
3: Et on garde ça dans les archives.
4: Par force, méchamment. Ou bien est-ce qu'au contraire, on va comme un peuple debout, ouvrir les yeux, ce que j'ai proposé et qui a été refusé à l'Assemblée nationale il y a 9 mois. On va ouvrir les yeux et dire voilà le constat. Et donc on va décider tous ensemble de faire ce qu'il faut pour s'en sortir. Ce qu'il faut sur plusieurs années, ce qu'il faut pour s'en sortir avec un plan sérieux, exigeant de retour à l'équilibre. Les mois que nous allons vivre, je parle même plus d'années, je parle de mois. Les mois qui viennent sont un danger terrible pour le pays. Et donc, il faut une prise de conscience, et donc, il faut les yeux ouverts et du courage.
3: Merci beaucoup, François Bayrou. Alerte sur la France qui vient aux éditions de l'Observatoire. Merci d'avoir partagé votre constat avec nos téléspectateurs et nos auditeurs. Bonne journée sur CNews et sur Europe 1.
1: 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L'heure pour vous de retrouver votre revue de presse internationale. 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La Belgique, le Chili et l'Irlande font la une de la presse internationale.
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6: Les correspondants d'Europe 1, c'est votre revue de presse internationale. Nous sommes en Belgique. Bonjour Michael Denut.
7: Bonjour.
6: Vous êtes à Bruxelles pour Europe 1. Les gros titres des journaux chez vous.
7: Les dangers de la trottinette électrique font à nouveau la une. Selon Le Soir, le sud de la Belgique réfléchit sérieusement à imposer le port du casque pour les engins dépassant les 20 km/h. Une mesure de prévention face à la hausse des accidents. Il y en a 4 en moyenne par jour, rappelle Sudinfo. La Libre Belgique confirme cette tendance et évoque un durcissement progressif de la réglementation, alors que ces véhicules sont de plus en plus présents dans les centres-villes. Même constat du côté de la dernière heure, qui souligne que les accidents graves impliquant des trottinettes sont clairement en augmentation. L'Avenir rappelle que près d'un usager sur deux ne porte jamais de casque, malgré les risques élevés de traumatisme crânien. Enfin, la Libre Belgique évoque une réflexion politique en cours. Une décision pourrait tomber dans les tout prochains mois.
6: Nous partons maintenant au Chili, retrouver la correspondante d'Europe 1, Joséphine Echelard. De quoi parlent les journaux du pays ?
8: Eh bien, d'un registre pour consigner les actes de vandalisme et d'incivilité. C'est le président chilien d'extrême droite, José Antonio Kast, qui veut le mettre en place. Cela engloberait des délits comme la vente illégale d'alcool, la détérioration de biens publics ou encore des actes plus graves, comme des agressions sur des fonctionnaires, détaille El Mercurio. Les personnes inscrites sur ce registre se verraient alors privées de bénéfices sociaux, précise la radio Bio Bio, comme la gratuité à l'école ou des aides au logement. Selon un récent sondage relayé par CNN Chile, 67% des Chiliens soutiendraient cette mesure, quand d'autres s'en inquiètent, considérant la suppression de bénéfices sociaux comme potentiellement inconstitutionnelle. Dans les colonnes de El Mostrador, deux universitaires jugent même cette proposition contre-productive, car des dizaines d'études le prouvent, écrivent-ils. La protection sociale contribue à réduire la délinquance, et non l'inverse.
6: Nous sommes enfin en Irlande. Ce matin, Clémence Pénard, vous êtes à Dublin pour Europe 1. Des nouvelles du président américain dans la presse irlandaise.
9: Donald Trump, qui pourra construire une salle de bal dans son golfe irlandais à condition qu'il sauve un escargot. Le feu vert a été donné pour sa salle de réception à Doonbeg dans l'ouest de l'Irlande, mais impossible de poser la première pierre sans garantir la protection d'un voisin minuscule, rapporte The Irish Times. Un escargot de 2 mm, presque invisible à l'œil nu, mais aujourd'hui menacé. Depuis plus de 10 ans, indique la RTE, Trump et ses fils dénoncent les contraintes environnementales qui freinent le développement du site au nom de cette espèce fragile, autrefois répandue dans les dunes côtières. Un face-à-face improbable façon David contre Goliath, alors que le domaine de Doonbeg accueillera en septembre, rappelle The Examiner, l'Irish Open, le plus grand tournoi de golf du pays.
6: Clémence Pénard à Dublin pour Europe 1.
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0: Il est 19h, on retrouve Lionel Sabot pour le rappel des titres.
1: Bonsoir, deux jours après les provinciales, on attend maintenant la mise en place des exécutifs. Ce sera vendredi, si l'élection de Sonia Backès à la présidence de l'Assemblée de la province Sud ne fait aucun doute. Grâce à la majorité absolue de sièges obtenus par sa liste, les élections des présidents dans le Nord et les îles sont plus qu'incertaines. Aucune liste n'a en effet une majorité suffisante. Un scrutin qui continue d'être analysé car il livre un certain nombre d'enseignements politiques. Forte tension hier soir au Mont-d'Or, les forces de l'ordre sont intervenues sur une rixe dans le quartier de Yaoué vers 21h30. À leur arrivée, les gendarmes ont essuyé des jets de projectiles. Ils se sont déployés à plusieurs reprises jusqu'à plus d'une heure du matin. Plusieurs individus ont été interpellés. Une enquête est ouverte. Au cours de la nuit, deux véhicules de la chambre de métier et de l'artisanat ont été incendiés dans le centre de formation de Yaoué. Une réunion publique pour faire le point sur la crise à l'île des Pins. Le maire Régis Vondécoux convie à la population à une réunion d'information et d'échange demain matin à 10h au marché de Vao. Une rencontre organisée après l'incendie des locaux de la mairie dans la nuit de vendredi à samedi, mais aussi l'agression d'agents, le saccage de bureaux administratifs et l'intrusion dans un dock municipal. L'exécutif présentera les mesures prises pour répondre à la situation et assurer la continuité des services essentiels. L'engagement et le dévouement des forces de l'ordre récompensés. Place Bir Hakeim, ce matin, 153 médailles de la sécurité intérieure Agrafe Nouvelle-Calédonie 2024 ont été remises aux effectifs de la police nationale engagés pendant les émeutes de mai 2024. Cette cérémonie était coprésidée par le haut-commissaire Jacques Billon et Philippe Tirloc, le directeur national de la sécurité publique actuellement sur le territoire. Au total, 503 médailles ont été attribuées. Le sport, le football, le Maroc, le Paraguay, le Brésil ont rejoint cet après-midi le Canada en huitième de finale de la Coupe du Monde. Les Marocains ont fait match nul, un but partout contre les Pays-Bas avant de s'imposer lors de la séance des tirs au but. Le Maroc défiera le Canada au prochain tour. Même résultat entre l'Allemagne et le Paraguay, mais les Paraguayens ont tenu en échec les Allemands avant de remporter la séance des tirs au but. En huitième de finale, les Sud-Américains défieront soit la France, soit la Suède, qui joue demain matin à partir de 8h. Et puis ce matin, le Brésil est venu à bout du Japon. 2-1, les Brésiliens seront opposés à la Côte d'Ivoire ou à la Norvège. Voilà pour l'information. Je vous souhaite de passer une très belle soirée avec Ismaël qui vous accompagne jusqu'à 21h. Et pour l'info, vous retrouverez demain matin dès 6h Nicolas Legrand.
0: Merci beaucoup Lionel Sabot.
1: Voilà.
0: Je pense que c'est pas mal pour terminer.
1: Ben oui, je pense que c'est clair, c'est concis, c'est précis. Voilà.
0: C'est Lionel Sabot.
1: Oui, ça, c'est quand il est derrière un micro à la radio. Hein, mais après, dans la vraie vie, monsieur, vous savez, tout cela n'est qu'une comédie.
0: Merci beaucoup, Lionel. À demain.
1: Bye bye.
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0: Et on est ravis que vous ayez choisi notre fréquence, ça fait plaisir. Hein. Merci beaucoup d'être là. Alors, on est ensemble jusqu'à 21h. Les dédicaces, c'est à partir de 19h40 par SMS au 3146 et le 25 46 46 par téléphone. Message dédicace et musique à la demande. Je pense qu'on l'a déjà dit, mais c'est toujours bien de le répéter puisque c'est par la répétition que l'on apprend. Voilà, comme ça, c'est dit. 19h30, votre rubrique Music News avec Jennifer, avec un duo qu'on attendait hein, depuis un petit moment maintenant, La Fouine et Zao. Et oui, ils font leur grand retour. 19h20, l'histoire du soir avec Mouna et votre radioservice avec la lecture de vos avis de décès ainsi que vos communiqués avec Eugénie dans quelques instants. Une page d'infos pratiques aussi qui sera assez conséquente ce soir. Voilà, comme ça vous êtes au courant. 19h04, je vous propose de faire un point avec la météo.
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0: Et on ouvre ce bulletin avec aucune vigilance particulière. Cette nuit, l'Ouest profite d'un ciel plutôt bien étoilé. Ailleurs, des averses se produisent avec une bande nuageuse qui aborde le sud puis remonte sur la côte est. Les Andées deviennent éparses sur le sud-est en fin de nuit. nuit, le vent d'est-sud-est se maintient entre 15 et 20 nœuds. Sur la côte ouest, il baisse sensiblement en fin de nuit, entre 5 et 10 nœuds. Les températures de la nuit, quant à elles, remontent un petit peu, mais restent fraîches, elles aussi, entre 10 et 14 degrés dans l'intérieur et 17 à 21 degrés sur les autres régions. Demain matin, sur le sud de la Grande Terre, l'île des Pins est marée. Le soleil reprendra progressivement le dessus. Ailleurs, le ciel sera souvent nuageux, en particulier sur le nord-est et le nord des Loyautés, où des averses se produiront. L'alizé de secteur sud-est soufflera de 15 à 20 nœuds et sur la façade ouest, il sera faible en début de matinée, puis atteindra 10 à 15 nœuds pour les températures. Eh bien écoutez, resteront assez proches des valeurs de saison avec 23 à 27 degrés. 19h05, de la musique et on retrouvera juste après la lecture de vos avis de décès. Miley Cyrus, Dream As One, merci de nous avoir choisis. On vous souhaite une excellente soirée à l'écoute d'RRB.

0: Merci beaucoup, Miley Cyrus. 19h08, l'heure pour vous de retrouver la lecture de vos avis de décès.
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0: Les avis qui vont suivre concernent les décès de Madame Kuchawa Marie-Reine, Madame Soleil Marie-Rosaire, Madame Fingota Catalina Nemaile Hako, Madame Tagliaferro Janine Nepayandi, Monsieur Wamechua Djine, Monsieur Wayuo Nathene Di Pabidji, Monsieur Laurent Marie-Joseph Ludovic Wadeo, Madame Reed Alice Tupowe épouse Robert, Monsieur Goa Louis Kalen, Monsieur Jung Serge, Monsieur Laupua Tokia Vito, Monsieur Kasso Yang, Monsieur Langona Tamolevai Falakiko Sealeu Falemalu, Monsieur Kaduka Alain, Madame Kriyama Chanzi Ne Lengtang, Madame Paoli Georgette, Madame Wali Augustine dite Poigny, Monsieur Cap Henri, Monsieur Guecha Ivanik Marama, Madame Ortiz Colette Ne Gontier, Monsieur Delrieux Jean-François et Monsieur Pimbé Poidé Ferréol dit Thiéou. On nous prie de vous faire part du décès de Madame Kuchawa Marie-Reine, survenue le 28 juin à l'âge de 64 ans suite à une longue maladie. Les veillées se dérouleront au centre funéraire de Nouméa jeudi 2 juillet de 10h à 20h et vendredi 3 de 9h à 20h. Le transfert sur l'île des Pins se fera samedi 4 juillet et l'inhumation le dimanche 5 à la tribu de Youati à l'île des Pins. On nous prie de vous faire part du décès de Madame Soleil Marie-Rosaire, survenue le 28 juin à l'âge de 76 ans. Une veillée aura lieu à la morgue municipale de Bouraille demain, mercredi 1er juillet, de 8h à la levée du corps, suivie de l'inhumation au nouveau cimetière de Bouraille à 13h. On nous prie de vous faire part du décès de Madame Fingota Catalina Nemaile Hako, survenue le 28 juin à son domicile dans sa 87e année. La veillée se tiendra au centre funéraire de Nouméa dimanche 5 juillet de 13h à 20h. Elle reprendra lundi 6 à partir de 7h, suivie de la cérémonie en la chapelle de la morgue à 10h15. Notez que l'inhumation se fera au caveau familial à 11h. On nous prie de vous faire part du décès de Madame Tagliaferro Janine Nepayandi, survenue le 29 juin dans sa 78e année. La veillée aura lieu au centre funéraire de Nouméa demain mercredi de 12h à 20h, puis jeudi 2 juillet à partir de 8h jusqu'à la levée du corps. Un office religieux sera célébré en la chapelle du centre funéraire jeudi 2 à 13h15, suivi de l'inhumation au cimetière de Katiramona à 14h30. Notez qu'une urne à danse sera mise à disposition en salle de veille. On nous prie de vous faire part du décès de Monsieur Wamechua Djine, survenu le 29 juin dans sa 71e année. La veillée aura lieu au centre funéraire de Païta jeudi 2 juillet de 8h à 20h et reprendra vendredi 3. La cérémonie religieuse sera célébrée en la chapelle du centre funéraire de Païta vendredi à 13h, suivie de l'inhumation à 14h au cimetière de Païta. Le travail coutumier se déroulera au domicile du défunt à partir de demain, mercredi 1er juillet de 8h à 20h et se poursuivra jeudi 2 juillet, toujours à la morgue de Païta. On nous prie de vous faire part du décès de Monsieur Wayuo Nathene, dit Pabidji, survenu le 22 juin à l'âge de 78 ans, des suites d'une longue maladie. La veillée se déroulera jeudi de 8h à 20h au centre funéraire de Nouméa. Le défunt sera transféré par le Béticho vendredi 3 à destination de Nengone. L'inhumation aura lieu samedi 4 juillet à la tribu de Tawainedz à Maré. Et notez que le travail de préparation se déroulera au domicile de Monsieur Etoroy à Rivière-Salée. La famille s'excuse auprès des personnes et familles qui n'auraient pas été prévenues. On nous prie de vous faire part du décès de Monsieur Laurent Marie-Joseph Ludovic Wadeo, survenu le 26 juin à l'âge de 63 ans. Le travail coutumier reprendra jeudi 2 juillet à Nouville. La veillée aura lieu ce même jour de 8h à 20h au centre funéraire de Nouméa. Le corps sera transféré vers Marie vendredi 3 par le Béticho pour une inhumation au cimetière de La Roche samedi 4 juillet. On nous prie de vous faire part du décès de Madame Reed Alice Tupowe, épouse Robert, survenue le 27 juin à Nouméa dans sa 79e année. La veillée est en cours jusqu'à 20h, veillée qui reprendra demain, mercredi 1er juillet, à partir de 8h jusqu'à la levée du corps. Un office religieux sera célébré en la chapelle du centre funéraire demain mercredi à 13h15, suivi de l'inhumation au cimetière du 5e kilomètre à 14h. Les coutumes se dérouleront sur place. On nous prie de vous faire part du décès de Monsieur Goa Louis Kalen, décès survenu le 27 juin dans sa 83e année. La veillée est en cours à son domicile à Unjo et l'inhumation aura lieu demain, mercredi 1er juillet à 8h, toujours au cimetière de la tribu de Unjo. On nous prie de vous faire part du décès de M. Jung Serge, survenu dans sa 70e année le 28 juin. La veillée se déroulera demain, mercredi 1er juillet, à la morgue de Kumak, de 8h à 20h. L'inhumation se fera jeudi 2 à 10h30 au cimetière de la propriété familiale de Selem, à la tribu de Tiari, à Wegwa. Et la famille s'excuse auprès des personnes qui n'auraient pas été prévenues. On nous prie de vous faire part du décès de M. Laupu Atokia Vito, décédé le 25 juin à l'âge de 52 ans. Le jour et l'heure des obsèques vous seront communiqués ultérieurement. On nous prie de vous faire part du décès de M. Kasso Yang, survenu le 22 juin dans sa 65e année. Une veillée aura lieu au centre funéraire de Nouméa demain mercredi de 8h à 20h. Le corps sera ensuite transféré vers le Vanuatu pour inhumation sur son île natale de Tana. On nous prie de vous faire part du décès de M. Longona Tamolevai Falakiko Sealeu Felemalu, survenu le 26 juin dans sa 75e année. Une veillée aura lieu au salon funéraire du centre de Nouméa demain mercredi de 10h à 20h, puis jeudi de 8h à la levée du corps. Un office religieux sera célébré dans le salon funéraire jeudi à 9h30, suivi de l'inhumation au cimetière du Calvaire à Dimbéa. Ce sera à 11h. On nous prie de vous faire part du décès de M. Kaduka Alain, survenu le 27 juin. La veillée est en cours au salon funéraire à la morgue municipale de Nouméa jusqu'à 20h. Veillée qui reprendra demain mercredi en grande salle 1 de 7h à la levée du corps. La cérémonie religieuse sera célébrée en la chapelle du centre funéraire de Nouméa demain à 11h15, suivie de la crémation au crématorium de Nouméa à midi, dans la plus stricte intimité familiale. Il n'y aura ni fleurs, ni couronnes, ni condoléances. On nous prie de vous faire part du décès de Madame Kriyama Chanzi, née Lang Tang, survenue le dimanche 28 juin. La veillée aura lieu jeudi 2 juillet de 17h à 20h à la morgue municipale de Nouméa, sans fleurs ni couronne. La cérémonie religieuse se déroulera vendredi 3 à 14h15 à la chapelle du centre funéraire de Nouméa, suivie de sa crémation. On nous prie de vous faire part du décès de Madame Paoli Georgette, survenue le 29 juin dans sa 101e année. L'organisation des obsèques vous sera communiquée ultérieurement. On nous prie de vous faire part du décès de Madame Augustine Wally, dite Poigny, survenue le 28 juin. Le corps sera transféré demain mercredi en début d'après-midi pour une veillée prévue à la maison familiale à la tribu de Tiwaka à Pointe-d'Imier. L'enterrement se fera jeudi 2 juillet à 10h, toujours à la tribu de Tiwaka, au domicile. On nous prie de vous faire part du décès de M. Henri Cap, survenu le 29 juin dans sa 100e année. Une veillée se déroulera au centre funéraire de Nouméa demain mercredi à partir de 12h. La crémation se fera à 15h dans la plus stricte intimité familiale et dans le respect de ses volontés, ni fleurs ni couronne. La famille de M. Gwecha Ivanik Marama, décédé en France le 27 janvier et crématisé le 7 février au crématorium de Waterloo en France, vous fait part du rapatriement de ses cendres prévu demain, mercredi 1er juillet. Il passera de nuit auprès de sa maman à Rivière-Salée et ses cendres seront transférées vers Ounia Ayaté le vendredi 3 juillet au domicile de son oncle au lieu dit au phare où il y passera de nuit. Le dimanche 5 juillet à 10h30 aura lieu une cérémonie religieuse au domicile de son oncle et ses cendres chemineront vers le cimetière où elles seront déposées auprès de ses grands-parents. On nous prie de vous faire part du décès de Madame Colette Ortiz, née Gontier, survenue le 27 juin. La veillée aura lieu à la morgue municipale de Nouméa jeudi 2 juillet de 14h à 20h. La cérémonie religieuse sera célébrée à la chapelle du centre funéraire de Nouméa vendredi à 9h15, suivie de l'inhumation au cimetière du 5e kilomètre à 10h. On nous prie de vous faire part du décès de Monsieur Jean-François Delrieux, survenu le 28 juin dans sa 68e année. La veillée aura lieu au salon privé du centre funéraire de Nouméa vendredi 3 de 8h30 à 19h30. Un hommage lui sera rendu dans le salon funéraire vendredi à partir de 17h30. La crémation aura lieu dans l'intimité familiale. Une urne à dents sera mise à disposition dans le salon funéraire et selon le souhait de la famille, ni fleurs ni couronne. On nous prie de vous faire part du décès de M. Alain Marinrail Porimpoea, dit Alston, survenu accidentellement à l'âge de 28 ans. Les informations relatives aux obsèques vous seront communiquées ultérieurement. On nous prie de nous faire part du décès de M. Pimbé Poidé Ferréol, dit Thieu, survenu à son domicile dimanche 28 juin. La cérémonie d'inhumation aura lieu demain, mercredi 1er juillet à 9h, au cimetière municipal du village de Poindimier. La famille remercie par avance toutes les personnes qui s'associeront à sa peine et s'excuse auprès de celles et ceux qui n'auraient pas été prévenus. Et voici qui met un terme à vos avis de décès.
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0: Et à 19h19, la suite de votre radioservice, c'est avec la lecture de vos avis et communiqués en compagnie d'Eugénie.
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4: La province Nord informe la population de la commune de Yéguen de l'organisation suivante du CMS à compter du 29 juin. Les consultations médicales se feront par téléconsultation dont le planning hebdomadaire sera affiché au CMS. Les soins infirmiers ainsi que les autres activités sont maintenues aux horaires habituels d'ouverture du lundi au vendredi de 7h30 à 12h. Seules les urgences seront assurées de 13h30 à 17h du lundi au jeudi et de 13h30 à 16h le vendredi. Contactez le CMS au 47 75 00 pour tout complément d'information. La province rappelle la population de Yéguen à la prudence et à la vigilance. Barrage de Dembéa, diagnostic et essai des 4 sirènes d'alerte à la population. Dans le cadre d'un diagnostic des 4 sirènes d'alerte à la population en cas de risque de rupture du barrage de Dembéa, la ville de Nouméa effectue des essais ce mercredi 1er juillet. La ville de Nouméa met tout en œuvre pour réduire la gêne occasionnée par ces essais et vous remercie de votre compréhension.
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4: La province nous informe la population de la commune de Puebo de l'arrivée prochaine d'une mission médicale de l'Ordre de Malte qui se déroulera du 29 juin au 10 juillet. Une équipe médicale mobilisée pour la population. Dans le cadre de cette mission humanitaire, un médecin généraliste et un infirmier de l'Ordre de Malte se rendront à Puebo afin de proposer à la population des consultations médicales et des soins infirmiers de proximité. Consultations médicales assurées par le médecin généraliste. Soins infirmiers assurés par l'infirmier de l'Ordre de Malte. Mission ouverte à l'ensemble de la population de la commune de Puebo. Modalité pratique, les consultations médicales et les soins infirmiers se tiendront au dispensaire de Puebo du mardi 30 juin au vendredi 10 juillet, du lundi au vendredi de 7h30 à 11h30 et de 13h30 à 16h30. Lieu dispensaire de Puebo, horaire de 7h30 à 11h30 et de 13h30 à 16h30 du lundi au vendredi à compter du mardi 30 juin. Inscription auprès du secrétariat du dispensaire de Puebo ou bien par téléphone au 47 74 90. La province invite vivement la population de Puebo à se mobiliser et à profiter de cette opportunité pour bénéficier de ces zones de proximité. La province informe la population de la commune de Poum de l'arrivée prochaine d'une mission médicale de l'Ordre de Malte qui se déroulera du 29 juin au 10 juillet. Une équipe médicale et dentaire mobilisée pour la population. Dans le cadre de cette mission humanitaire, un chirurgien dentiste et un infirmier de l'Ordre de Malte se rendront à Poum afin de proposer à la population des consultations et soins dentaires, ainsi que des soins infirmiers de proximité. Aucune consultation médicale ne sera assurée durant cette mission. Consultations et soins dentaires assurés par le chirurgien dentiste. Soins infirmiers assurés par l'infirmier de l'Ordre de Malte. Hors consultation médicale. Mission ouverte à l'ensemble de la population de la commune de Poum. Modalité pratique. Les consultations dentaires et les soins infirmiers se tiendront au dispensaire de Poum du mardi 30 juin au vendredi 10 juillet, du lundi au vendredi de 7h30 à 11h30 et de 13h30 à 16h30. Lieu dispensaire de Poum, horaire de 7h30 à 11h30 et de 13h30 à 16h30, du lundi au vendredi à compter du mardi 30 juin. Inscription auprès du secrétariat du dispensaire de Poum ou bien par téléphone au 47 74 70. La province invite vivement la population de Poum à se mobiliser et à profiter de cette opportunité pour bénéficier de ces soins de proximité.
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4: Enerq informe ses clients que la distribution de courant électrique sera interrompue sur la commune de La Foi et plus précisément sur les zones Opiera-Piera, route 8.8. Coindé, ce mercredi 1er juillet de 8h à 15h. Le courant pourra être rétabli avant l'heure prévue sans autre préavis. La province Nord informe la population de Kouaoua que le centre médico-social se réorganise comme suit. Du lundi 29 juin au vendredi 17 juillet, 16h30, médecin en poste. Maintien du fonctionnement, le dispensaire assurera les consultations le matin de 7h30 à 12h et sur rendez-vous de 13h30 à 16h. Les urgences seront assurées jour et nuit durant cette période. À compter du vendredi 17 juillet, 16h30, au lundi 27 juillet, 8h, pas de médecin. Les consultations médicales se feront par téléconsultation, dont le planning hebdomadaire est affiché au CMS. Les soins infirmiers ainsi que les autres activités sont maintenues aux horaires habituels d'ouverture. Les urgences ne seront pas assurées en dehors des horaires d'ouverture. En cas d'urgence, veuillez contacter le SAMU Centre 15, numéro gratuit. Pour plus d'informations, contactez le CMS au 47 75 50. La Provençon remercie la population de sa compréhension et l'appelle à la prudence et à la vigilance.
0: Merci beaucoup Eugénie. 19h24, on retrouve la très attendue Mouna et son histoire du soir.
5: Dis Mouna, raconte-moi une histoire.
6: Bonsoir les enfants. L'histoire de ce soir a pour titre « Au château de Fortepense ». Au château du seigneur de Fortepense, on prépare le grand tournoi de joute. On affûte les épées, les lances, on astique les armures. Il faut que tout soit beau car le roi lui-même viendra y assister.
7: Il paraît que sa fille, la princesse Marguerite, l'accompagne,
6: murmure-t-on.
7: Oui, on dit qu'elle est très belle et que le roi la donnera en mariage au vainqueur du tournoi.
6: Sachant cela, les chevaliers s'entraînent sans relâche. Hugues, le jeune écuyer, les admire en rêvant.
8: « Tu verras, » dit-il à son ami Tristan. « Quand je serai chevalier, moi aussi, je porterai une armure et une épée. Et toutes les princesses du monde voudront m'épouser. »«
9: On verra ça !» répond Tristan en riant.
6: Comme presque chaque soir, les deux amis montent jouer au combat d'épée, tout là-haut, sur les remparts où personne ne peut les voir.
7: Cling, clong et vlan, mais...
6: Catastrophe! L'épée d'Hugues lui échappe des mains et tombe bien plus bas.
9: Oh, je crois que c'est une grosse bêtise!
6: Dit Tristan affolé.
9: Allez, filons d'ici!
6: Le lendemain matin, les trompettes annoncent l'arrivée du roi.
7: Ouvrez le pont-levis!
6: Ordonne le seigneur de Fortepense. Rien ne se passe.
7: « Il est bloqué !»
6: annonce un garde. Les chevaliers les plus costauds essaient de le décoincer, mais le pont-levis ne bouge pas. Le roi et toute sa cour s'arrêtent devant la muraille close.
9: « Enfin, quel est cet accueil ?»
6: gronde sa majesté.
7: « Panne de pont-levis !»
6: lui crie-t-on.
9: « Mais enfin, qu'est-ce que c'est que cette histoire ?»
6: hurle le roi rouge de colère.
9: « Écoutez-moi bien, seigneur de Fortepense. Je vais compter jusqu'à 10. » Si vous n'ouvrez pas, je reviendrai avec mon armée pour détruire votre château. 1, 2.
6: Le seigneur de Fortepense s'affole.
9: 9, 10. Partons.
6: Et le convoi repart. Alors, Hugues pense à l'épée. Et si c'était elle qui bloquait le pont-levis? En un éclair, il grimpe sur les remparts, il noue une corde à sa cheville et, avec l'aide de Tristan, glisse le long de la muraille à la recherche de l'épée.
9: Ça y est, je la vois. Encore un peu... Voilà, je l'ai.
6: Il parvient enfin à retirer l'épée. Lorsque la lourde porte s'abaisse comme par miracle, la foule explose de joie.
9: Hélas, dit tristement le seigneur de Fortepense, le roi est déjà loin. Nous sommes perdus.
6: Soudain, un cavalier franchit le pont-levis et disparaît au galop. Le cheval file comme le vent à travers les forêts d'épines et les marécages puants. Le jeune homme s'accroche comme il peut, tombe 20 fois... remonte en selle et finit par rattraper le convoi. Couvert de boue, les vêtements déchirés, le mystérieux cavalier se présente devant le roi.
9: « Que me veux-tu, mendiant ?» grogne le roi.
6: « Je ne suis pas mendiant, mais écuyer, » répond Hugues.
9: « Revenez, sire, tout est ma faute. »
6: Pendant qu'il explique toute l'histoire, Hugues est ébloui par la beauté de la princesse Marguerite.
9: « Bon, »
6: répond le roi.
9: « Je te crois. Demi-tour !»
6: Un peu plus tard, le cortège royal franchit le pont-levis du château de Fortepense sous les applaudissements de la foule.
9: « Écoutez-moi !»
6: commence Hugues. Il avoue alors comment il a bloqué puis débloqué le pont-levis. Tout penaud, il attend sa punition. Mais le seigneur de Fortepense déclare
9: « Tu aurais pu ne rien dire de ta bêtise.
6: Au lieu de cela, tu as risqué ta vie pour te dénoncer et ramener le roi.
9: Je suis heureux de te faire chevalier !»
6: Marguerite chuchote alors quelques mots à l'oreille de son père. Il paraît d'abord surpris, puis annonce avec un grand sourire.
9: « Ma fille est tombée amoureuse de toi. Puisque te voilà chevalier, c'est à toi que je la donne en mariage. »
6: Hugues croit rêver. Il prend la main de la princesse. Marguerite et la foule crient joyeusement.
7: « Vive le chevalier Hugues ! Vive les mariés !»
6: Bonne nuit les enfants.
0: Merci beaucoup, Mouna. 19h28, avant de retrouver Jennifer et sa rubrique Music News. Une respiration musicale, ça fait du bien. The Lumineers, oh hey, c'est pas mal du tout. Et ça donne du baume au cœur, voilà.

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4: Eh bien oui, une première demi-heure assez dense, donc on a un petit peu de retard pour la rubrique de Jennifer, toutes nos excuses évidemment, Music News, mais vous verrez que l'attente en valait la peine. Un duo aussi qui revient au sommet, Zao et La Fouine, elles nous en parlent, on l'écoute.
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5: Bonjour, c'est Jennifer, bienvenue dans Music News. On s'est tous retrouvés un jour face à ce moment où les non-dits s'accumulent, où les quiproquos s'installent et où la communication devient un vrai défi au quotidien. Zao et La Fouine ont écrit ce morceau, Problème, en s'inspirant de ces instants de vie qui nous parlent à toutes et à tous. Ces moments où l'on essaye de démêler le vrai du faux dans nos relations. À travers leurs mots, ils mettent en lumière ce combat que l'on mène chacun de notre côté pour sauver les ponts qui nous lient aux autres, malgré les maladresses et la fierté qui s'en mêlent parfois. Au micro, le contraste nous touche en plein cœur. La voix aérienne et habitée de Zao vient s'entrelacer avec le flot percutant et brut de La Fouine. Leurs couplets se répondent sur une rythmique urbaine lourde et entêtante, un équilibre idéal qui nous donne l'impression de traverser nos propres tempêtes avec une force renouvelée. C'est l'écho de nos propres histoires qui résonne dans cette alliance musicale, une chanson qui évite les détours pour privilégier le rythme, le vécu et la sincérité. Laissez-vous emporter par l'énergie de Zao et La Fouine, le duo qui transforme les épreuves du quotidien en une magnifique histoire de résilience.

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1: Merci beaucoup Jennifer, une rubrique évidemment à retrouver sur notre site internet rrb.nc. 19h36, la soirée est à nous, vous pouvez nous envoyer vos messages dédicaces et musiques à la demande au 3146 par SMS et nous appeler le 25 46 46 par téléphone, c'est jusqu'à 21h, donc n'hésitez pas à prendre place. Je vous propose de commencer en prenant la direction des Fidji avec Kezia et son titre Kabasi, un titre que vous connaissez très certainement. Allez, je vous laisse en profiter jusqu'au bout de la night, pas tout à fait, mais jusqu'à 21h. C'est Radio Rythme Bleu qui régale. Passez une excellente soirée, prenez soin de vous, et 19h36.

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Il est 20h, vous connaissez la chanson, deux numéros à retenir, le 3146 par SMS. Message dédicace musique à la demande et le 25 46 46 par téléphone. C'est jusqu'à 21h, faut surtout, surtout pas hésiter. Et Mamie Gênée nous a appelé, vous avez dû l'entendre, la chanson qu'elle nous a demandé. C'était celle de Mike Brand, donc vous aussi, n'hésitez pas à faire vivre cette émission pleinement. Voilà, qui est dit, dis-moi bébé brune, c'est pas mal, hein. Pour lancer, ça envoie du très très lourd. Et puis ça donne aussi un petit peu le temps pour le reste de la programmation jusqu'à 21h. 31 46 25 46 46, on vous attend.

20h passées de 11 minutes. Et c'est une chanson qui nous a été demandée, Zouka, La vie en rose. C'est Louis qui nous l'a demandé, aussitôt demandé. Et bien, nous, on s'exécute. Hein. Voilà, l'efficacité sur Radio Rythme Bleu. Bim bam boum, c'est parti. On l'écoute avec beaucoup de plaisir. Passez une excellente soirée. Prudence si vous êtes sur la route.

0: Et c'était Drake à l'instant avec son titre Hold On, We're Going Home. Bonsoir, j'aimerais écouter ce soir Pardon par Alpha Blondie. Merci, je suis à Ouégoua. Eh bien écoutez Ouégoua, merci de nous écouter de si loin et si près en même temps. C'est la musique qui nous relie. Je vous propose d'apprécier Alpha Blondie et Pardon, spécial dédicace à celles et ceux qui nous écoutent à Ouégoua.
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20h passées de 43 minutes. On a Christiane qui nous a appelé, une habituée, hein, voilà, qui nous a appelé, qui a souhaité une chanson au Happy Day qu'elle dédicace à tous nos nouveaux auditeurs. Voilà, on espère que vous êtes nombreuses et nombreux et que vous prenez beaucoup de plaisir à écouter cette fréquence entre 20h et 21h. Session dédicace 3146 par SMS et le 25 46 46 par téléphone. Elle nous a dit, Christiane nous a donné une consigne. Celui qui aura la plus belle voix. Là, on nous a proposé Florent Pagny, mais nous, on se souvient aussi d'un superbe film avec Whoopi Goldberg, Sister Act, et on se souvient aussi de Ryan Tobey, qui a offert une prestation assez remarquée et assez remarquable, et qui continue aussi un petit peu de faire du bien à toutes les générations qui regardent ce film. C'est réconfortant, c'est bien, c'est sympathique, et c'est évidemment sur Radio Rythme Bleu. Donc, on écoute cette version issue du film Sister Act. Vous verrez, elle est géniale, tout simplement. En plus, il y a du gospel, et ça, c'était aussi ce qu'avait demandé Christiane. C'est parti, on l'écoute, 20h44, c'est Radio Rythme Bleu, bonne soirée.

0: Écoutez Christine, Killiez-vous sur Europe 1. La suite, c'est juste après toute l'actualité. C'est avec vous, Émilie Dez.
1: Bonjour à tous. Il ne s'agit pas d'un attentat terroriste. C'est ce qu'annonce le procureur de Monaco après l'attaque au colis piégé qui a fait 3 blessés, dont 2 graves hier soir. La chasse à l'homme se poursuit pour retrouver le suspect qui aurait fui à pied vers la France. L'oligarque ukrainien Vadim Ermolaïev ferait partie des victimes. Le procureur n'a pas confirmé son identité. Une enquête a été ouverte pour tentative d'assassinat. Après les magistrats, hier, les policiers se mobilisent aujourd'hui devant le ministère de l'Économie et des Finances. Les policiers qui dénoncent les manques d'effectifs et réclament de meilleurs salaires. La famille

0: famille du jeune Louis invite tous les politiques à participer dimanche à la marche organisée en mémoire du jeune homme tabassé à mort près de Narbonne. La tante du jeune homme qui explique sur Europe 1 avoir été contactée par le cabinet du ministère de l'Intérieur. Quelques 88 000 plaintes pour violences sexuelles contre les enfants sont réexaminées par les enquêteurs. Un chiffre en hausse par rapport aux 70 000 évoqués après le meurtre de Liana, indique Gérald Darmanin. Dans un entretien au Monde, le garde des Sceaux précise que plus de 7 450 de ces plaintes concernent des crimes dont on connaît l'auteur présumé. Le débat sur la fin de vie dans sa dernière ligne droite aujourd'hui à l'Assemblée. Le vote solennel est prévu cet après-midi. Sans surprise, les députés devraient se prononcer en faveur du droit à l'aide active à mourir. Selon vous, un établissement de santé doit-il pouvoir s'opposer à l'euthanasie? C'est la question du jour sur le site et l'application Europe 1. Le taux du livret A va augmenter au 1er août, annonce le ministre de l'économie. Son taux est fixé à 1,5% depuis février. Le nouveau sera connu mi-juillet. La taxe française sur les petits colis sera suspendue demain, jour d'introduction d'un droit de douane européen de 3 euros. Cette taxe de 2 euros instaurée en mars était de toute façon contournée par les plateformes asiatiques. Elle sera réinstaurée en novembre et se cumulera à la taxe européenne. La période des soldes d'été est prolongée d'une semaine jusqu'au 28 juillet. L'objectif est de compenser la faible fréquentation des magasins pendant la canicule. Le mondial de foot, la France affronte la Suède ce soir à 23h en 16e de finale. Les Bleus qui affronteront le Paraguay au prochain tour en cas de victoire. Le Paraguay qui a créé la sensation de ce mondial en éliminant l'Allemagne au tir au but. Élimination aussi des Pays-Bas battus au tir au but également par le Maroc. Et puis Léon Marchand déclare forfait pour le 200 mètres nage libre des championnats de France de natation. Il est blessé à un adducteur. Léon Marchand avait déjà déclaré forfait hier pour la finale du 200 mètres brasse.
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0: Il est midi et presque 3 minutes sur Europe 1. C'est la suite de Christine Kelly et vous.
2: Merci beaucoup ma chère Émilie. Prochain point sur l'actualité à 12h30 sur Europe 1.
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2: Il est 12h03 sur Europe 1. Vous l'avez appris en exclusivité, le gouvernement, plus précisément le cabinet de Laurent Nunez, ministre de l'Intérieur, a contacté la famille du jeune Louis pour apporter son soutien à la famille. La famille qui a répondu qu'elle souhaite que le gouvernement soit présent à leur côté dimanche à 11h, lors de la dernière marche, dimanche à 11h à Narbonne. Il est 12h03 sur Europe 1, nous parlons de ces sujets. N'hésitez pas à nous appeler pour réagir.
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2: Nous allons continuer à aborder ce décès de Louis, ce lynchage du jeune Louis. C'était le seul enfant de sa maman, Amandine. Il avait 17 ans. On a parlé donc avec sa tante. Ce sont trois sœurs unies, ça se voit. Elles se tiennent la main, elles se serrent les coudes. Elles ont promis à Louis de ne pas se taire. Elles ont promis à Louis d'avancer. Elles ont promis à Louis d'aller jusqu'au bout. Appelez-nous au standard de Europe 1 pour réagir. Je vous en parle, j'en ai des frissons, je suis émue. Parce que même en partant, la tante nous a dit « ne lâchez pas ». Ne lâchez pas pour Louis. On va donner la parole dans un instant aussi vers 12h15 à Chaotique. Chaotique qui est le rappeur qu'on a déjà reçu ici dans le studio d'Europe 1, qui lance un mouvement demain. Il a comme soutien Karine Lemarchand. Et puis ils ont beaucoup de points qu'ils ont envie de mettre en avant. La peine de mort pour les cas graves et avérés. L'abaissement à 13 ans de la majorité judiciaire, des référendums pour les questions sociétales, le vote obligatoire, l'accélération du vote électronique, on parlera de tout ça. Il n'y a pas que la peine de mort, il y a aussi tous ces points-là qui ont été évoqués par Karine Lemarchand, qu'on va peut-être réécouter tout à l'heure. On écoutera aussi un extrait dans un instant de la tante de Louis qui était en exclusivité sur Europe. Karine Malou, j'aimerais peut-être vous entendre avant d'entendre les personnes qui nous appellent au standard, Nathalie, Mickaël, Isabelle. Comment vous réagissez, vous, Karim Aloum, face à ce énième décès, ce énième lâchage d'un jeune homme de 17 ans et les propos de cette maman, de cette tati qui nous a appelé pour relayer les propos de la mère.
5: J'ai écouté avec beaucoup d'émotion les propos de sa tante. Et plus, elle est digne, toute la famille est digne. Et ils appellent à manifester, à se battre pour qu'il n'y aura pas d'autre lui. Et ça, c'est dans l'intérêt général. La violence, en réalité, nous met dans dans un État où la démocratie est menacée. C'est ça qui est menacé. Bien sûr, nos enfants sont menacés. Je suis père de famille, donc je suis très, très sensible. Je suis très touché. J'essaie de retenir beaucoup mon émotion quand je parle. C'est que le fait qu'on met la démocratie dans cette... Le fait qu'on menace la démocratie par tous ces actes de violence qui durent depuis plus d'une décennie. Les attentats terroristes, les coups de couteau, les violences. Parce que lui a subi une barbarie. Il n'a pas juste... C'est pas une rire. C'est pas juste une bagarre. C'est pas juste quelque chose d'un enfant contre un gamin. C'est
2: un acte comme étant de barbarie
5: dans la République française. Et donc on ne peut pas, on n'a pas d'autre solution que de se battre. Effectivement, il faut se rassembler. Il faut suivre, écouter la famille. Tous les républicains et les démocrates qui se respectent doivent écouter cette famille et
2: se
5: rassembler.
2: Nathalie, vous nous appelez du centre. Bonjour Nathalie. Vous dites que vous n'êtes pas pour la peine de mort. Dites-nous pourquoi.
6: Oui, bonjour. Eh bien, écoutez, je suis contente de vous avoir. Et puis, merci pour tout ce que vous faites. Je ne suis pas pour la peine de mort parce que, déjà, premièrement, il faut savoir une chose, c'est que l'ensemble de du système carcéral en France coûte 8 millions d'euros par jour aux contribuables. Donc quand j'entends on va créer des places de prison, etc., et ceux qui vont encore payer, c'est nous. Donc non. Deuxième, 160 000 euros pour les bracelets électroniques. Par jour, hein, par jour. Donc, moi, ce que je crois qu'on a un département français qui s'appelle la Guyane, où il y a une base où les légionnaires sont là, ils sont déjà pris en charge. Il n'y a pas besoin de frais supplémentaires, de prison, d'employés, etc. Ils sont là, ils ont un fort potentiel éducatif, on va dire. Il y a des bâtiments à réhabiliter, donc en fait, toute cette racaille pourra... apprendre un métier, réhabiliter les bâtiments et en même temps se faire encadrer par les légionnaires. Je pense que étant en Guyane, ils n'auront pas trop envie de se sauver et que y aura une possibilité pour eux de continuer à vivre et de nous servir. Vous voyez
2: donc
6: ce que je veux dire,
2: c'est l'inverse, de nous servir. Nathalie qui nous appelait du centre, on se rappelle un peu de la proposition, c'était Laurent Wauquiez qui avait fait la proposition de Saint-Pierre-et-Miquelon. Donc pour vous, il faut rouvrir les bagnes, hein, carrément, comme en Guyane, c'est ça un peu?
6: Ah, les bagnes, alors après, quand on dit bagnes, on connote sur une époque. Maintenant, on peut faire évoluer les choses, mais il n'empêche que ce sera dans un environnement extérieur plutôt hostile, avec un sérieux encadrement. Je veux dire, avec une ration militaire par jour, on vit très bien, je vous assure, hein, moi j'ai fait un petit passage par l'armée, donc je le sais, on vit très bien avec une ration militaire par jour, je veux dire, et voilà, et les frais, c'est pas aux contribuables encore de les absorber, mais c'est à eux de nous offrir. C'est le minimum qu'ils puissent faire. Donc, il y a beaucoup de travail à faire, Alors, je ne sais pas, Saint-Pierre-et-Miquelon, je n'ai pas entendu, excusez-moi, je ne veux pas...
2: Non, c'était il y a quelques temps déjà, il y a près d'un an, mais il y a plusieurs mois même, hein, que Laurent Wauquiez avait proposé ça. Mais ce que j'entends, Nathalie, derrière votre proposition, c'est trouver, proposer... On en est là aujourd'hui, ma chère Nathalie. Les Français qui proposent des solutions au gouvernement, parce qu'ils ne veulent plus voir... ce qui est arrivé à Louis. On en est là. Et c'est très intéressant d'avoir votre témoignage, Nathalie, parce qu'on a eu un auditeur tout à l'heure qui était pour la peine de mort. On veut donner la parole à tous.
6: Écoutez, vous n'avez qu'à regarder les statistiques sans vouloir vous couper la parole.
2: Pas de souci.
6: C'est qu'en fait, il faut regarder là où la peine de mort est le plus active dans le monde. Alors, j'exclus le Salvador. Où elle est plus active dans le monde, c'est au Texas, aux États-Unis. La délinquance n'a jamais chuté. Ce n'est absolument pas dissuasif. Ça ne sert à rien. C'est encore des frais pour le contribuable. C'est encore parce qu'il y a toute une infrastructure autour. Moi, ce que je veux, c'est que ce soit plus nous qui payons, mais que ce soit eux.
2: Très bien. Merci beaucoup pour votre remarque, Nathalie. Il faut que ce soit eux qui paient, qu'on trouve des solutions, vous proposez des solutions au gouvernement pour que plus jamais ça, après ce qui s'est passé à Louis, et évidemment Elias et bien d'autres. Merci infiniment d'avoir appelé au Standard d'Europe 1. On prend Mickaël dans un instant et Isabelle. Alors Isabelle, on peut la prendre, elle est pour la peine de mort. Isabelle, vous êtes pour la peine de mort. On vient d'entendre Nathalie, après je vous fais réagir, Gabriel Cluzel et Karim. Vous êtes mère de famille, et on vient d'entendre Nathalie qui est contre la peine de mort, et vous êtes pour, Isabelle, dites-nous pourquoi.
7: Oui, bonjour. Moi, je suis pour la peine de mort, parce que de toute façon, ce sont des gens qui sont incurables. Hein. Ils vont faire 20 ans, et puis ils vont repartir, ils vont recommencer, et c'est la rue sans fin. Et en plus, c'est nous qui payons. Alors on les paye, on les loge, on les nourrit, on les blanchit, et puis c'est nous qui payons. Ben moi, je suis désolée, non, ras-le-bol. Je suis entièrement d'accord avec Karine Marchand, il y en a un ras-le-bol. Vous voyez pas tout ce qui se passe depuis le temps que ça dure, hein? Ce sont des gens, alors c'est un petit récidiviste, l'autre Barrena. Hein, et puis, allez hop, on va le mettre en prison, et puis voilà, et puis on va lui trouver des circonstances rapidement, puis il a eu une enfance aussi. Vous voyez pas, c'est de père en fils. Hein, hein, ils violent les enfants, c'est de père en fils, c'est honteux, honteux. Moi, je le dis tout de suite, il faut remettre la peine de mort systématique, évidemment, pour les gens qui tuent des enfants.
2: Oui, ce que dit Isabelle, ce que vous appelez de Diop,
7: et dit que malheureusement, on tue quelqu'un.
2: Ce que dit Karine Lemarchand, c'est pour les cas graves et avérés. Hein. Peine de mort pour les cas graves et avérés. Et dites-moi aussi, Isabelle, peut-être comment vous réagissez aux autres propositions de Karine Lemarchand, c'est-à-dire l'abaissement à 13 ans de la majorité judiciaire, des référendums pour les questions sociétales, le vote obligatoire. Comment vous réagissez à Isabelle? Bon, on l'entendait mal, on ne l'a plus maintenant, elle a coupé. On l'aura peut-être dans un instant. Elle est là. Oui, Michael, Isabelle, vous avez entendu ma question ou pas? Comment est-ce que vous réagissez? Donc, Isabelle, qui nous appelait...
7: Je réagis.
2: Ah, on vous entend, on vous entend.
7: Il n'y a pas de sentiment à faire. Il faut impérativement remettre la peine de mort. Hein. Sinon, c'est la rue sans fin. Hein, systématiquement, bah, ils vont recommencer. Et puis malheureusement, vous gardez les grands-mères qui se sont fait violer et tuer. Vous croyez que c'est normal? Ils respectent même pas les personnes âgées. C'est honteux. De toute façon, maintenant, il n'y a aucun respect en quoi que ce soit. Hein. Alors tout le monde se fout de tout. On vit dans un système où maintenant, les gens sont des gens foutres. On s'en fout, on viole, on tue, puis tout ça, c'est normal. Bah, non, je suis désolée, à un moment donné, il faut arrêter. Il y en a marre.
2: Merci infiniment de nous avoir appelé au standard d'Europe 1, ma chère Isabelle. On a eu Nathalie qui est contre la peine de mort et qui dit qu'il vaudrait mieux enfermer les assassins dans un endroit où ça soit eux qui paient, pas nous. Et on a Isabelle, qu'on vient d'avoir en ligne, qui nous appelle de Dieppe et qui dit qu'elle est pour la peine de mort. Et on rappelle les autres propositions. On aura un chaotique dans un instant. Karine Lemarchand, par exemple, qu'on a entendu tout à l'heure, elle disait qu'elle était pour la peine de mort des cas graves et avérés, pour l'abaissement à 13 ans de la majorité judiciaire, pour des référendums, pour les questions sociétales, le vote obligatoire et l'accélération du vote électronique. Gabriel Cluzel, avant de marquer une petite pause.
8: Moi, ce que je constate, c'est que finalement, tous ces auditeurs sont d'accord sur un point, c'est qu'il y a une impuissance de l'État et une forme de passivité. Moi, je serais très curieuse de savoir. Alors, le ministre de l'Intérieur a contacté la famille de Louis. La famille de Louis l'a invité à venir, et c'est très bien, à la marche dimanche. Il va leur répéter que c'était pas de l'ensauvagement, le meurtre de Louis, que c'est pas comme ça qu'il faut appeler ce meurtre. Moi, je sais pas quel autre mot approprié il faut. Donc, que demandent tous ces auditeurs? C'est de mettre hors d'état de nuire d'une façon ou d'une autre ces assassins. Alors que là, on se dit, bah, c'est des jeunes, certains sont mineurs, il est évident que dans quelques années, ils seront ressortis. La peine de mort a été abolie, mais pas pour les victimes. Et c'est ça qui, malheureusement, saute aux yeux. Et quand elle avait été mise en... quand l'abolition avait été votée, on avait dit, eh ben écoutez, on va faire en sorte, en revanche, qu'il y ait des peines extrêmement sévères pour compenser cette suppression. Et c'est pas du tout le cas. Vous savez, c'est le juriste Jean-Louis Harwell qui disait, la peine de mort, le problème, c'est que c'est un peu la clé de voûte. Quand on l'a enlevée, tout simple, tout l'appareil judiciaire, tout l'appareil des lois s'est un peu effondré. Et ce que l'on voit, malheureusement, lui donne raison. Il n'y a pas de perpétuité réelle. Et quand vous en parlez, les gens vous disent, oh, mais vous n'y pensez pas, la perpétuité réelle. Alors, forcément, beaucoup de Français se disent, il faut revenir à la peine de mort.
2: Gabriel Cluzel sur Europe 1. Chaotique, bonjour.
9: Bonjour, Madame Kelly.
2: Merci infiniment d'être en direct avec nous par téléphone dans le studio d'Europe 1. On va marquer une pause. pause et on revient avec vous parce que vous lancez un mouvement demain. Vous allez nous dire de quoi il s'agit concrètement. Et c'est vous qui avez suscité les propos de Karine Le Marchand qui vous soutient dans votre mouvement. Et vous allez nous expliquer de quoi il s'agit concrètement. On marque une pause, on revient. On aura aussi Mickaël qui nous appelle d'Île-de-France. Et Mickaël qui veut réagir lui aussi à la mort de Louis et qui dit que la France est meurtrie et frappée après ce nouveau lynchage mortel.
0: Et oui, vous êtes nombreux et nombreuses à vouloir réagir au standard d'Europe 1. N'hésitez pas, vous composez le numéro non surtaxé, c'est le 01 80 20 39 21. Il est 12h15, à tout de suite avec Christine Kelly sur Europe 1.
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0: Il est 12h18, vous écoutez Christine Kelly et vous sur Europe 1. Nous parlons du rappeur chaotique 747 qui prend la parole sur les réseaux sociaux pour appeler à un changement de société et de politique judiciaire. Christine Chaotique qui est avec nous en ligne.
2: Oui, je sais que Mickaël nous attend en ligne.
0: Aussi,
2: Mickaël,
0: oui.
2: Voilà, on vous prend dans un instant, ne vous inquiétez pas. D'abord, Chaotique. Chaotique, on vous a entendu il y a quelques instants lorsque vous parliez de la mort de Louis sur les réseaux sociaux. Vous êtes à l'origine de cette prise de position très forte de Karine Le Marchand pour soutenir un mouvement que vous lancez demain. De quoi s'agit-il concrètement, Chaotique? Je rappelle que vous êtes un rappeur très connu, Chaotique 747.
21: Bonjour, merci Europe 1 de me donner la parole. Effectivement, la mort de Louis a amusé aux yeux de bon nombre de Français. Aujourd'hui a été la mort de trop. Elle est arrivée, elle est survenue 14 jours après le drame qui a touché Liana et cette famille entière. Aujourd'hui, ce qu'on peut constater, c'est que la barbarie et la haine frappent. La haine est aveugle. Elle ne regardera jamais votre origine, jamais votre âge, votre couleur de peau ou votre niveau social. Ce qu'on peut voir, c'est que depuis des années maintenant, tout le monde demande un choc d'autorité. Tout le monde le demande, ce choc d'autorité. Malheureusement, ce que nous voyons, ce sont les années qui passent, les hommes politiques qui passent, les éléments de langage toujours les mêmes depuis 40 ans. À partir de là, vous savez, moi je suis père de famille, mon fils a 14 ans, ma fille a 8 ans, et j'ai toujours rêvé de me battre pour mon pays, surtout pour l'avenir de nos enfants, c'est surtout ça dont on parle aujourd'hui. Alors voilà, effectivement, je me suis rendu compte que le dernier référendum date de 2005. Et malgré que les Français aient répondu présent lors de ce référendum, les Français ont été pris pour des imbéciles. Aujourd'hui, ce que nous voyons, ce que nous constatons, c'est que nous payons des impôts, des taxes. Je le vois avec les chefs d'entreprise, on peut le voir tous les jours. Mais à côté, la sécurité des Français n'est pas mise en place. Nous ne sommes pas protégés et nous perdons nos enfants. Et je n'ai pas envie qu'aujourd'hui, les pères et mères de famille, les grands-parents que nous sommes, se posent une seule question. Quel sera le prénom? Qui sera le prochain gamin qui perdra la vie? Donc aujourd'hui, effectivement, j'ai craqué, j'ai mis en place une vidéo. Je ne pensais pas du tout qu'elle allait toucher des millions de personnes. J'ai demandé à tout le monde, et là, une fois de plus, je m'adresse à tout le monde. C'est vraiment un message solennel que j'envoie à tous. Je vous donne rendez-vous tous à Paris. Nous allons créer une manifestation absolument gigantesque. Cette manifestation, il y aura des pères de famille, des mères de famille, des grands-parents. Il y aura des pompiers, des policiers, des agriculteurs. Il y aura la France au-delà de toutes nos différences, de nos couleurs de peau, de nos religions. Il en va maintenant de l'avenir de nos enfants et de l'avenir de la France. Il y a trois revendications. La première revendication sera la réforme.
2: Juste avant les revendications, pour nos auditeurs qui peut-être prennent votre intervention en cours de route, vous êtes sur Europe 1, il est 12h21, c'est Chaotique qui lance un appel à la France entière, en ce moment même en direct sur Europe 1, le rappeur Chaotique qui n'est pas politisé, qui en a marre de voir effectivement ces morts, qui dit que la France, il veut la rassembler au-delà de toutes nos différences et qui dit quel sera le prochain prénom. On ne veut pas de prochain prénom. Donc Chaotique lance un appel et j'écoute maintenant vos revendications. Chaotique sur Europe 1.
21: Merci à vous. C'est vrai que ce que je m'apprête à faire, c'est... Je veux vraiment que ce soit entendu par toute la France. C'est un cri du cœur que je lance à tous les parents, à tous les grands-parents. Il y aura trois revendications majeures. La première sera demander la réforme de la justice pénale pour enfin abaisser l'âge de la majorité pénale à 13 ans. La seconde, ça sera de donner vie à un texte qui sera gravé dans le marbre, qui sera gravé dans la Constitution, qui obligera dès 2027, dès le prochain président de la République, à mettre en place au minimum 2 référendums lors de son quinquennat et de respecter enfin la voix des Français. Maintenant, il va falloir composer avec les Français. Et ça, ce sera un des plus importants. Et effectivement, le troisième, je demande une réouverture du débat sur la peine de mort. Je vais vous donner un exemple. Lola, la pauvre Lola, ne l'oublions pas, et son papa, ne l'oublions pas. Elle était exécutée par une personne sous le QTF. Ce qui veut dire que du coup, le QTF n'a pas été respecté. Pire encore aujourd'hui, ce monstre est dans nos prisons. Et la deuxième sentence, c'est que la famille de Lola, vous, Madame Kelly, vos auditeurs et nous payons pour les séjours en prison de ce monstre. Ce n'est plus possible. Et si on en est là aujourd'hui, c'est que malheureusement, il n'y a pas eu ce choc d'autorité. C'est ce que demandent les Français depuis tout à l'heure, j'entends à l'antenne. Mais nous ne sommes pas des monstres. Nous sommes des pères et mères de famille. Nous voulons la sécurité pour la France. Qui est le monstre? Est-ce que c'est ceux qui ont tué Louis? Est-ce que c'est ceux qui ont tué Lola? Est-ce que c'est ceux qui ont tué Elias? Donc maintenant, je m'adresse à la France entière. Que vous soyez catholique, musulman, juif, athée, riche, pauvre, que vous habitez Lille, Marseille, que vous venez des plus profondes de nos campagnes françaises, de nos cités, de nos quartiers. Demain, sur mes réseaux sociaux, Chaotique 747, je vais vous annoncer la date et le lieu de cette manifestation. Mon plus grand rêve, c'est que l'Europe et que le monde nous regardent enfin nous lever. Que le pouvoir en place et l'ensemble de la classe politique nous regardent et nous entendent. Nous ne laisserons plus rien passer. Ce texte, pour les 2 référendums, verra la vie avant les élections présidentielles. Il est l'heure d'écouter la France. Et il est l'heure de composer avec les Français. Non, les Français ne sont pas là que pour payer des taxes et des impôts. Non, les Français ne sont pas là uniquement pour voir la mort de près et pour pleurer chaque jour leurs enfants et leurs grands-parents. Maintenant, nous allons nous lever. Nous ne ferons jamais preuve de violence. La police marchera avec nous. Les pompiers marcheront avec nous. Ce sera un des plus beaux mouvements que nous aurons jamais vus lors de ces 30 dernières années. Et ça sera, pour moi en tout cas, pour le papa de famille que je suis, peut-être la plus grande chose de ma vie que je ferai.
2: chaotique. Ce mouvement, vous le lancez demain. Vous nous donnez donc demain la date de la manifestation, c'est bien cela. Et comment s'appellerait donc ce mouvement ?
21: France, lève-toi.
2: Donc ce mouvement s'appelle France, lève-toi. C'est ce mouvement qui a été rejoint donc par Karine Le Marchand, d'où ses propos très forts qui ont secoué la France. Merci beaucoup, Chaotique, pour ces propos très forts. Si vous voulez, on vous appelle demain sur Europe 1 aussi pour pouvoir en savoir plus sur le jour de la manifestation. Lorsque vous en saurez plus, en tout cas, on sait que c'est demain que vous lancez ce mouvement France, lève-toi. Je rappelle que vous appelez la France entière, quelle que soit leur religion, quelle que soit leur couleur de peau, quelle que soit leur politique, à se rassembler pour dire qu'il est l'heure d'écouter la France. Merci beaucoup, Chaotique, d'avoir été en direct. Oui.
21: Je rebondis une dernière fois. Vous savez ce qu'on va faire ? C'est que demain, on va voir ensemble avec vos équipes. J'annoncerai en direct, et non sur mes réseaux sociaux, mais j'annoncerai en direct d'Europe 1 avec vous, à mes côtés, à 12h15.
2: Très bien.
21: La date et le lieu, en direct sur Europe 1.
2: Ah ben, tenons-le le point dit. Merci infiniment pour votre confiance et pour votre confiance à Europe 1. À demain, 12h15, rendez-vous sur Europe 1 pour en savoir plus sur ce mouvement auquel Karine Le Marchand a adhéré sans être politique. Blanc, noir, musulman, catholique, protestant, juif, qui que vous soyez, c'est un appel, vous l'avez entendu, lancé par Chaotique. Alors, pour que la France puisse s'exprimer, il est l'heure. Merci beaucoup, Chaotique, de nous avoir appelé en direct sur Europe 1.
21: Et
2: à demain,
21: 12h15.
2: Merci infiniment. Il est l'heure d'écouter la France, nous a dit Chaotique 747. Paris, il voudrait une grande manifestation à Paris. A priori, il va nous confirmer demain le lieu et l'heure de la manifestation. Il dit qu'il ne faut pas attendre le prochain prénom. Il dit que nous ne sommes plus protégés. Il dit qu'il est que le débat de la peine de mort doit être relancé afin de redébattre sur ce sujet. Il dit qu'il faudra un texte dès 2027 pour deux référendums. Et il dit qu'il faudrait abaisser l'âge de la majorité judiciaire à 13 ans. On marque une pause, on revient avec Mickaël et Thierry qui sont en ligne, qui ont envie de s'exprimer sur Europe.
0: Et vous aussi faites comme Mickaël et Thierry, un seul numéro pour réagir, c'est le 01 80 20 39 21, le numéro du standard d'Europe 1 et non surtaxé. 12h27, à tout de suite avec Christine Kelly sur Europe 1.
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2: Il est 12h30 sur Europe 1, le journal avec Émilie Dèze.
0: Deux hélicoptères et une trentaine de gendarmes sont mobilisés. Le raid est en alerte. L'homme qui a déposé le colis piégé hier soir à Monaco est activement recherché. Trois personnes ont été blessées dans l'attaque. L'oligarque ukrainien Vadim Ermolaïev ferait partie des victimes. Une enquête pour tentative d'assassinat a été ouverte. La qualification d'attentat terroriste n'est pas retenue à ce stade, annonce le procureur de Monaco. Gérald Darmanin face aux députés. Il va défendre aujourd'hui devant l'Assemblée son projet de loi sur la justice criminelle. Le garde des Sceaux qui annonce dans le quotidien Le Monde que quelques 88 000 plaintes pour violences sexuelles contre les enfants sont réexaminées par les enquêteurs. Un chiffre en hausse par rapport aux 70 000 évoqués après le meurtre de Liana. Plus de 7 450 de ces plaintes concernent des crimes dont on connaît l'auteur présumé. Le vote final est prévu le 15 juillet pour la troisième fois aujourd'hui. Les députés devraient se prononcer en faveur du droit à l'aide active à mourir. La réforme repartira ensuite au Sénat qui devrait de nouveau la rejeter. C'est donc l'Assemblée qui aura le dernier mot. Une bonne nouvelle pour les épargnants. Le taux du livret A va augmenter au 1er août, annonce le ministre de l'Économie. Il n'a pas précisé le montant de cette augmentation. L'inflation a progressé d'1,8% sur un an en France au mois de juin. Elle était à 2,4% en mai, selon l'INSEE. Le gouvernement veut compenser la faible fréquentation des magasins pendant la canicule. La période des soldes d'été est prolongée d'une semaine jusqu'au 28 juillet. Cette prolongation avait déjà été annoncée ce week-end par le Premier ministre Sébastien Lecornu, mais la date n'avait pas encore été arrêtée. Il y aura sans doute un nouvel épisode caniculaire à partir de ce week-end, prévient Météo France. La canicule qui touche encore le Var, les Alpes-Maritimes et la Corse, maintenue en alerte orange. Les températures seront comprises entre 34 et 37 degrés cet après-midi. Et puis le mondial de foot, les Bleus affrontent la Suède ce soir à 23h en 16e de finale. Le vainqueur du match sera opposé au Paraguay au prochain tour, tombeur de l'Allemagne. Élimination aussi des Pays-Bas battus au tir au but également par le Maroc.
2: Merci Émilie. Prochain point sur l'actualité à 13h avec Lélie Mathias.
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2: Il est 12h32, bientôt 33 sur Europe 1. Nous sommes en train de discuter après les mots très émouvants de Marie-Julie Marteau, la tante et marraine de Louis qui a été lâchée dans un guet-apens sur un chantier à Narbonne. Vous réagissez à ces propositions aussi de Chaotique, ce rappeur qui lance un mouvement demain, un mouvement pour tous les Français, un mouvement qui s'appelle France, lève-toi, il est l'heure d'écouter la France, nous disait ce rappeur. Il est l'heure d'écouter la France aussi, nous disait Karine Lemarchand, qui a rejoint le mouvement de ce chanteur chaotique. On en parle sur Europe 1 avec Mickaël et Thierry qui nous ont appelés en direct.
5: 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Il est non surtaxé, 12h33. Vous écoutez Christine Kelly et vous sur Europe 1.
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2: Mickaël, vous nous avez appelé en direct sur Europe 1. Bonjour Mickaël, vous dites que la France, elle est meurtrie, elle est frappée, que ce n'est pas un fait divers. Pour vous, vous êtes ému, Mickaël.
6: Oui, bonsoir, bonjour à vous, pardon. Christine, à tout votre plateau, à la régie, puis à la campagne d'Europe 1 qui nous écoute. Bonjour à vous. Oui, je suis très ému, je suis papa d'un garçon de 24 ans, d'un enfant de 9 ans. Mais tout d'abord, une parenthèse sur les propos de Chaotique. J'adhère, sauf à la peine de mort. À titre personnel, je ne voudrais pas que ma justice ressemble à un crime qui a été commis. Et je ne voudrais pas que la mort soit donnée en mon nom. Voilà, ça c'était un point que je tenais à dire.
2: Vous avez raison, d'ailleurs sur Europe 1, je tiens à rappeler que nous donnons la parole à tout le monde, la parole est libre, qu'on a des gens, des auditeurs qui sont pour, d'autres qui sont contre, et lui, Chaotique, n'a pas dit qu'il est pour la peine de mort. Il a dit qu'il veut remettre le débat, rouvrir le débat sur la peine de mort, et chacun effectivement donne son avis. Vous avez raison de donner le vôtre, mon cher Mickaël. Continuez.
6: Je vous remercie.
2: Je vous en prie.
6: Effectivement. effectivement. Oui, pour moi, la France est meurtrie. Et ça, je l'avais déjà dit, ça me fait penser un petit peu à ce qui s'est passé avec Papivoise en 2002, lorsqu'un homme âgé de 72 ans a été lynché, qui a été frappé, qui a été meurtri. Je trouve que depuis des mois et des mois, les enfants de la France, de quelque religion qu'ils soient, je trouve que maintenant, c'est la France qui est meurtrie, c'est la France qui est frappée. Et le président Macron devrait entendre les cris. Gabriel a parlé tout à l'heure d'État impuissant. Alors, rendez-vous compte que lorsque l'on voit un enfant sur le canal Saint-Martin qui fait la zizanie, qui est le meneur d'une bande, et que le maire de Paris va le voir, effectivement, où est la puissance, où est la crédibilité des gouvernants? Alors, effectivement, je pense que les marches blanches maintenant devraient se transformer en marches noires, et que aux prochaines élections présidentielles, cette question doit être vraiment prioritaire, doit être la pierre angulaire de la campagne, parce que la chute sera vraiment fatale, où il doit y avoir un sursaut vital.
2: Merci beaucoup, Michael, d'avoir appelé au Standard d'Europe 1. Vous appelez à d'Île-de-France. Merci pour votre patience au Standard d'Europe 1. Vous dites effectivement que la France, elle est meurtrie, elle est frappée, que vous êtes contre la peine de mort et que vous appelez quand même au gouvernement, à l'État, à écouter effectivement cette France, un peu comme nous disait Chaotique, qui dit France, lève-toi, et qui dit qu'il est l'heure d'écouter la France. Merci infiniment. Avant d'avoir Thierry, avant d'avoir Gabriel et Karim Alloum, écoutez encore Marie-Julie Marteau, la tante et marraine de Louis, qui était en exclusivité pour nous sur Europe 1 ce matin, 11h30. Elle nous expliquait comment enfin le gouvernement l'a contactée.
7: Écoutez, ce qu'on fait passer comme message, donc je précise à chaque fois que je m'exprime au nom de ma grande sœur, Amandine, la maman de Louis, qui elle prendra aussi la parole bientôt. Elle avait besoin de ce temps avant de pouvoir s'exprimer, parce qu'on est tous dans un état de sidération totale. Hier, j'ai reçu, et je tenais à le dire sur votre antenne, enfin, le cabinet du ministre de l'Intérieur m'a contacté. Je crois qu'ils ont compris, parce qu'on n'avait toujours pas eu de contact du gouvernement. Voilà ce qu'on m'a dit, qu'ils souhaitaient nous rencontrer, et qu'est-ce qu'ils pouvaient faire pour nous. Ma sœur m'a dit de répondre au ministre qu'elle pourrait le rencontrer lors de la marche du 5 à Narbonne, qu'il se déplace et qu'il vienne auprès de la famille. Je sais que Madame Berger aussi souhaite nous contacter. Je lui envoie la même réponse. Ma sœur, le 5 à 11h à Narbonne.
2: Le 5 dimanche à 11h à Narbonne pour une marche, pas une marche blanche. La tante de Louis, la sœur de la tante de Louis, la mère de Louis, Amandine, appelle cela la dernière marche à 11h à Narbonne. Avant d'avoir un autre Michael qui nous a appelé et Thierry qui nous a appelé, Gabriel Cluzel et Karim Alloum, je vais vous laisser réagir peut-être aux propos de Chaotique qui ont été très forts et aux propos de et à leur proposition Chaotique et Karine Le Marchand.
8: Alors écoutez, moi je crois qu'ils sont tous les deux, que l'on soit d'accord ou pas avec le sujet de la peine de mort, mais ils sont tous les deux l'expression de la profonde indignation de ce pays. C'est-à-dire que ce sont des personnalités connues et en tant que telles, elles se disent mais il faut que nous fassions quelque chose, il faut que nous fassions les porte-parole de ces Français qui ne sont pas entendus. Moi je trouve que quand Karine Le Marchand dit nous ne sommes plus en démocratie, elle résume un sentiment général, c'est terrible, hein. Il faut se rendre compte que c'est terrible. Parce que si les Français ne sont plus entendus, eh bien, ils vont être désespérés. Un peuple désespéré est prêt à tout. Donc, c'est vrai que je crois qu'il faut, il faut entendre tout cela. Il faut entendre ces courroies de transmission que sont ces deux artistes. Je vais dire simplement aussi sur cette famille. Moi, je suis très admirative de cette famille. Vous savez, quand il y a un drame comme ça, on découvre une famille de gens ordinaires qui avaient un bonheur silencieux, on ne les voyait pas. Et on voit des braves gens devenir des gens braves. Et moi, c'est quelque chose qui me touche beaucoup. Donc ces trois sœurs là, je tire mon chapeau. Voilà, c'est tout ce que j'avais à dire.
2: Gabriel Cluzel sur Europe 1, appelez-nous au Standard d'Europe 1 si vous voulez réagir à cette France lève-toi, c'est le mouvement que lance Chaotique demain. Et puis comme il disait, il est l'heure d'écouter la France, Karim Alloum.
9: En démocratie, il n'y a aucun sujet tabou. On a le droit de débattre de tous les sujets, y compris la peine de mort. C'est ça la démocratie. Aucun sujet n'est tabou. Les appels qu'on entend à cette manifestation pour dimanche prochain, ce qu'on vient d'écouter en direct, témoignent aussi que notre démocratie a besoin d'oxygène. Et tant mieux que les citoyens se prennent en charge. Il y a une fracture politique et sociale dans ce pays. Parce que c'est quoi la démocratie? C'est l'unité, c'est l'union entre les élites et les politiques et les citoyens. Il y a une fracture. Les hommes politiques ne représentent plus en réalité, ils ne prennent pas le relais. Ils ne sont pas à l'initiative. Ce sont les citoyens, et tant mieux que les citoyens sont à l'initiative. Beaucoup de Français ont cru que la tyrannie et la barbarie derrière nous, on est dans une paix, une démocratie durable et éternelle. Eh ben non, la démocratie n'est pas éternelle. Elle est remise en cause à tout moment, donc il faut toujours la défendre. Et que la démocratie, par définition, c'est une souffrance. Pourquoi c'est une souffrance, la démocratie? Parce qu'il faut toujours la défendre. Elle est fragile. Elle est comme un enfant, comme un bébé. Si vous ne lui donnez pas à manger, il va mourir. Et c'est ça qu'il faut faire. Ce que tous ces appels, c'est ça la vraie démocratie. Sans les citoyens, la démocratie n'a aucun avenir. Et c'est d'autres perspectives, souvent, qui ne sont pas démocratiques, qu'on pourrait tous regretter. Donc, bravo à toutes les personnes qui prennent des initiatives pour nourrir notre démocratie. Et c'est ça, c'est pas autre chose. Les partis politiques ont failli. Les partis politiques qui ne sont pas à la hauteur de montrer le chemin. Nous sommes au mois de juin, Christine Kelly. Le 18 juin, le général de Gaulle a montré la voie. Il a dépassé son statut. Il a montré un chemin à tous les Français. Aujourd'hui, on en a besoin d'un de Gaulle.
2: La barbarie et la haine frappent, nous a dit Chaotique tout à l'heure sur Europe 1. Tout le monde réclame un choc d'autorité. Il disait que c'était la mort de trop, 14 jours après Liana. Et il disait que quel sera le prochain prénom. Bonjour Michael, vous nous appelez d'Ardèche et vous avez perdu votre enfant à cause d'un accident de la route. Est-ce que vous pouvez nous raconter ce qui s'est passé, Michael, et comment vous réagissez par rapport à ces différentes propositions qui ont été émises par Karine Lemarchand, la peine de mort pour les cas graves et avérés, l'abaissement à 13 ans de la majorité judiciaire, les référendums pour des questions sociétales et le vote obligatoire?
3: Alors moi, je voulais crier ma colère aujourd'hui. Moi, je trouve qu'il y en a marre de voir ces enfants assassinés par des barbares. Moi, j'appelle ça des barbares. Pour moi, c'est même plus des êtres humains, ces gens-là. Quand on a vu les images, moi, je n'ai même pas pu les regarder, de toute manière. Parce que moi, je sais ce que c'est de perdre un enfant. Moi, j'ai perdu mon enfant dans un accident de la route, tout seul. Et je sais déjà la peine, le fardeau que c'est pour toute une vie. On a un fardeau qu'on porte sur le dos tout au long de sa vie, qu'on soit le père, la mère de cet enfant. Alors moi, je trouve qu'il y en a marre de chaque jour. Hein, Elias, Thomas, Elias et tous les autres, Lola. Moi, chaque fois, je suis horrifié de voir l'état de notre pays. Il y a une idéologie en France qui, depuis 40 ans, l'idéologie, moi j'appelle ça le gauchistan, le wokistan, l'islamistan, qui tue notre pays à petit feu, qui le tue. Et on a une justice de bisounours qui est pitoyable. Pour moi, là, ces monstres, ils méritent qu'une chose, la peine capitale. Ils sont irrécupérables. Je ne vois pas ce qu'on peut faire de gens qui
2: on
3: se prennent en photo devant.
2: On peut avoir d'autres solutions, peut-être aussi, que la peine capitale, même s'ils sont irrécupérables. Parce que je réfléchis à haute, hein, je me dis que
3: tous les meurtres,
2: les pédocriminels et tout ça, oui, exactement, est-ce qu'ils sont récupérables? C'est vrai.
3: Et souvent, c'est quoi? Des récidivistes. Donc, s'ils avaient eu la peine capitale, ils ne seraient pas récidivistes. Moi, je ne sais pas jusqu'à quand on va accepter de laisser tuer nos enfants. Comme je vous ai déjà appelé une fois, comme je vous ai dit, il y a des résistants en France qui sont morts au prix de leur sang. Et ben, s'ils revenaient voir l'état de la France, et ben, je pense qu'ils regretteraient de s'être battus comme ils se sont battus pour nous. Parce que moi, je vous dis, de voir la France dans cet état, moi, ça me fait peur. Et j'attends un homme fort qui va arriver comme le général de Gaulle, essayer de faire soulever la France, dire non, stop, on repart à zéro, on revoit nos lois, on revoit... Ça fait peur. Moi, j'ai 53 ans, et de voir ça à 53 ans, je suis horrifié de voir la France dans cet état-là. Des fois, je vous dis, moi, j'ai envie de quitter la France. Parce que si on se révolte pas, et je pense que la majorité silencieuse, on est nombreux quand on parle autour de nous, au travail, dans les associations et tout, mais dès qu'on a un discours comme le mien, eh ben on est traité comme facho par la bien-pensance, on est un nazi, des trucs complètement fous.
2: Les médias qui vous donnent la parole.
3: Oui, Donc, moi, comme je dis, écoutez Europe 1, pour moi, c'est être résistant.
2: On donne la parole aux auditeurs, on donne la parole aux Français. Merci beaucoup à Michael pour ce cri du cœur, vous qui avez perdu votre enfant. On revient sur Europe 1 et on va écouter Karine Le Marchand qui, comme Michael, dit qu'elle veut simplement être heureuse dans son pays.
5: Et comme Michael, n'hésitez pas, réagissez, témoignez au 01 80 20 39 21 12h45. Vous avez la parole avec Christine Kelly sur Europe 1.
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5: 12h48, vous restez bien avec nous avant de retrouver Christine Kelly et vous dans moins d'une minute. 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
5: À 12h49, Christine Kelly et vous, dernière partie, émission consacrée à la mort du petit Louis. Après sa mort, ces questions que nous nous posons. Faut-il abaisser l'âge de la majorité judiciaire à 13 ans ? Le retour de la peine de mort pour certains cas graves et avérés. Le rappeur chaotique Christine a lancé un appel tout à l'heure sur l'antenne d'Europe 1.
2: Il a lancé un appel sur l'antenne d'Europe 1. Et demain, il vous a donné rendez-vous sur Europe 1 à 12h15 pour préciser le jour, le lieu, l'heure de la marche qu'il va lancer avec son mouvement France Lève-toi. C'est lui qui est à l'origine de la mobilisation de Karine Le Marchand, dont vous avez entendu les propos un peu partout sur les réseaux sociaux, un peu partout sur les médias. Karine Le Marchand qui, comme notre précédent auditeur, elle dit qu'elle veut être heureuse dans son pays.
0: Il faut des référendums sur des décisions très précises. Parce qu'en fait, j'ai mal au ventre. J'ai mal au ventre et j'ai pas avoir mal au ventre toute ma vie parce que je vois des horreurs de pire en pire dans les infos. Je veux être heureuse dans mon pays. Et moi, j'aime la France. Moi, je suis française. Je suis très fière d'être française. Et j'ai envie qu'on s'en sorte parce que je peux vous dire qu'autour de moi, tous les gens que je connais, les chefs d'entreprise, les employés, les agriculteurs, tout le monde participe à l'effort collectif. Tout le monde.
2: Karine Le Marchand, que vous avez entendu, donc qui a rejoint le mouvement Lève-toi de Chaotique et qui demande la peine de mort pour les cas graves et avérés, mais aussi l'abaissement à 13 ans de la majorité judiciaire, des référendums pour les questions sociétales, le vote obligatoire, l'accélération du vote électronique et je disais donc l'ouverture du débat sur la peine de mort. Chacun donne son avis au micro d'Europe 1. Certains sont pour, certains sont contre, comme Thierry qui nous appelle de Lyon. Bonjour Thierry. Comment vous réagissez-vous par rapport aux propos de la tante du petit Louis qui a été lâchement lâché?
1: Alors bonjour Christine, bonjour à votre équipe. Merci de faire le travail que vous êtes amené à faire parce qu'il est indispensable, on le voit tous les jours. Et moi ce que je voulais vous dire, c'était que, et c'est ce que j'ai dit à votre collaboratrice, aujourd'hui je suis à Lyon, dimanche je serai à Narbonne. Et je pense que Chaotique peut entendre cela en pensant qu'effectivement, si je serai à Narbonne le 5, quelle que soit la date et l'heure où il faudra être à Paris, j'y serai, parce que j'estime qu'effectivement, aujourd'hui, il faut que la France se soulève, d'accord ? Se lève et se soulève, d'accord ? Parce qu'on n'a plus à accepter ce qui est en train de se produire sur notre territoire, d'accord ? De façon très majoritaire, nous sommes une majorité silencieuse, qui avons voulu être les plus, je dirais, les plus discrets parce qu'on estimait qu'il était nécessaire de laisser faire ceux qui étaient au pouvoir. Aujourd'hui, ils ne sont dans l'incapacité de réaliser ce que souhaitent les Français. Donc, il faut qu'on les rappelle à l'ordre de façon significative. Bien entendu, toute religion confondue, tout bord politique confondu, on ne peut plus accepter ce qui se passe en France, quel que soit notre sexe, notre âge et notre origine.
2: Effectivement, Thierry, c'est exactement ça. Hein. Ce qu'on entend, effectivement, comme nous disait Chaotique, ça dépasse les partis politiques, ça dépasse la couleur de peau, ça dépasse les religions. C'est un seul socle commun, la France. Merci infiniment Thierry d'avoir appelé au Standard d'Europe 1 depuis Lyon et vous dites que dimanche 11h, vous serez à Narbonne pour marcher pour Louis, pas pour une marche blanche, mais pour la dernière marche. Gabrielle Cluzel.
6: Oui, moi je voulais parler de cette inversion de valeurs dont les Français ont ras-le-bol finalement, disons-le. Vous savez, ironie de l'histoire, alors qu'on parle de la peine de mort, que ces drames, Liana, Louis, nous font parler de ce sujet-là, aujourd'hui s'ouvre à Paris le 9e congrès mondial contre la peine de mort. Pourquoi pas? Mais il y a un des derniers graciés qui s'appelle Philippe Maurice, qui est devenu historien, qui vient faire des conférences, qui va dans diverses villes à travers le monde faire des conférences, qui se souvient des trois victimes. Il a été accusé de complicité de meurtre. Un veilleur de nuit, deux gardiens de la paix, personne ne se souvient de leur nom, personne. Et lui, il se fait l'apôtre. Moi, je trouve qu'il devrait se faire humble. Vous voyez, et pour moi, il est symbole de cette inversion de valeur. On a oublié la victime, on ne pense jamais qu'à l'assassin.
9: J'ajouterais qu'il y a une tendance lourde dans la société française, c'est un recul de la démocratie. Attentats terroristes islamistes, des agressions contre les femmes, on vient des enfants qui ont été assassinés, qui ont été torturés, des coups de poignard un peu partout. Donc on constate qu'on est en danger et que personne ne protège. Mais je veux dire quelque chose, un coup de gueule et je termine. J'en ai marre d'entendre mot récupération. C'est quoi la politique? La politique, c'est de récupérer les événements et les prendre à bras le corps et aller les résoudre. Donc vive la récupération. Ceux qui ne veulent pas récupérer, c'est-à-dire qu'ils ne veulent rien faire, tout simplement. Donc arrêtons avec le mot de la récupération, c'est insultant pour le débat démocratique.
2: Merci beaucoup Karim Aloum en direct sur Europe 1. Merci Gabriel Cluzel. Et merci. C'est vrai que c'est le 9e congrès mondial contre la peine de mort qui s'ouvre aujourd'hui, mardi 30 juin à Paris, organisé par une ONG Ensemble contre la peine de mort. Cet événement triennal réunit plus de 1000 participants du monde entier. Donc je rappelle un peu ce que nous a dit Kaoutique. Donc demain, il nous a donné rendez-vous à 12h15 en direct sur Europe 1 pour ce mouvement qu'il veut lancer. Ça rappelle un peu le mouvement des gueux aussi. Il s'appelle France, lève-toi, quelle que soit votre couleur de peau, quelle que soit votre religion, quel que soit votre bord politique. Il appellera à une marche, il nous dira où, quand, comment, demain, 12h15 en direct sur Europe 1. Et je rappelle que vous avez pu entendre en exclusivité la tante du jeune Louis qui a exprimé comment les parents du jeune Louis n'étaient pas au courant qu'il était harcelé. Les parents du jeune Louis n'étaient pas au courant qu'il

0: 39-21, il est 12h56. Excellente journée avec nous sur Europe 1.
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0: Bonjour à tous, merci d'écouter Europe 1 Info. Je suis très heureuse de vous retrouver. On est ensemble jusqu'à 15h, 2h d'infos, de débats et d'entretiens politiques. Tout de suite, le grand journal de la mi-journée. Dans l'actualité de ce mardi 30 juin, cette manifestation de policiers devant le ministère de l'économie et des finances. Nous serons en direct dès le début de ce journal. Chasse à l'homme à Monaco et dans les alentours pour retrouver le suspect vu en train de déposer un colis piégé hier soir dans un immeuble de la Principauté. Trois personnes ont été blessées. Le vote solennel des députés cet après-midi sur la proposition de loi sur la fin de vie. À ce propos, qu'en pensez-vous? Un établissement de santé doit-il pouvoir s'opposer à l'euthanasie? Ce qui n'est pas le cas dans le texte actuellement, je le précise. C'est la question Europe 1 du jour. Vous pouvez voter et donner votre avis sur le site europe1.fr ou sur l'appli Europe 1. Pour l'instant, c'est le oui qui l'emporte. C'est la saison des déménagements, c'est peut-être votre cas. Dans un quart d'heure, le docteur Millot vous dira ce qui se joue psychologiquement dans ces moments. Ce sera la chronique santé. La tendance météo avec vous, Géraldine Amon, bonjour.
16: Bonjour Clélie.
0: Des températures encore élevées dans le sud-est.
16: Et oui, le sud-est, où il fera entre 32 et 37 degrés. Les Alpes-Maritimes, le Var et la Corse restent en vigilance orange canicule. Proche de la Manche et de l'Atlantique, on attend 20 à 27 degrés. Ailleurs, les températures afficheront 24 à 31 degrés. Quant au temps, il sera contrasté avec des nuages au nord et en Bretagne, des orages sur la façade est et du soleil partout ailleurs. Météo complète sur Europe 1 à la fin du journal.
0: 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Maintenant, ça suffit. Ce sont les policiers qui le disent haut et fort, dans la rue. Une manifestation devant le ministère de l'économie à Paris.

0: Initiative du syndicat Alliance Police Nationale, rejoint par le syndicat Unité, pour dénoncer des services sous tension et un manque de budget. Bonjour Jean-Baptiste Marty, vous êtes en direct ?
1: Oui, bonjour Clélie, bonjour à tous.
0: Des centaines de policiers sont donc réunis sous les fenêtres de Bercy.
1: Oui, un cortège qui s'est élancé depuis quelques minutes du ministère de l'économie pour rejoindre une antenne du ministère de l'Intérieur, une mobilisation pacifique. Mais on sent tout de même la colère des policiers. On peut par exemple lire sur une pancarte « Stop au mépris, on veut des meilleurs salaires ». Les fonctionnaires se sentent aujourd'hui abandonnés, comme l'explique Johan Maras, porte-parole du syndicat Alliance.
2: On devait avoir une revalorisation de la prime de fidélisation Île-de-France, mais on a aussi des difficultés sur des primes qui ont été créées sur les collègues pour la voie publique et la prime investigation, où des collègues ont été arbitrairement écartés de ces primes-là, et on demande à ce que ces collègues soient raccrochés.
1: Plus de moyens financiers, de meilleurs outils pour travailler. Voilà ce que demandent les policiers aujourd'hui. Alors environ 5000 fonctionnaires sont ici présents dans les rues de Paris. Mais ceux à qui j'ai pu parler l'assurent sans réponse concrète d'ici cet été. Ils promettent de se réunir de nouveau et plus nombreux en septembre prochain, ce qui pourrait marquer le début d'une mobilisation nationale de grande ampleur.
0: Merci Jean-Baptiste Marty du service police-justice d'Europe 1, en direct donc devant Bercy.
3: Et encore un drame lié au narcotrafic.
0: Alors cette fois, ça se passe à Valence, dans la Drôme, dans le quartier sensible du Plan. Le feu a pris dans un immeuble dans la nuit de dimanche à lundi, obligeant des habitants à sauter depuis leur balcon pour échapper aux flammes. Le bilan fait état de 14 blessés. Bonjour Jean-Luc Boujon.
4: Bonjour Clélie, bonjour à tous.
0: Vous êtes à Valence pour Europe 1 et cet incendie serait criminel.
4: Oui, cela fait peu de doute, car au moins plusieurs départs de feu, dont un au rez-de-chaussée de l'immeuble, ont été constatés. Départs de feu avec des traces d'essence. Ce midi, tout le premier étage est encore noirci et une odeur de brûlé flotte dans le bâtiment. Cet habitant a sauté depuis son balcon du premier étage avec sa famille. Écoutez.
5: On est tous sautés les six, on a sauté. On a eu tous des jambes cassées, moi j'ai mal au dos. Et ma femme, elle a mal à la poitrine. Les flammes, ils sont en face de moi. Là. C'est là que ça a parti de... et c'est venu vers ma porte à moi. Et vraiment, c'est très dur. Pourquoi ils nous ont fait, pourquoi ? Nous, on ne leur demande rien du tout. Nous, on veut vivre en paix, tranquillité, voilà, mais on ne vit plus bien.
4: On vit dans la peur ?
5: Dans la peur et dans l'angoisse. Voilà comment on vit maintenant.
4: Vous voulez partir ?
5: Ah oui, oui, je veux partir. Non, là, j'ai demandé un appartement ailleurs, on va aller ailleurs.
4: Un habitant qui a peur, vous l'avez entendu, comme beaucoup ici d'ailleurs. Très peu ont accepté de nous parler par crainte d'éventuelles représailles, car cet incendie aurait visé un trafiquant de drogue qui habite l'immeuble, d'où cette loi du silence qui règne. La préfète de la Drôme, Marie-Aimée Gaspari, confirme, elle, cette piste d'un règlement de compte ou d'un acte d'intimidation.
6: Dans la lecture que nous faisons, il y a une lutte de territoire. Il y a des clans qui s'affrontent, aussi parce qu'il y a eu des sorties de détention. Chaque camp se répond. Et je le dis aussi, le trafic de stupéfiants génère une violence qui est consubstantielle à son mode de fonctionnement. Surtout, vous pouvez compter, et chacun peut compter sur mon entière détermination pour combattre le trafic de stupéfiants.
4: Alors, une enquête a été ouverte pour faire la lumière sur ce qui s'est passé. En attendant, 22 CRS ont été déployés sur place hier soir. Ils seront présents ce soir encore et tout le temps qu'il faudra, affirme la représentante de l'État.
0: Merci beaucoup Jean-Luc Boujon, donc à Valence pour Europe 1.
3: Un colis piégé à Monaco.
0: C'est la première fois. L'explosion qui s'est produite dans un immeuble résidentiel a fait 3 blessés. Le principal suspect est toujours en fuite et activement recherché. Le prince Albert II a dénoncé dans un communiqué un crime odieux qui représente un choc pour toute la communauté monégasque. Frédéric Michel, bonjour, vous êtes sur place. On en sait un peu plus sur cette attaque.
7: Oui, le procureur général de Monaco insiste, il ne s'agit pas d'un attentat terroriste, même s'il est en relation avec le parquet antiterroriste français. Pour le moment, il a ouvert une enquête en flagrance des chefs de tentative d'assassinat et dépôt sur la voie publique d'engins explosifs. Stéphane Thibault a détaillé le déroulement des faits intervenus peu avant 21h hier soir dans un immeuble résidentiel de la principauté.
8: Nous avons un homme seul qui dépose un colis peu de temps avant que les trois occupants de l'appartement du rez-de-chaussée de cet immeuble se présente à la porte et le colis explose au moment où ces trois personnes arrivent.
7: Le pronostic vital est toujours engagé pour la femme blessée par l'explosion. L'adolescent et l'homme sont eux hors de danger. Les autorités ne confirment aucune identité et indiquent que la famille ne faisait l'objet d'aucune enquête à l'étranger. La cible serait un sulfureux milliardaire ukrainien, Vadim Ermolaev, un homme d'affaires qui s'est enrichi dans le négoce d'alcool, notamment de vin en Crimée, réalisant aussi de gigantesques projets immobiliers. Il est sous le coup de sanctions promulguées par les autorités de Kiev. La personne suspectée d'avoir déposé le colis piégé a été filmé par des caméras de vidéosurveillance. Elle a fui à pied par la commune de Beausoleil. Elle est activement recherchée. On ignore si elle a bénéficié de complicité.
0: Frédéric Michel, donc le correspondant dans le sud-est d'Europe 1.
3: Il est 13h06 sur Europe 1. Vous écoutez le journal Le Climatias et l'Assemblée nationale se prononce aujourd'hui pour la troisième et dernière fois sur la loi fin de vie.
0: Avant-dernière étape parlementaire, avant un ultime passage au Sénat la semaine prochaine, puis un vote solennel des députés prévu le 15 juillet. Les défenseurs de la proposition de loi vantent un texte équilibré qui crée un droit à l'aide à mourir accessible sous condition à certains malades atteints d'une affection grave et incurable. Mais Alexandre Chauveau, malgré cet équilibre vanté par les défenseurs du texte, ses opposants pointent du doigt plusieurs points bloquants.
9: Oui, et notamment le refus d'introduire une clause de conscience collective pour certains établissements de santé privés, catholiques notamment, comme les Petites Sœurs des Pauvres, qui accueillent et accompagnent les personnes âgées dans le besoin jusqu'au terme de leur vie. Si le texte était voté, et même si leur charte éthique est contraire au texte, ces établissements ne pourront pas rejeter par principe l'accès au suicide assisté et à l'euthanasie. Les défenseurs du texte avaient pourtant promis un geste en direction des opposants au projet, qui continuent, à quelques heures du vote, de manifester leur hostilité à cette proposition de loi. L'ancien Premier ministre François Bayrou sur Europe 1 au micro de Laurence Ferrari.
10: C'est très difficile et douloureux parce qu'il y a des gens qui, pour leur propre destin, pensent que ça serait mieux d'avoir cette issue. Mais à partir du moment où on dit « la mort est un soin », nous qui avons construit notre société sur « normalement je ne te laisserai pas seul, je ne te laisserai pas malade et je ne te laisserai pas souffrir ». Partout, ça a fait tache d'huile parce que ça s'introduit, ça s'immisce dans la conscience générale.
9: Voilà, et le vote devrait donc avoir lieu cet après-midi à partir de 16h à l'Assemblée.
0: Alexandre Chauveau du service politique d'Europe 1.
3: Et c'est l'une des conséquences de la canicule, les services funéraires sont sous tension.
0: Car il y a eu un pic de mortalité ces derniers jours, 1000 morts de plus selon un bilan partiel de Santé publique France. Les funérariums sont complètement saturés dans plusieurs régions de France, notamment en Île-de-France. Mais c'est le cas aussi dans le Loiret, où le nombre de places est bien plus limité. À Saran, le reportage de Wilfried De Villers pour Europe 1.
11: Depuis la fin de semaine dernière, ce funérarium est débordé par les appels et les rendez-vous de familles endeuillées.
12: Les trois bureaux de réception sont occupés avec des familles. C'est un peu comme ça depuis samedi après-midi.
11: Rodolphe Lacombe, responsable régional des pompes funèbres Caton.
12: Dans nos chambres funéraires, on a accueilli et on accueille encore malheureusement beaucoup de personnes décédées à leur domicile. On a atteint quasiment le maximum de nos possibilités.
11: Le centre funéraire de Saran, une vingtaine de places, arrive à saturation. Une tension d'autant plus forte que la structure accueille également des défunts d'Île-de-France dans sa chambre froide.
12: Cette nuit encore, on avait deux arrivées de région parisienne. Dans la mesure où on peut, on le fera. Là aujourd'hui, c'est un peu compliqué. En tout cas, alors je vous parle. Forcément, c'est des places qui vont être pourvues ici.
11: Le responsable ne cache pas son appréhension pour les semaines à venir.
12: Notre plus grosse inquiétude, c'est le nombre de décès qu'on ne connaît pas encore. Les personnes qui sont déjà décédées chez elles et qu'on n'a pas encore découvertes. En ayant à l'esprit qu'on nous annonce déjà une prochaine vague de chaleur en fin de semaine prochaine. Donc il faut qu'on soit vigilant sur et la solution de conservation des défunts et cette capacité à organiser les obsèques rapidement.
11: Sans place disponible, ce centre funéraire pourrait lui-même être contraint de transférer certains corps vers les funérariums d'autres départements.
3: Et à 13h09 sur Europe 1, bonne nouvelle pour les épargnants français.
0: Dans une interview à La Provence ce matin, le ministre de l'économie a annoncé que le taux du livret A va augmenter le 1er août. Pas de quoi sauter au plafond pour autant. Hein. Barthélémy Philippe, le rendement du placement préféré des Français devrait afficher une très légère progression.
13: Oui, Bercy et la Banque de France doivent préciser le taux exact d'ici 15 jours. La formule de calcul dépend de l'inflation qui a culminé à 2,4% sur un an en mai avant de chuter à 1,8% en juin grâce au repli des cours du pétrole. Les économistes estiment que la rémunération du livret A devrait passer de 1,5 à 1,8% à partir du 1er août. Un coup de pouce qui va permettre de garantir l'épargne des Français pour un livret A garni au maximum, c'est-à-dire 22 950 euros, le montant des intérêts devrait progresser de 68 euros. Ce sera 23 euros de plus seulement pour un encours moyen de 7 500 euros. A priori, pas de quoi inverser la tendance. Depuis le début de l'année, les Français désertent massivement le livret A pour privilégier d'autres placements plus rémunérateurs comme l'assurance vie. En 2026, le livret A a enregistré 5 mois de décollecte consécutifs et les retraits cumulés ont atteint la somme astronomique de 5 milliards d'euros.
0: Barthélémy Philippe du service économie d'Europe 1.
3: Et la Coupe du Monde maintenant avec des surprises dans ses 16e de finale.
0: Le Maroc a éliminé au bout du suspense les Pays-Bas. Le Paraguay a créé l'exploit en battant l'Allemagne. Et on espère vraiment qu'il y aura moins de surprises ce soir pour l'équipe de France. Les Bleus affrontent la Suède à 23h. Est-ce que c'est un adversaire facile à battre, Cyril de la Morinerie ?
14: Écoutez, sur le papier, c'est un adversaire qui est moins impressionnant que l'équipe de France. Il faut dire que beaucoup de légendes, telles que le Brésilien Ronaldo, l'Anglais Gary Lineker, le Suédois Zlatan Ibrahimovic, voient l'équipe de France remporter la Coupe du Monde. Mais attention, hein, il y a encore 4 matchs avant la finale. Les Suédois ont 2 attaquants talentueux, le joueur d'Arsenal Gyökeres et puis l'avant-centre de Liverpool Isak. À l'Euro 2020, eh bien, les Français, trop confiants, étaient tombés face à la Suisse en 8e de finale. Le milieu Adrien Rabiot reste sur ses gardes.
15: Il faut être vigilant, c'est pour ça que j'ai dit qu'on prend les matchs vraiment très au sérieux, qu'on se relâche pas. Tout peut arriver, même quand on est ultra favori sur un match.
14: Voilà, les Suédois entraînés par l'Anglais Graham Potter, qualifié in extremis pour ce mondial et qui a terminé troisième de son groupe dans cette Coupe du Monde. Les Bleus sont donc, on l'a dit, un favori, mais doivent rester sérieux, confirme le consultant d'Europe 1, Alain Giresse.
16: La France a un autre palmarès, a un autre potentiel actuel de joueurs face à cette équipe de Suède, qui, ne l'oublions pas, est un petit peu un rescapé, puisque les qualifications n'avaient pas permis de se qualifier directement. Et quand vous évoquez la vigilance, c'est là qu'elle intervient et que, sur ce chapitre-là, on doit avoir une rigueur de tous les instants.
14: Sur la composition d'équipe, pas de certitude. Évidemment, on la connaîtra une heure avant le coup d'envoi de cette rencontre qui aura lieu à 23h. Lucas Digne, William Saliba, Upamecano et Koundé devraient être alignés en défense. Retour de Rabiot au milieu sans doute. Et puis sur le côté gauche, cela se rejouera entre Barcola et Désiré Doué. Attaque emmenée bien sûr par le capitaine Kylian Mbappé.
0: Merci beaucoup Cyril de la Morinerie. Évidemment, on croise les doigts pour ce soir pour les Bleus. La bourse tout de suite.
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0: Didier Hamo, bonjour.
18: Bonjour Clélie.
0: La Bourse de Paris qui remonte aujourd'hui.
18: Ça va mieux, ça va mieux, ça baissait. Hier, ça remonte de 0,6%, 8420 points sur le CAC 40. On se rapproche doucement mais sûrement des sommets du marché qui se situent autour des 8600 points. Les industriels se reprennent tout simplement parce que le pétrole baisse à $72 le baril à l'écoute de la situation au Moyen-Orient. Les industriels comme Schneider, Airbus, Arcelor regagne 2 à 3%. Ça remonte partout en Europe. La bourse de Francfort reprend 1,5%. Bruxelles plus 1%. Amsterdam plus 1%. Le CAC 40 plus 0,6%. 8420 points.
0: 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Merci Didier.
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0: Le temps de votre mardi avec vous, Géraldine Hamon, un temps contrasté.
19: Et oui, avec cette perturbation peu active, mais qui apporte des nuages au nord cet après-midi et quelques pluies faibles près de la Manche. Ailleurs, le ciel global sera globalement bien ensoleillé. Attention tout de même, des averses orageuses éclateront en Corse sur un axe allant de la région PACA aussi jusqu'au massif vosgien, l'est de la Lorraine et l'Alsace. Ces averses donneront de la grêle et de forts cumuls en peu de temps, notamment des Alpes à la Haute-Provence. Donc prudence. Mistral et Tramontane souffleront aussi légèrement dans leur domaine avec des rafales entre 50 et 60 km/h. Côté température, il fera 20 degrés à Brest, 22 à Saint-Brieuc, 23 à Caen, 25 à Lille, 26 à La Rochelle, on attend 28 degrés à Nantes, 29 à Bordeaux et Paris, 30 degrés à Strasbourg, Gap, 32 degrés, Gap où vous pouvez d'ailleurs désormais depuis ce matin écouter Europe 1 en DAB+, il fera 33 degrés à Lyon, 35 à Perpignan, 36 à Marseille et Nîmes, jusqu'à 38 degrés à Avignon. Je vous rappelle que les Alpes-Maritimes, le Var et la Corse sont toujours en vigilance orange canicule, ils le resteront demain, il fera localement jusqu'à 37 degrés dans le Var, 30 à 35 degrés en vallée du Rhône et près de la Méditerranée. Ailleurs, les maximales seront globalement comprises entre 24 et 29 degrés, 19 à 25 degrés en Bretagne et le long des côtes de la Manche, avec un temps plutôt calme et ensoleillé dans l'ensemble. Les températures devraient revenir en hausse en fin de semaine, début de week-end prochain.
0: Là. Merci beaucoup Géraldine.
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19: Et il est 13h15, sur Europe 1, nous accueillons le docteur Brigitte Millon pour la rubrique Santé du jour.
0: Bonjour docteur Millon.
20: Bonjour tout le monde.
0: Nous sommes au mois de juin, demain juillet, ce sont les grands mois, des coups des voix, la saison des déménagements comme on dit. Et vous nous parlez aujourd'hui de ce qui se joue psychologiquement lors d'un déménagement.
20: Et oui Clélie, le déménagement est considéré comme un des événements les plus stressants de la vie. Les 3D, deuil, divorce et déménagement seraient dans l'ordre les trois événements qui bouleverse le plus profondément les personnes au cours d'une vie. Alors certes, oui, il cumule de nombreux facteurs de tension, des démarches administratives, les contraintes financières, l'organisation, la fatigue physique, sans oublier l'incertitude liée à un nouvel environnement. Eh bien, évidemment, aussi, il faut le rappeler, il y a déménagement et déménagement. Mais qu'ils soient heureux ou contraints, c'est un bouleversement. Un psychiatre disait « Les animaux muent, les hommes déménagent ». Et oui, c'est comme une mue. En fait, un déménagement remet en cause à la fois le passé, le présent et le futur, notamment avec l'épreuve des cartons. Vous ouvrez les placards pour les vider, mais ce ne sont pas que des objets, ce sont des souvenirs. C'est la fameuse robe que vous mettiez pour votre première rencontre. Ok, elle ne vous va plus, vous avez grossi, mais vous la gardez quand même. Trop de souvenirs. Ou alors les galets de la plage de Nice. C'est lourd, ça ne sert à rien, mais on les garde quand même. Pour certains, c'est facile, je garde ou je jette. Mais pour d'autres, ils hésitent pendant des heures. Et ils vont tout garder, ce sont ces fameux cartons contre un bal de déménagement en déménagement et qu'on n'ouvrira jamais. Pourtant, parfois, s'alléger peut aussi être thérapeutique. C'est vrai, déménager, c'est perdre ses habitudes. Habitat et habitude viennent du même mot. En fait, on se sécurise dans son habitat. On se nourrit des liens sociaux qui nous entourent. Et en déménageant, on perd tous ses repères. Mais déménager, au fond, ce n'est pas seulement changer d'adresse. Et il faut tout faire pour transformer l'anxiété de l'inconnu en une expérience de découverte, de nouveaux repères à construire, de nouvelles personnes à rencontrer, en faire une aventure stimulante avec joie, curiosité et énergie.
0: On essaiera. Merci beaucoup. Courage à tous ceux qui déménagent. C'est vrai que c'est toujours un moment un peu difficile. Sébastien Ligné, vous déménagez ?
2: Non, on en parlait avant. Moi, c'est une horreur. Le stade au-dessus, c'est-à-dire que quand j'achète un meuble, j'ai cette réflexion très française. Ah, celui-là, quand on va déménager, ça va être compliqué.
0: Bonjour à vous. Bonjour, dans un instant, Kelly. On parlera de François Bayrou qui prédit une guerre des générations. C'est tout de suite sur Europe 1.
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3: Merci de nous rejoindre à 13h19 sur Europe 1. Vous écoutez Clélie Mathias sur Europe 1 Info, la suite avec votre chroniqueur Clélie Sébastien Ligné, chef du service politique chez Valeurs Actuelles.
0: Et avant d'entendre François Bayrou qui était l'invité de Laurence Ferrari ce matin sur CNews et Europe 1, Sébastien Ligné, j'aimerais revenir sur ce vote solennel sur la proposition de loi sur la fin de vie qui est prévue cet après-midi dans l'hémicycle avant une adoption définitive fixée au 15 juillet. C'était une promesse phare du second quinquennat d'Emmanuel Macron, on s'en souvient, on l'a rappelé. Là, c'est un texte qui a été remanié par les députés lors des dernières discussions, dans sa version maximaliste, j'allais dire. Par exemple, le texte ne prévoit pas d'accorder la liberté de choix aux établissements privés et associatifs qui souhaiteraient pouvoir refuser des euthanasies ou des suicides assistés en leur sein.
2: Exactement, c'est une version encore plus extrême que celle qu'on a pu voir adoptée aux Pays-Bas, en Belgique ou même au Canada. Ce qui est très inquiétant pour la suite, c'est que dans les exemples à l'étranger, dans des cadres qu'on présentait comme assez stricts, avec des garde-fous extrêmement forts, des murs qui seraient infranchissables pour éviter les dérives. C'est ce qu'on nous expliquait à l'époque, notamment au Canada. On voit bien que malgré tout ça, les garde-fous ont sauté et qu'aujourd'hui au Canada, vous avez plus de 10 000 décès par an liés à l'euthanasie et qu'aujourd'hui au Canada, vous pouvez accorder l'euthanasie à un jeune adolescent qui présenterait des signes de dépression sévère et présenté comme incurable. Voilà le niveau de dérive. Donc ce qui m'inquiète, c'est qu'en effet, on risque d'aller vers de telles dérives en France, parce que quand il y a du flou, il y aura forcément des dérives. Et c'est tout le problème du progressisme. Le progressisme, ce n'est pas le progrès. Le progressisme, c'est la recherche et la quête ininterrompue du progrès supplémentaire. C'est pas du tout la même chose. C'est-à-dire que c'est cette idée que il y a toujours un combat de plus à aller chercher. Il y a toujours un progrès supplémentaire à aller chercher. C'est ça qu'il faut combattre. C'est pas le progrès en tant que tel. C'est cette recherche absolue du progrès supplémentaire.
0: Si je résume pour vous cette proposition de loi, et là où vous êtes inquiet, c'est que ce n'est pas un point d'arrivée, mais un point de départ.
2: Mais évidemment, de la même manière, d'ailleurs, que lorsqu'on a accordé le Pax au couple homosexuel, vous aviez des gens qui étaient opposés à cela, non pas par principe de dire il faut pas que les homosexuels aient les mêmes droits, mais en disant attention, le Pax, c'est la porte ouverte vers le mariage pour tous, qui sera lui-même la porte ouverte vers la PMA, qui sera elle-même la porte ouverte vers la GPA. À l'époque, quand certains alertaient déjà au moment du Pax, donc ça a 15 ans, vous avez même plus, 20 ans, vous aviez des gens qui faisaient « Non mais attendez, c'est complotiste, arrêtez, on s'arrêtera au Pax. » Après, on a dit « On s'arrêtera au mariage. » Maintenant, on se dit « On s'arrête à la PMA. » Et on entend déjà, notamment Gabriel Attal, ouvrir la porte vers la GPA. Les lois sociétales, ce qu'on présente comme des avancées, sont toujours des portes d'entrée.
0: Mais ça veut dire qu'on ne devrait pas les voter finalement, ces lois sociétales.
2: Non, mais il faut pas les voter pour les mauvaises raisons. Là, on voit bien que sur la question de l'euthanasie, c'est pas tant présenté comme un progrès important pour la France que comme un gain politique pour Emmanuel Macron. Voilà, Emmanuel Macron, il a très bien compris la grande technique des présidents de la République, c'est quand vous n'avez pas de bilan, pour sauver votre quinquennat, pour sauver votre mandat, il faut une loi sociétale. François Hollande avait le mariage pour tous, Emmanuel Macron a l'IVG dans la Constitution et désormais certainement l'euthanasie. Ce sont des marqueurs sociétaux qui restent et qui survivent à un mandat, peu importe le bilan politique.
0: Écoutez la journaliste Charlotte Dornelas sur le bilan de ces débats sur la fin de vie. Elle était sur CNews ce matin.
1: Il y a un déséquilibre dans le débat. On nous promet depuis le premier jour un débat équilibré, calme. Le spectacle de l'Assemblée cette semaine était tout sauf un débat équilibré et calme. Il y a des personnes qui ne peuvent pas s'exprimer sans être insultées. C'est le temps gouvernemental qui permet de faire les débats. C'est le temps gouvernemental de l'Assemblée qui permettra d'adopter ce texte. Dans l'urgence absolue, on a quand même un député qui nous dit à l'Assemblée, pendant la canicule, regardez comme les personnes âgées souffrent, dépêchons-nous de leur offrir cette loi. Mais comment tout le monde n'a pas le vertige en disant stop? Il y a des choses qui ont été ajoutées, retirées en permanence, en effet, absolument, pour arriver à l'équilibre politique, c'est-à-dire pour que le texte soit voté. Et les Français sont complètement largués, parce que les députés eux-mêmes ne savent plus où en est le texte, hein, pour certains.
0: Un commentaire sur ces débats, Sébastien Ligné.
2: Honnêtement, je trouve que ce n'est pas au niveau d'une démocratie comme prétend l'être la France. C'est-à-dire que sur un débat aussi important, qui ne sont pas simplement des questions politiques, là on parle de questions humaines, civilisationnelles, anthropologiques, que ça se résume à un débat dont la plupart des Français n'ont aucune idée de concrètement comment il se déroule, comment il se passe, quand ça va être adopté, que les Français ne soient jamais directement consultés sur une question aussi importante, je trouve ça extrêmement choquant. Parce que, pardon, nous n'avons pas élu les députés qui, actuellement à l'Assemblée, sur la base de la question de l'euthanasie. Voilà. Si on avait élu, lors des dernières législatives, des députés, alors avec l'euthanasie comme programme politique important et que tous les députés avaient dû se positionner sur l'euthanasie, alors très bien, on pourrait dire l'Assemblée nationale est représentative de l'opinion des Français sur cette question-là. Mais ce n'est pas le cas. Donc pour moi, il y a un vrai problème démocratique là-dedans. Au moins consulter les Français. Certainement que les Français seraient pour.
0: Le débat a été lancé depuis 2021, au moins.
2: Non mais au moins que les Français, certainement que les Français, si on leur posait la question, seraient pour. Peut-être pas autant que ce que certains nous disent. Mais au moins, les Français seraient consultés. On ne peut pas laisser un débat de quelques semaines, alors maintenant qu'il s'étire sur quelques mois, qui va être conclu comme ça, mi-juillet, pendant les vacances, et ce sera terminé. Voilà. À la rentrée, il y aura l'euthanasie pour tout le monde. Très bien.
0: Je vous fais écouter une autre déclaration sur un autre sujet. Écoutez François Bayrou, l'ancien Premier ministre, qui a été l'invité de Laurence Ferrari ce matin sur CNews et Europe 1, qui a estimé qu'un conflit de génération est à venir. Il concerne évidemment la dette.
4: On va vers une guerre des générations si on ne fait rien. Une guerre des générations par négligence, par laxisme. L'année prochaine, la totalité de l'impôt sur le revenu de toutes les villes et de tous les villages français ne suffira plus
5: à rembourser les intérêts.
4: À rembourser seulement les intérêts de la dette.
5: On est d'accord.
4: Quand nos générations avaient 20 ans, il n'y avait pas de dette. Et puis, tout d'un coup, ça s'est installé, ça s'est accéléré. C'est devenu un réflexe pour chacun des gouvernants et chacun des citoyens. Tout le monde dit, mais sur ce problème, il faut des moyens. Il n'y aura plus de moyens supplémentaires. Tout cela, en réalité, exige une prise de conscience de la société dans laquelle nous vivons.
0: Alors j'ai dit évidemment, il s'exprime sur la dette parce que François Bayrou, on le sait, a alerté et alerte depuis de nombreuses années sur l'état des finances publiques. Mais sur le constat déjà, Sébastien Ligné, est-ce qu'il a raison ?
2: Bien évidemment, mais c'est une réalité budgétaire et économique. Quand on sait qu'aujourd'hui, le coût des retraites est d'environ 400 à 500 milliards d'euros par an, c'est-à-dire près de la moitié des prestations sociales chaque année, vous comprenez bien qu'il y a un sujet. Quand on sait aujourd'hui que la génération dite des boomers d'après-guerre touche une retraite équivalente à deux fois leur cotisation, c'est-à-dire qu'ils touchent deux fois plus que ce qu'ils ont cotisé pendant qu'ils ont travaillé, vous pensez bien qu'il y a aussi une question de justice. Et aujourd'hui, des jeunes qui sont en train de se demander si eux, quand ils seront à la retraite, ils pourront être payés. Donc ça, c'est évidemment une question qui peut cliver. Maintenant, là où je pense qu'il ne faut pas faire d'erreur, c'est de tenter de pointer du doigt les personnalités, les individus. Mmh. C'est pas le problème des retraités d'aujourd'hui qui travaillaient dans les 60-70. Eux, ils ont fait leur travail. Ils n'avaient aucune idée de quelle serait la démographie en 2026. C'est pas de leur faute. Ils n'ont pas volé l'argent qu'ils ont pour lequel ils ont travaillé. Il faut critiquer non pas les personnes, mais le système. Il faut critiquer le système par répartition qui n'est plus aujourd'hui à même de répondre à la crise démographique et à la pyramide des âges. Mais les retraités d'aujourd'hui qui en effet touchent plus d'argent qu'ils devraient en théorie, c'est pas de leur faute. On va pas leur retirer de l'argent.
0: François Bayrou, fort de ce constat, a essayé quand même de faire changer les choses, mais il n'y est pas arrivé. Il n'est pas arrivé à faire passer la pilule auprès des Français et il a même dû démissionner.
2: Alors, au niveau des Français, mais aussi au niveau du camp politique d'une manière générale, parce que c'est quand même un grand tabou. On ne touche pas aux retraités et aux personnes âgées. C'est le grand tabou du débat politique. Pourquoi ? Pour une raison assez simple, c'est que tous les partis politiques le savent, tous les candidats à l'élection présidentielle le savent. Si vous n'avez pas quasiment une majorité de retraités et de personnes de plus de 60 ans qui votent pour vous, votre parti politique, vous ne pouvez pas gagner une élection présidentielle.
0: Mais donc on va continuer à aller dans le mur.
2: Jusqu'au jour où on tombera dans le mur, on le prendra en pleine face et qu'on n'aura pas le choix. Mais à ce moment-là, ce sera plus simplement tenter de sauver le système. Ce sera potentiellement retirer une partie des retraites aux personnes actuellement à la retraite et ils n'auront pas le choix. C'est ce qui s'est passé notamment au Portugal. Au Portugal, les pensions de retraite ont baissé de 20 à 30% pour répondre à la crise. On leur a pas laissé le choix. Hélas, si on continue sur cette trajectoire, on finira par devoir le faire en France aussi.
0: Sébastien Ligné, le débat se poursuit sur Europe 1 avec les mots de Vladimir Poutine sur la guerre en Ukraine et ses conséquences sur les Russes. Ce sera avec Zenia Fedorova qui va nous rejoindre dans Europe 1 Info.
19: Il est 13h29, à tout de suite avec Clélie Mathias sur Europe 1.
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19: Il est 13h31 sur Europe 1, toute l'actualité, Kelly Mathias.
0: Le procureur de Monaco écarte à ce stade la piste terroriste après l'attaque au collet piégé qui a fait 3 blessés dont 2 graves. L'oligarque ukrainien Vadim Ermolaev ferait partie des victimes. Une enquête pour tentative d'assassinat est ouverte. Le suspect est toujours activement recherché, tandis qu'une importante opération mobilise gendarmes, hélicoptères et le RAID. Après les magistrats hier, les policiers manifestent aujourd'hui devant le ministère de l'économie. Ils dénoncent le manque d'effectifs et réclament une revalorisation de leur salaire. La famille de Louis, ce jeune homme tué près de Narbonne, appelle les responsables politiques à participer à la marche organisée dimanche en sa mémoire. Près de 88 000 plaintes pour violences sexuelles sur mineurs sont en cours de réexamen par les enquêteurs, annonce de son côté le garde des Sceaux Gérald Darmanin. Nouvelle étape aujourd'hui à l'Assemblée nationale pour le projet de loi sur la fin de vie. Les députés doivent se prononcer sur le droit à l'aide active à mourir avant un vote final prévu le 15 juillet. Une bonne nouvelle pour les épargnants, le taux du livret A augmentera au 1er août. C'est ce qu'a annoncé le ministre de l'Économie. Son nouveau taux sera dévoilé à la mi-juillet. En football, l'équipe de France affronte la Suède ce soir en 16e de finale de la Coupe du Monde. En cas de victoire, les Bleus retrouveront le Paraguay, tombeur de l'Allemagne.
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19: Avec vous, Clélie Mathias, et vos deux chroniqueurs du jour. Sébastien Ligné, chef du service politique chez Valeurs Actuelles, et vous a rejoint en studio. Xenia Fedorova, journaliste et chroniqueuse sur CNews.
0: Bonjour Xenia Fedorova.
11: Bonjour.
0: On va écouter le président russe Vladimir Poutine qui a reconnu il y a quelques jours une certaine pénurie de carburant à cause des frappes ukrainiennes.
12: Bien sûr, ces frappes contre nos infrastructures posent des problèmes, c'est évident. Nous constatons actuellement une certaine pénurie, mais elle n'est pas critique. Les frappes sont une tentative de créer les conditions pour lancer un processus de négociation qui leur soit favorable, en d'autres termes favorable à notre ennemi. Nous ne leur donnerons aucune chance, d'autant plus, et c'est important, qu'aucun de ces raids terroristes n'a la moindre influence sur la situation au front.
0: C'est assez rare, non, un tel aveu de reconnaître qu'il y a vraiment, oui, il y a des pénuries, oui, il y a quelques problèmes. Xenia Fedorova.
11: Ah, je ne dis pas que c'est rare qu'il y ait des pénuries. Déjà, c'est ça, c'est quelque chose qui est rare, mais évidemment que Vladimir Poutine ne peut pas dire que tout va bien quand c'est clair, parce qu'il y a des attentes. Pendant le temps que les gens essaient de trouver le pétrole, ça coûte beaucoup plus cher. Donc aujourd'hui, on a entendu aussi le porte-parole de Kremlin, Dmitry Peskov, qui a dit qu'ils sont en train de négocier pour les importations de pétrole, pour stabiliser un peu le marché. Ce qui est très intéressant. Mais en fait, si on regarde le big picture, comme on dit, ce qui se passe avec les frappes sur ces raffineries, et ça prend un peu entre 15 jours... et un 20e jour pour les fixer, en fait, pour les réparer. Ça crée ces pénuries à l'intérieur, mais si, par exemple, la Russie commence à importer le pétrole, ça va créer aussi une certaine pénurie, pas pénurie, mais une demande supplémentaire dans les marchés de pétrole, ce qui va influencer aussi le prix de pétrole. Et on voit que la question des prix de pétrole, c'est quelque chose de très important. Il y a Donald Trump ce matin, je pense, qu'il n'était pas très content du tout avec le prix de pétrole à la pompe aux États-Unis. Il a demandé qu'il baisse le prix parce que, bon, sur le marché, c'est beaucoup moins. Mais les marchés, ouais, c'est pas la même chose.
0: Le détroit d'Hormuz aussi, on en reparle. Mais...
11: Exactement, mais tout ça, ça fait un peu, ça influence tout, tous ces éléments, ça influence le prix de pétrole. Après, ce qu'il a essayé, je pense aussi, passer le message, c'est que c'est pas critique, cette pénurie, ils vont gérer, et ça change aussi non plus la situation sur les terrains. Donc encore une fois, on revient sur les sujets. Il y a des belles images, il y a une certaine pénurie de pétrole à Moscou aujourd'hui, mais est-ce que ça change vraiment la position de la Russie sur la front à Donbass? En fait, non. Et chaque jour, il continue d'avancer vers Konstantinovka. Et en fait, c'est ça quelque chose qui on ne parle pas trop aujourd'hui en Occident. Mais il faut, je pense.
0: Mais ce qu'on voit surtout, c'est que là, notamment cette année, hein, d'ailleurs, mais de plus en plus, la Russie, qui n'était pas forcément impactée, l'est sur son sol, sur son économie, par les frappes ukrainiennes.
11: Oui,
0: c'est vrai. Que maintenant, la guerre, elle se passe aussi en Russie, ce qui était moins le cas dans les années précédentes.
11: Vous savez, on ne peut pas vraiment dire que la guerre a été déplacé à Moscou, par exemple, parce qu'il est suffisamment de regarder et de parler avec les gens qui habitent là-bas pour comprendre que ce n'est pas le cas. Mais oui, les actes que la Russie appelle les actes terroristes, les drones qui frappent les résidents, les bâtiments civils.
0: Dit que ce sont des représailles et une riposte.
11: Oui, sauf que vous avez, les bâtiments résidentiels qui sont visés. C'est raffinerie aussi, bien sûr, oui, c'est les sites stratégiques pour la Russie, mais aussi les gens. Donc ça crée un certain question parmi les populations, mais ce ne sont pas les questions qu'on m'a présentées aujourd'hui, par exemple, par plusieurs experts des plateaux en France. Ils ne demandent pas pourquoi Poutine a encore un pouvoir, ils demandent pourquoi Poutine n'y réagisse pas plus fort, en fait. Et c'est ça les questions que beaucoup de Russes se posent aujourd'hui. Pourquoi, jusqu'à maintenant, il n'y a pas suffisamment de réponses plus fortes? Et ça, c'est quelque chose qui est révélatrice, à mon avis. Mais encore une fois, je ne pense pas que ça va changer la situation sur le terrain, et je pense qu'à un moment, l'Ukraine, Zelensky sera obligé d'accepter le fait qu'en fait, ils sont en train de perdre encore une ville très importante stratégiquement en Donbass.
0: Mais quand même, cette résistance ukrainienne, Vladimir Poutine l'avait-il vu venir quand il a engagé ses chars le 24 février 2022?
11: Bon, il a engagé ses chars le 24 février parce que pendant 8 ans, la population de Donbass était bombardée par Kiev. Il y a eu plus de 15 000 des morts. Donc c'était aussi si long que Vladimir Poutine a attendu jusqu'à aller intervenir. Aujourd'hui, on peut juger.
0: Débat, évidemment. Mais en tout cas,
11: on peut juger. Juger cette démarche, évidemment. Mais on est où on est. Et donc aujourd'hui, à la place de trouver une voie de négociation, ce que Vladimir Zelensky fait, c'est qu'il envoie plus de drones pour qu'il y ait les belles images et les communications pour se présenter comme quelqu'un qui résiste si fort qu'il peut éventuellement gagner les guerres. Ce n'est pas les fantasmes, mais c'est pas
0: les cas. En tout cas, il se bat pour l'instant et il résiste.
11: Il résiste. Parce que la chambre des batailles, c'est dans l'est de l'Ukraine. Aujourd'hui, ce qu'on voit, c'est les images et les frappes de milliers de drones qui sont abattus. Il y a certains drones qui tombent, il y a des dégâts, il y a aussi, évidemment, les victimes. Mais la vraie chambre des batailles, c'est sur les territoires de l'est de l'Ukraine, à Donbass.
0: Sébastien Ligné.
2: Bon, alors, est-ce que Vladimir Poutine a sous-estimé la résistance ukrainienne? J'en sais rien. En tout cas, je pense qu'il a sous-estimé la réaction des Européens. Je pense que c'est toujours plus compliqué de lutter en Ukraine quand vous avez des armements militaires européens par milliers et des dizaines, voire probablement maintenant des centaines de milliards d'euros européens qui sont versés pour l'Ukraine. C'est plus du tout un contre un, si vous voulez. C'est une guerre beaucoup plus complexe.
0: Mais on pouvait se douter que les Européens feraient bloc avec Kiev.
2: Retrouver les premières déclarations après l'invasion en 2022, c'était loin d'être le cas. Je pense que c'était pas évident que une partie de l'Europe décide de se détourner du gaz et du pétrole russe, par exemple. C'était pas non plus évident. L'Europe aurait pu continuer à s'approvisionner une partie avec la Russie, ça aurait choqué personne. Bon, l'Europe a fait ce choix-là. Donc non, c'est pas toujours si évident. Là, on y repense avec du recul. Maintenant, évidemment, il y a toujours la question. Enfin, on a parfois, quand on lit la presse, notamment française, on a l'impression que ces frappes de drones ukrainiennes sont quelque chose d'extraordinaire, de complètement nouveau dans le conflit. Pardon, mais frapper des sites dits stratégiques sur le sol de son ennemi, c'est le béaba de tous les conflits militaires. Ça a toujours existé. C'est une des flèches disponibles dans un arc militaire. C'est exactement, pardon, sans faire de comparaison inutile, ce qu'a fait et ce que font les Américains en Iran. Ils ont frappé notamment les sites stratégiques énergétiques en Iran. Ça n'a pas empêché le régime iranien, un, de tenir, et deux, probablement de s'en sortir avec un accord. Donc, ça pour vous dire que,
0: c'est pas nouveau, mais là, c'est plus intense. On le voit ces derniers mois quand même.
2: Mais alors, la question, c'est est-ce que c'est plus intense parce que, en effet, c'est de la très bonne communication et ça permet de détourner le regard du terrain ukrainien? Ça peut être une question. C'est aussi peut-être un signal qu'envoient les Ukrainiens en disant, finalement, c'est peut-être notre dernière arme. C'est-à-dire qu'on le sait, on l'a beaucoup lu, ils ont développé la technologie des drones mieux que quiconque. Ils ont été aussi aidés très certainement. Et donc, ils le mettent aussi en valeur. Maintenant, là où Xenia a raison, c'est qu'in fine, on peut envoyer des milliers de drones en Russie pendant 6 mois. in fine, ça ne changera pas grand-chose au conflit sur le terrain. Parce que depuis le début, on ne cesse de le dire, notamment dans cette émission depuis l'automne, in fine, ça se réglera sur la question des territoires. Et tant que cette question des territoires ne sera pas réglée, cette guerre n'en finira pas. Donc je ne suis pas certain que les attaques de drones changent grand-chose au résultat final.
11: Oui, parce que les drones ne peuvent pas remplacer en fait, les armements, les missiles par exemple, tout ce que la Russie possède aujourd'hui. Donc la Russie a encore une très grande capacité de continuer et en fait frapper encore plus fort. Et ça, c'est quelque chose qui est toujours un peu sous-estimé. Donc pour Vladimir Zelensky, c'est important de continuer de donner une image, de convaincre, surtout avant le sommet de l'OTAN, ce qu'on attend bientôt, parce que c'est sa façon, c'est un peu ses cartes. Mais est-ce que ça va pousser la Russie changer sa position, accepter les conditions qu'ils ne sont pas prêts à accepter aujourd'hui? Je ne pense pas. Ce n'est pas suffisamment pour les faire. Mais ça fait des belles images, ça fait de bonnes communications et éventuellement, ça va sortir les belles communications de la part des dirigeants des pays de l'OTAN.
2: Et puis, simplement, c'est aussi une communication adressée évidemment aux pays de l'OTAN et ses alliés, mais aussi à son propre peuple. Je peux vous dire que le peuple ukrainien aussi, il est lassé par ce conflit. Vous avez une population ukrainienne qui a drastiquement baissé parce qu'il y a une diaspora qui s'enfuit, notamment dans tous les pays européens. C'est compliqué aussi pour le peuple ukrainien
0: de survivre. Les Russes aussi, pour les deux peuples aussi. Les Russes commencent un peu et craignent une nouvelle mobilisation notamment.
2: Mais vous avez raison, mais enfin le peuple ukrainien, je pense que la stabilité politique en Ukraine est beaucoup moins forte qu'en Russie. Et je pense qu'il faut aussi pour Vladimir Zelensky, qui je rappelle n'a toujours pas d'organiser de nouvelles élections depuis, il faut quand même aussi envoyer des messages à son peuple pour dire on tient bon, parce que tout le monde le sait. Vladimir Zelensky est encore au pouvoir parce qu'il y a un conflit à gérer. Si ce conflit s'arrête ou si le conflit bascule dans une défaite pour l'Ukraine, Vladimir Zelensky n'a plus sa place au gouvernement. Donc ça change beaucoup de choses aussi pour lui.
11: Absolument. Et la Russie n'a pas encore fait une mobilisation massive.
0: Ils en redoutent pour la rentrée.
11: Ça c'est quelque chose qui est toujours le même chaque année. Parce qu'en Russie, il y a conscription. Donc c'est quelque chose qui se passe chaque année. Mais il n'y a pas une mobilisation globale. En tant qu'en Ukraine, il y a les mobilisations plusieurs déjà globales. En plus, il y a mobilisation forcée. Ce sont les images des Ukrainiens qui sont attrapés dans les rues, surtout dans les parties de l'Est de l'Ukraine, qui sont par force mis dans les voitures. Ce sont les images complètement dramatiques. Et comme Sébastien Ligny a dit, la population est vraiment beaucoup plus petite aujourd'hui aussi parce que les jeunes hommes sont partis de leur pays. Ils se trouvent en Pologne, en Allemagne aujourd'hui. Et on a même entendu Ursula von der Leyen considérer peut-être renvoyer ces Ukrainiens à l'Ukraine pour qu'ils puissent continuer à battre. Donc il y a une vraie question de ressources.
0: En tout cas, sur les frappes qu'il y a en ce moment, l'Ukraine aussi est en train de viser particulièrement le territoire de la Crimée, parce que c'est pour les Russes, pour ce territoire qui a été annexé, une base de lancement. Stratégiquement, c'est important pour les Ukrainiens de priver la Russie de cette base de lancement.
11: Crimée, évidemment, est plus fragile parce que Crimée est juste à côté. Et en fait, Crimée était toujours la cible pour l'Ukraine, même avant 2022. Il y a eu des blocades parce que Crimée a décidé, il y a eu un référendum en 2014. Crimée, c'était toujours partie russe, donc ils ont décidé de rester, qui est contesté évidemment par le monde occidental en général. Mais c'était toujours une cible pour les Ukrainiens et il y a eu des moments où ils sont coupés de l'eau, ils sont coupés de l'électricité. Évidemment, le Crimée, c'est la cible plus approchable pour les Ukrainiens.
0: Mais c'est aussi à partir de là que les Russes lancent de nombreuses frappes.
11: Pas seulement.
0: Vers l'Ukraine.
11: Non, pas seulement. Je pense qu'il y a plusieurs launching sites. Ils ne sont pas nécessairement qui en Ukraine parce que j'imagine dans les stratégies militaires, il ne faut pas mettre tous les œufs dans le même panier. Donc j'imagine qu'il y a les autres aussi. Mais c'est vrai que ça, aujourd'hui, il y a beaucoup plus de problèmes avec le pétrole. Mais Crimée n'est pas coupée de la Russie. Il existe toujours. Les gens continuent d'arriver et partir. Donc pour l'instant, ce n'est pas si dramatique.
0: En tout cas, en ce qui concerne les négociations dont on parle et qui nous occupent souvent dans nos débats, les présidents russes, donc Vladimir Poutine, a dit dans cette même interview que nous avons citée, c'était dimanche, il a dit attendre la venue des négociateurs américains pour reprendre ces négociations. Une fois donc que Washington sera moins occupé avec l'Iran, pour l'instant, ce n'est pas encore le cas.
11: Non, ce n'est pas encore le cas. Et je ne sais pas si vous voulez qu'on parle d'Iran ou encore de l'Ukraine, mais je sais qu'en Russie, il y a toujours cette idée que les États-Unis vont revenir à la table de négociation. Il y a en fait deux camps aussi. Aujourd'hui, il y a les gens qui ne croient pas du tout à Donald Trump et à Kushner et à Witkoff. Il y a une autre partie dans les élites qui pensent absolument que ça va arriver. Donc, éventuellement, je pense qu'on va voir tous les deux venir à Moscou encore une fois et reprendre les négociations. Mais quels seront les objectifs derrière ces négociations? Est-ce que c'est vraiment pour trouver la paix ou pour gagner les temps pour l'Ukraine? On verra.
0: L'Iran, justement, les pourparlers de paix au menu de notre débat. Et puis ce colis piégé à Monaco aussi. Avec vous deux, Sébastien Ligné et Xenia Fedorova sur Europe 1.
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0: Alors, avant de parler de cette réunion prévue aujourd'hui au Qatar entre Américains et Iraniens, je vous propose d'écouter Claude Moniquel, spécialiste du terrorisme et des renseignements, sur le profil de l'oligarque ukrainien qui aurait été visé donc hier via ce colis piégé qui a explosé dans un immeuble résidentiel de Monaco. C'est une première que ça ait eu lieu à Monaco. Il était sur CNews ce matin.
27: Il s'agit de Vadim Yermolaev, c'est un homme d'affaires très connu en Ukraine, une des grosses fortunes ukrainiennes. À 30 ans, il a créé le groupe, le Aleph Estate Group, qui est un groupe immobilier qui a eu une très très forte influence sur Dnipro, sa ville de naissance, qui est la quatrième ville ukrainienne. Et puis les choses ont mal tourné pour lui. Il a été l'objet plus exactement de sanctions présidentielles directes prises par le cabinet du président Zelensky. De manière un peu bizarre, il faut bien le dire, il a été sanctionné pour des liens avec la Russie, mais les services secrets ukrainiens, le SBU et le Conseil national de sécurité n'ont jamais accepté de livrer la moindre preuve. Donc on a suspecté qu'il y avait une affaire de corruption ou de corruption qui avait raté autour de ces sanctions. C'est en tout cas ce que disait Yermolaev.
0: Alors, le procureur général de la principauté, Stéphane Thibault, a tenu une conférence de presse en fin de matinée. Il a refusé de confirmer l'identité de cet homme qui aurait donc été visé par cette attaque, ce colis piégé, cette explosion. Je voulais un mot de commentaire quand même de vous deux sur cette explosion. Xenia Fedorova.
11: Moi, comme l'enquête est toujours en cours, on ne sait pas trop grand-chose, on ne sait pas exactement ce qui est passé. Mais
0: selon le suspect, d'ailleurs, est toujours en fuite. Hein.
11: Oui, mais selon les médias, déjà, on a appris que c'est une famille très riche ukrainienne. On a les gardes qui étaient sous sanction de Kiev. Et dans les médias ukrainiens, ils disent aussi qu'il y a eu des tensions entre Zelensky et lui. Bon, ça, c'est à confirmer. Mais en tous les cas, ce qu'on apprend, c'est qu'en fait, c'était assez hostile entre les deux. Après, ça se voit qu'il y a beaucoup d'Ukrainiens riches déménagent en Europe, mais aussi en Monaco. Maintenant, ça change un peu la façon comment Monaco sera vu. Je pense après cette bon, c'est pas été considéré comme un acte terroriste, mais on peut dire en explosion, peut-être en assassination. Je pense que les gens qui choisissent Monaco parce que c'est sécurisé et parce que c'est confortable à vivre, peut-être ont changé leur vie. Ce qui m'a un peu, bon, ça m'a pas surpris de tout, mais ça m'a fait quand même rire, c'est que Vladimir Zelensky tout de suite condamné. Les attaques russes, c'est incroyable. En fait, on n'attend même pas la fin de l'enquête pour accuser la Russie dans tous les problèmes. Sauf que ce que Claude Maniké a dit, c'est très probable qu'il y a eu aussi les questions des corruptions, parce que l'Ukraine reste quand même un pays très corrompu.
1: Alors on verra ce que dira l'enquête. Puis je le disais, hein, l'homme qui a été vu en train de déposer ce colis et qui a été filmé par les caméras de vidéosurveillance est toujours activement recherché.
2: Il faut savoir que c'est un vrai sujet de tension pour les services de renseignement français, mais pas que aussi, en Italie et en Espagne, sur la Costa del Sol. C'est-à-dire qu'il y a évidemment beaucoup de milliardaires ukrainiens, mais aussi des oligarques russes qui ont historiquement toujours été dans la région. Et depuis la guerre en 2022, c'est extrêmement compliqué pour les services de renseignement, mais aussi pour les services de sécurité français, espagnol, italien, de sécuriser ces personnes. Parce qu'il y a beaucoup de monde. Enfin, sur la côte méditerranéenne française, notamment dans les zones, on va dire, les plus aisées, vous avez une surreprésentation massive, notamment d'Ukrainiens. C'est très compliqué à sécuriser, parce qu'évidemment, c'est dans un contexte de guerre, les personnes la diaspora est très, très souvent visée. Donc c'est très compliqué aussi, c'est un vrai sujet pour les renseignements français, c'est comment on sécurise ces personnes-là. Mmh. Et je peux vous dire que c'est loin d'être facile, notamment pour, même ne serait-ce que sur l'immobilier. Il y a eu des gros problèmes d'immobilier quand il y a eu un énorme afflux d'oligarques ukrainiens qui est arrivé en 2022, à l'été 2022, à la côte méditerranéenne. C'était extrêmement compliqué pour les Français de gérer cet afflux-là. Donc c'est loin d'être évident, parce qu'on a tendance toujours à croire qu'un conflit s'arrête simplement aux frontières d'un pays concerné. Mais en général, il y a toujours des répercussions à l'étranger aussi. Et hélas, il y a des répercussions qui sont terribles. Enfin, imaginez Monaco.
1: Ouais. Albert II, d'ailleurs, s'est dit profondément choqué. Hein, comme
2: c'est même symboliquement, et peut-être monégasque. Qu'il y a une part de symbolique aussi dans cette attaque. C'est évidemment, la cible semblait être très précise, et c'était une cible, vraiment, ils n'ont pas visé n'importe qui. Mais c'est aussi un endroit et un symbole qu'on vise. C'est-à-dire qu'on se dit, vous pouvez être touché partout, même à Monaco, qui est quand même vu comme le paradis sur Terre, le paradis des milliardaires, une des villes les plus, même un des États les plus sécurisés au monde. La preuve que non.
11: Avec les caméras partout, avec en plus, est beaucoup plus sécurisé que la France.
1: On en vient à ces négociations entre l'Iran et les États-Unis. Ça se passe aujourd'hui au Qatar. Écoutez Donald Trump qui a annoncé depuis le bureau ovale cette réunion d'aujourd'hui.
3: Nous verrons comment cela se passe. La réunion à Doha sera peut-être importante, peut-être pas. Nous allons le découvrir, mais nous sommes en train de gagner militairement. C'est presque gagné militairement, je dirais, et c'est en fait très simple. Il faut la dénucléarisation de l'Iran. Nous ne voulons pas qu'ils aient une arme nucléaire, et ils n'auront pas d'arme nucléaire. Ils ont accepté cela.
1: Donald Trump toujours très triomphant. Alors Washington parle de réunions de haut niveau. Téhéran, de son côté, évoque des rencontres technique sans négociation directe avec les États-Unis. C'est toujours difficile de savoir qui dit vrai, qui dit faux. On en parle évidemment chaque semaine. En tout cas, ce qui serait vraiment au cœur de ces négociations aujourd'hui, et c'est là que c'est important et que ça nous concerne également, c'est la gestion stratégique de ce détroit d'Ormuz qui est bloqué, on le sait, depuis des semaines. Alors, il y a eu une timide réouverture ces derniers jours avec quelques bateaux qui arrivent à passer. Mais là encore, le bras de fer, il se joue dans ce détroit entre l'Iran et les États-Unis.
11: Et ça va continuer jusqu'à, je pense, pour les Iraniens, ça sera plutôt clair que les États-Unis sont capables d'accepter leurs conditions. Et c'est 60 jours qui étaient donnés, en fait, à tous les deux côtés, de trouver les solutions. Ils vont passer assez vite. Donc, je pense que l'Iran ne va pas laisser du tout le détroit d'Ormuz jusqu'à ce qu'ils sont sûrs qu'il y ait tout ce qu'ils veulent, ils peuvent accepter. Et en même temps, on voit le problème avec les réserves de pétrole un peu partout dans le monde. Ça continue de baisser parce que jusqu'à le fait que ce détroit est fermé, on n'a pas les mêmes quantité des bateaux pétroliers qui passent, évidemment qu'on n'arrive pas à recevoir suffisamment. Donc je pense que aussi une question pour l'Europe qui va se poser très très dur en moment s'il n'arrive pas à trouver une solution avec Donald Trump à la fin de ces 60 jours. J'ai vu que Steve Witkoff et Kouchner s'est déplacés à Qatar, à Doha aujourd'hui. Donc je pense qu'ils sont en train d'essayer de faire, c'est sécuriser vraiment tous les pays du Golfe, un peu avoir les accords de tous pour qu'ils puissent continuer, parce que sans eux aussi ça sera compliqué. Il y a certains pays qui peuvent mettre la pression sur Iran, par exemple, et Iran peut écouter.
1: Alors, le sultan d'Oman et le président français Emmanuel Macron ont plaidé hier pour une navigation libre, sans conditions ni restrictions. Ils sont convenus d'y mener des opérations de déminage conjointes. Ce à quoi la diplomatie iranienne a répondu en sommant la France de ne pas compliquer davantage la situation, ce qui est pour le moins humiliant quand même.
2: Ouais, enfin, parfois, on le cherche un petit peu quand même. C'est-à-dire que c'est le grand classique de la géopolitique version Emmanuel Macron, c'est de toujours vouloir se mettre sur la photo. Il faut toujours, et ça, d'une certaine manière, ça peut être louable, parce qu'il y a cette idée que la France doit avoir sa place dans tous les grands débats du monde.
1: Et puis, on a des alliés dans les.
2: Là, ce n'est plus le cas. Et aujourd'hui, la France, c'est terrible à dire, mais n'a plus son mot à dire sur la gestion du détroit d'Hormuz. Et donc, ça donne toujours cette image, et c'est un peu l'image qu'Emmanuel Macron a à l'international, d'un président. Beau parleur qui veut toujours être au premier plan et toujours montrer que nous aussi on peut montrer les muscles. Sauf que ça ne nous concerne plus aujourd'hui. On est déjà hors jeu sur le détroit d'Hormuz. Et là où c'est plus intéressant.
1: Est-ce que vous ne lui reprocheriez pas s'il ne le faisait pas? S'il n'essayait pas justement de mettre la France dans ces négociations?
2: Non, parce que pour moi c'est que de la forme. C'est que de la communication. Parce qu'il sait pertinemment

0: notamment évoqué par les Américains, d'une gestion neutre du détroit d'Ormuz ou d'une cogestion ou d'une trigestion, c'est impossible. Les Iraniens ne lâcheront pas le détroit d'Ormuz. Et même s'ils nous expliquent qu'il n'y aura pas de droit de douane, ils nous parlent déjà de droit administratif pour gérer le détroit. Ils ont trouvé une deuxième arme nucléaire et ils ne comptent pas la lâcher. C'est tellement une arme formidable. Et hélas, c'est là où pour moi c'est la plus grande erreur de Donald Trump depuis le début de son mandat. C'est que c'est quand même Donald Trump qui a donné cette arme aux Iraniens. Avant que Donald Trump intervienne, le détroit d'Ormuz, il était ouvert. Et les Iraniens n'avaient aucune volonté hégémonique sur son contrôle.
1: Exactement, les objectifs sont pas... En fait, qu'est-ce que Donald Trump a réussi de faire, à part le fait que certaines entreprises énergétiques pourraient gagner encore plus d'argent avec les ventes de pétrole et des gaz américains. Aujourd'hui, on voit pas vraiment clairement un résultat, même s'il s'est positionné très victorieusement sur ces sujets. Aujourd'hui, on a un peu la même chose, les régimes iraniens restent. Sur les questions de nucléaire, bon, on a eu déjà un accord et on est en train de chercher un peu le même accord, et même peut-être pas dans les mêmes conditions comme avant. Toutes les Moyen-Orient déstabilisés, le prix de pétrole est haut, les réserves de pétrole sont presque vides. C'est quand même une question à se poser. Qu'est-ce qu'il était en fait l'objectif ? Bon, après, on peut nous dire qu'ils ont quand même détruit un potentiel militaire d'Iran, mais même ça, on ne sait pas sûr. On n'est pas sûr qu'ils n'ont pas encore un stock plein de missiles balistiques qu'ils peuvent lancer sur les pays de Golfe ou Israël.
2: Merci Xenia Fedorova, merci Sébastien Linné. Eh bien, Europe 1 Info se poursuit avec les grands entretiens politiques d'Europe 1 Info. Nous sommes ensemble pendant encore une heure. Je reçois aujourd'hui Jean-Christophe Fromentin, le maire de Neuilly-sur-Seine, et Aurélien Lecoq, le député de la France Insoumise du Nord.
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2: 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Le flash sur Europe 1, c'est avec Émilie Dez. Bonjour Émilie.
15: Bonjour Clélie, bonjour à tous. Le répit sera de courte durée. La France va sans doute connaître un nouvel épisode caniculaire à partir de ce week-end avec des températures très élevées au-dessus des 35 degrés. Mais toutes les régions ne seront pas forcément concernées, prévient Météo France. La canicule qui touche encore le Var, les Alpes-Maritimes et la Corse, maintenue en alerte orange. Les températures seront comprises cet après-midi entre 34 et 37 degrés. Qui est l'oligarque ukrainien qui ferait partie des 3 victimes de l'attaque au colis piégé à Monaco? Vadim Ermolaïev est résident monégasque. Il fait l'objet depuis décembre 2023 de sanctions du Conseil national de sécurité ukrainien. En cause, ses activités de négoce d'alcool en Crimée sous occupation russe. L'auteur présumé de l'attaque au colis piégé est activement recherché. 2 hélicoptères et 30 de gendarmes sont mobilisés. Le raid est en alerte. Le texte sur la fin de vie pose un énorme problème de conscience, estime François Bayrou sur Europe 1 et CNews. Les députés devraient, sauf surprise, se prononcer cet après-midi en faveur du droit à l'aide active à mourir. Le vote solennel est prévu dans l'après-midi. Selon vous, un établissement de santé doit-il pouvoir s'opposer à l'euthanasie? C'est la question du jour sur le site et l'application Europe 1. Le taux du livret A va augmenter au 1er août, annonce le ministre de l'économie. Il est actuellement rémunéré à 1,5%. Son nouveau taux sera connu à la mi-juillet. L'inflation a progressé d'1,8% sur un an.

0: France au mois de juin. Elle était à 2,4% en mai, selon l'INSEE. Elle était de toute façon contournée par les plateformes asiatiques. La taxe française sur les petits colis sera suspendue demain, jour d'introduction d'un droit de douane européen de 3 euros. Shein, Temu ou AliExpress ont trouvé la parade en expédiant par avion les marchandises dans d'autres pays européens. Elle les achemine ensuite par la route jusqu'en France. La période des soldes d'été est prolongée d'une semaine jusqu'au 28 juillet. L'objectif est de compenser la faible fréquentation des magasins pendant la canicule. Un mot du mondial de foot. La France affronte la Suède ce soir à 23h en 16e de finale. Les Bleus qui affronteront le Paraguay au prochain tour en cas de victoire. Et puis Léon Marchand a déclaré forfait pour la fin des championnats de France de natation. Il est blessé à un adducteur. On ignore à ce stade si cette blessure remet en cause la participation de Léon Marchand au championnat d'Europe en août. Compétition qui doit signer son grand retour à Paris 2 ans après son triomphe au JO 2024.
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0: Il est 14h03 sur Europe 1, c'est la suite d'Europe 1 Info.
2: Merci Emilia, à tout à l'heure.
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2: Bienvenue sur Europe 1, si vous nous rejoignez, nous sommes ensemble pendant une heure encore avec les grands entretiens politiques d'Europe 1 Info. Dans une demi-heure, je recevrai Aurélien Lecoq, le député La France Insoumise du Nord. Mais avant cela, c'est Jean-Christophe Fromentin, le maire de Neuilly-sur-Seine et auteur de l'ouvrage Le Retour des Provinces, une traversée de la France à vélo, qui est avec moi en studio. Bonjour,
4: bonjour.
2: Jean-Christophe Fromentin. On va parler de votre livre, mais avant, je voudrais revenir sur ce qui s'est passé la semaine dernière en France. Et on voit encore les conséquences de cette canicule aujourd'hui. Écoutez, Sophie Binet, la secrétaire générale de la CGT, a critiqué le manque d'anticipation de l'État lors de cet épisode caniculaire. Elle était sur Ici Occitanie ce matin.
5: Le monde du travail nie notre société dans l'ensemble. Ce qui était extrêmement choquant, c'est l'absence complète d'anticipation par l'État et par les employeurs. Ça fait plus d'un an qu'il est obligatoire de mettre en place des plans de prévention de la canicule dans toutes les entreprises, dans toutes les administrations. Même dans les hôpitaux, il n'y a pas de plan canicule. Pendant 10 jours, par exemple, les résidents des hôpitaux ont eu des repas chauds qui leur ont été servis. C'est autant de chaleur pour les salariés et puis pour les patients, c'est des repas qui n'ont pas été ingérés. Donc ça montre la situation ubuesque dans laquelle on est avec un défaut complet d'anticipation.
2: Jean-Christophe Fromentin, vous êtes d'accord avec elle, avec Sophie Binet ?
4: Force est de constater que oui, on ne s'attendait pas à un épisode qui soit d'abord en période scolaire aussi long et avec des prémices en mai, puisqu'on a eu une période courte de canicule en mai. Je trouve qu'elle est un peu sévère parce que bien entendu, on a conscience de ce chemin, de cette trajectoire du réchauffement climatique et en parallèle donc des efforts d'adaptation qu'on doit faire. Pour autant, personne n'avait envisagé la probabilité d'un épisode aussi long, aussi fort, aussi soudain sur cette période du mois de juin. Donc je crois que voilà, on a cet engagement et on attend de l'État à ce qu'il accompagne cet engagement d'une adaptation de nos villes et de nos territoires, de nos organisations à un réchauffement climatique dont on voit qu'il s'accélère. Voilà, pour autant, il faut que chacun garde raison, que chacun soit à sa place, qu'on fasse des propositions, qu'on en discute et qu'on prenne des solutions durables. C'est-à-dire, pas acheter sur le coup des milliers de climatiseurs parce que ça sera pas forcément les bons appareils au bon endroit, au bon moment. Je pense qu'il faut garder un petit peu de mise en perspective de ce qu'on constate aujourd'hui, de prendre acte de l'accélération du réchauffement et de prendre un tout petit peu de temps pour travailler sur des solutions fiables et durables.
2: Mais par exemple, comment ça s'est passé pour vous à Neuilly-sur-Seine? Vous êtes le maire de cette ville. Est-ce que vous avez acheté des climatiseurs en urgence pour certains établissements, notamment certains hôpitaux? Est-ce que au niveau des écoles aussi, est-ce qu'elles ont dû fermer? Comment ça s'est passé?
4: Je suis pas favorable à travailler dans l'urgence. Je pense qu'on est conscient de cette évolution. Donc on a activé trois choses. On a activé d'abord le plan canicule senior qui tourne bien, qu'on pratique depuis des années, qui est protocolisé, qui est prêt, donc on l'a déclenché aussitôt que l'alerte a été donnée. Le sujet était différent pour les écoles, parce que les écoles, c'est une première, ce qu'on a vécu. Donc pour autant, on a petit à petit climatisé nos réfectoires, organisé certaines classes, et on a recensé dès dimanche dernier tous les lieux climatisés de la ville, de telle manière à assurer à côté de chaque école une solution dans un lieu climatisé. Par exemple, telle école avait le cinéma ou le théâtre à côté. On gardait les enfants le matin, puisque le matin, c'était encore acceptable en termes de température. Le déjeuner se passait dans des réfectoires qu'on a tous climatisé, donc qui était dans une ambiance plus agréable. Et dès la fin du repas, dans des bus climatisés, ils étaient emmenés dans des équipements culturels ou à proximité des écoles pour des activités l'après-midi en milieu climatisé, et retour à l'école le soir pour la reprise des parents.
2: Donc on comprend, vous avez agi, vous avez essayé de trouver des solutions, mais ça rejoint un peu ce que dit Valérie Masson-Delmotte, qui est scientifique et climatologue et qui travaille au GIEC, qui dit mais on avait alerté depuis le milieu des années 90 et là il n'y a eu que bricolage et improvisation. Comment on fait justement pour rénover, ce que vous disiez, adapter au changement climatique, alors par exemple que le fonds vert est passé de 2,5 milliards d'euros en 2024 à 837,5 en 2026.
4: Vous avez raison, simplement il faut distinguer l'action de l'État et l'action de nos collectivités. L'action de l'État, clairement, et vous citez le fonds vert qui est passé de 2 milliards à 800 millions, ouais, et qui est nettement insuffisant au regard des transformations qu'on va opérer. Donc il n'y a pas les moyens aujourd'hui au niveau de l'État d'accompagner une véritable politique de préparation, d'adaptation, voire d'anticipation. En revanche, au niveau de nos villes, bon, moi, en ce qui concerne ma ville, on n'a pas attendu, vous voyez, c'est les événements comme celui de la semaine dernière. Ça fait maintenant 6 ans qu'on travaille sur un contrat de performance énergétique. Donc, on isole tous nos bâtiments, on commence à les climatiser, on végétalise énormément. Mais simplement, ce plan, il se fait, on a dépensé plusieurs dizaines de millions d'euros depuis 5 ans, on le continue. Mais là où on a effectivement une articulation sensible, c'est entre nous et l'État.
2: Mais oui, et
4: parce que l'État nous a promis 2 milliards d'euros de fonds verts, alors qu'il devrait augmenter
2: c'est
4: le fonds vert.
2: C'est bien ce que je pointe du doigt, c'est que vous en avez besoin pour que les villes, justement, en autonomie, puissent aussi s'adapter au changement.
4: Et vous soulignez un point qui est majeur, c'est la contractualisation, le contrat au sens juridique, économique, social, et le contrat de confiance entre l'État et les collectivités pour adresser un sujet qui est un sujet de moyen et de long terme, avec aucune visibilité sur la manière dont l'État va organiser ses financements dans les années à venir, comment il prend sa part. Vous voyez, une école, c'est certes géré par les villes, on a la responsabilité des écoles primaires, mais pour autant, plus de la moitié du temps est occupée par l'éducation nationale. Donc on a interrogé aussi l'administration centrale, le gouvernement, sur quelle part il allait prendre à l'adaptation de nos écoles, puisque c'est pour occuper majoritairement du temps qui est dédié à l'éducation nationale.
2: Alors, est-ce que vous pensez que cet épisode caniculaire, enfin ce deuxième épisode caniculaire même qu'on en vient de vivre après mois de mai et mois de juin, très précoce, est-ce que ça va agir selon vous comme un déclic ?
4: Alors nous, encore une fois, hein, je parle pour Neuilly, mais beaucoup de collectivités, de maires, de mairies sont dans la même situation. On fait extrêmement attention à garder des marges de manœuvre d'investissement. Donc on a des marges de manœuvre. L'État nous en prend de plus en plus puisqu'il vient puiser dans ce qu'on appelle notre épargne brute pour abonder son déficit public, mais nos marges de manœuvre, il faut que l'État nous les laisse, parce qu'à défaut, lui, de faire les développements et les investissements qu'il faut, nous, on peut les faire, on va les faire, on est contraint de les faire et on a envie de les faire. Pour autant, il ne faut pas que l'État, non seulement ne nous finance pas, mais vienne puiser dans nos comptes pour pallier son incurie et son inconséquence budgétaire. Moi, ce que je crains, c'est que, alors qu'il faut investir dans toute une série de composantes, dont la transition énergétique, on voit d'ores et déjà les perspectives sur la loi de finances 2027, qui va être extrêmement violente, extrêmement dure. On va avoir un déficit qui a dérapé, on va avoir des taux d'intérêt qui vont monter, on a des priorités dans tous les sens à financer, et je crains qu'il y ait une tension au moment de la loi de finances qui augmente l'écart entre ce qu'il faudrait faire et ce qu'on pourra faire, et que à trop attendre et à trop dégrader nos finances publiques, on va prendre du retard sur des objectifs, comme vous l'évoquez, sur lesquels on devrait au contraire accélérer.
2: Et on aurait dû peut-être même accélérer il y a déjà quelques années.
4: Oui, parce que agir dans la précipitation, vous voyez, c'est contre-productif. D'abord, on achète mal, on achète cher, on n'achète pas forcément la solution parce qu'on apprécie pas dans l'urgence un petit peu le caractère global des solutions à mettre en œuvre. Une école, vous voyez, c'est de la clim, mais pas que. C'est des clims, par exemple, dans les dortoirs des maternelles. Ça peut être des brasseurs d'air dans certaines classes. C'est des rideaux occultants pour les façades qui sont plein sud. C'est une végétalisation des cours. Donc, tout ça se prépare, tout ça se commande, tout ça s'organise. C'est aussi un sujet sur le nombre d'écoles, puisqu'il y a une baisse de la démographie scolaire. Donc, il faut s'interroger sur des regroupements d'écoles. Plutôt qu'en avoir plein avec 20% de vacances, peut-être réduire un peu le nombre d'écoles, mais avoir des écoles hyper bien équipées en termes d'accompagnement énergétique.
2: Et je rappelle, Jean-Christophe Fromentin, que vous êtes maire de Neuilly-sur-Seine. Il y a un vote important à l'Assemblée nationale cet après-midi, le vote solennel sur la proposition de la loi sur la fin de vie. comme on l'a appelé, qui crée un droit à l'aide à mourir. Écoutez François Bayrou, qui était ce matin l'invité de Laurence Ferrari sur CNews et Europe 1. L'ancien Premier ministre affirme qu'il n'aurait pas voté ce texte.
1: Non, je ne l'aurais pas voté. Pourquoi ? C'est un immense problème de conscience, parce que dans tous les pays où ce texte a été voté, ça a fait tache d'huile. Ça s'immisce dans la conscience générale et ça se multiplie. Ça se multiplie pour qui ? Pas pour les gens qui sont avantagés, qui ont les moyens. C'est pour les autres que ça vient. Tous les médecins qui travaillent dans ces admirables services de soins palliatifs disent « il ne faut pas faire ça ». Donnez-nous les moyens de soulager la douleur. On a constaté une chose très simple. Parmi tous les gens qui sont en soins palliatifs et qui voulaient avant qu'on leur applique cette fin de vie, il n'y en a plus que 2 ou 3% s'ils sont soulagés de la douleur qui veulent continuer.
2: Et vous alors, Jean-Christophe Fromentin ? De quel côté vous situez-vous sur ce texte ?
4: Je partage complètement. Si j'étais encore parlementaire, je ne voterais pas ce texte et je me battrais même pour qu'il n'existe pas. C'est un aveu d'échec. Mais c'est une société qui n'a pas intégré la vulnérabilité, les fragilités comme étant un élément de progrès finalement. C'est une société qui renonce, une société qui cherche la solution la plus expéditive, la plus facile, celle d'abréger la vie. La philosophe Simone Veil disait une très belle phrase. La compassion pour la fragilité est liée à l'amour pour la véritable beauté. Cette phrase, elle dit tout. Elle dit, en fin de compte, même la qualité des relations humaines, elle se révèle dans la fragilité quand, à un moment, on a besoin d'adresser cette fragilité. Et là, je trouve qu'on a un expédient législatif qui occupe en plus la galerie dans un moment où il y a quand même beaucoup, beaucoup d'enjeux, qui n'offre pas un débat serein, qui offre un débat précipité, sur lequel le président de la République renonce aussi à des engagements qu'il avait pris, notamment vis-à-vis des maisons de retraite confessionnelles qui ne peuvent pas intégrer cet expédient dans leur manière d'adresser la fin de la vie.
2: En gros, elles ne vont pas pouvoir s'y opposer. Je vais y arriver.
4: Rouget était extrêmement juste, extrêmement forte sur le fait qu'on pourrait renoncer à des lieux qui sont des lieux de fraternité au sens beau du mot, parce que justement l'oucase administrative qui devrait découler de la loi empêchera cette beauté de la fin de vie dès lors qu'on sait l'accompagner, et ce que citait François Bayrou, ce qu'a cité également Philippe Juvin hier sur le changement du taux d'envie d'en finir dès lors qu'il y avait une prise en main, une prise en charge, une bienveillance, un amour même au sens affectif profond du mot, elle dit beaucoup quand même d'une société qui devient totalement matérialisée, qui renonce à ce qui fait le sel de la vie et qui cherche du court terme, un peu comme le débat qu'on avait avant, vous voyez, c'est-à-dire que le court terme qui dicte tout, qui préside tout, qui rythme tout, on l'a dans une version canicule, on l'a dans une version bien pire qu'est celle de vouloir abréger la fin de vie dès lors qu'on n'a plus les moyens d'accompagner la fin de vie.
2: Alors, les députés et partisans de ce texte disent, eux, qu'ils créent un nouveau droit à l'aide à mourir, que cela éviterait à certains patients d'aller dans d'autres pays, notamment pays aux frontaliers de la France, que ça permet qu'il est assez cadré, justement, et qu'il n'y aura pas d'exception à ce cadre.
4: Et, oui, c'est toujours la même chose. Hein. On se compare à ceux qui ont choisi cet expédient. La France, elle gagnerait, vous voyez, à avoir peut-être une autre doctrine là-dessus, justement, parce que son histoire, parce que ses valeurs, parce que ses racines, parce qu'une construction qui fait qu'on a toujours sanctuarisé l'être humain, qui est la priorité, et une société qui commence à renoncer à ça, parce que ça se fait ailleurs, parce que effectivement, des pays le pratiquent sans état d'âme. C'est une société qui finalement glisse, parce que voilà, on n'a pas à être comme les autres. Au nom de quoi on serait comme les autres ? Au nom de quoi on ferait comme les autres ? Pourquoi on ne ferait pas différent ? On a une histoire différente. On a des valeurs différentes, on a un goût pour la vie, et je pense que là, on envoie un signal extrêmement négatif. Quand j'étais parlementaire, j'avais voté contre la loi Leonetti-Claeys en disant, finalement, avec la sédation profonde et continue, on ouvre un droit à la mort. Finalement, on commence, on met le pied. Et j'avais dit dans le débat parlementaire à l'époque que cette loi que beaucoup avaient votée, y compris à droite, de ceux qui sont contre l'euthanasie, je leur dis, elle est stratégique parce que justement, elle nous fait basculer. Elle nous fait basculer dans un autre univers. Et vous verrez que de cet univers, les partisans de l'euthanasie tireront le fil très légitimement et arriveront à ce qu'on vit aujourd'hui, c'est-à-dire un droit à la mort qui est totalement octogonal par rapport à des valeurs de vie.
2: Jean-Christophe Fromentin, maire de Neuilly-sur-Seine, qui est l'invité des grands entretiens politiques d'Europe 1 Info. Vous militez pour le retour des provinces. Alors, vous allez nous expliquer, parce que vous avez même fait une traversée de la France à vélo en plein hiver. A tout de suite sur Europe 1.
6: Il est 14h16, vous écoutez Clélie Mathias sur Europe 1.
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2: 14h19 sur Europe 1, vous écoutez les grands entretiens d'Europe 1 Info avec votre premier invité, Clélie Mathias, Jean-Christophe Fromentin, maire de Neuilly et auteur de l'ouvrage Le Retour des Provinces, une traversée de la France à vélo, paru aux éditions de l'Éclaireur.
18: 1500 km à vélo en plein hiver, un voyage qui est en fait un terrain d'observation des territoires français, de leurs habitants évidemment, de leurs élus aussi que vous avez rencontrés, de leur dynamique. L'idée pour vous, c'est de... Ce qui est assez étonnant en France, souvent on a tendance à avoir ce pouvoir central et vous vous dites non, là il faut... Les provinces aussi, elles ont leur mot à dire, elles sont intéressantes par leur territoire qui est différent et il faut finalement les mettre en valeur.
4: J'ai fait ce travail à l'issue d'une thèse de doctorat d'économie géographique où j'avais vraiment... travailler sur la fin d'un cycle de métropolisation, la fin d'un cycle d'hyper-urbanisation, en disant finalement ce cycle d'hyper-concentration urbaine, il génère aujourd'hui beaucoup d'externalités négatives, dont les îlots de chaleur liés à la canicule, et donc il arrive à la fin. Et on voit dans l'histoire que ces cycles de polarisation urbaine sont des cycles d'un siècle, un siècle et demi. Et donc, une fois que j'ai eu terminé mes travaux universitaires, j'ai voulu aller les confronter à la réalité, mais en étant vraiment moi-même, sans être le maire de Neuilly qui va dans les territoires. Donc j'ai pris mon vélo, je suis parti à Nantes et j'ai fait Nantes-Strasbourg pour venir finalement mettre une touche finale à ces travaux de recherche et sonder. Et la leçon de cet itinéraire, c'est d'abord qu'il y a une réalité profonde de décentralisation qui est devant nous, qu'il faut opérer, accompagner institutionnellement, qu'il faut remettre aussi des moyens de production de l'innovation, du capital, de l'épargne dans les territoires pour faire lever finalement une nouvelle ère de prospérité. Et puis, ce qui m'a le plus choqué, c'est les gens qui se considèrent comme une charge et non plus comme une chance pour le pays. C'est-à-dire des gens qui disent, oui, on a des prestations sociales, on a des subventions, il n'y a pas de problème, mais nous, ce qu'on veut, c'est simplement montrer qu'on est une chance pour le pays, dans notre village, dans notre territoire, dans notre exploitation agricole, dans notre artisanat. Et quand dans un pays, vous avez certains qui se considèrent comme une chance, un petit peu le monde microcosmique métropolitain, la start-up nation, cette élite urbaine qui se considère comme une chance, et que vous avez 90% des gens qui se perçoivent comme une charge, ben vous n'avez plus de société. Enfin, c'est la mort, c'est la faim, c'est mortifère. Et donc un pays, surtout un pays comme le nôtre, qui a une richesse culturelle et géographique extraordinaire, elle doit faire en sorte de féconder cette richesse par de l'innovation, de telle manière à ce que tous les Français, tous les villages, chaque mètre carré, soit une chance pour le pays et non pas une charge. Et ça, vous voyez, c'est un peu la théorie du ruissellement qu'on a théorisé avec la Startup Nation. On a dit la richesse se crée dans un microcosme métropolitain mondial et en fin de compte, les autres bénéficient du ruissellement. Et ça ne marche pas. Une société ne fonctionne pas avec des obligés et des élites.
18: Et alors, à ce propos justement, est-ce qu'il y a un texte qui a été voté par les députés en première lecture? C'est un projet de loi constitutionnelle dotant la Corse d'un statut d'autonomie. Alors, c'est encore pas fait, hein. Il y a tout un parcours législatif et constitutionnel même. Est-ce que, dans la foulée de ce que vous venez de nous dire, est-ce que vous seriez favorable à plus d'autonomie, là, par exemple, pour la Corse ou pour d'autres?
4: Ah, mais clairement, ce que je regrette, c'est qu'on ait isolé le cas de la Corse, comme on avait isolé le cas de l'Alsace, et qu'on traite comme ça, par petites touches, finalement, des cas particuliers qui ont un peu poussé la voie pour obtenir ce qu'ils voulaient. Je pense que la réflexion sur l'obsolescence de la territorialité actuelle mérite d'être posée. C'est pour ça que j'ai appelé mon livre « Le retour des provinces », c'est que j'ai repris l'histoire à la base, à la fin du 18e, hein, quand on a eu la Révolution française et la Révolution industrielle. J'ai dit « Voilà, l'histoire s'est arrêtée là. Elle a vécu un cycle fordiste et jacobin qui est l'histoire de cette économie politique qui a duré deux siècles. Maintenant, on reprend l'histoire là où elle est enracinée. Et ça, on n'y peut rien. C'est comme ça. On a des racines, on a une histoire. On reprend l'histoire à la fin du 18e, les provinces, la construction très, très enracinée, hein, très culturelle, en fin de compte, de ces provinces. Et on réécrit une mise en perspective d'un projet territorial, politique, économique, géographique, à partir de ces éléments très structurants, cette armature historique très structurante qui fonde l'histoire de France. Donc
18: ça ne correspond pas forcément aux régions, hein, telles qu'elles sont actuellement.
4: Non, alors moi j'ai appelé le retour des provinces parce qu'en fin de compte, vous avez 350 ex-pays, les pays d'ancien régime, qui ont des villes moyennes qu'on connaît bien les uns et les autres, et dont on voit, hein, par les églises, par les monastères, par un ensemble de monuments, qu'elles sont enracinées, qu'elles ont traversé, pour certaines depuis l'Antiquité, elles ont traversé l'époque, les époques, les guerres, les cycles économiques, mais qu'elles restent. Et donc c'est un peu la lumière qui reste allumée dans nos territoires. Et moi je reprends cette armature qui est solide, résiliente, fiable, qui génère un sentiment d'appartenance très fort, et je la revisite à l'aune de l'innovation, du monde nouveau, des grands enjeux contemporains, comme l'enjeu économique, climatique ou les grands enjeux sociaux.
18: Puisque vous parlez des enjeux climatiques, Jean-Luc Mélenchon, je ne sais pas si vous l'avez vu, il a une autre proposition, lui. Il propose de remplacer les régions de 2015 par des éco-régions qui suivraient les contours des bassins hydrographiques, à savoir, donc, en gros, les fleuves. Et justement, parce qu'il dit que c'est plus facile pour... on parlait de la canicule, de ses effets, c'est plus facile de s'adapter au changement climatique via ces bassins fluviaux qu'avec un découpage territorial administratif comme on a actuellement.
4: Oui, non, ça, on est d'accord. La construction administrative un peu à la serpe n'a aucun sens. Bon, il y a deux éléments qui sont intéressants pour les régions. C'est qu'elles soient des entités susceptibles de générer une création brute d'épargne qui permette de faire tourner des marchés financiers régionaux. Moi, je crois énormément à ça, des marchés de capitaux régionaux, comme en Allemagne, avec les grandes caisses d'épargne allemandes qui financent le temps long de l'industrie allemande. Je crois beaucoup à cette idée qu'une région doit être un marché financier, un espace qui génère finalement une ingénierie financière, un marché financier pour que l'épargne d'une région reste dans la région et vienne justement fertiliser une économie régionale et une industrie régionale. Après, ce que soulève Mélenchon est pas inintéressant. C'est-à-dire qu'il y a effectivement une irrigation de nos territoires. On le voit surtout avec une époque de containérisation. C'est-à-dire qu'il faut que ce qu'on appelle l'interland, les grands ports maritimes, diffusent et infusent un territoire pour pas fermer le territoire à quelques villes. Et donc, je pense qu'il faut critériser ce que sera une région demain. C'est pas tant un sujet institutionnel, c'est en matière économique, sociale, en matière de flux, quelle est la bonne échelle pour une région, sachant que quand même l'armature solide d'un territoire, ce sont pour moi les communes.
18: Jean-Christophe Fromentin, un mot de 2027. Écoutez François Bayrou, l'ancien Premier ministre, qui était l'invité de Laurence Ferrari ce matin sur CNews et Europe 1.
1: Il faut des candidats, je suis sûr qu'il y en a qui vont apparaître, qui ont les épaules pour être demain matin président de la République.
19: Ça veut dire qu'il n'y en a pas actuellement qui ont les épaules?
1: Sûrement, peut-être.
19: Édouard Philippe, il n'a pas les épaules?
1: Je ne veux pas participer
19: au concours de beauté.
1: Ben, vous voyez bien que ce que traduisent les sondages, c'est comme une insatisfaction par rapport aux candidats déjà déclarés, qui ont des qualités, qui ont des mérites, qui ont des vertus, mais qui ne semblent pas toucher et répondre à la question.
18: Est-ce que vous voyez un candidat qui semble adresser justement tous ces problèmes et...
4: Avant de voir un candidat, moi je cherche un peu une vision, un récit. Quel est le projet de la France, toi ? Comment la France se distingue et entraîne positivement les Français dans une perspective économique, sociale, politique, moderne.
18: Et
4: après, l'incarnation, elle se fera. Mais je pense qu'on n'a pas posé, à l'heure des grands enjeux démographiques, économiques, climatiques qu'on a, on n'a pas aujourd'hui, dans les déclarations de candidature, des visions à la hauteur des enjeux à défendre.
18: Merci beaucoup Jean-Christophe Fromentin. Je rappelle que vous êtes maire de Neuilly-sur-Seine et que vous publiez Le Retour des Provinces, une traversée de la France à vélo aux éditions de L'Éclaireur. Juste après le journal permanent de 14h30 sur Europe 1, je reçois Aurélien Lecoq, député de la France Insoumise du Nord.
20: Il est 14h27, vous écoutez les grands entretiens politiques d'Europe 1 Info. C'est avec Lélie Mathias, à tout de suite sur Europe 1.
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18: Et sur Europe 1, à 14h31, on retrouve Émilie Dez.
2: On ignore encore sa durée et son intensité, mais la France va connaître sans doute un nouvel épisode caniculaire. À partir de ce week-end, Météo France précise que toutes les régions ne seront pas forcément concernées. Trois départements sont toujours en alerte orange canicule. Aujourd'hui, le Var, les Alpes-Maritimes et la Corse, avec des températures comprises entre 34 et 37 degrés cet après-midi. Une enquête pour tentative d'assassinat a été ouverte après l'attaque au colis piégé qui a fait trois blessés hier soir à Monaco. Il ne s'agit pas d'un attentat terroriste, selon le procureur. L'homme qui a déposé le colis n'a pas encore été retrouvé. Deux hélicoptères et une trentaine de gendarmes sont mobilisés. Le RAID est en alerte. L'oligarque ukrainien Vadim Ermolaïev ferait partie des victimes. Il fait l'objet depuis décembre 2023 de sanctions du Conseil national de sécurité ukrainien. En cause, ses activités de négoce d'alcool en Crimée sous occupation russe. Fragilisé par l'affaire Liana, Gérald Darmanin va défendre aujourd'hui devant l'Assemblée son projet de loi sur la justice criminelle. Le garde des Sceaux qui annonce dans le quotidien Le Monde que quelques 88 000 plaintes pour violences sexuelles contre les enfants sont réexaminées par les enquêteurs. Plus de 7 450 de ces plaintes concernent des crimes dont on connaît l'auteur présumé. Les chefs de file de l'Église catholique en France appellent les députés à mesurer la portée de leurs décisions. Les députés qui devraient se prononcer une nouvelle fois en faveur du droit à l'aide active à mourir. Le vote final est prévu le 15 juillet. Le nouveau taux sera annoncé à la mi-juillet. Le taux du livret A va augmenter au 1er août, annonce le ministre de l'Économie. L'inflation a progressé d'1,8% sur un an en France au mois de juin. Elle était à 2,4% en mai, selon l'INSEE. Le Premier ministre l'avait déjà annoncé ce week-end. La période des soldes d'été est prolongée d'une semaine jusqu'au 28 juillet. L'idée est de compenser la faible fréquentation des magasins pendant la canicule. Et puis le mondial de foot. Les Bleus affrontent la Suède ce soir à 23h. En 16e de finale, le vainqueur du match sera opposé au Paraguay au prochain tour, tombeur de l'Allemagne. Élimination aussi des Pays-Bas, battu au tir au but également par le Maroc.
18: Merci Émilie, à tout à l'heure sur Europe 1.
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18: Très bon après-midi à l'écoute d'Europe 1 et des grands entretiens politiques d'Europe 1 Info. 14h33, Clélie Mathias, vous accueillez Aurélien Lecoq, député LFI du Nord.
6: Bonjour Aurélien Lecoq.
7: Bonjour.
6: On va revenir évidemment sur cette canicule. Écoutez Sandrine Rousseau, députée écologiste de Paris, qui souhaite censurer le gouvernement sur la gestion de la canicule. Elle était sur Sud Radio ce matin.
8: Nous devrions déposer une motion de censure parce que c'est pas possible de gérer aussi mal une crise. On a vraiment un gouvernement qui est aux abonnés absents. D'ailleurs, même la ministre de l'écologie n'était nulle part. La seule réponse a été d'acheter quelques climatiseurs. On avait la prévision du pic de canicule. Qu'est-ce qui a été fait? Qu'est-ce qui a été anticipé? Qu'est-ce qui a été fait pour protéger les personnes les plus vulnérables? Les climatologues préviennent de la catastrophe depuis maintenant des dizaines d'années. Et là, on est dans un pic caniculaire. Sébastien Lecornu est le Premier ministre qui nous envoie le plus vers une économie et une société de guerre. Il prépare les hôpitaux, etc., à une situation de guerre. Il y a 10 jours de canicule et on n'est pas en capacité de gérer, mais c'est vraiment de l'incompétence.
6: Aurélien Lecoq, est-ce que vous estimez, vous aussi, qu'il faudrait censurer le gouvernement à propos de la gestion de cette canicule ?
7: J'estime en tout cas que le gouvernement a aujourd'hui une très lourde responsabilité. Le gouvernement a la responsabilité et a sur la conscience peut-être des centaines de morts de la chaleur, de cette canicule et en fait du dérèglement climatique pour non seulement ne rien avoir fait, mais pire que cela, ne rien avoir anticipé, ne rien avoir planifié, mais avoir détérioré la situation. Le gouvernement a mis les Françaises et les Français en danger, en risque face à la canicule. Pourquoi ? Parce qu'on pouvait censurer le gouvernement. C'était en février dernier, au moment du budget. Ce gouvernement, il a divisé par 3 le fonds vert. Il l'a diminué de 1,6 milliard ces 3 dernières années. Cet argent qui devait permettre la rénovation thermique des bâtiments. Ce gouvernement, il a supprimé 1 milliard dans MaPrimeRénov. Eh bien aujourd'hui, nous avons le bilan de leur inaction. Pire que de leur inaction, de leur destruction de tout ce qui pouvait exister. Nous avons des gens qui vivent dans des bouilloires thermiques, qui sont 9 millions en France et qui finissent aujourd'hui par en mourir. Parce que oui, le dérèglement climatique est une réalité. Et oui, quand on n'a rien fait, rien organisé, pire qu'on a désorganisé les choses, eh bien on a mis en danger les gens jusqu'à ce que ça les conduise à la mort. Rendez-vous compte que des millions de Françaises et de Français, ces derniers jours, ont parfois dû aller dormir dehors parce qu'il faisait plus frais que chez eux, ont dû dévaliser tous les magasins qu'ils pouvaient pour acheter des couvertures de survie pour les mettre sur leurs fenêtres. Parce qu'on a une partie des logements, y compris des logements sociaux dans notre pays, qui sont construits neufs, sans store ni sans volet. Donc oui, cette canicule, c'est une catastrophe climatique, mais c'est aussi une responsabilité politique immense de la Macronie qui n'a rien fait pour la planification écologique et qui laisse aujourd'hui les gens mourir de chaud.
18: Alors, il y a eu différents plans, et notamment après 2022, mais ce que répond le gouvernement, c'est qu'il y a bien fallu faire des coupes budgétaires en raison du mur de la dette.
7: Eh bien, ce que répond le gouvernement, c'est qu'il assume donc qu'il y ait aujourd'hui des morts de ces coupes budgétaires. Parce que voilà la réalité. Mais puisqu'il faut de l'argent, et qu'il faut de l'argent pour la planification écologique, est-ce que quelqu'un peut nous dire, dans le gouvernement, où sont passés les 60 milliards d'euros de la journée de solidarité ? Parce que c'est pas la première fois qu'il y a une canicule en France. Il y a eu une canicule particulièrement meurtrière en 2003. On estimait à l'époque 15 000 morts.
18: Et il y a eu des investissements dans les EHPAD.
7: À la suite de la canicule de 2003, il a été décidé une journée de solidarité, où tout le monde devait travailler gratuitement pour financer justement la sécurisation des EHPAD, des hôpitaux.
18: Mais ce qui a été fait dans les EHPAD,
7: ah bon ? Alors comment se fait-il que dans nos EHPAD, 90% des EHPAD aujourd'hui ne soient pas climatisés ? Comment se fait-il que 25% des hôpitaux ne soient pas climatisés ? Comment se fait-il que 60% des hôpitaux nécessiteraient aujourd'hui des travaux parce qu'ils ne sont pas en bon état ? Voilà la réalité. Et tout cela, c'est le fruit de 10 ans de Macronie qui, je le dis au passage, puisque l'on parle de l'état des hôpitaux, ces 10 ans de Macronie, c'est des milliers, c'est 15 000 lits supprimés. Ce sont des milliers et des milliers de lits supprimés à l'hôpital. C'est ce bilan-là que nous avons aujourd'hui sous les yeux.
18: Alors, puisque vous parlez d'hôpital, écoutez Nicolas Revel, le directeur général de la PHP, qui anticipe une mortalité liée à la canicule supérieure à celle de 2025. Il était sur France 2 hier soir.
0: Moi, je m'attends à ce que le nombre de morts soit important. Je ne pense pas qu'on sera à 15 000 morts comme en 2003, parce qu'on a progressé sur plein de choses. Mais vu ce qu'est le nombre de personnes qu'on a retrouvées décédées à leur domicile, vu les difficultés que vous décrivez auprès des sociétés qui s'occupent de la prise en charge de ces personnes décédées, je m'attends à ce que ce soit quand même vraiment plusieurs milliers de personnes décédées. Ça a été une canicule peut-être un peu plus courte que les précédentes, mais d'une intensité extrême. Je pense que ce sera probablement supérieur à celui de 2025, même si c'était tout l'été 2025. Mais je ne pense pas, en tout cas, j'espère que nous ne serons pas...
1: aux 15 000 de 2003.
18: Alors, 15 000 en 2003, c'était 5 700 en 2025. Pour l'instant, il y a eu un premier bilan partiel qui fait état d'un peu plus de 1 000 morts. Vous aussi, vous dites qu'il y aura certainement plus de morts qu'en 2025, à la suite de ce qui s'est passé.
7: Il risque d'y avoir un nombre de morts de la canicule très, très, très élevé. On en a 1 000 de manière certaine aujourd'hui, mais oui, cela risque d'augmenter, et cela risque d'augmenter y compris parce que des épisodes caniculaires risquent de nouveau d'arriver. Et moi, je veux le dire très clairement, les morts de la canicule sont des morts politiques. Ils sont morts de la conséquence de l'inaction de ce gouvernement, de l'inaction climatique d'une part, parce que je le répète, en 2025, le gouvernement a baissé les gaz à effet de serre dans notre pays 3 fois moins que ce à quoi il s'était engagé. La Macronie a été condamnée à plus de 2 reprises pour inaction climatique. Donc si le réchauffement climatique est là, c'est aussi parce que la Macronie n'a rien fait.
18: Mais vous allez chercher à faire condamner l'État ? Vous allez
7: L'État a été condamné. Oui, mais il l'a été en 2021 et en 2023.
18: À propos de celle-ci.
7: Et les associations continuent à porter des recours contre l'État et nous les soutenons. Mais donc c'est d'abord l'inaction climatique et le fait que ce gouvernement n'ait rien fait pour endiguer le réchauffement climatique. Et puis, c'est l'absence d'organisation. Oui, le gouvernement est responsable des morts à l'hôpital, et ce sont des morts politiques, quand, au dernier budget de la Sécurité sociale, il a supprimé 3 milliards d'euros dans l'hôpital public. 3 milliards d'euros en moins. J'ai dit tout à l'heure qu'il y avait des milliers de lits supprimés, je vous donne le bon chiffre, c'est 35 000 lits qui ont été supprimés depuis qu'Emmanuel Macron est président de la République, et donc nous avons un hôpital qui aujourd'hui tombe en lambeaux. La canicule
18: et pourtant,
7: aujourd'hui,
18: il y a eu un plan Ségur, justement, pour les soignants.
7: Mais c'est absolument dérisoire, c'est absolument insuffisant, et les soignants sont les premiers à le dire. Je disais tout à l'heure, 60% de nos hôpitaux sont en train de tomber en délabrement et devraient être rénovés. Pour rénover les hôpitaux, c'est 27 milliards d'euros qu'il faut mettre aujourd'hui sur la table, ce que le gouvernement ne fait pas et continue à les prendre à la gorge. On se rend compte aujourd'hui que les chambres mortuaires, les funérariums, sont tous en train d'être pleins. De déborder, on n'est plus en capacité de traiter nos morts. On me racontait tout à l'heure que dans un département francilien, il y avait des chambres mortuaires dans lesquelles on mettait des ventilateurs pour essayer de refroidir les corps pour qu'ils ne se décomposent pas trop rapidement parce qu'il n'y avait plus de place dans les endroits climatisés. On est à ce niveau-là dans ce pays. Et cela, c'est le bilan très clair aujourd'hui de la Macronie. Donc oui, il va falloir tourner la page. Et puis surtout, il va falloir mettre en place un plan d'urgence.
18: Alors justement, qu'est-ce que vous proposez du côté de la France Insoumise, parce que le Rassemblement National tient une réunion cet après-midi, je crois, en fin de journée, pour présenter son plan climatisation. Et qu'est-ce que vous proposez à LFI ?
7: Eh bien, nous avons présenté ce matin, par la voix de Mathilde Panot et d'Éric Coquerel notamment, un premier plan d'urgence à mettre en place là, tout de suite, maintenant, face à la canicule et pour s'organiser face à la canicule.
18: Pour cet été, par exemple.
7: Pour cet été. Nous demandons à ce que le Parlement puisse être réuni cet été pour examiner un projet de loi de finances rectificatif, un budget d'urgence pour la canicule. Ce budget, c'est 9,5 milliards. À l'intérieur de ces 9,5 milliards, la France Insoumise propose que 1,3 milliard soit mis sur la rénovation scolaire, puisque vous le savez, l'état de nos écoles est absolument catastrophique et que 86% des écoles dans ce pays ne sont pas adaptées et devraient être rénovées. C'est de mettre tout de suite 2 milliards d'euros supplémentaires sur le fonds vert pour qu'il puisse y avoir une rénovation thermique des bâtiments qui commence immédiatement. C'est de mettre 2,7 milliards sur la climatisation pour qu'il puisse y avoir de la climatisation dans les lieux où c'est absolument indispensable, les lieux où il y a des personnes fragiles. Et donc oui, il faut pouvoir climatiser nos écoles, nos EHPAD, nos hôpitaux, là où on meurt directement de la chaleur.
18: Donc et puis ce plan d'urgence,
7: c'est aussi, j'y reviendrai sur le détail, mais et c'est aussi 3,2 milliards pour mettre des volets, parce que je disais tout à l'heure, il y a des logements qui n'ont pas de volets, où il fait 35 degrés à l'intérieur, où les enfants n'arrivent pas à dormir ou finissent aux urgences, et enfin mettre 500 millions sur les logements sociaux, bref, 9,5 milliards cet été, et on propose d'en remettre la même chose à la fin de l'année, dans le prochain budget.
18: Alors, deux questions. Déjà, vous dites que c'est un plan d'urgence, mais tous les travaux, que ce soit les volets, on va dire, ou même les écoles, ça ne se fera pas cet été.
7: Il faut les lancer maintenant.
18: D'accord.
7: Combien de
18: mais
7: temps
18: voilà, ça
7: ne
18: sera pas fait cet été. Nous avons dit un plan d'urgence, donc on se dit que ça va être des mesures à sortir dans les deux semaines s'il y a une nouvelle canicule.
7: La mise en place de la climatisation, il faut que ça commence immédiatement, tout de suite. Les rénovations, parce que les rénovations des écoles, si vous ne les entamez pas cet été, que se passe-t-il en septembre ? Combien de temps encore va-t-on attendre ? Mais il faut les avoir prévus, mais c'est bien ce qu'on reproche au gouvernement, de n'avoir rien planifié, rien prévu, rien anticipé, alors que tout le monde alerte sur le dérèglement climatique, et de continuer à avoir mis l'argent de l'État pour faire des cadeaux aux plus riches, qui, soit dit en passant, sont les responsables aussi de cette crise climatique.
18: 9,5 milliards d'euros, vous m'avez dit, on est d'accord.
7: Tout à fait.
18: Vous les trouvez où ? Comment on les finance ?
7: Ah ben, je vous disais par exemple tout à l'heure qu'il était censé y avoir 60 milliards d'euros de la journée de solidarité. Peut-être que ces 60 milliards d'euros de la journée de solidarité pourraient être enfin mis à contribution pour aider nos aînés.
18: Et puis, concrètement, ces 9,5 milliards, comment on fait justement ?
7: De l'argent, il y en a.
18: Ah bon ?
7: Pourquoi ? Oui, bien, beaucoup même. Pourquoi n'avons-nous pas taxé, par exemple, je vais vous donner une proposition. On pourrait, par exemple, taxer les super profits de Total, qui, ces derniers mois, a fait plus de 12 millions de bénéfices par jour, plus de 5 milliards d'euros de bénéfices, qui ne paye aucun impôt sur les sociétés et qui est responsable en grande partie de la pollution de cette planète. Parce que je voudrais qu'on rappelle quelque chose. Il y a des responsables au dérèglement climatique. Quand on dit que ce sont des morts politiques, ceux de la canicule, ils sont morts politiques de l'action du gouvernement, mais ils sont aussi les morts de notre système capitaliste tel qu'il fonctionne aujourd'hui. Parce que voyez-vous, ce sont les plus riches de notre pays qui sont les responsables du plus grand nombre d'émissions de gaz à effet de serre. Les 1% les plus riches des Français polluent plus que la moitié de la population. Bernard Arnault, à lui tout seul, il pollue 1270 fois plus qu'un Français moyen. Donc aujourd'hui, il y a le plan d'urgence que nous proposons tout de suite.
18: Taxé donc par Total Energy et les riches.
7: Qui peut tout à fait être financé par celles et ceux qui, un, s'en mettent plein les poches, deux, polluent. C'est pour cela, par exemple, que nous proposons le rétablissement d'un ISF climatique qui pourrait à lui seul rapporter jusqu'à 15 milliards d'euros. Et puis, il y a le long terme. Il faut enfin engager la bifurcation écologique et la planification écologique. Il faut enfin rentrer dans cette dynamique de long terme, de préparation, de planification, c'est-à-dire tout l'inverse de ce qu'a fait la Macronie. Et pour cela, vous l'avez vu, Jean-Luc Mélenchon a fait une proposition structurelle dont je vois que peu de gens veulent en discuter ou en débattre, mais qui est une proposition essentielle, y compris dans le moment où on parle, c'est celle de redessiner nos grandes régions avec des grandes régions sur la base de bassin versant.
18: Jean-Christophe Fromentin qui était à votre place il y a quelques instants.
7: Heureusement, vous en parlez parce que c'est une proposition qui est, un, novatrice, mais deux, absolument indispensable.
18: En gros, si on réorganise les territoires français, je simplifie, on réorganise le territoire français suivant les bassins fluviaux. les régions via les fleuves. On est d'accord. C'est à peu près ça. Dans les grandes lignes, s'il vous plaît, on ne rentre pas dans le détail.
7: Les fleuves et les rivières. Pour avoir des structures locales au niveau de ces grandes régions
18: mais
7: qui puissent
18: s'occuper. Mais ça veut dire qu'on détricote quand même le schéma actuel pour
7: les communes gardent leurs compétences. Les communes gardent leurs compétences générales, les départements gardent leurs compétences, mais nous donnons aux régions exclusivement, nous donnons aux régions exclusivement la compétence écologique, de la planification écologique, pour qu'elles puissent planifier là où il le faut, de la manière dont il le faut, et on les organise. Pourquoi ? Sur les bassins versants à partir des rivières. Parce qu'aujourd'hui, il y a urgence à gérer la question de l'eau. La rareté de l'eau est devenue un enjeu crucial. Dans cette canicule, vous avez tous les agriculteurs qui vont perdre leur récolte parce qu'il n'y a pas suffisamment d'eau. Pendant cette canicule, vous avez des villes, aujourd'hui, des villages, qui sont obligés de prendre des mesures de restriction sur l'eau potable du robinet. Soit parce qu'elle est polluée, soit parce qu'ils n'arrivent pas à en fournir assez. Donc la gestion de la ressource en eau, c'est le défi d'aujourd'hui et de demain. Et Jean-Luc Mélenchon est le seul candidat à la présidentielle qui porte une proposition forte.
18: On a vu que les esprits avaient été un peu changés sur l'idée qu'on a de la climatisation. Est-ce que vous pensez que ça va faire la même chose sur les méga-bassines ? J'y pense à cause de l'eau.
7: J'ai pas bien compris la question.
18: Est-ce que là, il semble qu'en France, on était plutôt réticents à la climatisation et que les choses ont un peu changé avec la canicule que nous venons de venir. Est-ce que avec les méga-bassines, ça va faire la même chose ?
7: Alors.
18: Parce qu'il y a beaucoup d'agriculteurs qui ont dit, là, à l'occasion de cette canicule, qui ont dit, mais s'il y avait eu une méga bassine, j'aurais pas eu de problème.
7: Alors, deux choses. La première sur la climatisation. Nous disons, dans l'urgence, il faut mettre de la climatisation dans les endroits sensibles. Mais nous ne disons pas, il faut mettre de la climatisation partout. Parce que je vous donne un exemple. Si vous climatisez l'intégralité d'une ville et l'intégralité de ses logements, on considère, si le Rassemblement National, globalement, c'est ce qu'ils disent.
18: C'est qu'ils veulent mettre de la climatisation partout.
7: La conséquence de mettre de la climatisation partout, c'est de réchauffer de 3,8 degrés une ville. Donc la climatisation, elle fait pire que mieux puisqu'elle contribue au réchauffement climatique. Et par ailleurs, les méga-bassines, elles font elles-mêmes pire que mieux. Parce que ça veut dire que vous empêchez l'eau d'arriver dans les nappes phréatiques. Et donc ça veut dire que vous asséchez ce qui aujourd'hui permet y compris d'avoir de l'eau potable, ce qui permet de nourrir la terre. Et donc c'est une gabegie écologique absolument totale. C'est pour cela que nous devons tout repenser sous le modèle de la bifurcation et de la planification écologique. Et c'est pour cela que nous avons besoin d'avoir des régions dessinées autour des bassins versants, comme le propose Jean-Luc Mélenchon.
18: Aurélien Lecoq, député de la France Insoumise du Nord, est l'invité des grands entretiens politiques d'Europe 1 Info.
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3: Et on vous retrouve avec votre invité, Clélie Mathias, Aurélien Lecoq, député LFI du Nord.
18: Et avant de parler de la présidentielle, je vous propose d'écouter les propos de Jean-Luc Mélenchon, le leader des Insoumis, qui la semaine dernière, lors d'un rassemblement de soutien à un militant convoqué par la justice à Paris pour apologie du terrorisme, a déclaré ceci.
2: Le tout venant, qui est assez stupide pour croire ce qui est écrit dans la presse, peut croire qu'en effet, eh bien, il y aurait parmi nous des gens qui se réjouiraient du terrorisme, à supposer que les actes dont on parle soient bien du terrorisme. Car vous le savez comme moi, la question de la forme de la résistance que l'on oppose à une oppression et à une occupation, quelle que soit la vie qu'on puisse avoir entre nous et chacun pour soi, est une affaire qui se discute, parce que le droit international sur ce point permet que cela soit discuté. C'est la raison pour laquelle les nôtres ont toujours refusé de suivre les caractérisations qui nous étaient suggérées lorsque nous étions interrogés.
18: Alors en conséquence, trois victimes françaises de l'attaque du 7 octobre par le Hamas contre Israël ont décidé de porter plainte contre Jean-Luc Mélenchon. Après ces déclarations, je voulais avoir, Aurélien Lecoq, votre commentaire.
7: Écoutez, Jean-Luc Mélenchon dit ce que nous disons depuis le début, à savoir que les crimes du 7 octobre doivent être qualifiés de crimes de guerre pour pouvoir être reconnus comme tels par la Cour pénale internationale et donc pouvoir être condamnés, comme les crimes de l'armée israélienne aujourd'hui doivent pouvoir être reconnus comme crimes de guerre pour être condamnés par la Cour pénale internationale. D'ailleurs, vous n'êtes pas sans savoir que la Cour pénale internationale a émis un mandat d'arrêt contre Benjamin Netanyahou et la France s'honorerait à travailler à faire comparaître Benjamin Netanyahou devant la Cour pénale internationale plutôt que de lui permettre de survoler notre sol en avion. Mais quelle
18: est
7: l'actualité ?
18: Mais ce n'est pas de l'apologie du terrorisme.
7: Mais ça, il l'a dit lui-même au début. Comment peut-on imaginer que quiconque se réjouissent de la situation. Personne. La réalité, c'est que ces attaques sont insupportables. Ces attaques contre les insoumis, mais aussi contre un certain nombre de militants, de syndicalistes. On essaye de faire dans ce pays taire les voix de la paix. Mais nous, nous le disons avec les insoumises et les insoumis. On ne nous empêchera pas de dire qu'il y a un génocide aujourd'hui en Palestine. On ne nous empêchera pas de dire, comme l'a dit la commission, une commission d'enquête de l'ONU a publié un rapport ce 23 juin. Dans ce rapport, elle dit que l'armée israélienne cible délibérément des enfants palestiniens et que cela est un motif raisonnable pour qualifier de génocide ce qui est en train de se passer. Ce rapport nous apprend que 20 000 enfants palestiniens ont été tués depuis l'offensive de l'armée israélienne, que 40 000 ont été blessés, que près de 60 000 se retrouvent aujourd'hui soit orphelins, soit avec l'un de leurs deux parents morts. Depuis que le cessez-le-feu a été déclaré, il est violé chaque jour de sorte qu'il y a 265 enfants qui de nouveau ont été tués. Chaque jour, des enfants meurent en Palestine et on devrait ne rien pouvoir dire. Et dès que l'on dit quelque chose, on devrait nous renvoyer devant les tribunaux. Eh bien non. Nous, les insoumises et les insoumis, avec Jean-Luc Mélenchon, nous assumons depuis le début de nous référer au droit international, de demander à ce que le droit international puisse être appliqué, que les auteurs de crimes de guerre puissent être condamnés, incluant M. Benjamin Netanyahou, et nous n'accepterons pas que l'on essaye de nous faire taire pour la justice. Et donc, je profite de votre antenne pour assurer Rima Hassan, qui elle aussi est attaquée devant la justice le 7 juillet prochain, de toute ma solidarité et de tout mon soutien.
18: On en vient à l'élection présidentielle. Écoutez, Clémence Guettet, députée LFI du Val-de-Marne, vice-présidente de l'Assemblée nationale, qui a estimé que l'obtention des 500 signatures, les fameuses, à la présidentielle, reste un enjeu pour LFI. Elle était sur France Info il y a quelques jours.
5: Ça continue pour nous d'être un enjeu et on est en ce moment en train de... On a envoyé des lettres de Jean-Luc Mélenchon aux différents maires de France et on est en train d'opérer ça avec des référents départementaux qui s'y activent. Ça reste pour nous un système qui est problématique.
6: Ça reste un combat.
5: Oui, bien sûr.
6: Vous en avez combien là à peu près ?
5: Je ne vous donnerai pas de chiffres. Okay. Je ne vous donnerai pas de chiffres, mais voilà, on avait proposé une investiture citoyenne, 150 000 parrainages. Ça nous paraît un système meilleur parce
6: que c'est pas celui-là.
5: Quand la plus grosse opposition de gauche a des difficultés, y compris à accéder à ça, on voit que ça pose un problème démocratique.
18: Alors, des difficultés que vous aviez déjà eues en 2022, sauf que là, maintenant, et Clémence Guettet l'a rappelé, le groupe quand même insoumis à l'Assemblée nationale, entre-temps, s'est quand même étoffé. Mais pourquoi cette difficulté à obtenir ce sésame, ces 500 signatures ? Est-ce que Jean-Luc Mélenchon est le symbole, le synonyme de rejet ?
7: Ben, vous avez raison de rappeler que Jean-Luc Mélenchon est aujourd'hui la personnalité de gauche la plus soutenue dans le sondage Odoxa qui est sorti hier ou aujourd'hui et que nous sommes en pleine dynamique. Mais nous avons aujourd'hui...
18: Dynamique difficile pour obtenir rien que le sésame.
7: Quoi. Ah, mais c'est bien pour cela que nous disons que nous sommes aujourd'hui dans un système politique sclérosé où... Quelques personnes peuvent essayer d'empêcher des candidats de se présenter à l'élection présidentielle. Et c'est pourquoi nous disons que devrait pouvoir être candidat à l'élection présidentielle toute personne qui rassemble 150 000 soutiens citoyens plutôt que d'être dépendant d'élus locaux. Mais cela étant dit, nous sommes aujourd'hui plus avancés que c'était le cas l'année dernière, il y a 5 ans, sur les parrainages. Nous avions 17 députés, nous en avons 70. Nous avions que 2 ou 3 maires, nous en avons aujourd'hui beaucoup plus. Donc, cette quête des parrainages, elle est lancée du côté des insoumises et des insoumis. Nous nous battrons pour avoir les parrainages pour la candidature de Jean-Luc Mélenchon. Une lettre a été envoyée à l'ensemble des maires, et je le dis à celles et ceux qui nous écoutent. D'une part, n'hésitez pas à solliciter vos maires pour qu'ils viennent apporter leur parrainage à Jean-Luc Mélenchon. Et puis surtout, venez donner de la force

0: Marie-Estelle Dupont, oui. Romain Desarmes, moi je vous dis à demain, 13h pour 2h d'infos, de débats et d'entretiens politiques.
1: Merci Kélie.
0: Merci à vous, Géraldine.
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12: Enfin, il est 15h. C'est l'heure du flash, les toutes dernières informations avec vous, Émilie Dez. Bonjour Émilie.
13: Bonjour Romain, bonjour à tous. Il y a eu au moins 300 morts de plus que la normale pendant la canicule en mai, c'est ce qu'annonce Santé publique France. La canicule qui touche encore le Var, les Alpes-Maritimes et la Corse, maintenue en alerte orange, et la France va sans doute connaître un nouvel épisode caniculaire à partir de ce week-end, avec des températures très élevées, au-dessus des 35 degrés, mais toutes les régions ne seront pas forcément concernées, prévient Météo France. Il ne s'agit pas d'un attentat terroriste, c'est ce qu'annonce le procureur de Monaco après l'attaque au colis piégé qui a fait 3 blessés, dont 2 graves hier soir. La chasse à l'homme se poursuit pour retrouver le suspect qui aurait fui à pied vers la France. L'oligarque ukrainien Vadim Ermolaïev ferait partie des victimes. Le procureur n'a pas confirmé son identité. Une enquête a été ouverte pour tentative d'assassinat. Après les magistrats, hier, les policiers se sont rassemblés à la mi-journée devant le ministère de l'Économie et des Finances, les policiers qui dénoncent les manques d'effectifs et réclament de meilleurs salaires. Quelques 88 000 plaintes pour violences sexuelles contre les enfants sont réexaminées par les enquêteurs, un chiffre en hausse par rapport aux 70 000 évoqués après le meurtre de Liana, indique Gérald Darmanin dans un entretien au Monde. Le garde des Sceaux précise que plus de 7 450 de ces plaintes concernent des crimes dont on connaît l'auteur présumé. La famille du jeune Louis invite tous les politiques à participer dimanche à la marche organisée en mémoire du jeune homme tabassé à mort près de Narbonne, la tante du jeune homme qui explique sur Europe 1 avoir été contacté par le cabinet du ministère de l'Intérieur. Le débat sur la fin de vie dans sa dernière ligne droite aujourd'hui à l'Assemblée nationale. Le vote solennel est prévu cet après-midi. Sans surprise, les députés devraient se prononcer en faveur du droit à l'aide active à mourir. Selon vous, un établissement de santé doit-il pouvoir s'opposer à l'euthanasie ?

0: C'est la question du jour sur le site et l'application Europe 1. Le taux du livret A va augmenter au 1er août, annonce le ministre de l'économie. Son taux est fixé à 1,5% depuis février. Le nouveau sera connu mi-juillet. Le mondial de foot, la France affronte la Suède ce soir à 23h en 16e de finale. Les Bleus qui affronteront le Paraguay au prochain tour en cas de victoire. Le Paraguay qui a créé la sensation de ce mondial en éliminant l'Allemagne au tir au but. Et puis Léon Marchand a déclaré forfait pour la fin des championnats de France de natation. Il est blessé à un adducteur. On ignore à ce stade si cette blessure remet en cause sa participation au championnat d'Europe en août, compétition qui doit signer son grand retour à Paris 2 ans après son triomphe au JO 2024.
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0: Il est 15h03 sur Europe 1. Et si on en parlait ? C'est tout de suite.
2: Émilie Dez, merci beaucoup déjà. Et on vous retrouve à 15h30.
0: Hein, à tout à l'heure.
2: À tout à l'heure.
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2: Bonjour à tous, bienvenue sur Europe 1 pour Et si on en parlait avec vous, Marie-Estelle Dupont. Bonjour Marie-Estelle.
4: Bonjour Romain.
2: Votre regard de psychologue clinicienne sur l'actualité, sur les choses de la vie, à retrouver chaque jour entre 15h et 16h sur Europe 1 et en podcast sur l'application Europe 1. Vous pouvez d'ailleurs d'ores et déjà nous appeler 01 80 20 39 21, appel non surtaxé si vous voulez joindre Marie-Estelle Dupont et le standard d'Europe 1. Amandine et Romane sont là pour prendre tous vos appels. Aujourd'hui, nous allons parler d'un sujet qui va certainement vous faire réagir. On va parler du naufrage de notre système scolaire, Marie-Estelle Dupont.
4: En France, il y a des adultes qui ont passé des années à l'école et parfois même à l'université sans maîtriser les compétences écrites d'un enfant de 10 ans. Je referme les guillemets de ce constat glaçant dressé par un directeur de l'OCDE. Le classement PISA révèle d'année en année que le niveau chute, préfigurant évidemment un chômage grandissant à mesure que l'intelligence artificielle se substituera à des individus pas assez performants. La France est ainsi devenue le pays européen où la proportion des 15-24 ans à la recherche d'un emploi a le plus fortement augmenté en 2025, dépassant les 20% contre 3% en Suisse. Ainsi va notre école. À force de vouloir s'occuper de tout, elle finit par oublier l'essentiel, la transmission. De circulaires en décrets, de suppressions de postes en préoccupations sociétales qui remplacent trop souvent la transmission du savoir, le pays de l'instruction obligatoire n'instruit plus dignement les élèves. On sait pourtant que l'ignorance est le terreau de la violence. Crise d'autorité et de transmission, abandon du personnel chargé d'enseigner, la France assiste à l'explosion des démissions. Plus 679% en 15 ans. Un de nos auditeurs, rappelez-vous, Robin Desarbes, nous disait récemment dans une émission consacrée au naufrage de l'école vouloir partir à la retraite plus tôt en raison de cette augmentation incessante des attaques au couteau. Alors que s'achève une période d'examen pour nombre d'élèves français, je reçois de nouveau Joachim Le Floch-Imad pour nous poser une question douloureuse. Quand la moitié des élèves de 6e ne lisent pas correctement, peut-on encore parler de démocratie ou de liberté ? Nos impôts financeraient-ils, somme toute, la liberté d'être bête ? 2026 sera-t-elle encore une année de perdu pour l'éducation nationale ? Bonjour Joachim Le Floch-Imad.
5: Bonjour Marie-Estelle Dupont et merci pour votre invitation.
2: Bonjour Joachim.
4: Alors je rappelle quand vous avez reçu en août l'année dernière, tout début de la saison, pour la sortie de votre livre, qui va ressortir à la rentrée en version augmentée, « Main basse sur l'éducation nationale » aux éditions du CERF.
5: Oui. J'aurais été extrêmement heureux, Marie-Estelle, de venir dans votre émission aujourd'hui pour vous expliquer que le diagnostic que j'avais formulé en août dernier dans mon ouvrage « Main basse sur l'éducation nationale » n'était plus d'actualité. Je crains malheureusement que l'essentiel de mes analyses ait été confirmé au cours des 12 derniers mois et je ferai 3 remarques en ce sens. La première, c'est que tous les maux qui rongent notre système éducatif se sont aggravés. Alors, vous en avez cité un certain nombre, l'effondrement du niveau, l'explosion des violences, la maltraitance des professeurs par l'institution. On aura, je crois, l'occasion d'y revenir plus en détail pendant l'émission. La deuxième remarque, c'est que l'impuissance du politique et son muselage, parce que j'ai appelé l'État dans l'État, se sont exacerbés, si bien qu'auparavant, je disais dans Main basse sur l'éducation nationale, qu'on avait une technostructure qui gouvernait dans l'ombre, que maintenant elle gouverne en pleine lumière, puisqu'on a mis un bureaucrate en la personne d'Édouard Geoffrey, à qui je ne fais aucun procès d'intention. C'est un individu, je crois, sincère, extrêmement vif intellectuellement. Simplement, je constate qu'il n'y a pas les mains libres, que dans la configuration politique actuelle, il ne peut rien faire d'autre qu'organiser l'immobilisme et gérer les affaires courantes, non sans une certaine difficulté d'ailleurs à être le maître de son administration. On a vu cette semaine encore comment les consignes données sur la notation au baccalauréat et la prise en considération de l'orthographe ont été détricotées académie par académie. Et la troisième remarque que je formulerai, c'est que les politiques de rupture que j'appelais de mes voeux pour arracher notre école au suicide n'ont pas du tout été mises en œuvre et qu'on a passé l'année, encore une fois, à débattre du sexe des anges pendant que l'école s'effondre. De quoi a-t-on parlé ? On a parlé d'éducation à l'alimentation, d'éducation à la sexualité. On a un obscur conseil, le Conseil supérieur de l'éducation, qui a proposé de rebaptiser les vacances de Noël et les vacances de la Toussaint. On a pondu des normes. 300 modifications du code de l'éducation depuis l'arrivée au pouvoir d'Emmanuel Macron. Est-ce qu'on n'a pas l'impression que le code de l'éducation n'est pas assez saturé comme ça et qu'il ne faudrait pas réhabiliter les fondamentaux ? Voilà toutes les questions que je pose. Et je conclurai ce propos liminaire par un message très rapide. C'est que cette situation, vous l'avez dit, Marie-Estelle, ne peut plus durer, que la crise de l'école n'est pas une crise parmi d'autres, mais qu'elle est une véritable bombe à retardement pour la nation et qu'il y a une urgence au sursaut, que cette urgence est plus impérieuse que jamais.
6: 01 80 20 39 21, si vous voulez échanger avec Marie-Estelle Dupont. On parle aujourd'hui du naufrage du système scolaire et nous recevons Joachim Le Floch-Imad. Vous l'avez dit dans votre édito, Marie-Estelle Dupont, hein, à force de vouloir s'occuper de tout, l'école finit par oublier l'essentiel, à commencer par la transmission du savoir. Marie-Estelle Dupont, qu'est-ce que vous inspire ce constat de ce naufrage de l'école en France, vous qui parlez souvent de l'école, du niveau de l'instruction, quand on aborde la santé mentale et notamment la violence des mineurs d'ailleurs.
4: Il m'inspire un mélange de tristesse assez profonde et de colère. Alors de colère quant à ceux qui pensent que c'est un problème d'incompétence. Moi, je pense que c'est pas un problème d'incompétence et que c'est un peu comme les dysfonctionnements de la justice avec le périscolaire. C'est pas un dysfonctionnement en fait. C'est la conséquence de nos choix depuis 40 ans. Une profonde tristesse parce que je crois que savoir des choses. Savoir penser, apprendre à penser, aimer apprendre, c'est le fondement même de la joie, de la confiance en soi, de la résilience, et puis ça rend aussi capable de vivre avec d'autres. Et que, évidemment, retirer à nos enfants cette exigence, retirer à nos enfants la possibilité de lire, de penser, de critiquer ce qu'ils lisent, c'est saper les conditions même de la paix sociale. C'est le terreau de la violence, c'est le terreau d'un effondrement de la santé mentale qui n'est plus approuvé. On sait qu'un enfant qui vit des difficultés dans sa famille, c'est parfois l'intellectualisation, la lecture et le savoir qui vont lui permettre de s'échapper au malaise. Et c'est évidemment saper la démocratie, parce que pour qu'il y ait une démocratie, il faut des individus pensants, et que quand l'école fait l'objet d'une gestion du troupeau statistique et comptable, elle ne peut que conduire à des individus très manipulables, mais aussi très repliés sur eux-mêmes et très manichéens dans les débats. On voit bien que le débat public est hystérique aujourd'hui. Il est hystérique parce que les personnes ont du mal à argumenter leur point de vue. Donc, quand j'appose un autre point de vue, ça devient une agression. Et donc, ça diabolise le débat public au lieu d'y faire un lieu d'expression d'une pensée riche avec des nuances. Et s'il y a plus de nuances dans le débat, c'est parce qu'on a des adultes qui n'ont pas été instruits. Ça me semble tout à fait évident. Ça, c'est la première chose que ça m'inspire. C'est une grande tristesse, un grand gâchis et une grande tristesse aussi pour les enseignants, parce que tous ceux qui ont embrassé cette profession par vocation ont le sentiment aujourd'hui, un sentiment qui est identique aux soignants à l'hôpital et à certains magistrats dans la justice, qu'ils ne peuvent pas faire le métier pour lequel ils ont une vocation, justement du fait de cette pesanteur administrative, du fait de cette démagogie, du fait qu'on demande aux enseignants d'être des animateurs et plus des personnes dont la fonction de transmettre le savoir est sacrée et respectée. Donc ça crée beaucoup de tensions. On a régulièrement des auditeurs qui nous disent « moi je suis prof mais j'en ai marre parce qu'il y a trop d'agressions, parce que je passe 18% de mon temps de travail à faire de la discipline et que finalement c'est une lose-lose situation, c'est-à-dire que les élèves n'apprennent pas et les enseignants sont dans un sentiment d'impuissance acquise et d'absurdité. Vous allez donc publier une version augmentée de votre livre, hein, Joachim. Ma première question, j'en ai beaucoup. Est-ce que la technostructure n'a pas finalement, comme pour l'hôpital, fini par détourner l'école de sa mission première ?
5: Je le crois tout à fait. Déjà, il faut expliquer à nos auditeurs ce que c'est qu'une technostructure. Une technostructure, une bureaucratie, c'est pas fait pour s'adapter à des problèmes nouveaux. C'est fait pour organiser l'immobilisme, c'est fait pour gérer les affaires courantes, c'est fait pour produire toujours plus de normes. Et une technostructure, elle vit nécessairement dans une sorte d'entre-soi sociologique comme idéologique. La fonction première de l'école, vous l'avez rappelé, Marie-Estelle, c'est la transmission, c'est l'instruction des savoirs. C'était le mot magnifique d'Albert Camus, rendre chaque élève digne, juger chaque élève digne d'accéder à des mondes nouveaux. Il avait écrit ça dans son ouvrage Le Premier Homme. On voit que la technostructure s'est éloignée de ça puisqu'elle vit sur un logiciel qui consiste à dire qu'il ne faut pas transmettre des savoirs, mais qu'il faut transmettre des compétences, des savoir-être et des savoir-faire, ce qui nous éloigne des fondamentaux qui nous sont chers. C'est toute la philosophie du New Public Management, mais c'est aussi toute cette philosophie du pédagogisme qui consiste à dire, en quelque, pour être un peu schématique, que les méthodes d'enseignement priment sur les contenus. Et qu'il faut privilégier l'élève, l'enfant apprenant à l'élève, c'est-à-dire non pas transmettre des compétences. On n'est pas du tout sorti de cette philosophie dans l'éducation nationale. Alors certes, les discours à la tête du ministère, ils sont un peu moins caricaturaux aujourd'hui qu'ils ne l'étaient il y a une quinzaine, une vingtaine d'années. Moi, je me souviens, je me suis politisé contre la réforme du collège de Najat Vallaud-Belkacem. Heureusement, on est très loin de cette époque-là quand on écoute Édouard Geoffrey parler du baccalauréat. Maintenant, qu'est-ce qu'on constate ? On constate que les processus en cours, tout à fait délétères, poursuivent leur cours, si bien qu'il y a toujours plus de désespoir dans le pays. Hein. Désespoir des professeurs en première ligne, vous l'avez rappelé. Désespoir de la jeunesse, 25% des jeunes qui ont des troubles dépressifs, 1,4 million de ce qu'on appelle les NEET, donc ce sont des jeunes qui ne sont ni en études, ni en formation, ni en emploi, 1,4 million. Je ne sais pas si vos auditeurs se représentent ce chiffre. C'est autant, c'est le même volume que le nombre de soldats qu'on a perdu pendant la Première Guerre mondiale en France. Voilà. Donc, il y a un désespoir immense par ailleurs chez les familles qui en sont à chercher à leur échelle des espaces pour résister aux désastres, aux naufrages. Ça peut être l'éducation hors contrat, ça peut être la scolarisation à l'étranger, ça peut être l'instruction en famille. Moi, je comprends ces familles-là, évidemment. Maintenant, je leur dis aussi que le sursaut, il ne peut être que collectif et il passe par une reprise en main politique d'un ministère, d'une administration qui est devenue rétive à tout changement, qui est plus puissant que jamais et qui s'est autonomisé du politique et donc de la démocratie. Je pense que c'est un vrai problème.
4: Ce qu'il y a, c'est qu'on a les ministres de tutelle, mais finalement, ils changent. Je crois que le chiffre n'est pas exact à la virgule près, mais globalement, on a eu en 180 ans, 197 ministres de l'Éducation nationale. Je crois que c'est moins d'un an à la tête du ministère. Donc, on entend bien que c'est finalement l'administration qui gère l'Éducation nationale. Ça n'est pas le ministre, quelle que soit sa bonne volonté.
5: C'est l'administration qui gère l'éducation nationale, mais je crois qu'il n'y a aucune fatalité à cela et que si l'administration a pris le pouvoir, c'est aussi que le politique y a consenti en amont, si vous voulez. Pourquoi est-ce que je dis ça ? Je dis ça parce que la thérapie de choc que je préconise dans mon ouvrage, qui consisterait à reprendre la main sur l'administration en faisant un dégraissage massif dans la bureaucratie, en faisant appliquer le principe de neutralité et de loyauté qui est inscrit dans les textes officiels, ce qui n'est jamais fait aujourd'hui, hein, puisqu'il n'y a jamais de sanctions contre les fonctionnaires qui désobéissent et qui sont récalcitrants à mettre en œuvre les réformes. Ce que je préconise aussi, c'est des rotations stratégiques à tous les postes clés du ministère, le DGESCO, donc c'est le principal directeur d'administration, les recteurs, le directeur général des ressources humaines. Tout ça, on voit que ça n'a jamais lieu, puisqu'on a depuis des décennies à peu près les mêmes personnes au poste clé. On a ce que Laurent Laforgue, qui était un médaillé Fields, qui était membre du Haut Conseil à l'éducation, avait appelé une nomenclature à l'éducation nationale. Et Laurent Laforgue, il avait dit quoi à l'époque ? Il avait dit que faire confiance aux experts de l'éducation nationale pour réformer ce ministère, c'était comme faire confiance aux Khmer Rouges pour promouvoir les droits de l'homme. Donc vous voyez bien que tant qu'on continue à vivoter dans cet entre-soi, on ne pourra pas s'en sortir. D'où la nécessité d'une reprise en main politique du ministère. Je vais employer une métaphore très simple et je m'arrêterai là. C'est que l'éducation nationale est devenue pareille à un camion qui roule sans chauffeur, qui file à toute allure sur l'autoroute vers le ravin, en semant toujours plus de dégâts sur sa route. Moi, je pense qu'on peut proposer aux Français, il faudra le faire à l'occasion de l'élection présidentielle à venir, de remonter dans l'habitacle et de reprendre le contrôle de ce ministère, ce qui n'a jamais été tenté depuis 5 décennies, d'où les résultats toujours plus mauvais qu'on voit.
4: C'est intéressant ce que vous dites parce que l'éducation nationale se situe en quatrième position des préoccupations des Français quand on les sonde par rapport à l'élection présidentielle. Donc ça veut dire que c'est un vrai sujet et qu'il y a effectivement un vrai sentiment d'impuissance. Les témoignages, ils se multiplient. Et ce qui étonne beaucoup les gens, c'est que souvent ils me disent quand on se plaint de la baisse du niveau du public pour lequel quand même nos impôts sont supposés servir, donc on a déjà payé l'instruction pour nos enfants et que donc on fait des choix budgétaires pour mettre nos enfants dans le privé en espérant qu'il y aura un niveau un peu meilleur, on nous reproche de les mettre dans le privé. C'est-à-dire qu'on dirait qu'il y a un divisé pour mieux régner en disant les méchants c'est le privé. Je ne parle même pas de l'instruction en famille. Avant c'était du déclaratif, une lettre au rectorat, vous pouviez faire l'instruction en famille. Maintenant il y a énormément d'obstacles pour les familles qui souhaitent le faire parce qu'elles ne sont pas satisfaites du service public pour lequel elles payent. Donc ce qui est assez intéressant, c'est qu'on critique, on dresse le privé contre le public, au lieu d'admettre avec beaucoup d'humilité que nos résultats au classement PISA sont désastreux, qu'on n'a même pas réussi quand même à faire passer la réforme du téléphone portable dans les lycées.
5: Exactement.
4: Qu'est-ce que ça vous inspire, Joachim ?
5: C'est tout ce que vous dites avec justesse. Je le dénonce également dans mon ouvrage. C'est la passion de l'uniformisation. C'est l'obsession, non pas de l'égalité républicaine, mais de l'égalitarisme. C'est ce que Montesquieu dénonçait déjà en son temps comme l'esprit d'égalité extrême. Et on l'a vu cette année encore, notamment dans la foulée de l'affaire Betarame, qui était tout à fait sordide, il faut le dire. Mais à la suite de l'affaire Betarame, beaucoup de gens au sein du ministère, au sein de la classe politique, au sein de la classe médiatique, ont pensé que notre école, qu'on pourrait s'en sortir finalement en désignant des boucs émissaires, en dressant les écoles, le public et le privé, les unes contre les autres, en s'attaquant finalement...
4: Je crois que c'est mal tombé avec le scandale du périscolaire.
5: Oui, exactement, mais c'est pour ça que je pense qu'on ne gagne jamais à raisonner de cette manière. Ce qu'il faut, c'est pas dresser le public et le privé l'un contre l'autre. Il y a 80% d'enfants qui sont scolarisés dans le public. J'ai aussi envie qu'on leur propose une voie de réussite à eux. Ce qu'il faut, c'est rebâtir l'excellence au service de tous les jeunes Français. Et ça passe par un changement de cap, ça passe par un retour de la volonté politique, par un retour du courage à la tête du ministère. Et encore une fois, tout ça, ça passera par l'onction populaire des Français en amont et donc par le juge de paix qu'est l'élection présidentielle. Vous l'avez dit, Marie-Estelle, le problème, il n'est pas du côté des Français. Moi, je considère que la bataille culturelle, elle est plus ou moins gagnée, que les Français, ils attendent maintenant qu'on passe du diagnostic à la thérapeutique et qu'ils sont prêts à des changements radicaux dans l'éducation nationale. De même que les professeurs, qui sont beaucoup moins, enfin, qui ne se forment pas un corps monolithique, comme beaucoup, parfois à droite d'ailleurs, voudraient les caricaturer. Je pense qu'il y a beaucoup de professeurs qui ont ouvert les yeux, que leurs sensibilités politiques sont beaucoup plus différentes, diverses que ce qu'on croit. Et je pense que si on arrive à créer un écosystème de confiance, à revaloriser les professeurs, à leur faire sentir pour la première fois depuis longtemps qu'ils sont écoutés, qu'ils sont respectés, et même qu'ils sont défendus et aimés, je crois qu'on pourra obtenir de vrais résultats en éducation nationale. Maintenant, le problème, à l'heure actuelle, il est encore du côté de la classe politique, et c'est pour ça que j'ai voulu faire passer dans l'ouvrage un message simple à destination de la classe politique, et ce message, c'est réveillez-vous. Réveillez-vous, pourquoi ? Parce que en défaisant notre école, on est en train de défaire la France. Et réveillez-vous, parce que le point de non-retour est proche. Et que plus on attend pour mettre en œuvre les politiques de rupture que je préconise, plus les remèdes qu'il faudra appliquer un jour ou l'autre devront être radicaux, et moins ils auront de chances de réussir.
6: Marie-Estelle Dupont, que dire de l'effondrement du niveau scolaire en France qu'on est en train de décrire ? Quel est l'impact et qu'est-ce que ça dit de notre société ?
4: D'abord, pour moi, c'est une vraie atteinte à la dignité de l'enfant. C'est-à-dire que c'est un mépris de son intelligence. C'est facile de dire c'est pas bien d'être exigeant et c'est pas grave de pas instruire quand nous on a reçu l'instruction. C'est toujours facile de mépriser ce qu'on a. Donc je crois qu'il y a un vrai sujet là-dessus et que quand on a un collégien sur deux qui ne maîtrise pas correctement la lecture et l'écriture, bah évidemment il peut pas non plus être bon en maths parce que si vous comprenez pas l'énoncé d'un problème, vous risquez pas de le résoudre. On a quand même une note de la DEPP en avril qui alerte sur la chute continue depuis 13 ans des performances des élèves de 3e en sciences,
6: la DEPP,
4: physique, chimie,
5: la direction
4: SV2,
5: d'évaluation, la direction de la performance et de la prospective.
6: D'accord.
4: Et que la part des élèves qui appartenaient au groupe le plus performant a été divisé par deux depuis une quinzaine d'années. Donc on voit bien que ça se limite pas aux apprentissages fondamentaux, ça touche toutes les matières. Donc où vont ces élèves s'ils ont un bac qui ne vaut rien, ils vont à l'université et on organise un chômage de masse. Et moi, ce qui me crève le cœur, c'est que en fait, les plus favorisés, ils vont à peu près s'en sortir, ils vont compenser, ils vont payer du privé, mais les classes moyennes, on leur retire l'ascenseur social. C'est-à-dire que toutes les familles où peut-être il y avait un grand-père, un arrière-grand-père ou une arrière-grand-mère analphabète qui, par l'école, avait réussi à avoir une instruction de base et à la génération d'après, on atteint des professions de type avocat, dentiste, etc. On est en train de briser ça. Et on sait que les sociétés où les classes moyennes sont paupérisées et dissoutes, ce sont des sociétés ultra-violentes. Donc, pour moi, c'est pas du tout un problème localisé, si vous voulez, c'est pas la marotte de quelques psys ou quelques enseignants, le problème de l'école. C'est le fondement de c'est la base de la société. Si on a des individus pas instruits, on a une société qui ne peut pas fonctionner, ni dans le libre arbitre des adultes, ni dans la régulation de la frustration, ni dans le chômage. Et donc, évidemment, une substitution des individus par l'IA, où l'IA va se retourner, l'outil va se retourner contre l'homme. On en parlera dans une autre émission, à propos de l'intelligence artificielle et de l'éthique qu'il va falloir utiliser pour encadrer l'intelligence artificielle. Donc ça, moi, ça m'inquiète beaucoup, parce que on a un discours qui nous dit qu'il y a une stabilité des résultats, alors qu'on voit que dans toutes les évaluations nationales, c'est catastrophique. Et moi, j'avais des professeurs qui m'appelaient ou qui m'écrivaient après le Covid en me disant, mais s'il vous plaît, dites-le quand vous passez à la télévision. Avec les confinements, les élèves qui ont des retards de langage du fait du port du masque, etc., ils rentrent en CP, ils savent pas parler correctement, donc c'est très compliqué de leur faire tenir un stylo, de leur apprendre à écrire. Et en fait, c'est un problème endémique. Et là, je crois que pour l'instant, le politique essaye surtout de minimiser l'aveu du désastre. Donc on n'en est pas encore, comme vous dites, à la thérapeutique.
6: Oui. 15h24, on va continuer dans Et si on en parlait avec Marie-Estelle Dupont, à parler de ce naufrage, de cette baisse très forte du niveau scolaire en France. Que faire? Le diagnostic, on le connaît, hein, on l'a rappelé là dans la première partie de l'émission. On va commencer à évoquer les pistes. Voilà, que faire pour réparer ce système scolaire en France? Nous sommes ravis d'accueillir Joachim Le Floch-Imad, enseignant, auteur du livre « Main basse sur l'éducation nationale » aux éditions du CERF. Merci beaucoup Joachim d'être là. 01 80 20 39 21, je rappelle le numéro de téléphone d'Europe 1, si vous voulez échanger avec Marie-Estelle Dupont et passer à l'antenne. 01 80 20 39 21, l'appel est non surtaxé. Détail qui a son importance, évidemment. Restez bien avec nous sur Europe 1, petite pause et on se retrouve dans quelques instants. À tout de suite sur Europe 1.
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6: Il est 15h26. Merci beaucoup d'être avec nous sur Europe 1. Et si on en parlait avec Marie-Estelle Dupont tous les jours, entre 15h et 16h, et même cet été. Restez bien sur Europe 1. Aujourd'hui, on parle de l'éducation, du niveau scolaire qui est en chute libre en France. Et on accueille Joachim Le Floch-Imad, auteur du livre Main basse sur l'éducation nationale, qui est avec nous cet après-midi. 01 80 20 39 21 si vous voulez échanger avec Marie-Estelle Dupont. A tout de suite sur Europe 1.
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6: Europe 1, il est 15h30 et les dernières informations sont racontées et dites à l'antenne par Émilie Dez. Bonjour Émilie, rebonjour.
0: Rebonjour Romain, bonjour à tous. 2 hélicoptères et une trentaine de gendarmes sont mobilisés. Le raid est en alerte. L'homme qui a déposé le colis piégé hier soir à Monaco est activement recherché. 3 personnes ont été blessées dans l'attaque. L'oligarque ukrainien Vadim Ermolaïev ferait partie des victimes. Une enquête pour tentative d'assassinat a été ouverte. La qualification d'attentat terroriste n'est pas retenue à ce stade, annonce le procureur de Monaco. Gérald Darmanin face aux députés, il va défendre cet après-midi devant l'Assemblée son projet de loi sur la justice criminelle. Le garde des Sceaux qui annonce dans le quotidien Le Monde que quelques 88 000 plaintes pour violences sexuelles contre les enfants sont réexaminées par les enquêteurs. Un chiffre en hausse par rapport aux 70 000 évoqués après le meurtre de Liana. Plus de 7 450 de ces plaintes concernent des crimes dont on connaît l'auteur présumé. Le vote final est prévu le 15 juillet. Pour la troisième fois, les députés devraient se prononcer aujourd'hui en faveur du droit à l'aide active à mourir. La réforme repartira ensuite au Sénat qui devrait de nouveau la rejeter. C'est donc l'Assemblée qui aura le dernier mot. Une bonne nouvelle pour les épargnants. Le taux du livret A va augmenter au 1er août, annonce le ministre de l'Économie. Il n'a pas précisé le montant de cette augmentation. Elle sera connue mi-juillet. L'inflation a progressé d'1,8% sur un an en France au mois de juin. Elle était à 2,4% en mai selon l'INSEE. Le gouvernement veut compenser la faible fréquentation des magasins pendant la canicule. La période des soldes d'été est prolongée d'une semaine jusqu'au 28 juillet. Cette prolongation avait déjà été annoncée ce week-end par le Premier ministre Sébastien Lecornu, mais la date n'avait pas encore été arrêtée. Il y aura sans doute un nouvel épisode caniculaire à partir de ce week-end, prévient Météo France. La canicule qui touche encore le Var, les Alpes-Maritimes et la Corse, maintenue en alerte orange. Les températures seront comprises entre 34 et 37 degrés cet après-midi. Et puis le mondial de foot, les Bleus affrontent la Suède ce soir à 23h en 16e de finale. Le vainqueur du match sera opposé au Paraguay au prochain tour, tombeur de l'Allemagne, élimination aussi des Pays-Bas, battu au tir au but également par le Maroc.
6: Merci beaucoup Émilie Dez, on vous retrouve à 16h avec l'équipe de avec Pascal Praud et toute son équipe. Hein,
0: à tout à l'heure.
6: 16h, à tout à l'heure sur Europe 1.
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6: Et si on en parlait sur Europe 1 avec Marie-Estelle Dupont, et nous accueillons cet après-midi Joachim Le Floquimade, on parle d'un sujet qui nous concerne tous, le naufrage du système scolaire français. Marie-Estelle, il y a une question qui vient à l'esprit quand on parle de ce qui se passe dans les classes. Hein. Est-ce que cette baisse de niveau scolaire, elle n'est pas directement la conséquence d'un délitement de l'autorité ? Qu'est-ce que vous avez à nous dire ?
4: Si, bien sûr, puisque on a disqualifié l'autorité, on a disqualifié la verticalité, on a horizontalisé les relations entre les générations. On ne voit plus l'enseignant comme quelqu'un qui va délivrer un savoir, qui va me donner des clés et des outils pour avoir ma propre autonomie. C'est un animateur et on a 65% des enseignants aujourd'hui qui signalent une augmentation des incidents physiques et verbaux au sein des établissements scolaires. Donc vous pouvez être menacé de mort pour un commentaire sur Pronote. Donc il y a un vrai sujet en termes d'autorité. Mais quand on me dit il faut un choc d'autorité vis-à-vis des mineurs, moi je pose toujours la question, est-ce que les mineurs ne sont pas le reflet ? Est-ce que ça n'est pas le miroir, leur attitude ? Du manque d'exemplarité de la part des adultes. C'est-à-dire que c'est déjà une violence de baisser le niveau d'exigence. Il y a eu en 25 ans presque une augmentation de un peu moins de 1200% d'augmentation des mentions très bien au bac, avec en une génération une baisse de niveau qui est stratosphérique. Donc qu'est-ce que ça signifie ? Qui se moque de qui, en fait ? Pour moi, là, ce sont les adultes qui se moquent des enfants. C'est le système qui se moque des mineurs. Vous avez 800 armes blanches qui ont été saisies lors des 20 500 contrôles menés dans les collèges et lycées français en un an. Si on regarde les données publiées en avril 2026 à Paris, 130 attaques au couteau en 2024, école primaire inclus. Donc, à un moment donné, oui, le problème de la transmission et le problème de l'autorité, ils vont évidemment de pair. Mais que peut faire un enseignant s'il n'est pas soutenu par son institution ? Si on lui dit pas de vague, ben on arrive à Sanary-sur-Mer, on arrive à tous ces épisodes tragiques où des gamins arrivent avec des lames de 20 cm parce qu'ils ne supportent plus aucune frustration et que certains parents les déposent à l'école pas éduqués. Et l'enseignant, il est là pour instruire, il n'est pas là pour éduquer. Donc il y a aussi cette confusion des places qui crée la crise de l'autorité. L'autorité, c'est ce qui donne à chacun sa place. L'élève n'est pas le prof et l'enseignant n'est pas le parent. Et si vous voulez, ce bien commun de chacun fait sa part pour que les mineurs deviennent des adultes, ça s'est complètement effondré. Et on a vu pendant la crise sanitaire l'aboutissement de ça, c'est-à-dire que tous les interdits structurants avaient été balayés et à la place, on avait des mesures totalement coercitives et infantilisantes, des élèves qui étaient dans des traits à la craie dans la cour de l'école, des maîtresses qui scotchaient le masque sur le nez parce qu'il était mal mis. Et là, on voit bien comment il y a quelque chose qui se déplace dans le registre du symbolique. C'est-à-dire qu'à la place de l'autorité, on a de la coercition infantilisante. Ça ne peut pas leur donner envie d'apprendre et ça ne peut pas les aider à grandir. Qu'est-ce que vous en pensez, Joachim ?
5: Je constate, comme vous, que l'autorité est en crise à l'école, qu'on a le troisième climat disciplinaire le plus dégradé de l'OCDE et qu'on a en effet une violence qui ne cesse d'étendre ses ténèbres dans absolument l'ensemble de notre système éducatif, si bien qu'aucun espace de refuge n'existe. On l'a vu à Sanary-sur-Mer cette année, une enseignante était victime d'une tentative d'homicide par un mineur, alors même qu'on était dans un établissement qui était jugé plutôt privilégié. Je crois que derrière ces explosions de la violence, il y a trois phénomènes.
4: Il y a l'exemple du lycée Montaigne aussi.
5: Oui, le lycée Montaigne, avec une attaque à la machette. Vous vous rendez compte, le 6e arrondissement de Paris, on en est là. Je pense qu'il y a trois facteurs explicatifs derrière cette explosion de la violence à l'école. Le premier, c'est l'état de décivilisation du corps social. C'est une société française à la dérive, qui n'est plus pilotée, où le tissu familial se disloque, où les violences intrafamiliales explosent avec de vraies incidences derrière sur les mineurs, où la santé mentale est en crise. Enfin, tous ces phénomènes, vous en parlez chaque jour dans votre émission, vous les connaissez mieux que moi. Le deuxième phénomène, c'est une dynamique idéologique interne à l'éducation nationale qui a fait qu'on a expliqué, c'était un ouvrage de Jean Houssay en 1995, un professeur en sciences de l'éducation, qui avait intitulé son ouvrage « Autorité ou éducation ?» sous-entendant que la relation d'autorité était incompatible avec l'acte consistant à éduquer. Ce qui va à peu près à rebours de toutes les théories traditionnelles sur l'éducation, notamment celle d'Anna Arendt, qui explique que l'éducation, c'est le point où on décide si on aime suffisamment le monde pour en assumer la responsabilité, ce qui passe par le respect du passé, mais ce qui passe aussi par la dissymétrie enseignant-enseigné. On est très loin de tout ça aujourd'hui, et on voit que dans l'éducation nationale, la sanction est devenue l'exception et l'impunité la norme. Donc tout ça fonde la crise de l'autorité et ça fait que si on veut s'en sortir, il faut rétablir le magistère intellectuel des enseignants et il faut rétablir la capacité de l'école à transmettre les savoirs. Parce que l'autre point auquel j'ai pas encore fait allusion, c'est que le serpent se mord la queue, parce que plus l'école produit d'ignorance, moins elle transmet les fondamentaux, plus on produit des jeunes générations, Jean-Pierre Chevènement avait utilisé le mot en 1999, de sauvageons. Un sauvageon, c'est quoi ? C'est un arbre qui est non greffé. Et je crois que c'est à l'école de transmettre une philosophie des limites, un sens des interdits, un cadre qui permet aux jeunes gens de réguler leurs pulsions et d'apprendre à vivre en société et à s'accommoder parfois de la frustration. Et c'est parce qu'on a laissé croître cette allergie à la frustration dans la société que celle-ci est en train de s'ensauvager. Maintenant, encore une fois, je crois qu'il n'y a pas de fatalité à ça, qu'on peut rebâtir la capacité de l'école à transmettre les savoirs et que pour les élèves qui sont perdus, parce que certains élèves sont perdus, alors là, il faut mettre en œuvre un vrai big bang de l'autorité. Et je crois qu'une proposition forte qui irait en ce sens, ce serait l'ouverture massive de places en centres éducatifs fermés, en établissements de réinsertion dédiés. On aurait un vrai personnel avec des moyens humains, matériels adaptés pour prendre en charge ces jeunes extrêmement rétifs à l'autorité, réticence à l'autorité auquel s'ajoute parfois l'obscurantisme islamiste et tout un tas de dérives.
4: Oui, alors là, oui, d'accord, mais là vous parlez des mineurs quand même ultra violents.
5: Oui.
4: L'immense majorité de nos enfants ne sont pas des mineurs ultra violents, mais en n'étant pas instruits à l'école, d'abord ils reviennent en disant qu'ils s'ennuient. Donc ils perdent encore plus le goût d'apprendre, même autrement. Ils perdent le goût de lire, ils ne voient plus l'intérêt de réfléchir par eux-mêmes parce qu'en plus on leur met dans le même temps qu'on baisse le niveau d'instruction l'IA entre les mains. Et je pense que là on a une vraie bombe à retardement. C'est-à-dire que vous pouvez pas introduire l'IA si vous êtes pas ultra exigeant sur le niveau d'instruction. Et on est en train de faire l'erreur inverse. C'est-à-dire que on laisse planer cette atmosphère d'époque qui consiste à dire, en gros, t'as pas besoin de penser, t'as pas besoin de mémoriser ta poésie, t'as pas besoin de calculer par toi-même, t'as l'IA qui va te donner la réponse. Très déprimant quand on est jeune, hein. Ça veut dire, mon cerveau ne sert à rien. Donc, pour construire une confiance en soi, c'est compliqué déjà. Mais surtout, c'est très pernicieux comme message, parce que du coup, on va avoir une scission entre les mineurs qui vont avoir cet outil entre les mains et qui vont se dire, peut-être parce que leur famille ne va pas leur expliquer, bon bah finalement, je pose la question du prof, j'ai la réponse qui sort, donc j'ai pas besoin de comprendre, j'ai pas besoin d'apprendre, j'ai pas besoin de mémoriser, j'ai pas besoin de réfléchir. Donc là, on va avoir des moutons. Et de l'autre côté, des élèves dont la famille aura été vigilante, qui va dire non, c'est un outil qui va compléter, mais il faut justement que toi, tu apprennes, tu aies de l'esprit critique, tu saches quelles questions tu veux poser, tu complètes tes connaissances avec l'outil, mais pour savoir utiliser l'outil, il faut que déjà tu aies les apprentissages fondamentaux. Et je pense qu'il va y avoir un vrai décalage quand on va introduire véritablement cet outil dans la vie professionnelle entre ceux qui auront été suffisamment instruits pour savoir utiliser l'IA et ceux qui vont devenir les esclaves de l'outil.
5: C'est ça, la question, ce n'est pas d'être pour ou contre l'IA, ça n'aurait aucun sens. De même que ça n'aurait aucun sens de prétendre qu'on peut reconstruire l'école des hussards noirs de la Troisième République plutôt que de préparer l'école aux défis de demain, c'est-à-dire aux défis du XXIe siècle. La question qui se pose est celle de l'usage qu'on fait de l'IA. Je crois qu'il existe de bons usages de l'intelligence artificielle. Je l'utilise moi-même tous les jours dans mon travail. Et très concrètement, si on prend l'éducation nationale, je pense qu'on gagnerait à se servir davantage de l'IA pour alléger un certain nombre de tâches administratives, pour aider les professeurs au quotidien, parfois à corriger des copies et gagner du temps sur la préparation de cours, pour proposer des tutorats personnalisés aux élèves. On a des études qui montrent que chez certains, ça peut produire de bons résultats. Après, il faut distinguer les IA entre les usages récréatifs, les usages, les IA génératives. Enfin, il faut être très précis sur le vocabulaire, mais je ne vais pas rentrer dans ce niveau de détail. Le problème, c'est qu'on utilise l'IA non pas comme un levier vers tous les usages que je viens d'expliquer, mais comme une béquille.
4: Mais comme une béquille.
5: C'est-à-dire quand on prétend que l'intelligence humaine serait devenue obsolète et quand on se sert de l'IA comme un palliatif qui dispense de penser, qui dispense de raisonner, de structurer sa pensée, qui désapprend la frustration qui est inhérente à l'acte d'éduquer, qui désincite à écrire. Tout ça, ce sont des usages négatifs qui sont en train de se répandre dans la jeune génération, avec derrière des angoisses très fortes. Hein. 66% des familles, selon un sondage IFOP pour la Fondation pour l'École, qui craignent les externalités négatives de l'introduction de l'intelligence artificielle à l'école. Donc il faut d'urgence qu'on clarifie au sommet du ministère les usages de l'intelligence artificielle qu'on veut promouvoir.
4: Alors c'est intéressant parce que dans les pays du Nord, vous voyez, ils ont remis l'écriture manuelle au centre. Parce qu'on sait très bien que l'écriture, quand on écrit avec sa main, un stylo, une feuille, on mémorise. Moi, j'ai fait toutes mes révisions en écrivant ce que j'avais du mal à mémoriser. Et c'est comme ça que ça rentre, parce qu'il y a une connexion entre le cerveau et la main. Et je crois que c'est très important de le rappeler, parce que on mémorise pas du contenu numérique. On ne le passe pas en mémoire à long terme, parce que, en fait, la digitalisation, elle nous prive de nos sens. Il n'y a plus besoin de nos cinq sens pour apprendre. Mais du coup, ça passe pas en mémoire à long terme. Et là, il y a aussi un enjeu de santé publique pour moi. Et d'ailleurs, Olivier Rey, vous le citez dans votre livre, vous disiez que il a été interrogé à l'Assemblée nationale et il disait que l'usage de l'intelligence artificielle serait d'autant plus fécond qu'on aurait cultivé en amont cette intelligence humaine.
5: Oui. C'est tout à fait ma ligne. Vous avez raison de faire allusion au problème de la surexposition aux écrans, sur lequel j'ai moi-même beaucoup écrit dans l'ouvrage, mais aussi dans une tribune au Figaro qu'on a fait apparaître avec Baptiste de Tombe, et qui montre en effet que l'écriture manuscrite active dans le cerveau des schémas cognitifs qui sont plus propices à l'apprentissage, et qui montre qu'un certain nombre de pays qui avaient organisé une fuite en avant vers le tout numérique ont fait machine arrière.
4: Alors vous
5: avez cité les pays scandinaves. On pourrait aussi parler des Pays-Bas, de tous ces pays qui ont durci leur législation, par exemple sur les téléphones à l'école. Ça, je crois vraiment qu'il faut le faire. Il faut les interdire au lycée. Le ministre a raison. Maintenant, la question, c'est l'applicabilité de ces réformes, et on voit qu'on a déjà du mal à les interdire sérieusement pour de vrai aux primaires et aux collèges, alors même que c'est dans la loi depuis des années. Donc ce qui en dit long, encore une fois, sur l'impuissance du politique. Donc là encore, il faut que l'éducation nationale clarifie sa position sur le numérique. On a des discours qui vont plutôt dans le bon sens, en tout cas dans un meilleur sens qu'il y a quelques années. On était dans la distribution de tablettes, en veux-tu, en voilà. Maintenant, il y a aussi une hypocrisie qui caractérise l'institution, qui d'un côté, en discours, prône la sobriété numérique, et qui, d'un autre côté, en pratique, continue de tout numériser, c'est-à-dire les relations, les discussions entre professeurs, avec l'administration, pronotes, les interactions avec les parents d'élèves. On a même dans la région Île-de-France, qui est gérée par la droite, une tendance à la numérisation des manuels en cours. Ça, je pense que c'est tout à fait délétère et qu'on gagnerait à réhabiliter l'écrit et le papier, comme vous le disiez très justement.
6: Vous diriez que le ministère de l'Éducation nationale, c'est aujourd'hui un canard sans tête. Vous parlez du ministre qui peut décider ce qu'il veut, ça ne sera pas appliqué sur le terrain ou mal appliqué sur le terrain. On l'a vu récemment avec les consignes sur le bac.
5: Oui.
6: Édouard Geffray qui a dit « vous allez voir ce que vous allez voir ». Donc le ministre de l'Éducation nationale, on va être extrêmement sévère cette année. On va regarder l'orthographe, la syntaxe, et on ne pourra pas mettre la moyenne à quelqu'un qui ne sait pas s'exprimer en français. Or, c'est mes confrères du Figaro qui révèlent qu'il y a des inspecteurs qui ont donné des consignes à des correcteur de ne pas appliquer cette consigne ministérielle. Donc en réalité, on peut parler de l'éducation nationale. Si on ne modifie pas le mode de fonctionnement du ministère, rien ne bougera.
5: Tout à fait, c'est exactement le point de départ de ma réflexion, c'est de dire que depuis plusieurs décennies, le ministre de l'Éducation nationale est devenu un communicant, un figurant, un contre-pouvoir parmi d'autres. qu'il s'est laissé corseter, dominer par une administration plus autonome et plus puissante que jamais. Je ne vais pas le faire ici, mais je rappelle dans l'ouvrage tout un tas d'exemples, hein, de François Bayrou qui parlait du collège unique comme d'un collège inique, Gilles de Robien qui était corseté sur les méthodes de lecture, Jean-Michel Blanquer, Gabriel Attal avec son choc des savoirs dont il ne reste à peu près rien aujourd'hui, Édouard Geoffrey sur le baccalauréat, vous avez rajouté un nouvel exemple à cette liste. Donc il y a une démission du politique qui permet la main basse sur une institution démocratique fondamentale au service du redressement du pays, d'une administration qui n'en fait à peu près qu'à sa guise. Je crois que c'est un vrai problème, mais je crois aussi, encore une fois, qu'il n'y a pas de fatalité à ça, qu'une thérapie de choc est possible et que tout le monde y sera gagnant. Mais cette thérapie de choc nécessite aussi, il faut le dire, d'avoir le courage de faire des vagues, de secouer tout un tas de tabous, de renverser la table, comme dit notre ami Pascal Pro régulièrement, de changer de logiciel. Je crois que les Français y sont prêts. Maintenant, j'attends de voir si les politiques le seront demain.
4: Puis ça engendre des effets pervers parce qu'avec les principes de ce nouveau management public et les consignes qui sont données et la réorganisation du travail au sein de l'éducation nationale, notamment avec la réforme du bac où maintenant les profs vont vendre comme des représentants de commerce leur matière parce que sinon si la spécialité n'est pas appréciée des élèves ou n'est pas choisie par les élèves, ils peuvent perdre des heures de cours. Il y a aussi un effet très, très pervers, c'est-à-dire que ça décale le métier d'enseignant vers un métier beaucoup plus logistique, gestionnaire et comptable. Et je pense que ça génère beaucoup de désespoir quand on voit la quantité de burn-out au sein de l'éducation nationale. On ne peut pas simplement dire les profs sont feignants. Moi, je pense que les profs ont... Il y a 4% des profs qui sont satisfaits en France de leurs conditions de travail. On a le pire résultat dans l'Union européenne. Donc, il y a quand même un sujet... sur la question du sens du travail. Et en fait, on a vraiment le sentiment que ce qui se passe à l'école, c'est aussi ce qui se passe à l'hôpital ou dans la justice, et qu'il y a une espèce de léviathan tentaculaire obèse qui a pris les rênes. Et on pense à l'exemple que vous citez. C'est vous qui m'avez fait connaître cette... Je n'avais pas cette information. L'exemple du Mississippi.
5: Oui.
4: Où aux États-Unis, ils ont réussi à passer en 10 ans de la 49e place, je crois, nationale en lecture au primaire à la 7e place. Donc ça veut dire que c'est possible.
5: Ça montre qu'avec des politiques de bon sens, avec du courage politique, avec une capacité à secouer les vieilles habitudes de pensée, on peut s'en sortir et on peut s'en sortir très rapidement avec de vrais résultats. Je suis très heureux que vous fassiez allusion au corps enseignant. J'ai expliqué tout à l'heure qu'il fallait remettre de l'autorité au sommet du ministère. Je crois également qu'il est nécessaire d'y remettre de l'humanité, puisqu'on voit que ça fait des décennies que les professeurs qui, envers et contre tout, portent l'école à bout de bras, en première ligne chaque jour, sont de plus en plus dénigrés, tant par la société que par la technostructure ministérielle. Et d'ailleurs, j'ai vu dans le suicide de Carole Grandjean, cette directrice d'école dans le Cantal, le jour même de la rentrée scolaire 2025, après un harcèlement lesbophobe au cours duquel elle n'a pas été suffisamment soutenue par l'éducation nationale, j'ai vu dans ce suicide absolument épouvantable, une illustration particulièrement éloquente de l'abandon par la technostructure de tous ceux qui au quotidien font vivre l'école. Moi, je suis très attaché à la réflexion qui était celle du général de Gaulle, qui disait qu'aucune institution ne pouvait être réformée contre les membres qui la composent, à moins d'en passer par la table rase, par la dictature ou la révolution. Je vais vous faire un scoop, je ne suis ni favorable à la dictature, ni favorable à la révolution. Donc je crois que la seule piste qu'on ait à notre disposition pour s'en sortir, c'est de faire confiance à nouveau au corps enseignant en le revalorisant à tout niveau, tant d'un point de vue salarial que du point de vue du sens de sa mission, de sa capacité de notre capacité à traiter les enseignants comme des intellectuels et non comme des animateurs multitâches et qui en délèguent toujours plus de tâches administratives, et aussi les revaloriser du point de vue de leurs conditions matérielles de travail, ce qu'on ne fait pas, puisqu'on voit qu'on les abandonne au quotidien et que beaucoup sont envoyés en première ligne sans trop comprendre le sens de leur métier, avec cette statistique horrible que vous avez rappelée. 4% des profs qui se sentent soutenus par la société, c'est le pire chiffre de tout l'OCDE. On ne pourra pas redresser l'école demain avec des professeurs qui se sentent méprisés, abandonnés à ce point. Ce n'est pas possible.
4: Oui, bien sûr. Ouais. Allez-y, Romain Desarbres.
6: Oui, non, je me disais, quand tout un système scolaire, du primaire, du CP jusqu'à la terminale, a pour objectif l'admission, l'obtention plus précisément d'un diplôme qui est le bac, qu'on donne à 98%, allez, 96, 97, 98, donc en clair à tout le monde. Ça veut dire que ça n'a aucune valeur. Qu'est-ce que ça a comme impact pour les élèves et les professeurs, ça, Marie-Estelle Dupont, le fait que désormais, en réalité, ce bac, on le donne à tout le monde.
4: Ça a comme impact un ruissellement du mépris.
6: Oui.
4: C'est-à-dire que quand on vous remet un diplôme qui est une enveloppe vide et qui n'a aucune valeur, vous n'êtes pas dupes, ils ne sont pas stupides. C'est pas parce qu'ils ne sont pas instruits qu'ils sont stupides. Ils le savent qu'il n'a aucune valeur. Donc ils ne se respectent pas. Et quand on ne se respecte pas, c'est très compliqué d'avoir envie d'apprendre, d'être motivé, d'avoir envie de travailler correctement. On a l'impression que finalement, on va devoir porter le masque de l'imposteur et qu'on est dans une société qui fabrique des imposteurs. Mmh. Donc c'est très compliqué aussi pour le climat en entreprise, pour le climat. Vous pouvez pas dévaloriser les diplômes sans que c'est un impact sur la représentation de soi d'un jeune adulte. En fait, il le sait, parce que il sait si ce diplôme lui a demandé des efforts et si ces efforts ont été correctement évalués, ou s'il a pu raconter n'importe quoi et que ça passe. Ouais. Et le mépris du diplôme, c'est aussi du mépris de soi et du mépris de ceux qui sont au-dessus. Donc c'est tout un écosystème en fait mental avec lequel ils arrivent dans le monde du travail. Et donc ça impacte aussi les relations avec la hiérarchie. Ça impacte. On sait bien que ce qui se passe à l'école, ça va être ensuite ce qui se passe en management. On va infantiliser, on va fragmenter le travail, on va donner des tâches qui n'ont pas de sens et on va dire ne réfléchis pas. Et en fait c'est le reflet de ce qui se passe à l'école aujourd'hui. C'est ça qui est assez dévastateur sur le plan de la santé mentale.
5: Je dirais que la destruction de ce qu'on nomme la valeur certificative des examens, que ce soit le brevet, mais le baccalauréat, on est un symptôme encore plus éloquent, revient à mépriser les jeunes, vous l'avez dit à Marie-Estelle, mais elle revient aussi, et là encore c'était le mot du général de Gaulle, à organiser la submersion de l'université, de l'enseignement supérieur par la médiocrité. On le voit en France, puisqu'on a un taux d'échec en premier cycle universitaire qui est le plus élevé de tout l'OCDE, avec un coût économique pour la nation à court terme, c'est à peu près évalué à 530 millions par an, et un coût à long terme sur la productivité, sur l'innovation, sur la croissance, sur la place de la France dans la compétition entre nations. Je crois qu'on gagnerait à marteler que la massification universitaire constitue un vrai problème et que ce n'est pas un cadeau qu'on fait à la jeunesse de vouloir enfermer tout le monde dans un même moule que constitueraient les études généralistes. Je crois que chacun a des talents, des atouts spécifiques à faire valoir et qu'on gagnerait à envoyer davantage d'élèves vers les voies techniques, professionnelles, technologiques qui seront au cœur de la nécessaire réindustrialisation du pays demain.
6: Et on n'a pas parlé des conséquences économiques. Il y a des patrons comme le patron de Safran, Olivier Andriès, qui se plaint du niveau en mathématiques. Exactement. Qui baisse parce qu'il a du mal à recruter des ingénieurs.
5: Mais juste une statistique pour finir, 25 points PISA en plus à l'horizon 2100, ce sera un gain de PIB de 30%. 25 points PISA, c'est à peu près ce qu'on a perdu au fil des années.
6: Merci beaucoup. Merci Joachim Le Floquimade d'être venu, auteur du livre Main basse sur l'éducation nationale.
4: Vous avez presque ouvert la saison de Et si on en parlait, et vous la fermez presque. Donc vous voyez, on risque de vous retrouver l'année
5: J'en
4: prochaine.
5: Suis très honoré.
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6: 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Il est bientôt 16h, dans un instant c'est Pascal Pro pour Pascal Pro et vous. Et nous, Marie-Estelle Dupont, on se retrouve demain dès 15h. Hein.
4: Pour une nouvelle émission consacrée à l'intelligence artificielle.
6: Ça va être passionnant. À demain, merci beaucoup d'être avec nous sur Europe 1. Bonne fin d'après-midi.
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9: Il est 16h, Émilie Daz est avec nous. Bonjour Émilie, vous nous rappelez les titres.
10: Bonjour Pascal, bonjour à tous. Les écologistes vont déposer une motion de censure contre le gouvernement. Ils dénoncent la gestion de l'épisode caniculaire qui a frappé la France. Sébastien Lecornu se défend de toute inaction. Il juge scandaleux et faux le bilan de 10 000 morts avancé par les écologistes. Météo France annonce que la France va sans doute connaître un nouvel épisode caniculaire à partir de ce week-end avec des températures très élevées au-dessus des 35 degrés. Mais toutes les régions ne seront pas forcément concernées. La canicule qui touche encore le Var, les Alpes-Maritimes et la Corse maintenues en alerte orange. Les températures sont comprises cet après-midi entre 34 et 37 degrés. Qui est l'oligarque ukrainien qui ferait partie des 3 victimes de l'attaque au colis piégé à Monaco? Vadim Ermolaïev est résident monégasque. Il fait l'objet depuis décembre 2023 de sanctions du Conseil national de sécurité ukrainien en cause ses activités de négoce d'alcool en Crimée sous occupation russe. L'auteur présumé de l'attaque au colis piégé est activement recherché. 2 hélicoptères et une trentaine de gendarmes sont mobilisés. Le raid est en alerte. Le texte sur la fin de vie pose un énorme problème de conscience, estime François Bayrou sur Europe 1 et CNews. Les députés devraient, sauf surprise, se prononcer aujourd'hui en faveur du droit à l'aide active à mourir. Le vote solennel est prévu cet après-midi. Selon vous, un établissement de santé doit-il pouvoir s'opposer à l'euthanasie? C'est la question du jour sur le site et l'application Europe 1. Le taux du livret A va augmenter au 1er août, annonce le ministre de l'économie. Il est actuellement rémunéré à 1,5%. Son nouveau taux sera connu à la mi-juillet. L'inflation a progressé d'1,8% sur un an en France au mois de juin. Elle était à 2,4% en mai, selon l'INSEE. Elle était de toute façon contournée par les plateformes asiatiques. La taxe française sur les petits colis sera suspendue demain, jour d'introduction d'un droit de douane européen de 3 euros. Shein, Temu ou AliExpress ont trouvé la parade en expédiant par avion les marchandises dans d'autres pays européens. Elles les acheminent ensuite par la route jusqu'en France. La période des soldes d'été est prolongée d'une semaine jusqu'au 28 juillet. L'objectif est de compenser la faible fréquentation des magasins pendant la canicule. Le mondial de foot, la France affronte la Suède ce soir à 23h en 16e de finale. Les Bleus qui affronteront le Paraguay au prochain tour en cas de victoire. Et puis Léon Marchand a déclaré forfait pour la fin des championnats de France de natation. Il est blessé à un adducteur. On ignore à ce stade si cette blessure remet en cause sa participation au championnat d'Europe en août. Compétition qui doit signer son grand retour à Paris 2 ans après son triomphe au JO 2024.
9: Merci beaucoup Émilie Daz, 16h03.
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0: évidemment, parce que ce soir, l'équipe de France rencontre la Suède avec ABBA, en espérant qu'on ne chante pas Waterloo demain matin et qu'on préfère. Non!
1: Ah non, bah non!
0: Non! S'il vous plaît! Non, vous n'avez pas honte?
2: Voilà. Ça, oui.
0: Bon, France, Suède, on n'a pas gagné. Je vous assure, contrairement à ce que j'entends, l'enthousiasme autour de l'équipe de France, il y a une fragilité défensive, me semble-t-il, importante. Face à la Norvège, on a concédé énormément d'occasions de but, énormément, et c'était l'équipe remplaçante, l'équipe B. Alors, on a sans doute la meilleure attaque du monde, c'est une attaque de feu. Je pense quand même que Deschamps a dû resserrer les boulons derrière, parce que on gagne avec une bonne défense avant d'avoir une bonne attaque, chers camarades. Alors, je salue tous ceux et toutes celles qui sont autour de la place, de la table. Caroline Utirbidella, Georges Fedec, Gauthier Lebret, Olivier Guénec et Philippe Lelouch.
3: Oui,
0: qui va nous accompagner aujourd'hui. Ben oui, parce que vous allez aussi parler de votre année. C'est la première année, vous êtes avec Caroline Utirbidella. Vous nous direz comment ça s'est bien passé.
3: Ça s'est très bien passé.
0: Bien sûr, mais je dis ça, mais c'est jamais simple un tandem.
3: Ah non, non, non.
4: Non.
1: Ah non, surtout avec lui, hein. Parce que moi, encore, je suis très facile, très malléable, très bonne camarade.
0: Ouais. Il est 16h04, ouais,
3: on voit ça
0: avec lui.
3: On voit ça. Super camarade.
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0: Michael Olysée sur l'air de Champs-Élysées de Jodassin, c'était des paroles inventées par l'ami Laurent Tessier que je salue. Bonjour Laurent.
7: Bonjour à tous, Tessier. Nous allons la chanter aujourd'hui, ce soir, dans la nuit et demain matin.
0: J'espère surtout que vous allez pouvoir la chanter jusqu'au bout. Pourquoi vous souriez, Olivier Guénec?
4: Non, pas du tout. Mais j'adore regarder Gauthier.
3: On fait notre émission.
4: Voilà. Oui, en parallèle.
3: En parallèle.
0: Oui, je vais bien vous relever, vous guetter.
4: Mais non,
3: Laurent Tessier, ça nous a fait rire.
4: On s'entend bien.
0: Laurent Tessier.
3: L'édito de Laurent Tessier à 6h50.
8: Aucun respect.
0: Non, mais
8: ce sont des jeunes qui respectent plus rien.
3: Oh, mais endors-toi, toi.
0: Georges Fanek. C'est Georges Fanek. Georges, vous êtes un ami.
4: Endors-toi.
0: Vous avez vu comment il vous parle.
8: Mais je sais.
0: Franchement, je trouve pas ça très très bien. Bon, il est 16h05, on va donc parler football. Et nous sommes donc avec Philippe Lelouch. Et écoutons les paroles de Laurent Tessier qu'il a écrites à l'occasion du premier match de l'équipe de France.
3: Et puis une petite version remixée aujourd'hui.
0: Ah bon?
3: Ah oui, j'ai travaillé un peu.
0: Ah.

0: une belle passe et la folie.
1: Et il n'a plus qu'à faire marquer Kylian Mbappé.
0: C'est pas mal, hein.
2: Ça rentre bien fort, hein.
3: Il y a un joueur que vous connaissez peut-être.
0: Comment Georges,
3: il faudrait l'envoyer à un joueur que vous connaissez sans doute.
4: Non, je tiens pas à ce que.
3: Mais si, vous rendez compte, si jamais ça devient l'hymne.
4: Oui, mais
2: ça a l'air bien que c'est des choses.
4: Vous savez, les joueurs, c'est très particulier.
3: Non, vous leur faites un cadeau.
4: Oui, vous parlez d'un cadeau, mais c'est très particulier, les joueurs. Très, très particulier. Faut aller, on marche sur des œufs avec des joueurs de football, avec des sportifs de haut niveau, et notamment les joueurs de football. Ouais. Donc, faut se faire accepter, faut pas trop parler, faut les écouter, ou pas. D'ailleurs, vous savez, c'est
3: ça a l'air chiant.
4: Non, mais c'est un, il y a beaucoup d'intelligence comportementale à avoir avec les joueurs de football. Bon, est-ce qu'on parle du match? Oui. Et est-ce que vous avez un avis sur ce match? Bon, je ne vais pas demander forcément ni à Gauthier ni à Georges parce que vous êtes loin du football. Non, vous êtes...
3: Moi, j'aime bien le football, moi.
4: Bon, vous connaissez l'équipe de Suède?
3: Non.
4: Bon, merci.
2: Non, on peut refaire des petits pronos. Des petits pronos, oui, si ça marche toujours.
4: Ça marche toujours, mais il faut quand même un avis d'expert. Philippe, vous avez vu l'équipe de France, vous avez vu l'équipe de Suède. Quel avis vous avez?
5: J'ai un avis très patriotique d'emblée. C'est qu'il faut que la France va gagner. Voilà, je ne peux pas imaginer autrement.
4: Non, mais ce que je vous ai dit tout à l'heure, vous l'entendez? Vous avez vu France-Norvège? Vous connaissez le foot?
5: Oui, un petit peu.
4: Bon. Non, pourquoi non? Non, mais si je dis non, parce qu'on peut... Non,
5: je ne suis pas un grand expert, mais bien moins que vous, Pascal, mais je pense qu'on a la meilleure équipe du monde. Voilà, je le pense malgré tout. Effectivement, comme vous, la meilleure attaque, c'est assez important, quand même, et qu'effectivement, il faut accorder à Deschamps le fait que c'était l'équipe B et qu'il a peut-être été un peu léger sur la défensive dans les matchs. Mais là il va être, je pense qu'il va, il va mettre tout ce qu'il y a de meilleur.
4: Vous savez, lorsque une équipe de France est éliminée, parfois, ou lorsqu'une équipe d'ailleurs est éliminée, on revisite les premiers matchs et on dit, regardez, on avait vu les signaux qui étaient apparus, qui avaient montré. Vrai. Je répète, il y a une chose qui est importante, c'est le nombre d'occasions qu'une équipe se crée. C'est toujours un paramètre très important. France-Norvège, les Norvégiens se sont créés énormément d'occasions de but. Et c'était l'équipe B. Et ils ont été maladroits, ils ont manqué un pénalty. Ouais. Et à l'arrivée, on a gagné. Alors c'est vrai qu'il y a les trois buts de Dembélé. C'est bien normal, on est tous patriotes. Et puis on adore cette équipe de France et tout ça. Mais je vous dis, attention, comme disait Aimé Jacquet. Attention, muscle ton jeu.
5: Mais muscle ton jeu. Mais Philippe. Honnêtement, on les voit vainqueurs.
4: Alors c'est vrai que
6: ça me fait peur.
4: L'Allemagne a été éliminée par le Paraguay.
5: C'est surréaliste.
4: Les Pays-Bas ont été éliminés par le Maroc. Ce qui fait que se profile un France-Maroc en quart de finale de Coupe du Monde, si tant est que le Maroc batte le Canada. Et si tant est que la France batte à la fois la Suède ce soir et le Paraguay, ça sera une revanche d'ailleurs des huitièmes de finale, de célèbre huitièmes de finale avec Laurent Blanc qui avait marqué le but en or à Lens. Je me souviens.
5: Alors vous savez que les Simpsons ont fait un pronostic? Vous êtes au courant de ça?
4: Non.
5: Alors il y a un épisode dans la saison 6 des Simpsons où ils voient la Coupe du Monde 2026 aux États-Unis et qui en finale, d'après les Simpsons, mais il y a plein de fois où ils ne se sont pas gourés, hein, de nombreuses fois, Mexique-Portugal.
4: Mais l'épisode 6 des Simpsons,
2: mais c'est très longtemps. 6,
5: il y a très longtemps, c'est il y a plus de 20 ans.
4: Et comment ils savaient qu'il y aurait une Coupe du Monde en 2026?
5: Comment ils savaient que Trump allait être président de la République? Ouais, c'est quand même impressionnant.
6: Ils avaient prévu l'annonce de candidature de Trump avant qu'elle n'ait lieu à la Trump Tower. À New York, elle a lieu dans les Simpsons. Exactement la même scène, la même cravate, le même costume, où il descend le même escalator. Et donc, on dit souvent que les Simpsons ont été prophétiques bien des fois.
5: Oui, bien des fois. Non, vraiment.
4: Bon, les Simpsons, tout le monde ne connaît pas les Simpsons.
6: C'est un dessin animé avec des petits bonhommes jaunes.
5: C'est Bart Simpson.
6: Ouais.
5: Bart Simpson, entre autres.
6: J'adore lui. C'est Bart.
4: C'est vrai que j'ai jamais. Je peux pas vous dire que je suis un connaisseur des Simpsons.
6: Moi, j'ai peur qu'on se fasse éliminer, Pascal.
4: J'ai très contre la Suède.
6: Ouais, j'ai très, très peur. J'ai peur qu'on se fasse éliminer au tir au but. Dès les 16e de finale contre la Suède.
4: Attention, la Suède, c'est une des plus faibles équipes des 16e de finale. C'est-à-dire que, la Suède, c'est un miracle qu'elle soit là. Hein. Elle est sortie des qualifications.
6: C'est
4: vraiment
6: du foot. Hier, par exemple, contre l'Allemagne, le Paraguay, c'est pas.
4: Oui, mais l'équipe de France a plus de certitude plus d'expérience.
6: Vous êtes des fétistes, là. Voilà.
4: Voilà, vous avez, vous prenez chaque joueur de cette équipe de France, entre les joueurs du Paris Saint-Germain qui sont habitués à ce type de match. On n'est plus dans les années 80 voilà. et 90 où, a
7: Peut-être
4: priori.
7: On est le 30 juin. Moi, je dis qu'on va maximum en huitième de finale. On est le 30 juin. C'est plus je le dis. On va maximum en huitième de finale. Peut-être que je me trompe. Hein.
4: Voilà,
7: on verra.
4: Il faut argumenter.
7: C'est un ressenti. Mais je ne suis pas expert. Je dis que c'est mon ressenti.
4: Mais il faut donner des arguments.
7: Moi, je pense que quand une équipe.
4: Votre ressenti, qu'est-ce que ça veut dire?
7: Mais parce que depuis le début, on leur dit on va gagner, on est en finale.
4: C'est
7: pour ça,
4: c'est votre argument. C'est de dire on a pris rendez-vous pour la finale, donc on ne va pas y être.
7: Moi, je pense que quand tu as des joueurs dans un état d'esprit de vainqueur alors qu'ils n'ont encore rien fait du tout, je pense que c'est très dangereux.
6: Il y a 4 ans, et on a fait en finale contre l'Argentine.
7: J'ai le droit de dire ce que je pense ou...
5: Oui, mais c'est agressif et négatif.
6: Ça doit dire n'importe quoi aussi, oui. Voilà.
2: Non, mais ils savent qu'on compte sur eux. C'est important,
4: fait,
2: c'est important
4: si
2: pour le pays.
4: Qu'est-ce qu'on va te faire?
2: Moi, j'imagine un 3-1.
4: Caroline.
2: 3-1. Et la dernière fois, je ne m'étais pas trompé dans
4: le
2: pronos.
4: Elle avait donné le score.
2: J'étais en Georges, bravo.
4: Voilà. Exactement, je me souviens,
6: c'est la seule qui a donné le score.
4: Exactement, on va faire, on va faire un petit tour après la pause. Et puis, on va faire quand même une petite bande-annonce spéciale à bas. Tant qu'à faire.
8: Ah bah oui, il y en a. Et puis du New York, New York. Il y a plein de chansons.
4: Bonjour.
8: Bonjour Pascal, Fabrice, bonjour à tous.
4: Vous allez bien?
8: Ça va très bien, je vous remercie. En forme pour le match de ce soir déjà.
4: Qui est à 23h.
8: 23h, c'est pas grave.
4: Je vais regarder le début.
5: Non mais ça veut rien.
4: Je vais pas aller jusqu'à 1h du matin.
6: Et donc s'il y a 2-2, vous vous couchez?
4: Mais bien sûr, s'il y a 2-2, je me couche.
2: Non,
6: impossible.
5: Pascal Pro, vous êtes un menteur.
4: Mais si, parce que je faut que je sois en forme demain matin.
2: Mais vous serez, parce que vous serez porté par la victoire des Bleus.
6: Il vous reste 4 émissions, c'est la fin. Vous voyez le bout du tunnel.
4: Il reste 4 émissions, c'est la fin. Qu'est-ce que vous voulez dire par là?
6: Vous êtes en vacances la semaine prochaine.
4: 16h13. Mais fais peur. Nous serons de retour le 27 août, c'est un jeudi. Et quand jeudi. Il est 16h13, à tout de suite.
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4: À 16h15, je crois que nous sommes avec Sébastien, me semble-t-il, qui est en ligne avec nous. Bonjour Sébastien.
18: Bonjour Monsieur Pro.
4: Bonjour, vous êtes où Sébastien? Vous êtes à New York?
18: Je suis revenu à New York hier soir, exactement, pour pouvoir aller au match tout à l'heure. Exactement.
4: Et comment vous sentez cette affaire?
18: Je la sens bien, il faut rester humble. On voit qu'il y a beaucoup de surprises. On est largement supérieur à la Suède, mais on ne sait jamais sur un match. Mais si on est sérieux, ça devrait bien se passer.
4: Oui, parce que l'Allemagne n'était pas forcément supérieure au Paraguay. L'Allemagne, elle est en difficulté depuis de nombreuses années. Nous, on a une génération tout à fait exceptionnelle. Je disais que j'ai quelques craintes sur la défense et je trouvais qu'il y avait eu beaucoup d'occasions de but des Norvégiens face à l'équipe de France, ce qui m'inquiétait un peu. Est-ce que ça vous inquiète également ?
18: Oui, je pense qu'il faut qu'on fasse d'autres choix, en particulier sortir Théo Hernandez et prendre Luc Hadine, qui est, à mon avis, une plus grande sécurité à gauche, et peut-être même se poser la question à terme de sortir Jules Koundé pour mettre Zaïre Emery, ce qui me paraît être un choix aussi plus sûr défensivement.
4: Ben vous voyez, l'avantage, c'est qu'on est 55 millions de sélectionnaires ou 60 millions. C'est le principe du football. C'est que tout le monde a un avis. Peut-être avez-vous raison, peut-être avez-vous tort. Moi, je fais toujours confiance aux sélectionneurs et à Didier Deschamps. Il est au contact ses joueurs. Donc forcément, il a des informations que nous n'avons pas. Comment est vécu ce mondial? Vous êtes quasiment notre envoyé spécial depuis le début de la compétition. Vous faites des allers-retours entre Paris et New York. Comment est vécu ce mondial? Est-ce qu'il prend une place importante dans les médias, dans les télévisions? Est-ce que dans la rue, c'est présent? Comment vous vivez cela?
18: C'est excessivement présent. Ça a vraiment pris. Au tout début, ça a tardé un tout petit peu à New York, avec la dynamique des Knicks qui avait pris toute la place. Et depuis la victoire des Knicks là, en finale de NBA, il faut reconnaître que la Coupe du Monde est partout. Et il faut dire que la présence très nombreuse de la population latino aux États-Unis a développé vraiment l'attrait pour ce sport, la passion pour ce sport. Et on voit bien que même hier, en arrivant pour Pays-Bas, Maroc, dans tous les bars, tous les pubs, il y avait énormément, énormément d'ambiance et que la ville et le pays tournent autour de cette compétition.
4: Sébastien est avec nous sur l'antenne d'Europe 1 à 16h18 et c'est un témoin privilégié de cette Coupe du Monde. Les États-Unis, d'ailleurs, je n'ai pas suivi les États-Unis en 8e de finale, je ne sais même pas contre, ou en 16e de finale, je ne sais même pas contre qui.
18: Ils jouent demain contre la Bosnie-Herzégovine, ils vont probablement l'emporter. Ils ont un bon tableau. Je pense qu'ils sont supérieurs à la Bosnie. Ouais. Ils jouent plutôt bien. Moi, je les vois. Ils ont une possibilité même d'aller jusqu'en quart de finale contre les Argentins.
4: Est-ce que, je me souviens, en 94, il y avait un match qui avait été programmé le 4 juillet et ils avaient perdu d'ailleurs. Les C'était au Rose Bowl de Los Angeles. Est-ce qu'il y a un match peut-être qui est programmé pour eux le 4 juillet, j'imagine, qui est la fête nationale, bien sûr. Et en plus, c'est les 250 ans cette année des États-Unis. Donc, c'est une date particulière.
18: C'est sûr qu'ils joueront pas ils joueront pas le 4 juillet, monsieur Pro, mais nous jouerons le 4 juillet à Philadelphie, en plus, dans le berceau des États-Unis.
4: Que dit Laurent Tessier ? Bonjour, Laurent, que je salue, qui est en régie avec nous.
19: Je vous ai envoyé tout le tableau des 16e de finale. Vous allez tout voir d'un seul coup.
4: Alors, je vais effectivement vous donner le tableau. Brésil-Japon, c'était hier, Brésil-Japon. Côte d'Ivoire, Norvège, c'est aujourd'hui à 19h. Mexique, Équateur, ce sera demain. Angleterre, Congo. Suisse, Algérie. Colombie, Ghana. Argentine, Cap-Vert et Australie, Égypte. Ça, c'est un tableau. Et puis, l'autre tableau, c'est le tableau dans lequel est la France. Il y a donc Afrique du Sud, Canada, c'est passé. Afrique du Sud, Canada. Mais Pays-Bas, Maroc, c'était hier. Portugal, Croatie, ce sera le 3 juillet. Espagne, Autriche, ce sera le 2 juillet. États-Unis, Bosnie, c'est effectivement le 2 juillet. Et Belgique, Sénégal. Et Belgique, Sénégal, ça va être intéressant, c'est à Belgique, Sénégal, parce que les Belges ne sont pas encore en 8e de finale. Et donc, France-Suède, c'est ce soir. Vous avez un pronostic, Sébastien ?
18: 3-1 pour l'équipe de France.
4: Ouais, je pense que 3-1, c'est pas stupide, 3-1, parce que l'équipe de France peut prendre des buts, mais elle en marquera. Bah écoutez, merci, vraiment merci beaucoup d'être notre interlocuteur en direct de New York. Il est 16h20. I want to be part of it, New York, New York. Philippe Lelouch est avec nous pour parler de la saison 1.
20: La saison 1, ouais.
4: Que vous avez mise en place avec Caroline. Et je disais tout à l'heure, vous connaissiez avant ?
2: Pas du tout.
4: Ouais. Donc ça demande, est-ce qu'on peut tricher à l'antenne avec un partenaire ? Au théâtre par exemple, est-ce qu'il vous est arrivé de jouer avec quelqu'un que ça passait pas ?
20: Oui.
4: Et est-ce que le spectateur s'en rendait compte ?
20: Pas toujours, mais c'est très compliqué.
5: C'est-à-dire qu'il ne se rend pas compte quand ça passe pas, mais il se rend compte très bien quand ça passe.
1: Ouais.
5: C'est-à-dire que c'est vraiment tout ce qui fait la différence. Donc je pense qu'il faut vraiment, vraiment adorer son partenaire, parce que ça donne quelque chose, ou sa partenaire, ça donne quelque chose en plus au théâtre, et je crois qu'à la radio c'est pareil. Il se trouve qu'on a vachement de chance, parce qu'on s'entend très bien avec Caroline, qu'on est vraiment sur les mêmes longueurs d'onde. C'est même assez étonnant, parce que je dois vous avouer un truc, je ne sais pas comment elle fait, mais elle a su, au bout de la troisième ou quatrième émission, même quand j'allais m'arrêter de parler, c'est-à-dire qu'elle prenait spontanément la parole juste après que j'allais m'arrêter, ce qui donnait une absence de blanc total à l'antenne, etc. Donc on a cette chance. Elle a beaucoup beaucoup beaucoup de talent, Caroline, mais vraiment. Et moi je pense que son talent ne s'arrête pas à la radio, et qu'elle devrait un jour ou l'autre monter sur scène, ça c'est mon avis.
1: Ah, vous voulez faire monter tout le monde sur scène?
2: Mais lui, bah oui. Bah oui,
5: dès que vous voyez quelqu'un, vous voulez mettre sur scène.
2: Mais
5: depuis que vous avez mis Dupond-Moretti sur scène, vous voulez mettre tout le monde sur scène.
2: J'ai
5: même demandé à Nicolas Sarkozy, figurez-vous, il y a quelques années, de monter sur scène, et je pense que je ne me serais pas trompé.
1: Non, mais Nicolas Sarkozy, c'est un génie, si vous le mettez sur scène. Ça, c'est autre chose.
5: Je ne parle qu'à des génies, Pascal.
1: Oui, mais le charisme, le charme de Nicolas Sarkozy, la puissance.
5: Pensez-vous que Caroline en manque?
1: Non.
5: Voilà.
2: Moi, je sais que j'en manque, donc vraiment, soyez très à l'aise. Ah, mais pas du tout. Et pourtant, c'est drôle parce que j'ai fait beaucoup de théâtre et j'ai cru à un moment donné à une carrière de comédienne quand j'avais de mes 11 ans à mes 17 ans à peu près, cours Florent, cours Simon, etc. Et en fait, c'est pas du tout mon truc.
1: Non, il vous faisait jouer des jeunes premières, j'imagine,
2: Non, de tout. De la servante jusqu'à...
1: Oh, je vous imagine en servante.
2: Vous savez ce que je faisais
1: emploi, je pense,
2: non, je regardais des films et je recopiais sur des feuilles de papier les répliques et je voulais jouer des rôles un peu à la Marie Gillin, etc. Et en fait, ça n'existait pas autrement que si c'est moi qui les écrivais, et j'imposais ça à mes profs de théâtre.
5: Bah déjà, bon, c'est un bon signe.
1: Bon, Caroline Iturbide, quand vous avez commencé à travailler avec Philippe, est-ce que immédiatement ça se met en place? Est-ce qu'il y a un temps d'adaptation et vous, quand on ne se connaît pas comme ça et qu'on doit créer cette intimité à l'antenne, en plus c'est vraiment un duo, donc faut que ça fonctionne ensemble, faut que les gens s'aiment.
2: Non, c'est un duo, et surtout ça je le respecte beaucoup, et je pense que Philippe a été très galant à ce niveau-là, parce que c'est vrai qu'il y a beaucoup de duos aujourd'hui, que ce soit à la télé ou à la radio, ou quand même la nana, c'est un peu celle qui fait la météo et le trafic info. C'est pas du tout la place que m'a donné Philippe, donc ça a été assez vite équilibré. En fait, moi j'avais déjà 3 ans de matinale derrière moi, donc je pense que j'avais la petite partie technique. Parce qu'il y a plein de timings à respecter, et Philippe avait le côté chien fou, hyper spontané, très très drôle, cette espèce de voix de radio hyper chaleureuse, et les très bons réflexes avec les auditeurs, et en fait les deux ont fait que ça a très bien marché. Après, moi je suis assez facile à embarquer, c'est-à-dire que si je sens que bon, c'est un peu...
1: Vous avez des bonnes ondes.
2: Bah, c'est vrai, c'est que surtout moi, que voilà, j'aime bien, moi, nous, être drivée avec quelqu'un que je sens plus fort que moi, plus puissant que moi, et bim, j'enquille derrière. Non, mais c'est vrai, j'ai pas du tout un tempérament de leader. Moi, j'adore être en binôme. Déjà, parce que je pense que j'ai une sœur jumelle et j'ai ce truc d'être hyper rassurée dès qu'on est deux ou plus. Et après, j'adore l'esprit bande parce que je trouve que c'est une position qui est très confortable. On prend pas trop de risques. On se laisse un peu porter par des gens que vraiment j'estime être plus fort que moi, charismatiquement et en termes de personnalité. Donc ça me va très bien.
1: Caroline Iturbide et Philippe Lelouch sont avec nous pour parler de cette première saison. Vous avez commencé quand d'ailleurs?
5: On a commencé au mois de septembre, mais il y a eu un arrêt parce qu'elle a eu la bonne idée de tomber enceinte. Bon, donc il a fallu qu'elle aille accoucher pour faire un enfant. Bon, bref. Et donc pendant 2 mois, on a été forcés de se séparer, mais en réalité, on peut considérer que ça a véritablement commencé en janvier, quoi.
1: Et ça a marché en termes d'audience, puisque c'est sur RFM tous les matins. C'est à quelle heure?
5: 6h, 10h.
1: Bon, ce qui demande aussi un rythme, parce que vous qui êtes comédien et qui étiez sur scène, quand vous vous levez à 6h, quand vous prenez l'antenne à 6h, il faut arriver à 4h.
5: Je me lève à 4h30, ouais.
1: Vous arrivez tard quand même.
5: J'arrive à 5h, un quart, un truc comme ça. Ça a été une gestion de vie de sportif un peu, parce que j'avais ça. En plus, j'avais eu la bonne idée de signer Danse avec les stars, bon, qui ne m'ont pas gardé très longtemps. Je trouve très étonnant compte tenu de mon talent pour la danse, mais bon, ils ont jugé bon de se séparer
1: de
5: moi.
1: Cette année, vous avez fait une pièce de théâtre qui s'appelait Nuit d'Ivresse.
5: Ouais,
1: vous avez fait Danse avec les stars. Et vous avez fait RFM tous les jours de 6h à 10h.
20: Et quelques dates restantes de mon One Man Show.
1: Et effectivement, quelques dates également que vous avez jouées.
6: Et Philippe a fait la meilleure séquence de Danse avec les Stars. Quand il explique que ça dure beaucoup trop longtemps et que c'est insupportable after. Et que
7: la deuxième partie de soirée,
6: ça s'arrête parce que tout le monde est crevé. La séquence a été vue des dizaines de milliers de fois. Et a pleuré de rire énormément de monde.
7: Ah, c'est mythique.
6: Donc on se souviendra de Philippe dans Danse avec les Stars, croyez-moi.
1: Qui demande un entraînement, j'imagine.
20: Oui, non, non. Là, ça a été, bah voilà, tes heures de sommeil sont comptées, tout ça, mais j'ai adoré ça. Non, ma grande surprise quand on m'a proposé, quand Alain Liberti, que vous connaissez bien, et Sébastien Coé m'ont proposé de prendre la matinale, j'ai dit oui parce que j'adore l'outil radio. La preuve, c'est que voilà, je suis encore en train d'en faire avec vous. J'adore ça, je trouve ça absolument merveilleux comme exercice. Mais je me disais, est-ce que de me lever à 4h30 au mois de novembre, j'en aurais pas très vite plein le cul. J'étais pas sûr. Voilà.
2: D'ailleurs, les gens ne donnaient pas cher de
1: tapot. D'ailleurs, les gens ici sur RFM, on peut parler comme vous parlez. Voilà, mais là, on est sur.
20: Enfin, je vous rappelle quand même, Pascal, que c'était la chaîne de Coluche aussi. Hein,
1: c'est vrai. C'était l'heure de Coluche.
20: Et c'était l'heure de Coluche.
3: C'était le studio là.
20: Oui, alors c'était pas ce studio parce que le studio,
1: ça, il s'appelle le studio.
20: Jean, vous n'avez pas dit un mot depuis 20 minutes. Essayez de mettre dans la cible quand même.
6: C'est vraiment ce qui va.
20: Voilà, ils étaient rue François 1er, c'est l'adresse mythique.
3: J'ai connu.
20: Bah oui.
6: François 1er, vous l'avez connu. Et Henri 8.
20: Oui, enfin bon, voilà.
1: Je me disais, peut-être que l'exercice, je ne vais pas le supporter parce que ce n'est pas mes heures habituelles. Et en fait,
20: l'énergie.
1: C'est génial.
20: En fait, l'énergie, et c'est ça pour les gens tiennent dans ce métier parce qu'il y a de l'énergie.
1: Ah, c'est incroyable.
20: Combien de gens racontent qu'ils entrent sur scène avec 39,5 et ils mettent le premier pied sur les planches et puis ils jouent pendant 2 heures.
1: Ouais, c'est ça.
20: C'est tout à fait étonnant d'ailleurs.
1: C'est formidable. J'ai adoré l'exercice et puis on est reparti pour. J'espère de nombreuses années. Là.
20: C'était Claude Brasseur qui racontait qu'il jouait Georges Dandin et il avait pris une sorte de clou dans le pied parce qu'il jouait pieds nus. Un clou immense, quoi, un grand clou. Il a joué pendant toute la scène, quoi, toute la pièce. Et le soir, évidemment, il a fini à l'hôpital.
1: Ouais, j'ai eu la même chose. Moi, j'ai joué avec 3 doigts de pied cassés l'après-midi même au Festival de Ramatuelle. Je m'étais cassé en tapant sur un rocher. Mmh. J'avais le pied gonflé comme ça. Le jour même. Et j'ai dit, vraiment, j'avais dit à Michel Boujna qui présentait la soirée, dis-leur que je ne vais pas marcher normalement. J'ai marché tout à fait normalement toute la pièce.
20: Incroyable.
1: Et au salut, je ne pouvais plus poser pied à terre.
20: Voilà. Moi, j'ai connu des comédiens qui cassaient les pieds.
1: Ah, ça m'a aussi
20: autre chose. Il est 16h28, à tout de suite.
0: Merci d'être à l'écoute d'Europe 1. C'est Pascal Prouvez-vous pour vous accompagner entre 16h et 18h. Et dans un instant, le rappel des titres avec Émilie Dez.
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1: À 16h31, Émilie Dez.
12: On ignore encore sa durée et son intensité, mais la France va connaître sans doute un nouvel épisode caniculaire à partir de ce week-end. Météo France précise que toutes les régions ne seront pas forcément concernées. Trois départements sont toujours en alerte orange canicule aujourd'hui, le Var, les Alpes-Maritimes et la Corse, avec des températures comprises cet après-midi entre 34 et 37 degrés. Une enquête pour tentative d'assassinat a été ouverte après l'attaque au colis piégé qui a fait trois blessés hier soir à Monaco. Il ne s'agit pas d'un attentat terroriste, selon le procureur. L'homme qui a déposé le colis n'a pas encore été retrouvé. Deux hélicoptères et une trentaine de gendarmes sont mobilisés. Le RAID est en alerte. L'oligarque ukrainien Vadim Ermolaïev ferait partie des victimes. Il fait l'objet depuis décembre 2023 de sanctions du Conseil national de sécurité ukrainien. En cause, ses activités de négoce d'alcool en Crimée sous occupation russe. Fragilisé par l'affaire Liana, Gérald Darmanin va défendre cet après-midi devant l'Assemblée son projet de loi sur la justice criminelle. Le garde des Sceaux qui annonce dans le quotidien Le Monde que quelques 88 000 plaintes pour violences sexuelles contre les enfants sont réexaminées par les enquêteurs. Plus de 7 450 de ces plaintes concernent des crimes dont on connaît l'auteur présumé. Les chefs de file de l'Église catholique en France appellent les députés à mesurer la portée de leurs décisions. Les députés qui devraient se prononcer une nouvelle fois en faveur du droit à l'aide active à mourir. Le vote final est prévu le 15 juillet. Le nouveau taux sera annoncé à la mi-juillet. Le taux du livret A va augmenter au 1er août, annonce le ministre de l'économie. L'inflation a progressé d'1,8% sur un an en France au mois de juin. Elle était à 2,4% en mai, selon l'INSEE. Le Premier ministre l'avait déjà annoncé ce week-end. La période des soldes d'été est prolongée d'une semaine jusqu'au 28 juillet. L'idée est de compenser la faible fréquentation des magasins pendant la canicule. Le mondial de foot, les Bleus affrontent la Suède ce soir à 23h en 16e de finale. Le vainqueur du match sera opposé au Paraguay au prochain tour, tombeur de l'Allemagne. Et puis les Girondins de Bordeaux seront exclus de toutes les compétitions nationales la saison prochaine. Décision prise par la DNCG. Les Girondins étaient convoqués aujourd'hui pour valider le financement de leur prochaine saison.
20: Pour tout vous dire, j'ai du mal à décrypter exactement cette information. C'est-à-dire qu'il n'y a plus de championnat national, mais ils vont repartir en championnat régional. J'imagine quand même que les Girondins de Bordeaux vont continuer d'exister. Mais voilà. À quel niveau?
6: En R1, a priori.
20: Pardon?
6: Régional 1, a priori.
20: Non, mais je ne sais pas. C'est pour ceux qui connaissent le football, c'est-à-dire que tu repars quasiment...
6: 6e ou 7e division, oui.
20: Tu repars au plus bas niveau du football français. Les Girondins de Bordeaux...
7: C'est le plus bas niveau, R1?
20: Pardon?
7: C'est le plus bas niveau, Régional 1?
20: Bah, je pense pas que ce soit le plus bas.
6: En amateur,
20: Oui, t'es quasiment en amateur. Mais c'est le club de Zidane, c'est le club de Giresse, c'est un club champion de France, c'est un club historique, c'est un club de Lizarazu. C'est la 6e, 7e ville de France, peut-être Bordeaux. Donc j'imagine les Bordelais qui nous écoutent. C'est une descente aux enfers. C'est pour ça que, vous savez... Je me permets juste de faire une petite parenthèse. Parfois, Valdemar Quitta est attaqué, président du SC Nantes, par les supporters. C'est vrai que les résultats n'ont pas toujours été au rendez-vous. Mais le club, il assure sa pérennité financière depuis toujours. Et c'est quand même extrêmement important. Et vous avez certains actionnaires qui manifestement ont pris des clubs et n'avaient pas les reins assez solides. En l'occurrence, Nantes a la chance d'avoir un actionnaire de référence qui permet chaque année d'éponger par souvent les déficits, parce que quand vous descendez, c'est que vous aviez un budget prévisionnel qui était au-dessus, par définition, de ce que vous avez imaginé.
1: Ouais,
20: Qu'est-ce qui se passe? J'ai entendu ouais.
1: mais celui qui fait l'échec.
0: En fait,
2: c'est parce qu'on a Alain Giresse qui arrive juste après le générique, qui pourra nous parler de Bordeaux. Il est avec nous en ligne.
1: Merci.
7: Ouais, mais il n'avait juste pas fini ce qu'il disait.
2: Allez, c'est terminé.
1: 16h35, c'est pas très grave.
7: Finissez.
1: Je terminerai ma phrase chez moi. Bon. Non, mais en revanche, voilà, je voulais simplement dire que les supporters, parfois, sont très rudes. Ouais. Mais quand vous avez un président qui fait l'échec et qui paye, bah, faut aussi le souligner parce que Bordeaux est en R1 aujourd'hui. 16h35.
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1: Merci Émilie Dès, vous reviendrez à 17h, Caroline Turbide, Georges Fenech, Gauthier Lebret, Olivier Guénec. Et puis notre ami Philippe Lelouch est là et on terminera avec lui. Il nous dira quelques mots sur d'abord la fin de saison bien sûr. Vous terminez quand Caroline?
12: On termine vendredi.
1: Vendredi, ouais. Et puis vous reprenez quand?
12: Le 24 août.
2: Mais avant, j'ai un petit truc à dire.
1: Oui, allez, oui.
2: Est-ce que vous ne pensez pas autour de la table, je ne m'adresse même pas à vous, Pascal, que Pascal Praud fera un malheur sur scène?
1: Si.
12: Ah si,
2: voilà. Je le déjà.
12: Bien sûr.
7: Enfin, absolument,
12: c'est le fait.
2: Bien sûr, voilà.
12: Mais oui.
7: Complètement.
12: C'est tout. D'ailleurs, vous n'êtes pas complètement.
7: Philippe, vous pensez qu'il remplirait quel type de salle?
2: Les Zénith.
1: Je pense
2: que les Zénith,
1: non, mais il me dit ça pour me faire plaisir.
7: Non, mais il faut qu'il soit sur les Zéniths de France tous les jours de la semaine à 20h. C'est
1: indispensable. Moi, je pense que les gens vont me lancer des tomates. Non, mais en revanche, votre expérience nous intéresse parce que vous avez fait la même chose avec Dupont-Moretti.
12: Oui. Bah oui.
1: Et Dupont-Moretti remplit. Alors, Dupont-Moretti, c'est notre meilleur ennemi ou notre meilleur ami, je ne sais pas comment dire, mais il faudrait que vous nous l'ameniez. J'ai encore dit du mal de lui hier.
2: Mais ce qui est formidable, c'est que moi, je sais que vous êtes tout pour vous entendre, mais que vous dites du mal l'un de l'autre en permanence. C'est très drôle parce que vous vous ressemblez beaucoup.
1: J'ai trouvé une petite vanne. Vous m'avez entendu sur Dupont-Moretti? J'ai dit que la semaine dernière, il avait dit que c'était un sentiment de canicule qu'on avait eu.
2: Cette phrase-là, elle est discutable parce que c'est vrai que quand on l'écoute dans tout le contexte, quand il avait dit il y a certes de l'insécurité, mais renforcée par les chaînes d'information, ça augmente le sentiment d'insécurité. C'est pas tout à fait dire il n'y a pas d'insécurité en France.
1: Vous voyez ce que je veux dire? L'avocat, c'est lui.
2: L'avocat,
1: c'est lui. Bon, mais c'est vrai que vous avez mis le pied à l'étrier. Et moi, souvent, je vous ai posé des questions. Comment est-ce que c'est lui qui a écrit ou est-ce que c'est vous qui lui donnez des conseils? Il y a des choses d'ailleurs qui sont très marrantes.
2: Et là, en ce moment, je mise en scène David Douillet.
1: Mais c'est quoi la mise en scène d'un homme qui est tout seul?
2: La mise en scène d'un homme qui est tout seul, c'est lui expliquer à se positionner dans l'espace, c'est-à-dire prendre toujours les mêmes marques. Parce que ce qui est très étonnant pour des gens qui ne connaissent pas bien le théâtre, c'est qu'ils te disent toujours apprendre tout ça, comment c'est compliqué. Ah oui. Or, c'est ce qu'il y a de plus facile. Mais pour être encore plus sûr de son coup, le mouvement est associé à la parole. C'est-à-dire que si à tel moment vous vous déplacez, il va y avoir des soirs où le texte va peut-être vous échapper, mais le déplacement va vous rappeler le texte. En disant, bah oui, quand je vais par là, je dis ça. Et réciproquement. Ce qui veut dire que c'est très important. Donc c'est très important de se placer sur scène et à un moment de dire, bon bah à ce moment-là, t'as fait quelque chose, là, vas-y, garde-le. Parce que spontanément, quelqu'un qui a un naturel comme Eric, je n'en doute pas comme vous, il va y avoir un moment où en disant quelque chose, avoir un geste ou une expression qu'il va falloir fixer, en disant ça c'est très bien, garde ça. Voilà, et c'est ça. Et petit à petit, le spectacle grossit comme ça.
1: Il n'y a pas de prompteur, par exemple, pour Douillet ou pour...
2: Douillet, il joue une pièce, donc il n'y a pas de prompteur, il apprend le texte. Eric, au début, mais comme tous les gens qui font du one man, au début, on va répéter avec un prompteur discret. Mais au début, il y a un prompteur au cas où on se perd, évidemment. Et puis, petit à petit, le prompteur, vous ne le regardez plus, parce que ça vous rassure de savoir qu'il est là, mais vous ne le regardez plus.
12: Mais ça vous plairait, Pascal, ou pas? Parce qu'on sent quand même qu'il y a pas mal de questions en suspens.
2: Non, il dit pas long.
1: Non, mais...
7: S'il arrête la télé, il le fera.
1: C'est une expérience.
7: Par contre, vous êtes anti-prompteur, vous.
1: Mais je suis pas sûr de pouvoir en fait tenir les gens pendant une heure, un quart, une heure et demie et essayer de les intéresser, pourquoi pas de les faire rire. Je veux dire, ça s'improvise pas, c'est un métier ce que fait Philippe Lelouch. Moi, je passe mon temps à dire que ce que nous faisons, je suis pour les professionnels dans tous les domaines. Je suis rien. On va être avec Alain Giresse dans une seconde. Le malheur, bien souvent, du football depuis des années, ça a été les présidents. Qui sont arrivés et qui ont imaginé connaître le football et qui ont pris des décisions, alors que je pense depuis toujours que l'homme le plus important d'un club de football, c'est l'entraîneur. Voilà, l'entraîneur. Et puis parfois le directeur sportif, mais une politique sportive. Comme par hasard, le PSG a pris Luis Enrique, a fait confiance à cet homme-là, avec effectivement un directeur sportif, sans doute avec beaucoup d'argent, mais rappelez-vous les erreurs du PSG pendant des années, quand on empilait les joueurs. Donc je milite pour qu'il y ait des professionnels partout dans nos métiers aussi. Je suis parfois agacé quand des gens de l'extérieur donnent leur avis et souvent ils connaissent pas notre métier. Et puis c'est vrai pour les bouchers, c'est vrai pour les restaurants, c'est vrai pour n'importe quel
20: là,
1: métier.
20: Là vous venez de faire 4 minutes tout seul, ça a choqué personne.
1: Oui,
12: voilà. Le monologue et vous, c'est quand même pas
6: totalement. Vous avez inventé le monologue à la télé.
1: Voilà. Non, mais ce que je veux vous dire, donc c'est un métier et c'est le leur.
6: L'oncle a tiré du nez de Cyrano. Hein.
1: Bon, écoutez, bon, en tout cas, c'est un bonheur de vous connaître.
3: En plus, enfin, il a un talent d'imitateur, en plus.
20: Mais il aime le show. C'est une évidence qu'il aime le show.
1: Oui, il est drôle.
20: Et puis, il est très drôle.
6: Ça gagne bien sur une tournée aux Zénith. Ça gagne bien ou pas?
12: L'argent.
20: C'est
12: ça. Parce que ça coûte rien, en fait.
1: C'est ça qui est sidérant.
6: Non, mais par Zénith.
1: Je ne sais pas s'il osera le dire, mais l'argent gagné, c'est beaucoup d'argent.
20: Faites un calcul, si vous calculez.
3: Et des centaines de milliers, non?
1: Non, pas des centaines de milliers d'euros sur un.
6: Il y a personne.
20: Il y a plus que ça. Ça peut être 6000 personnes.
1: Oui, mais il faut remplir. Enfin, n'importe qui ne remplit pas 6000 personnes.
20: Je n'ai jamais dit, Pascal, que n'importe qui remplissait 6000 personnes. Ça, c'est sûr.
1: Je vous signale que Julien Courbet a tenté ça. Ça a marché. Ça a un peu marché. Bon, Arthur a tenté. Arthur, et ça n'a pas été.
20: Vous n'œuvrez pas dans le même domaine. Vous n'avez pas les mêmes personnalités. Vous ne faites pas les mêmes choses. C'est complètement autre chose.
1: Arthur et Julien Courbet, on peut se comparer. C'est des gens qui sont des animateurs de radio, qui ont un talent, qui ont un public, qui
6: font du pur divertissement.
20: Après c'est moi.
1: On n'arrive pas sur scène comme ça.
20: J'ai jamais dit ça non plus. Ouais. On n'arrive pas sur scène comme ça. Mais quand souvenez-vous de ce que Brel disait, le talent c'est l'envie.
1: Non, mais ça c'est possible. Ils avaient envie, ces gens-là. Julien, il a envie.
20: Oui, mais il faut.
1: Julien, c'est sans doute le meilleur animateur aujourd'hui de radio, ou un des meilleurs animateurs de radio. Il est très très fort
6: en
1: à
6: direct,
1: la radio.
6: Il est phénoménal.
1: Et phénoménal. Et on le dit d'autant plus qu'il est sur une chaîne concurrente.
20: Il n'allait pas. Julien Courbet a essayé d'aller faire du one-man show drôle, comique.
6: Oui, ouais, c'est pas pareil.
20: C'est pas la même chose encore.
12: Ah, bah, si vous voulez, je vais vous raconter votre vie. Mais non, mais ce qui est payant, c'est que vous soyez vous-même. On s'en fout. Vous n'allez pas vous transformer en humoriste.
1: En tout cas, vous n'avez pas répondu sur.
20: C'est facile à faire. Le calcul, il est très simple. Une entrée, une pièce, un one man, etc. C'est entre 40 et 60 euros la place, multiplié par 6000. Et puis, vous voyez ce que ça fait.
6: Mais l'artiste, il touche quoi ? Multiplié par combien de dates vous faites ? Il va vite être sur les routes. Hein.
1: 16h42. Allez, on vous remercie. On vous applaudit. On vous applaudit, Philippe Lellouche. Avec Caroline Iturbide. On garde Caroline jusqu'à la fin de l'émission. Hein, et puis, on va parler des Girondins de Bordeaux avec Alain Girard, parce qu'il doit avoir de la peine, ou pas d'ailleurs, parce que les Girondins de Bordeaux, c'est une longue descente aux enfers. Donc, c'est vrai, depuis des années, il est habitué sans doute aux mauvaises nouvelles. A tout de suite, 16h42 sur Europe 1.
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21: 16h44, on l'a appris tout à l'heure et on va essayer de décoder cette information. Les Girondins de Bordeaux sont exclus de toutes les compétitions nationales en 2026-2027 par la DNCG. Alors je précise quand même qu'ils ont fait appel. Les Girondins de Bordeaux sont en 4e division aujourd'hui. Ils sont en discussion pour un rachat par le fonds britannique Sparta Capital. Ils ont été exclus des compétitions nationales la saison prochaine par la DNCG, qui est le gendarme financier du football français. On est avec Alain Giresse, qui est un des capitaines historiques, un des Bordelais historiques, champion de France dans les années 80. Bonjour Alain.
22: Oui, salut Pascal.
21: Et merci d'être avec nous. Je disais que ça vous fait de la peine, et puis je disais peut-être ou pas, tellement vous êtes habitué à cette longue descente aux enfers des Girondins de Bordeaux.
22: On vit avec la peine, ça y est. On l'a en nous depuis un moment maintenant, parce que oui, comme vous l'avez dit, c'est la descente aux enfers. Donc aujourd'hui, je ne suis pas forcément, fondamentalement surpris de cette situation. Parce que depuis des années, le club est en sursis. Alors il végète là comme ça chaque année, mais au bout d'un moment, ça casse compte tenu de la situation. Alors, Pascal, vous avez parlé effectivement un club ça se base évidemment sur le plan sportif, sur un entraîneur, mais il faut quand même en ce qui concerne la direction que ce soit des gens sérieux, qui maîtrisent, des gestionnaires de premier rang et de premier niveau. Mais là, c'est pas le cas. Ouais, c'est pas le cas, on connaît son palmarès.
21: Les Girondins exclus de toutes les compétitions nationales en 2026-2027. Les Girondins, le Hayan appartient toujours quand même au club
22: et le Hayan est une propriété municipale de la ville de Bordeaux. C'est la ville de Bordeaux et les Girondins.
21: D'accord, mais le Hayan est toujours à disposition et c'est là que s'entraîne cette équipe. Et le club joue toujours, les Girondins jouent dans le nouveau stade de Bordeaux.
22: Oui. Il joue dans le nouveau stade, évidemment, avec qui appartient par contre à la métropole, et évidemment avec des loyers qui sont conséquents, et pour un club de National 2, c'est pas valable. Mais la métropole a déjà a mis de côté, je crois, il y avait 20 millions de locations qui n'ont pas été effectuées. Je veux dire, il y avait 94 millions de dettes. Comment vous vous tournez dans tous les sens? Comment vous pourriez vous dépêtrer de ça?
21: Et malgré ça, il y a quand même des supporters qui vont au stade tous les dimanches?
22: Alors il y a un groupe de supporters, les ultras, le fameux Pirage Sud, oui, parce que c'est ils sont

0: extrêmement attaché au club, c'est une évidence. Quand il a fallu mobiliser l'avant-dernier match à Bordeaux, il y a 27 000 personnes qui sont venues, parce que vous savez, les gens sont en entente, il leur manque, les Girondins manquent à ce club, et les gens, quand il faut se mobiliser pour aider, pour soutenir, ils le font. Mais c'est insuffisant, et on peut tout faire et tout dire. Et malheureusement, on est confronté à cette triste réalité.
1: Philippe Lelouch, qui est resté avec nous et qui fait du rab
2: 94 Zénith, et puis vous rachetez Bordeaux, hein. Qu'est-ce que vous voulez que je vous dise, ça, à peu près ça.
1: C'est une possibilité. Bon, Alain, puisqu'on vous tient France-Suède ce soir, vous restez évidemment dans la mémoire de la Coupe du Monde. Il y a deux magnifiques cérémonies de joie dans l'histoire du foot. Il y en a deux qui sont exceptionnelles. Il y a celle d'Alain Giresse, et il y a celle de Marco Tardelli, que j'adore, en finale de 82 d'ailleurs, quand il marque ce but contre l'Allemagne.
2: Et moi je suis très ému d'entendre, on ne se connaît pas avec Giresse, évidemment, mais je suis très ému d'entendre ce grand champion.
1: Giresse, c'est un joueur d'exception. On le sait, et puis dans une équipe également qui était d'exception, parce que, qui jouait au football, et c'est un football... Alors, était-ce parce que nous avions 20 ans, c'est possible aussi. Mais on a tellement aimé cette équipe de France autour de Platini, Giresse, Rocheteau et d'autres. Je disais que j'avais quand même été surpris du nombre d'occasions de buts que se sont procurés les Norvégiens face à l'équipe de France.
0: Et oui.
1: J'y voyais une fragilité défensive qui m'inquiète un peu. C'est pas normal que cette équipe B de la Norvège ait autant d'occasions de buts. Ouais.
0: C'est juste, Pascal, parce que quand on est entraîneur, évidemment, comme Didier, on est ravi d'avoir un secteur offensif qui est capable de marquer des buts plus beaux les uns que les autres, sur action individuelle, sur action construite, mais ça, on va le valider, il faut faire attention sur justement, notamment en deuxième mi-temps contre la Norvège, de ces occasions. Là, il faut être très prudent parce que c'est bien beau de marquer des buts, mais si derrière on peut pas tenir, éviter qu'on en prenne, ça, c'est compliqué. Donc c'est oui, on va pas chiffonner. Attendez, c'est ce qu'ils font, c'est exceptionnel. Maintenant, plus ça va aller, plus il faudra être très rigoureux derrière et aussi performant devant.
1: Alors, devant, effectivement, il y a des joueurs d'exception. Mbappé est vraiment un joueur d'exception. Dembélé, bien sûr. Olise, c'est un joueur qui doit vous ravir par sa qualité technique et son pied gauche. L'équipe de France, a priori, est favorite quand même contre Suède. On va pas se faire peur. Oui, a priori, elle sera aussi favorite contre le Paraguay en huitième de finale. A priori, si elle passe et que le Maroc passe, puisque c'est un Maroc-Canada, elle serait aussi favorable contre le Maroc. A priori, ces trois équipes-là, a priori, France-Maroc en quart de finale, Suède, Paraguay, Maroc, c'est pas l'Espagne, c'est pas l'Allemagne, c'est pas l'Argentine, c'est pas le Brésil. On va pas se raconter de salade, cher Alain Giresse.
0: Oui, Pascal, effectivement, quand vous énoncez comme ça, effectivement, sauf qu'on est en train de vivre quoi ? Que tout d'un coup, les grands clubs ne sont pas aussi les grandes nations ne sont pas aussi dominatrices. L'Allemagne disparaît et les Pays-Bas disparaissent, alors qu'ils étaient les deux favoris. Et aujourd'hui, on voit que tout d'un coup, il y a un nivellement des pays comme que les pays africains qui ont pris une dimension supplémentaire et qui, là, posent beaucoup de problèmes. Vous parlez du Paraguay, Pascal, mais quand je vois le Paraguay, comment ces gens-là s'organisent, comment ils défendre, ah, c'est vraiment un casse-tête pour aller trouver des possibilités offensives. Alors on a de quoi faire, mais c'est là qu'il faut faire très attention, parce que c'était inattendu, mais voilà, la Coupe du Monde, elle évolue, et que tous les continents s'améliorent, et il n'y a pas que l'Europe et l'Amérique du Sud.
1: Alain Giresse, avec nous à 16h52 sur l'antenne de Europe 1. Votre plaisir est intact pour cette nouvelle Coupe du Monde, votre enthousiasme, votre plaisir de regarder des matchs de football est intact, Alain Giresse ?
0: Oui, moi je suis connecté au football, c'est par passion. Hein.
1: Non, mais c'est beau d'ailleurs, c'est... parce qu'Alain joue toujours, hein. Alain joue toujours le dimanche. Alain, alors ils ont tous arrêté, sauf Alain. Parce que
0: il faut bien un représentant de ma génération.
1: Il court, il frappe, il est incroyable. Il n'a pas pris un gramme depuis 1982.
0: Non, mais je ne veux pas être une curiosité, Pascal.
2: C'est bah, pas non, mais plaisir, tant mieux, mais moi, je trouve que c'est voilà. Le désir, c'est la vie, c'est l'enthousiasme, oui. C'est l'énergie. Qu'est-ce que vous voulez? Vous avez bien raison de le faire.
0: Ah ouais, vraiment. Mais pourquoi je me gênerais de me faire plaisir avec mes amis et mes copains? Non, pas du tout. Non, c'est vrai, oui. Après, c'est, y a des choses qui, évidemment, si je regarde un match, bon, je regarde le match et tout, mais tout ce qu'il y a autour qui vient se greffer. Vous savez, on a fait, je vois, ça fait la fameuse pause fraîcheur qui nous arrête le match. Après, on se paye plein de publicités, etc., etc. Et en 86, nous étions au même endroit, nous étions au Mexique, il faisait chaud, nous avions l'altitude et nous n'avions pas de pause fraîcheur. Mais après, c'est pas facile. Mais de là, s'imaginer que tout d'un coup, c'est insurmontable, non, pas pour des joueurs qui sont préparés. Et je me dis, en octobre, novembre ou décembre, il faudra faire la pause chaleur.
2: Mais Alain Giresse a tellement raison, c'est-à-dire que c'est un rapport au monde. C'est la discussion que j'ai avec Gauthier Lebret parfois quand il fait plus de 35 degrés ou avec son fils, etc.
3: Qu'est-ce que mon fils va faire là-dedans?
2: Mais parce que
3: c'est l'homme qui a changé d'avis sur la clim il y a 15 jours. Vous avez des grandes tribunes anti-clim, il est devenu pro-clim.
2: Mais pas du tout.
4: Mais vous vivez sous les toits.
2: Mais c'est un rapport c'est au monde. C'est-à-dire que ce que nous dit Alain Giresse, c'est que évidemment, un athlète de haut niveau.
3: C'est fait pour se mettre de la pub, vous savez très bien pourquoi c'est fait.
2: Un athlète de haut niveau est capable d'encaisser des fortes chaleurs. En revanche, et on terminera avec ça, puisque vous parliez de 1986, j'ai vu des images géniales d'ailleurs. Ah. Ben, les images, vous étiez chez Jean Tigana, visiblement, c'est ça?
0: D'abord, nous avons commencé au restaurant de Michel Platini,
2: oui.
0: Voilà, à Cassis, puis dans la propriété, on a terminé dans la propriété de Jean Tigana avec son bon vin. Mais voilà, vous savez ce que c'est? C'était des retrouvailles d'une équipe, une équipe qui a fait les troisièmes de la Coupe du Monde, mais c'était les retrouvailles de collégiens qui se retrouvaient. Et alors là, je ne vous dis pas les anecdotes, les souvenirs. On a vécu une journée.
2: Le lien, c'est toujours pareil. Je ne suis pas sûr que dans 40 ans, ceux qui jouent se retrouvent, mais le lien que vous avez créé, c'est là qu'on peut vous envier, en fait, quand vous êtes footballeur professionnel. On vous envie pas sur l'argent, on vous envie pas forcément sur la notoriété, on peut vous envier sur ce lien, ces émotions uniques. C'est-à-dire que dans nos vies, nous, des émotions, elles ne sont pas comme celles de Luis Fernandez qui marque son dernier penalty à Guadalajara. On n'a pas ces émotions-là. Peut-être sur scène, d'ailleurs. Peut-être sur scène,
4: on peut retrouver un peu ça, mais
2: là, les émotions sont tellement puissantes, tellement fortes.
4: Non, c'est surtout devant des centaines de millions. De gens.
2: Et moi, j'ai vu les images, j'ai vu Luis Fernandez qui faisait le toréador et qui était en train de danser, j'ai vu Michel Platini, j'ai vu Max Bossi, j'ai vu Giresse, j'ai vu Genghini, j'ai vu Estopira, j'ai vu tous ces joueurs-là. Et il y a une fraternité entre vous, c'est-à-dire que rien ne peut vous finalement vous. Non. Plus le temps passe, en plus, rien ne peut vous désunir.
0: Oui, et Pascal, c'est exceptionnel, c'est qu'il n'y a rien. C'est limpide entre nous. Quelquefois, je vois des générations 98 où entre eux, ça s'accroche un petit peu. Là, rien du tout. Rien du tout. C'est limpide entre nous, les uns les autres. Là, je ne sais pas si on peut appeler copains, amis. C'est un relationnel lié par une aventure humaine exceptionnelle qu'on a vécue à travers le foot. Et ça vaut tout l'argent du monde.
2: Alain Giresse était avec nous. Nous vous avons tant aimé, nous nous sommes tant aimés, oui, comme dit l'autre. Mais c'est vrai que cette équipe de France-là, 86, et Michel Platini d'ailleurs disait que si José Touré avait été présent en 1986, en plus de cet effectif, l'équipe de France aurait peut-être été championne du monde parce qu'ils étaient blessés 3 ou 4 mois avant la Coupe du Monde. Mais avec Giresse, avec Platini, ces techniciens-là, c'était une équipe. Et puis avec Bossis, j'ai vu qu'il était là, qu'il ne change pas d'ailleurs. Le grand Max qui avait fait une Coupe du Monde 86 exceptionnel.
0: Tout à fait. Pascal, il y avait quand même Diego, 86.
2: C'est vrai, il y avait Diego, Diego Maradona. C'est vrai. Mais j'ai revu l'autre jour ce France-Brésil de 86, il est sidérant. Oui. C'est sidérant parce que le ballon, effectivement, ne sort pas. Ouais. Il y a 50 occasions. Il y a 50 occasions dans ce match, c'est absolument incroyable.
0: Le football à l'état pur.
2: Bon, merci, c'était un bonheur. Merci à Alain Giresse. Vous voyez, on a commencé avec Bordeaux, mais on a fini avec les souvenirs. Et merci beaucoup. Et allez France ce soir contre la Suède, bien évidemment. Il est 16h57, cette fois-ci je vais vraiment remercier Philippe Lelouch.
4: Merci. Je vous ai remercié tout à l'heure,
2: je vous ai dit au revoir déjà.
4: Merci,
2: vous étiez bien. Bon, merci et la deuxième partie de l'émission après 17h.
3: Effectivement, allez les Bleus, tous derrière les Bleus ce soir à 20h.

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9: À 17h, Émilie Dès pour le rappel des titres.
10: Bonjour à tous. Quelque 15 900 foyers sont toujours privés d'électricité dans le Nord, dans l'Aisne et à Paris. En cause, les fortes chaleurs qui mettent les câbles à rude épreuve, mais aussi les orages qui se sont abattus samedi dans la nuit. La canicule touche encore le Var, les Alpes-Maritimes et la Corse, maintenues en alerte orange. Et la France va sans doute connaître un nouvel épisode caniculaire à partir de ce week-end, avec des températures très élevées, au-dessus des 35 degrés. Mais toutes les régions ne seront pas forcément concerné, prévient Météo France. Il ne s'agit pas d'un attentat terroriste, c'est ce qu'annonce le procureur de Monaco après l'attaque au colis piégé qui a fait 3 blessés dont 2 graves hier soir. La chasse à l'homme se poursuit pour retrouver le suspect qui aurait fui à pied vers la France. L'oligarque ukrainien Vadim Ermolaïev fait partie des victimes. Le procureur n'a pas confirmé son identité. Une enquête a été ouverte pour tentative d'assassinat. Après les magistrats, hier, les policiers se sont rassemblés à la mi-journée devant le ministère de l'économie et des finances, les policiers qui dénoncent les manques d'effectifs et réclament de meilleurs salaires. Quelque 88 000 plaintes pour violences sexuelles contre les enfants sont réexaminées par les enquêteurs, un chiffre en hausse par rapport aux 70 000 évoqués après le meurtre de Liana, indique Gérald Darmanin dans un entretien au Monde. Le garde des Sceaux précise que plus de 7 450 de ces plaintes concernent des crimes dont on connaît l'auteur présumé. La famille du jeune Louis invite tous les politiques à participer dimanche à la marche organisée en mémoire du jeune homme tabassé à mort près de Narbonne. La tante de Louis qui explique sur Europe 1 avoir été contactée par le cabinet du ministère de l'Intérieur. Notez que le président des LR, Bruno Retailleau, sera demain matin à 8h10 l'invité de la grande interview Europe 1 CNews. Le débat sur la fin de vie dans sa dernière ligne droite aujourd'hui à l'Assemblée nationale. Le vote solennel est prévu cet après-midi. Sans surprise, les députés devraient se prononcer en faveur du droit à l'aide active à mourir. Selon vous, un établissement de santé doit-il pouvoir s'opposer à l'euthanasie ? C'est la question du jour sur le site et l'application Europe 1. Le taux du livret A va augmenter au 1er août, annonce le ministre de l'Économie. Son taux est fixé à 1,5% depuis février. Le nouveau sera connu mi-juillet. Et puis le mondial de foot, la France affronte la Suède ce soir à 23h en 16e de finale. Les Bleus qui affronteront le Paraguay au prochain tour en cas de victoire. Le Paraguay qui a créé la sensation de ce mondial en éliminant l'Allemagne au tir au but.
9: Merci beaucoup Émilie Dési, 17h03.
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9: Et nous sommes avec Caroline Iturbide, Georges Fenech, Gauthier Lebret et Olivier Guénec pour évoquer les actualités et notamment le coup de gueule de Karine Lemarchand.

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2: Je crois que c'est la première fois depuis bien longtemps que le débat de... Alors, le débat est relancé, je ne dirais pas jusqu'à là, bien sûr. Mais quand même que certaines personnalités parlent de la peine de mort. C'est un sujet dont on ne parlait absolument plus.
3: À part cette personne qui en parle.
2: L'opinion. L'opinion publique. Il y a certaines gens. Bah, qui sait, c'est
3: vous parlez de personnalité, vous ne parliez pas d'opinion.
2: Oui, vous avez raison.
3: Je n'ai pas entendu quelqu'un réouvrir, même Marine Le Pen qui se dit contre. Je dis Marine Le Pen parce que bon, on pourrait pas sur l'échiquier politique. Mais je ne vois pas le débat.
4: Moi, je ne l'ai pas pris comme une déclaration pro-peine de mort d'ailleurs, Karine Le Marchand. Je l'ai pris comme le cri de colère d'une femme qui est connectée au peuple sur les sujets qui le préoccupent et comme le cri de colère d'une mère. Voilà, je l'ai pris comme ça.
2: Bah, oui, mais attention quand même. On t'enlève la vie, excuse-moi.
5: Bah oui, c'est clairement une déclaration pour la peine de mort.
2: Si je ne prends pas la parole sur Liana et Louis, c'est parce que je suis radical. Oui, tu enlèves la vie. On t'enlève la vie.
4: C'est un cri de colère d'une mère qui n'en peut plus. Et s'il y avait la perpétuité réelle aujourd'hui en France, il y aurait même plus débat. Si on savait que quelqu'un qui s'en prenait un enfant, un pédocriminel ou un tueur, passait le restant de ses jours derrière les barreaux, il n'y aurait plus de débat là-dessus.
3: Les assassins de Louis ont quel âge? 15 ans, 16 ans, 17 ans?
4: Non, moins. Plus.
3: Combien?
4: Il y en a 5, il y en a 3 qui sont mineurs. Voilà. Et ils ont autour de 17 ans.
3: À la guillotine?
2: Mais je ne dis pas cela.
3: Mais c'est ce que vous êtes en train de dire.
2: Non, je ne crois pas avoir dit ça.
3: Tu prends la vie, je t'enlève la vie.
2: Je ne crois pas.
3: C'est la loi du talion.
2: Mais écoutez.
3: Œil pour œil, dent pour dent.
2: Mais je ne dis pas cela non plus. Je dis que la peine de mort existe dans certains pays.
3: Dans beaucoup de pays encore.
2: Voilà, notamment aux États-Unis. Je dis aussi que. Oui, alors la Chine, ce n'est pas vraiment une démocratie, mais pas du tout. Mais en revanche, les États-Unis en sont une. Et je dis que ce débat existe dans le public, que si on allait aujourd'hui vers les Français, qu'on les interrogeait là-dessus, je sais pas jusqu'à quel point, notamment pour les tueurs d'enfants, parce qu'évidemment il s'agit pas de parler de la peine de mort pour tous les crimes, et je ne fais pas le porte-parole, que les choses soient claires, de la peine de mort là-dessus. J'entends cela.
3: Dans l'opinion, oui, si vous faites un référendum, ça va être compliqué, oui, c'est sûr.
2: J'entends cela pour les tueurs d'enfants. Quand vous entendez que la petite Liana a été ligotée, sans doute violée, etc., je sais que ça peut déclencher auprès de certaines gens des réactions radicales. Moi, je suis plutôt sur la position de Gauthier Lebret. Je pense qu'effectivement, ces gens-là, faut les mettre en état de nuire, hors état de nuire pendant
3: bien
2: le reste
3: sûr.
2: De leur vie.
3: C'est
2: la perpétuité.
4: Jérôme Barella, surtout, il faudrait qu'il puisse cumuler et pas qu'il y ait la confusion des peines. Jérôme Barella, si vous prenez toutes ces victimes, vous pouvez le mettre en prison pendant 250 ans.
5: Oui, mais attention quand même à ce qu'on dit quand on est une personnalité comme Karine Le Marchand, qui par ailleurs est connue vraiment
2: Caroline
5: pour son courage, parce que c'est vrai que c'est très appréciable. Elle est hyper courageuse. Elle l'a démontré à plusieurs reprises.
4: Après les émeutes déjà.
5: Après les émeutes, sur des cas peut-être aussi moins graves, mais c'est vrai que elle a l'habitude d'être elle ouvre sa gueule. Elle dit, je pense très honnêtement ce que plein de gens pensent tout bas. Là, pour moi, elle a fait vraiment peut-être la déclaration de trop, parce que c'est sûr qu'on va pas décortiquer, et si on va finalement résumer sa pensée, ça revient à dire que elle est pour la peine de mort. Enfin, moi, je trouve qu'elle l'exprime quand même de manière assez explicite.
4: C'est un cri de colère.
5: Donc, mais moi aussi, je suis en colère, Gauthier. Moi aussi, je suis très en colère. Moi aussi, je suis maman. Moi aussi, je me sens concernée. Moi aussi, je suis dégoûtée. Moi aussi, je trouve que c'est ignoble. Mais on peut pas remettre en question cette question de la peine de mort.
4: On avait fait le même
5: procès. Simplement parce qu'on est en colère ou qu'on se sent un peu concerné par ce qui est en train d'arriver, par la violence qui effectivement est très très présente, et ça nous met tout en colère.
4: On avait fait le même procès à Harmonie Comine. Elle vient de perdre son mari qui était gendarme, donc elle était directement touchée, et elle fait un discours, je crois, dans les 48 heures qui suivent le meurtre de son mari, gendarme en opération par un multirécidiviste. Elle dit cette phrase, la France a tué mon mari, la justice s'est effondrée à partir de 1981. Bon, 1981, c'est l'abolition de la peine de mort. C'est aussi l'arrivée de Robert Badinter, et il n'a pas fait qu'abolir la peine de mort. Georges Fenech le dira mieux que moi, il a changé toute la politique pénale. Et au lieu de comprendre ce qu'elle disait sur l'ensemble de la politique pénale et pas le

0: toutes les conséquences aujourd'hui.
1: Sa politique,
2: je crois,
1: pénale.
2: Que des premiers
1: oui, mais je dis que c'est un grand garde des sceaux.
2: Politique pénale.
0: Parce que quand tu cites un garde des sceaux, bah, tu
2: les
0: dis
2: conséquences.
0: Non, mais abolition de la peine de mort.
2: Il y a deux choses. Il y a l'avocat qu'il est, remarquable. Il y a l'homme qu'il est, l'intelligence, la hauteur
0: c'est
2: de
0: ce
2: vue,
0: que je voulais dire
2: exceptionnel.
0: Aussi.
2: Oui. Nous sommes tout à fait d'accord. On a le droit de dire que
0: il
2: les conséquences
0: trompé.
2: De la politique. Bah, c'est pas qu'ils aient trompé d'ailleurs, c'est
0: géo-idéologique.
2: C'est une autre vision.
0: Oui, c'est ça.
1: Donc c'était pas un grand garde des sceaux.
2: Mais on a le droit de dire que là, on a le droit de dire que les décisions pénales qui ont été prises à partir de 1981 ont mis la France dans des difficultés dans lesquelles elle est toujours aujourd'hui.
0: D'ailleurs,
2: c'est tout. Alors écoutez ce que disait, parce que par le plus grand des hasards, Emmanuel Macron, me dit Laurent Tessier, était aujourd'hui au congrès mondial contre la peine de mort. Je ne sais pas où avait lieu ce congrès mondial, d'ailleurs c'était en France peut-être, cher Laurent
3: Tessier.
2: Je vais
3: vous dire la ville exacte. Dans
2: et je vous propose d'écouter ce qu'a dit le président de la République.
4: La peine de mort n'a jamais rendu une société plus sûre. Jamais. Parce qu'elle ne dissuade pas. C'est faux. Ça a été montré, observé, mesuré. La peine de mort n'a jamais eu la valeur dissuasive que certains pouvoirs, souvent autoritaires, qui la défendent, voudraient lui accorder. Elle peut être une arme, elle n'est jamais un bouclier. Et la deuxième chose fondamentale à mes yeux, c'est qu'au fond, l'abolition, c'est la reconnaissance de la dignité humaine. Et c'est le fait que, quoi que l'un ou l'une d'entre nous ait pu faire, nous n'avons pas le pouvoir de lui nier cette appartenance à notre humanité. Et ce principe est au fondement de toutes nos sociétés démocratiques. Même avec le pire des hommes ou la pire des femmes, nous devons faire. Et nous ne pouvons lui nier sa part de dignité humaine.
0: Que toutes les études criminologiques qui ont été faites dans les pays qui ont aboli la peine de mort, avant et après, il n'y a pas eu de recrudescence de la grande criminalité. Donc, ça n'est pas dissuasif.
1: Mais c'est la question, c'est pas dissuasif.
0: Ce que l'on veut,
1: c'est sur la récidive.
0: Ce que l'on veut, c'est empêcher, effectivement.
1: Bah oui, c'est du coup récidiver.
0: D'abord, le sanctionner. D'abord, le priver de sa liberté, le faire souffrir. Parce que la famille de la victime a souffert. Donc, il y a cette notion dans la peine de la rétribution. Ça, c'est important. Et puis, il y a aussi empêcher qu'il puisse récidiver et faire d'autres victimes.
1: Voilà, c'est ça,
0: et ça, ça s'appelle, en dehors de la peine de mort, la réclusion à perpétuité réelle.
2: Quand j'entends que Nordal Lelandais, qui avait tué la petite Maëlys, est aujourd'hui père d'un
1: garçon,
2: d'une petite fille, je ne sais même pas, et que j'entends qu'il a fait un enfant en prison, qu'est-ce que vous voulez que je pense ?
0: Ça, c'est encore un autre problème. C'est le problème de la condition du détenu, des parloirs familiaux, etc. Mais
2: oui,
0: l'important, c'est qu'ils ne sortent plus. C'est ça, surtout.
2: Oui, effectivement, qu'ils
0: vous savez qu'il y a qu'ils payent. Qu'il y a encore 80...
2: Je vais vous dire, moi, pardonnez-moi de le dire comme ça, qu'ils payent.
5: Mais comment? Alors, parce qu'il faut aussi assumer ses propos.
0: La privation de liberté, c'est une souffrance. Hein.
2: Je suis désolé de vous le dire, qu'il expie, qu'il paye. Oui. Voilà,
1: C'est comme ça.
5: Vous faites exactement la même chose que Karim Lemarchand, c'est-à-dire que vous n'êtes pas clair. Donc ensuite, après, il va y avoir des doutes sur
1: on n'est pas clair. Pascal et moi, on a dit qu'on n'était pas pour la peine de mort. On dit qu'on est pour la perpétuité réelle.
5: Non, mais alors, dans ces cas-là, tout le monde est pour la perpétuité réelle.
1: Bah non, pas tout le monde.
5: Tu vois ce que je veux dire? Si, en tout cas, en ce qui concerne, excuse-moi, ce genre de. Non, mais parce qu'en fait, moi, depuis le début, j'entends sans entendre un truc qui n'est pas assumé, et ça me fait le même effet
3: gentil
5: que...
3: Soyez gentille avec Caroline.
1: Mais je suis gentille, elle nous attaque.
5: Non, parce que ça n'est pas clair. Et en fait, ce qui est sympa aujourd'hui, c'est d'arrêter d'être dans une forme de nuance. Non, mais c'est vrai que depuis le début, j'ai le même sentiment que quand je lis la déclaration de Karine Lemarchand. C'est-à-dire que je me dis, attends, qu'est-ce qu'elle a vraiment voulu dire? Donc, est-ce que tu es pour la peine de mort dans certains cas? Non, mais en même temps, tu es...
1: cumule des peines à l'américaine, 250 ans de prison pour barrer.
5: Ça paraît évident.
1: Mais sauf que c'est pas du tout appliqué.
5: Bah alors vraiment, sois plus précis, parce que je dis que depuis un quart d'heure, vraiment, on a l'impression que t'es pour la.
0: Non, mais. Non, mais là, c'est clair.
1: Merci. C'est une mauvaise foi totale.
5: Il vient de l'être.
0: Moi,
5: il
0: n'est
5: pas plus clair que ce qu'a dit Karine Lemarchand. Mais c'est dingue.
1: La première phrase, je dis si il y avait la perpétuité réelle dans ce pays, le débat ne serait même pas posé sur la peine de mort. Il faut faire la perpétuité réelle. Et il faut faire l'accumulation des peines et non la confusion des peines où on garde la peine la plus lourde.
5: Moi, je dis que c'est important quand on est Gauthier Le Bret ou quand on est Karine Lemarchand d'être très clair sur les...
1: Mais on a le droit d'être en colère aussi.

0: parfois sûr, et d'être excessif.
1: Soyez clair sur ce que vous êtes en train de dire, parce que sinon, ça engendre des débats qui sont super dangereux.
2: La peine maximale aujourd'hui.
0: Ce qui est super dangereux, c'est de tuer Louis et de violer 50 fois Rosa. Voilà. Ça, c'est super dangereux.
3: Est-ce qu'on peut marquer une pause, s'il vous plaît ?
4: Merci. À 17h14. Merci d'être à l'écoute de Pascal Pro et vous. 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
3: Et 17h15 et nous sommes toujours avec Caroline Iturbide, Georges Fenech, Gauthier Debray et Olivier Guédec. On peut terminer peut-être avec Karine Lemarchand, ce qu'elle disait sur Instagram. Moi je trouve qu'elle est assez courageuse. C'est quoi le courage ? C'est quand même d'aller contre le milieu dans lequel tu évolues. Et ce qu'elle dit est effectivement souvent politiquement incorrect. Mm-hmm. Donc il y a une forme quand même de courage.
1: Je suis d'accord.
3: Écoutez, Caroline Marchand.
12: C'est pas pour autant que je vais me taire, parce que je suis une citoyenne, je suis une femme, je suis une mère. Je vois, comme la plupart des Français, que sur beaucoup de sujets, les choses nous échappent et que nous ne sommes pas entendus. Je suis pour des référendums, mais des référendums sur des petites choses. On ne veut pas une seule grande loi sur la justice qui va être imbitable et il va y avoir des amendements, etc. Et du coup, il n'y a rien, il va y avoir pot de balle qui va être voté. Il faut des référendums sur des décisions très précises. J'ai mal au ventre et j'ai pas avoir mal au ventre toute ma vie parce que je vois des horreurs de pire en pire dans les infos. Je veux être heureuse dans mon pays. Merde. Et moi j'aime la France. Moi je suis française. Je suis très fière d'être française.
0: Olivier Guédec est fan de Karine Le Marchand, faut le savoir.
3: Oui, vous avez raison. On l'a reçu l'autre jour sur antenne de CNews. C'est une jeune femme agréable.
13: Bien sûr. Non, mais oui, tout à fait.
0: Non, mais je l'adore
13: depuis des années. Je ne sais pas pourquoi Gauthier veut le dire à l'antenne.
0: Parce que c'est le sujet. Non, parce que tu es vraiment fan.
3: Puis vous pourriez peut-être intervenir dans son émission.
13: L'amour est dans le pré. En tant que quoi.
3: Je sais pas.
13: Non, avec plaisir, oui, pour me marier avec une agricultrice. Vous voulez vous débarrasser de moi ?
3: Pas du tout. Je sais que vous aimez bien la nature. Donc
13: vous aimez bien la nature. Vous voulez que j'y retourne dans la nature ?
3: Mais je ne sais pas. Ça peut. J'adore votre relation.
0: Ça peut vous intéresser.
13: Qu'est-ce que vous êtes en train de dire ?
3: Mais je ne dis rien du tout. Je dis que vous pourriez intervenir dans son émission.
13: Laurent, est-ce que tu as du popcorn, s'il te plaît ? J'ai un élevage en Corrèze plutôt que de rester ici.
3: D'abord, j'aime beaucoup votre maillot.
13: Ah, merci. C'est nouveau de l'équipe de France.
3: Je trouve que.
13: Le nouveau vert, vous savez, du maillot.
3: Mais vous savez à quelle référence fait ce vert ?
13: Oui, c'était la Tour Eiffel, non ?
3: Non, c'est la Statue de la Liberté, tant qu'à faire.
13: Très
3: bien. La Tour Eiffel, elle est pas vraiment comme ça. Mais là, vous les avez achetés, ces maillots ?
13: Ou celui-ci, on me l'a offert.
3: Ah, mais vous avez tous des super maillots de l'équipe de France, vous me dites que
13: non, celui-ci, alors vous savez que le maillot vert de l'équipe de France est en rupture de stock partout.
3: Mais
13: personne n'arrive à se le procurer aujourd'hui.
3: Il est très beau.
13: Merci, c'est sympa. Ouais.
3: Je trouve qu'effectivement, il est plus vert d'ailleurs dans la vraie vie qu'à l'antenne. À l'antenne, à la télévision, il est un peu plus pâle.
2: Ouais. Le prix, non, c'est combien ?
1: C'est très cher.
13: Celui-ci,
1: encore,
13: c'est la version à 110, mais il y a une version à 160.
2: Ça coûte très cher, le mien, là, que j'ai fait floquer, 200 euros à peu près.
1: Non, 200
13: euros avec le flocage, 200 balles.
3: Mais oui, mais
2: on s'est fait plaisir.
0: Mon préféré, c'est celui de Laurent Tessier.
14: Laurent Tessier, moi je l'aime beaucoup, celui de Laurent.
15: C'est un beau bleu, le bleu européen.
14: Oui, c'est le bleu.
15: Avec Michael Olise derrière.
14: Ouais, tout à fait. Mais vous les avez tous achetés ou c'est.
15: C'est un cadeau d'un ami, Alexandre Romain.
0: Alexandre Romain, il a acheté à tout le monde.
13: Les prix, c'est une honte. On l'a déjà dit, on va pas le redire parce qu'après vous allez
1: encore m'énerver. C'est
13: une honte absolue.
14: Mais pourquoi je ne m'énerve pas? Je dis que c'est.
13: Vous entendez Fabrice? C'est-à-dire que le maillot de l'équipe de France, il le floque. Il paye 200 euros. Enfin, c'est une console de jeu.
14: Mais c'est la
13: loi. Vous rendez bien compte,
14: les petits clubs. J'entends
13: c'est
14: ce que vous dites.
13: Petit club. Rien du tout.
14: Je sais bien. D'abord, c'est pas pour les petits clubs.
13: C'est pour.
1: C'est pour continuer dans l'idée. Toujours les mêmes.
14: Je crois que c'était pour les petits clubs.
0: Allez, la sieste.
14: Georges, qu'est-ce qui se passe? Adidas paye à la Fédération française de football. Nous sommes d'accord. C'est Nike en l'occurrence. Paye un contrat. Je ne sais plus si c'est. Je me demande si c'est. Je crois que c'est 50 millions par an, mais je ne suis pas sûr. Bon. Et effectivement, à ce moment-là, tu prends la licence, tu as le droit d'imprimer et de distribuer des maillots de l'équipe de France. Bon, mais tu vas essayer, par cet investissement, de rentabiliser ton investissement en vendant dans le monde entier des maillots de l'équipe de France. Bon, donc l'argent de Nike, c'est Nike, une fois qu'il a payé la fédération. En revanche, l'argent que touche la fédé, elle le redistribue après. Ça, c'est
13: à
14: vrai.
13: Qui
14: Ben, aux petits clubs.
3: Ah, ben les voilà les petits clubs.
13: Mais les gens, ils n'ont pas à savoir tout ça. Voilà. C'est-à-dire qu'une mère qui veut acheter deux maillots
1: fabriqués en Chine par des.
13: Mais c'est vrai. C'est-à-dire que si elle veut offrir deux maillots à ses enfants, c'est impossible. Vous savez ce qui se passe? Décathlon, je les cite, on s'en fiche.
14: Mais vous pourriez dire la même chose sur tout, en fait. Vous pourriez dire la même chose sur le smartphone. Moi, je veux bien qu'on entre dans ces discussions, mais vous pouvez dire la même chose sur
13: tout. Qu'est-ce qui nous rassemble plus que ça?
1: Exactement, mais non, on peut pas dire la même chose parce que justement, le foot est populaire.
14: C'est quoi la solution?
13: Ah bah, c'est très simple. On plafonne. Alors, non mais franchement,
1: 20 euros
13: je ne sais pas si c'est possible, mais de plafonner les prix des maillots d'équipe de France.
1: Mais il a carrément
14: raison.
13: Vous savez ce qui se passe, je vais vous dire.
14: Décathlon. Mais c'est incroyable.
13: Je peux vous dire un truc ou...
14: Mais vous êtes des jeunes gens, mais vous me libérez.
1: Non mais sur ça, les jeunes,
13: ils ont lancé un maillot qui s'appelle le maillot du peuple. Il est à 20 euros, me semble-t-il. Il cartonne parce que les parents, ils achètent pour le coup un maillot accessible pour leurs enfants. Parce que ça, à 110 balles, à 200 balles et 200 balles, quand tu veux le floquer, c'est impossible.
14: Mais c'est vrai, je répète ce que vous dites, ça sent.
0: C'est la loi du marché.
14: De toute façon, Olivier, toute logique, tout système a une logique. On peut être dans une autre logique.
0: C'est le
14: frère, et moi, j'entends ce que vous dites. Vous, on peut considérer tous vos arguments, ils sont justes, mais on peut considérer aussi que sur tous les sujets, votre grille de lecture, je peux l'appliquer.
0: Bah oui, sur le prix des yaourts.
14: Mais on plafonne sur le smartphone.
13: Parce que là, c'est autour d'un drapeau. C'est une ferveur autour d'un drapeau pendant une certaine période, etc.
0: Sur les produits alimentaires, c'est parce que c'est pour se nourrir.
13: Est-ce que tu connais un événement qui rassemble plus qu'un mondial et que les masques que tu connais des. Non, mais sérieusement.
0: Non, mais est-ce que tu connais des besoins plus importants?
1: Mais ton exemple ne tient pas parce qu'un yaourt, ça peut coûter 10 centimes ou ça peut coûter 10 euros.
0: Il y a le RN qui veut par exemple plafonner la TVA pour les produits de première nécessité.
13: Il plafonne aussi les maillots.
14: Non, mais vous êtes communiste, mais vous avez.
13: Mais non, je suis pas communiste.
14: Camarade Guenec, bonjour. Vous aurez votre.
0: En plus, il y a quelque chose à ne pas plafonner, c'est les maillots de l'équipe de France. Tu plafonnes justement les produits de première nécessité, ça doit te coûter déjà très cher.
13: Ça ne dérange pas que les petits garçons de famille modeste, ils puissent pas du tout acheter des maillots de l'équipe de France. Mais ça t'embête pas.
0: Mais oh là là, mais dans ce cas-là, tout est comme ça. Tu fais du populisme et de la démagogie totale.
14: J'entends ce que
0: tu dis. Et alors, la place à Euro Disney, tout est comme ça.
14: Mais pardonnez-moi.
0: La vie est injuste.
14: Mais pardonnez-moi, mais est-ce que vous pouvez considérer que les places d'un match de l'équipe de France doivent être également à 1 euro? C'est-à-dire qu'on peut entrer dans ce système. Une logique.
13: Parce que pour les matchs de l'équipe de France, exactement, il y a des places logique. Très accessibles et je trouve ça très bien.
14: C'est une logique.
13: Parfaitement.
14: C'est une logique.
13: Mais pour les maillots, c'est une honte.
14: Il est 17h22 et c'était Olivier Guenec qui parlait.
0: Bah oui, face à Guenec.
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14: Il est possible qu'il ne fasse pas un zénith tout de suite. Le Premier ministre.
0: ça sera gratuit en tout cas ton zénith, j'espère. Il faudra venir te voir gratuitement. Et moi je propose que tu reverses l'entièreté de ce que tu touches sur Europe 1 au Resto du Cœur.
14: Mais vous êtes complètement.
1: Pas trop loin comme d'habitude. Fais semblant de ne pas comprendre ce que tu dis.
14: Le Premier ministre Sébastien Lecornu a déclaré sur la canicule qu'il n'y avait pas d'inaction, mais un besoin évident d'accélération face au changement climatique. Il a contesté le bilan de 10 000 morts avancé par les écologistes à l'Assemblée nationale. Le groupe écologiste va déposer une motion de censure. Écoutez Sébastien Lecornu.
18: De notre habitude de questions au gouvernement, c'est la première fois que je sors de mes gonds parce que mon dernier argument est celui-ci. D'où sortez-vous ce bilan de 10 000 morts, sur lesquels vous et les vôtres, votre collègue président Gontard au Sénat, madame la députée Rousseau, un certain nombre sont allés sur les plateaux de télévision depuis maintenant plus de 3 jours en établissant un bilan humain qui est faux. C'est scandaleux, c'est indigne. Un mort est un mort de trop. Mais de grâce, si votre formation politique, qui est un parti de gouvernement, ne fait pas confiance à Santé publique France, ne fait pas confiance à l'administration sanitaire du pays, comment voulez-vous qu'on s'en sorte ? Donc de grâce, madame la présidente, un peu de dignité et de responsabilité.
19: Vous avez un temps de parole bien plus important que le mois. Allons débattre justement sur un plateau, vous et moi, à égalité de temps de parole, pour démonter l'ensemble de vos mensonges. La canicule est politique. La canicule est politique. Vous devrez en répondre. Nos maires, quoi, ils ont été battus. Ils ont respecté les urnes. Vous avez été battus et vous êtes toujours là. Il y aura une commission d'enquête et il y aura une censure. Vous n'êtes pas à votre place. Les morts, vous les avez sur la conscience. La politique que vous donnez est une politique inégalitaire. Une politique qui aggrave le réchauffement climatique.
20: Merci.
19: Et tout ce que vous trouvez.
18: Je ne suis pas là pour débattre ou communiquer ou bavarder. Je suis là pour agir. La seule chose que je vous demande, madame la présidente, c'est lorsque le gouvernement prend une bonne décision pour le pays, pour l'intérêt général, pour l'écologie, que vous préfériez l'intérêt général à vos alliances électorales avec la France insoumise.
14: Ça chauffe, hein? Il y a un climat qui est détestable. Oui, mais il y a un climat qui est détestable. Parce qu'on en est rendu, et je connais pas précisément, bien sûr, le sujet comme le Premier ministre le connaît, mais j'ai envie de le connaître, j'ai envie de le défendre. C'est-à-dire qu'il n'y a pas 10 000 morts. Donc,
21: pour l'instant, on n'en sait rien.
14: On sait le nombre de morts. Non mais pardonnez-moi, on sait le nombre de morts quand même,
21: vont mourir
14: sans défendre.
21: Des conséquences, oui.
14: Ah mais non, mais
21: écoutez, c'est pas une mort brutale.
14: Non mais,
21: hein,
14: non, mais attendez, non, là c'est pas sérieux. Ils vont mourir. Ben alors si vous savez pas, dites pas, on n'en sait rien.
21: Mon instinct me fait dire qu'on ne sait pas encore effectivement ce qui sortira de cette période. D'ailleurs, la canicule n'est pas encore finie. Hein.
14: Mais non, mais on sait. Enfin, là,
21: je veux dire, il y aura d'autres épisodes.
14: On ne sait pas ce qui sort
21: le week-end prochain.
14: Mais Georges, la canicule,
21: on l'a pas su tout de suite. Hein. On l'a su plus tard.
14: Mais Santé France donne un bilan quotidien. Santé publique France donne un bilan quotidien du nombre de morts. Oui. Donc il y a eu manifestement augmentation.
21: Un millier, je crois.
14: Bon, c'est ce que j'ai entendu. Mmh. Un millier. Bon. Mmh. Mais vous ne pouvez pas dire on n'en sait rien ou qu'est-ce qui sortira. C'est-à-dire que vous allez
0: Sébastien Lecornu a dit que c'était complètement faux le chiffre de 10 000. Hein.
14: Exactement.
0: Complètement
14: vous n'allez
0: faux,
14: pas
0: hein.
14: mettre.
1: Enfin,
14: vous
1: aussi,
14: n'allez
1: pas
14: mettre.
1: Agi, pas
14: vous n'allez pas mettre sur la canicule quelqu'un qui va mourir dans 3 semaines parce que il sera peut-être fragilisé dans cette période-là.
0: Responsable le Premier ministre des morts de la canicule.
14: Certainement pas. Vous avez des morts sur la conscience, dit madame.
0: Enfin, elle est sérieuse.
14: Châtelain.
0: Elle est sérieuse.
21: Oui, non, mais là c'est pas possible d'entendre ça.
14: Ben oui, mais vous dites.
0: Non, mais là, les conséquences de la canicule en direct.
21: Ça chauffe, hein, ça monte à la tête.
0: Il y a un circuit qui a été grillé là.
14: Est-ce que vous vous rendez compte que vous dites tout et son contraire dans la même phrase? Vous jouez, c'est pour nous faire bicher, comme on dit.
21: C'est une deuxième nature.
14: Mais
22: c'est une belle saison.
14: Non, mais c'est vrai que
21: Jean a fait une belle saison.
1: Non, mais le fait de perdre ses nerfs montre quand même peut-être aussi qu'il sait qu'il est.
21: C'est pas possible d'entendre ça.
0: Voilà, tu vois, je suis la présidente du groupe écolo.
21: Oui.
14: Bon, maintenant, alors, merci Georges pour cette intervention.
21: Pourtant, je suis pas un écologiste, vous savez. Hein.
0: Justement, puisque tu n'as
21: pas de ce bord-là, en tout cas.
14: Mais on est tous des écologistes, d'ailleurs.
21: Oui,
14: pardonnez-moi, je suis écologiste.
21: Ah oui, mais on n'est pas
14: pour les écologistes. Mais bien sûr, franchement.
0: Qu'est-ce que vous faites, par exemple, comme geste écolo dans la journée?
14: C'est parce que je fais comme geste qui importe ce que j'aimerais. Par exemple, j'aimerais que les quand je vois certaines
0: villes...
14: Vous
0: trieriez vos poubelles ?
14: Mais t'as dit toi, je vais te sortir du studio comme ça, je vais vider ma poubelle.
0: Oh my goodness!
22: Laurent, trouve une autre radio l'année prochaine.
14: Mais je vide ma poubelle, j'ai jamais vidé ma poubelle. 17h28.
0: Vous avez jamais vidé votre poubelle ?
22: Mais il a même pas de poubelle.
14: Vous
0: avez une poubelle ou pas?
14: Enfin, arrêtez de me prendre comme des fous!
0: Ah, bah oui, pour jeter vos
14: poubelles.
0: Et comme ça, vous n'avez jamais vidé votre poubelle?
14: Jamais. Quoi, c'est pas.
0: Et qui descend les sacs poubelles?
14: Je les vois le matin, ils sont là dans la cuisine, ils disent je devrais aller dans la poubelle! Ils sont tous en l'air, ils descendent l'escalier! Bon, et puis ils
4: la porte et puis ils descendent et ils vont dans la baie d'arrondir.
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14: Émilie Dez qui va apporter un peu de sérénité à ce studio au moment où Jacques Cardoz est entré, parce que nous allons avec lui évoquer son livre Les Inquisiteurs aux éditions Fayard. Bonjour monsieur Cardoz.
30: Bonjour Pascal Pro.
14: Mais avant cela, donc Émilie Dez, pour une dernière fois, nous rappelle les infos du jour.
31: Les écologistes annoncent déposer une motion de censure pour dénoncer l'impréparation du gouvernement face à la canicule qui a frappé le pays et face à celle qui arrive. Il y aura sans doute un nouvel épisode caniculaire à partir de ce week-end, a prévenu Météo France. La canicule qui touche encore le Var, les Alpes-Maritimes et la Corse, maintenue en alerte orange. Les températures sont comprises entre 34 et 37 degrés cet après-midi. Et c'est dans ce contexte que le RN a présenté son plan clim. Aujourd'hui, un projet étalé sur 10 ans avec 20 milliards d'euros d'investissement pour les bâtiments publics et autant de prêts à taux zéro pour les ménages. Deux hélicoptères et une trentaine de gendarmes sont mobilisés. Le RAID est en alerte. L'homme qui a déposé le colis piégé hier soir à Monaco est toujours activement recherché. Trois personnes ont été blessées dans l'attaque. L'oligarque ukrainien Vadim Ermolaïev ferait partie des victimes. Une enquête pour tentative d'assassinat a été ouverte. La qualification d'attentat terroriste n'est pas retenue à ce stade, a annoncé le procureur de Monaco. Benjamin Netanyahou se rend dans le sud du Liban occupé par Israël. Le premier ministre israélien qui affirme que son armée restera tant que le Hezbollah les menacera. Gérald Darmanin face aux députés. Il défend cet après-midi devant l'Assemblée son projet de loi sur la justice criminelle. Le garde des Sceaux qui annonce dans le quotidien Le Monde que quelques 88 000 plaintes pour violences sexuelles contre les enfants sont réexaminées par les enquêteurs. Un chiffre en hausse par rapport aux 70 000 évoqués après le meurtre de Liana. Plus de 7450 de ces plaintes concernent des crimes dont on connaît l'auteur présumé. Le vote final est prévu le 15 juillet. Pour la troisième fois, les députés devraient se prononcer aujourd'hui en faveur du droit à l'aide active à mourir. La réforme repartira ensuite au Sénat qui devrait de nouveau la rejeter. C'est donc l'Assemblée qui aura le dernier mot. Une bonne nouvelle pour les épargnants. Le taux du livret A va augmenter au 1er août, annonce le ministre de l'Économie. Il n'a pas encore précisé le montant de cette augmentation qui sera connue à la mi-juillet. Et puis le mondial de foot, les Bleus affrontent la Suède. Ce soir à 23h en 16e de finale, le vainqueur du match sera opposé au Paraguay au prochain tour. tour.
2: Et les Suédois vont regarder ce match en plein jour, parce que je ne sais pas si vous êtes déjà allé à Stockholm en juin ou en juillet.
31: Jamais, non.
2: Mais c'est tout à fait étonnant, puisque la nuit ne tombe jamais. Donc, moi, je me souviens être resté pendant un mois à Stockholm pour l'Euro 1992. Et c'est tout à fait.
0: Mais ça varie un petit peu quand même, ou c'est.
2: Non, puisque il y a peut-être.
0: Légère obscurité.
2: Une légère, mais.
31: Un petit crépuscule.
2: Comment?
31: Léger, un petit crépuscule.
2: Peut-être à minuit ou minuit et demi, je ne sais pas.
0: Ça doit être perturbant, non?
2: Bah, c'est tout à fait. Et ouais. En même temps, l'hiver, c'est la question de Coluche. Où étiez-vous dans la nuit du 8 novembre au 7 janvier lorsque vous êtes dans un pays du Nord. Mais c'est vrai que c'est le contraire. Mais en Suède, c'est assez étonnant, effectivement, puisque la nuit ne tombe jamais.
31: Il faut avoir de bons volets.
2: Faut avoir de bons volets, effectivement. On voit la femme pratique. On voit la mère de famille qui parle à travers cette réaction. On voit la mère de la petite Lou qui se dit, il faut quand même que ma fille dorme. Bon. Demain, est-ce que vous allez revenir? C'est une question. Et il y a France-Suède ce soir, donc on a écouté plusieurs chansons d'Abba. Et peut-être une chanson d'Abba vous est particulièrement destinée pour savoir si voulez-vous revenir.

0: les années 70, c'était considéré comme des ringards.
1: Ah bon?
0: Bah évidemment, quand on était dans les classes, ceux qui écoutaient ABBA, on se foutait d'eux. On aimait les Rolling Stones, on pouvait aimer les Beatles, on pouvait aimer AC/DC, on pouvait aimer les Pink Floyd, on pouvait aimer Supertramp, mais ABBA, c'était vraiment les... On les prenait pour des ringards, c'était de la variétoche, comme on disait. Et avec le temps, tout ça a pris une...
2: Des icônes.
0: Ben oui, non mais vous êtes plutôt d'accord, Georges Fenech.
3: Je suis entièrement d'accord.
4: Et la comédie musicale Mamma Mia qui les a remis complètement au goût du jour.
0: Oui, ouais. Et puis il y a le temps aussi, parce que Oui, c'est de Johnny
1: Je crois que c'est qui a vendu le plus de disques au monde.
0: Oui, oui,
1: c'est
0: oui.
1: Incroyable. Mais puis on trouvait que les.
4: On va vérifier l'info quand même.
1: On trouvait que les mélodies.
3: L'un des groupes.
1: Ouais,
4: l'un des groupes.
1: Mais le groupe ABBA,
0: avec les compagnons de la chanson.
1: Appelez Fabien Lecoeur, il va vous le dire.
0: Avec les compagnons de la chanson et les sœurs Etienne.
4: Voilà, c'est les Beatles, 600 millions.
3: Voilà, oui,
4: c'est
3: les Beatles sont en tête.
0: Mais arrêtez de contrer. Mais qu'est-ce que vous êtes méchant.
4: Mais quoi, vous donnez une info, on fait.
3: Non,
4: mais
3: non, ça m'intéresse. Mais
1: oui, alors, combien le groupe ABBA.
0: Allez.
4: Alors je vais regarder.
0: Jacques Cardoz est avec nous et vous mangez le temps de Jacques Cardoz. Il est à 17h36.
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0: Bon, Jacques Cardoz pour son livre Les Inquisiteurs aux éditions Fayard. D'ailleurs, il y a une pétition contre Yann Barthès qui recueille près de 20 000 signatures. Son titre Coupons la clim à Yann Barthès, l'animateur du quotidien avait affirmé que tout le monde subissait la canicule de la même manière et s'était moqué de ceux qui vivent sous les toits. Eh bien, une pétition appelle symboliquement à couper la clim à Yann Barthès.
2: Il avait l'occasion de présenter ses excuses. Il ne l'a pas fait, c'est un peu dommage.
0: Bon, Jacques Cardoz, Les Inquisiteurs aux éditions Fayard, c'est l'univers impitoyable de France Télévisions dans lequel vous avez erré pendant combien de temps ?
7: 3 ans, alors 27 ans à France Télévisions. Mmh. Mais le livre porte essentiellement sur mes années de magazine. 4 ans au début en tant que reporter, au tout début, moment du démarrage de Guylaine Chenu et Françoise Joly. Et puis ensuite 3 ans à la tête de Complément d'enquête. Sachant que voilà, j'ai une histoire avec aussi bien Benoît Duquesne que Guylaine et Françoise, au sens où ce sont des gens que j'ai connus pendant l'espace d'une vingtaine d'années. Donc j'ai vu ces émissions évoluer et j'ai vu aussi, d'une certaine façon, les œillères qui commençaient à se refermer sur certains regards et notre incapacité, je dis notre, je suis plus de la maison, mais l'incapacité d'un certain nombre de journalistes à être dans l'autocritique et à aller à penser contre soi-même. Voilà, j'aime bien cette phrase. De pas forcément faire ce qui est convenu, ce qui est confortable, ce qui relève de la pensée, de la sphère morale et de la bien-pensance. Voilà, c'est tout ça. Et dès qu'on sort de ce champ-là, eh bien, on rencontre un certain nombre de difficultés. C'est ce que je raconte dans le livre à travers plusieurs exemples.
0: Bon, c'est pas tant d'ailleurs les sujets parfois qui sont traités et qui posent problème. C'est surtout les sujets qui ne sont pas traités.
7: Exactement.
0: Ça m'intéresse vraiment beaucoup parce que. Pour ceux qui nous écoutent, très souvent, les gens disent « vous n'êtes pas objectif ». Bon, ça veut rien dire. L'objectivité n'existe pas dans le journalisme, et dans aucun domaine. Choisir un sujet plutôt qu'un autre, c'est déjà un choix subjectif. Ce qui est important, c'est d'être honnête. Il me semble que dans mon rapport à l'actualité, je suis honnête. Ce matin, j'étais avec M. Alizio du Rassemblement National. Je lui ai parlé du maire de Carcassonne. Et je lui dis, écoutez, je suis pas sûr que ce soit une bonne pub pour le Rassemblement National. On m'accuse parfois, ou on nous accuse parfois d'être militant, ou de faire le jeu, j'entends cela. Non. C'est un exemple concret. Le maire de Carcassonne, c'est parfaitement inadmissible de jeter de l'eau sur, en l'occurrence, les militants de la CGT. Donc, cette honnêteté que je réclame, cette honnêteté intellectuelle, elle n'est plus de cours aujourd'hui.
7: Non, elle n'est plus de cours. Et vous parliez de ces enquêtes qu'on ne fait pas. Je consacre tout un chapitre à ce que j'appelle les omissions d'enquête, en essayant de prendre des thèmes qui sont les thèmes dont les Français veulent discuter le plus et qui les préoccupent. L'immigration, la sécurité, et ce sont des thèmes, par exemple, qui sont ceux sur lesquels les journalistes de France Télévisions, et en particulier ceux des magazines, j'insiste là-dessus, parce que je pense que les choses sont assez différentes quand on est à l'actu, il y a une forme de mécanique et on est pris dans cette mécanique de l'actu. Lorsque vous êtes au magazine, vous avez 3 mois, 6 mois, 1 an pour préparer, et lorsque vous préparez quelque chose, ça peut avoir un impact directement. C'est pas la même chose de le faire 2 ans après une présidentielle que de le faire 1 an avant, par exemple. Vous voyez, il y a aussi le timing. Je parle également de ça, la question de comment vous programmez. je prends l'exemple du Jordan Bardella, qui a été programmé 5 mois avant. Donc, l'enquête a commencé 1 an avant. Mais surtout, on apprend au travers de ce qui s'est passé que, dans le même temps, l'équipe de complément d'enquête avait prévu un magazine sur Gabriel Attal, que ce magazine a été abandonné en cours de route. Je ne connais pas la raison. Delphine Arnaud s'en est expliquée devant la commission des affaires culturelles à l'Assemblée nationale. Elle a été interrogée sur ce thème. Elle a expliqué que l'émission n'avait pas eu, enfin les reporters de l'émission n'auraient pas eu le temps compte tenu des temps de parole avant une élection, puisqu'on est 6 mois avant les élections européennes. Bon, voilà, j'explique que cet argument-là, pour moi, ne tient pas, puisqu'on a fait, nous, des émissions en l'espace de 1 mois ou 2 mois. Par exemple, la sortie de Carlos Ghosn, insensé, au Japon, 1 mois après, on a mis une enquête à l'antenne. Et quand vous voulez vraiment le faire, vous le faites. Donc, c'est tout ça que j'essaye de mettre et de en perspective, j'essaye de parler de ce que j'appelle des asymétries de traitement sur certains thèmes. Après, on peut rentrer dans le détail, par exemple, sur l'immigration, je note que sur ces 6 ou 7 dernières années, il y a un cache investigation qui est assez fort, qui est bon, mais qui traite de l'immigration selon ce qu'elle peut apporter dans les milieux de l'hôtellerie, de la restauration. Il y a assez peu de place aux OQTF, rien sur le regroupement familial, etc., etc. Je prends une multitude d'exemples. Au bout de 2 mois, à peine, j'étais arrivé à complément d'enquête en 2018. L'équipe se cabre parce que je parle de ce que j'appelle les violences gratuites. J'ai dit, et si on s'intéressait à tout ce qui est un peu hors champ, tout ce qui n'est pas classifié par le ministère de l'Intérieur? On parle là de phénomènes de violences de bande à l'époque, on parle de violences également au volant, etc., etc. Et là, l'équipe se cabre parce que, bah justement, mais non, une émission entière consacrée à la violence gratuite, qu'est-ce que ça veut dire? Quel est le concept? On comprend pas bien, tu vas faire monter le vote du Rassemblement National. C'est une émission, voilà, c'est un enquête exclusive, c'est pas nous. Ça veut dire quoi en fait? C'est un enquête exclusive, c'est pas nous. Ça veut dire que l'enquête exclusive pour eux est considérée peut-être plus comme une émission entre guillemets de droite. Alors moi, il y a un truc qui m'étonne, c'est que l'immigration, l'insécurité, sont pas des thèmes de droite ou de gauche en fait. C'est pas parce qu'aujourd'hui la droite française les défend plus que la gauche que on doit, nous journalistes, considérer que ce sont des thèmes plutôt de droite. Vous voyez ce que je veux dire? Pour moi, ce sont des thèmes transpartisan en réalité. J'ai vécu, comme vous le savez, 5 ans aux États-Unis, 4 ans à Londres. Dans ces pays-là, est-ce que vous croyez que Barack Obama peut ne pas traiter les questions d'immigration, par exemple, ou d'insécurité? C'est impossible. C'est la même chose pour les travaillistes, la gauche en Grande-Bretagne. C'est impossible pour elles de ne pas traiter ces questions-là, parce qu'elles sont prégnantes dans la société. Et donc, à partir du moment où une émission d'investigation a des réticences naturelles, je dirais, face à ces phénomènes-là, moi, je considère qu'il y a danger. C'est ce que je raconte.
5: Et 17h43, la pause. Jacques Cardoz est avec nous pour son livre « Les Inquisiteurs » aux éditions Fayard. À tout de suite.
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5: Jacques Cardoz est avec nous pour son livre Les Inquisiteurs aux éditions Fayard. Alors, vous avez une cible particulière, privilégiée plus exactement, dans votre livre, c'est Élise Lucet. Le constat est terrifiant, à force de faire peur à tout le monde, Élise Lucet impose ses avis sans discussion. Franchement, est-ce qu'un jour un journaliste a osé ou osera s'opposer à elle, frontalement en lui lançant « Tu dis n'importe quoi ». Ou ne serait-ce que ton enquête sur L'Oréal n'était pas au niveau.
0: Non, mais moi, je suis d'accord avec vous.
7: Mais en fait, ça part d'un constat simple.
0: Mais elle arrête quand, d'ailleurs, cette jeune femme?
7: Alors, dans le livre, je cite un très haut responsable de France Télévisions qui m'explique que, pendant très longtemps, il a tous les ans assisté à des réunions où, à chaque fois, on s'est dit « Bon, qu'est-ce qu'on fait avec Envoyé spécial ?» Et il me raconte, ce sont ses termes, chaque année elle a chaud aux fesses, mais tu comprends, chaque année elle s'érige en Zorro de l'information, elle fait peur à tout le monde, c'est dans ce sens-là qu'elle fait peur. Et elle fait peur, et pour qu'on comprenne bien, parce qu'un certain nombre de gens m'ont dit, mais je comprends pas, il y a bien une hiérarchie au-dessus d'Élise Lucet. Oui, techniquement, il y a une hiérarchie, il y a une directrice des magazines, il y a un directeur de l'info, et ensuite il y a un directeur général et un président. C'est intéressant de s'arrêter là-dessus. Le président et le directeur général, on dirait que c'est de l'interventionnisme s'ils intervenaient. Donc ils peuvent pas intervenir. D'ailleurs, c'est comme ça, c'est le cahier des charges de France Télévisions. Et en ce sens, c'est très bien, c'est pas leur métier. Donc vous avez plus ensuite que deux personnes au-dessus d'elle, entre guillemets. Directeur de l'info, directrice des magazines. Le directeur de l'info sous-traite d'une certaine façon la direction des magazines, même si c'est sous sa responsabilité, mais précisément à quelqu'un qu'il nomme.
0: Philippe Corbet aujourd'hui.
7: C'est Philippe Corbet qui confie le rôle de la direction des magazines à quelqu'un qui s'appelle Elsa Margoux, que j'ai connue, que je connais depuis 30 ans, parce que j'ai débuté avec elle à Envoyé spécial. À partir du moment où vous avez de l'admiration et à partir du moment où vous avez de l'amitié pour quelqu'un comme Élise Lucet, qui par ailleurs a un impact énorme dans l'entreprise parce qu'elle dirige déjà Cash, que si vous êtes jeune journaliste à France Télé et que vous voulez un jour aller au magazine, vous n'allez pas contredire Élise Lucet. Donc j'en arrive à la conclusion que personne, et de toute façon c'est un constat, personne ne peut réellement
0: contredire. Je trouve souvent que dans les magazines, il n'y a pas grand-chose. Pardonnez-moi de le dire comme ça, mais le magazine, par exemple, qui était consacré à CNews, il n'y a rien dedans.
7: Oui, et celui sur Cyril Hanouna, pareil.
0: Il n'y a rien, mais je pourrais multiplier les exemples. C'est-à-dire qu'il y a beaucoup de buzz, on parle, etc. Alors, à l'arrivée, il n'y a pas grand-chose.
4: Vous savez pourquoi ? De l'audience, quand même.
7: Vous savez pourquoi ?
0: Oui, mais c'est uniquement...
4: Ils ont raison.
0: L'audience,
4: elle a baissé. De Hanouna, il faut
0: moi,
4: de l'audience.
0: Attendez, moi, j'avais la jeune femme qui avait fait le magazine sur CNews, dont j'oublie le nom, qui était passée d'ailleurs par Feu iTélé, qui était plutôt sympathique, en plus.
4: Qui vous a quand même enregistré à votre insu.
0: Tout ça n'est pas grave. Ouais, honnêtement, tout ça n'est pas grave. Et puis, je l'avais eu.
7: Lilia Melkoignan, peut-être.
0: Voilà.
13: Mais bien sûr,
0: elle est plutôt sympa. Elle m'a appelé 10 fois. Moi, je réponds toujours aux gens, je leur parle gentiment, etc. Mais pourquoi ? Parce que j'ai rien à cacher. J'ai rien à craindre, qu'est-ce que vous voulez qu'ils trouvent ? Rien, en fait. Et il n'y a rien dans ces films.
7: Mais vous voyez,
0: tu peux faire des enquêtes. Tous les gens avec qui j'ai travaillé, vous pouvez tous aller les voir. Tous. À part Olivier Guénec, que j'ai martyrisé.
4: Je peux témoigner bientôt.
7: Bon, c'est intéressant l'exemple que vous donnez, Pascal Pro.
0: Rien dedans.
7: Je pense qu'aujourd'hui, on ne construit plus un reportage à partir d'éléments. Au départ, on se dit, on va essayer de faire CNews, on va essayer de faire Cyril Hanouna, en se disant, on va bien trouver quelque chose. Et on se donne les moyens de l'argent public. Je rappelle que c'est environ entre 200 et 300 000 euros d'investis à chaque soirée. C'est pas rien. Et à partir de là, on essaye d'étayer.
4: Sur CNews, c'est 300 000 euros ?
7: C'est à peu près, chaque soirée, c'est 200-300 000 euros. Un magazine, c'est 120 000, 130 000 en coûts réels. Mais après, vous avez beaucoup de coûts qui s'ajoutent à tout cela.
4: Vous avez coûté 300 000 euros au service public, quoi.
0: Bien sûr.
13: Avec notre argent,
7: C'est un inversement de la réflexion journalistique. On part pas d'un élément judiciaire, d'une enquête. On part pas d'un élément policier.
0: Honnêtement, ça me choque pas, Jacques. Que des enquêteurs.
7: C'est vrai, ça vous choque pas, ça.
0: Non. Par exemple, qu'un reportage soit fait sur CNews, parce que CNews est une chaîne importante et a fait turbuler le système.
7: Médiatique.
0: Au contraire, je trouve que c'est un hommage. Bon. Mais il pourrait simplement l'expliquer, sans polémique, de dire, tiens, comment ça marche, pourquoi ça marche, qu'ils disent d'ailleurs. Ils disent on veut montrer ça.
7: Faire du décryptage.
2: Oui, mais ça, à l'arrivée,
0: c'est fait souvent avec mauvaise foi. C'est fait avec un prisme idéologique et c'est ça qui est dommage. Moi, je comprends que CNews intéresse. D'ailleurs, le nombre de papiers qui sont faits sur CNews, pourquoi ? Parce que ça marche. À l'arrivée, tous nous disent que c'est les articles les plus lus.
7: Ils ont raison, bien sûr.
0: Donc voilà.
7: Et puis vous savez, on dit toujours, bad buzz is good buzz. Hein, c'est-à-dire
0: quel est le magazine passé sur France Télévisions qui a changé la vie, pourquoi pas, d'un acteur, une révélation importante.
7: Dans le mauvais sens, oui. Depardieu. Patrick Poivre d'Arvor. Il avait arrêté, je crois, à ce moment-là. Mais enfin, quand même.
0: Mais le reportage l'a été. Moi, je l'avais vu.
7: Nicolas Hulot.
0: Il y avait beaucoup de témoignages. Pour le coup, c'est pour ça sur CNews.
7: Nicolas Hulot, il y avait très peu de témoignages.
0: Ouais, il y avait cette dame qui disait qu'elle était dans le taxi.
7: C'est intéressant que vous preniez ces exemples-là parce que et je le raconte. Pourquoi pas le même traitement quelque part pour Tariq Ramadan? Si on part sur cette thématique, je connais pas la réponse.
0: Bah, vous la connaissez la réponse.
7: Je vais vous dire.
0: Dites-le vous êtes courageux. C'est pourquoi il est protégé, parce qu'il est de gauche et parce qu'il est issu de la diversité.
7: Parce que c'est l'inverse de l'émission, de ce que j'appelle les émissions confortables. Ça va à l'encontre du récit culturel de France Télévisions. On ne s'attaque pas à ceux dont on pense qu'ils sont plutôt proches de vos idées. Voilà. Et c'est plus naturel d'aller... Regardez combien de documents ou de reportages ont été faits sur la sphère Sarkozy, d'une façon générale. Combien de fois ça a été fait ? Je veux dire, de façon extrêmement répétitive. Je peux prendre un autre exemple. L'animateur, j'ai oublié son nom, proche de Laurent Ruquier, Gérard Miller, c'est pareil.
0: Ah oui, Gérard Miller, il échappe.
7: Aucune enquête sur Gérard Miller, il y a un petit envoyé spécial, mais pourquoi pas un cash ? Quelque part, on a un devoir vis-à-vis des auditeurs et des téléspectateurs. Ce sont des gens qu'on a fait venir sur des plateaux de télévision pendant 10, 15, 20 ans, et parce qu'ils ont développé certaines idées qui ne correspondent peut-être pas à ce que... Voilà.
0: Jeunes journalistes, moi je les vois, les jeunes journalistes, ils se vivent tous aujourd'hui comme les enfants d'Edoui Plenel, c'est ça qui me frappe. C'est-à-dire que quand moi je suis rentré dans le métier, il y avait un journalisme que j'aimais bien, qui était le journalisme de proximité, de témoignage, c'est ce qui se pratiquait à TF1, journal de Jean-Pierre Pernaut, qui est assez méprisé dans les écoles de journalisme.
7: C'est-à-dire qu'aujourd'hui, qui a longtemps été méprisé. Injustement.
0: Aujourd'hui, tout le monde se rêve comme un coupeur de tête.
7: Exactement.
0: Tous ces jeunes gens, ils ont le syndrome Mediapart, le syndrome Edoui Plenel. Alors, il y a aussi un problème.
7: Oui, pardon d'y revenir, mais d'une certaine façon, il y a aussi.
0: Je suis d'accord, mais il y a aussi un recrutement qui est fait dans les écoles de journalisme qui va dans ce sens-là. C'est-à-dire qu'on prend ce type de profil et t'arrives avec des gens qui ont 25 ans, qui ont une tête qui passe pas, parfois entre les portes, et qui veulent couper les têtes de tout le monde.
7: Un ancien patron de l'info, dans le livre, m'explique que c'est un journalisme de justicier. C'est un journalisme qui consiste à agir comme un procureur, sans les moyens de la défense.
0: Oui.
7: Sans les moyens de la défense.
16: Parce que vous faites les inquisiteurs un constat implacable. Mais d'accord, mais comment vous voyez les choses bouger ? Comment c'est possible d'avoir dans le service public quelque chose qui ne soit plus de l'inquisition orientée ?
7: Vous avez deux possibilités. Soit il y a une révolution de l'intérieur, ils réfléchissent, ils débattent entre eux et ils se disent que peut-être il va falloir équilibrer,
0: privatiser.
7: Soit vous avez la solution de la privatisation,
0: je préfère donner 4 milliards aux hôpitaux pour climatiser les gens qui sont en train de mourir dans les chambres, plutôt que donner 4 milliards aux services publics.
4: Concrètement, quand tu privatises.
0: C'est très simple,
7: tu mets en vente, tu peux mettre en vente ce qu'on appelle par appartement.
0: C'est-à-dire que France 2, alors qui veut acheter France 2 qui a les moyens d'acheter France 2 ?
7: On demande à des cabinets.
0: Ça peut être Francis Bouygues qui avait acheté TF1, il faisait du bâtiment, donc il n'était pas vraiment dans une guerre des médias.
7: Il y avait plusieurs candidats, je crois,
0: bien sûr.
7: Et donc je pense que la dernière solution, c'est à la faveur d'une alternance politique, clairement. Les politiques qui sont au pouvoir se disent il va falloir faire quelque chose.
0: C'est fini. Merci. C'était les Inquisiteurs aux éditions Fayard. C'était notre camarade Jacques Cardoz. Et je vous remercie grandement. Il va être 17h55. Mais on n'a pas fait le pronostic. Combien ?
4: La France perd au pénalty.
2: 3-1 pour la France.
4: 2-1 pour la France.
0: 7-0. 7-0, d'accord.
4: Et vous, Pascal ?
0: Je dis 4-1 pour la France. Fabrice ?
3: 3-1.
0: 3-1, Laurent Tessier ?
3: 2-0 pour la France.
0: 2-0. Non, Et Alexandre Omar ?
4: 2-0 France, a-t-il dit.
0: 2-0 France.
4: Vous verrez. Vraiment, il peut parier.
0: Ferrari, dans une seconde. Et à demain, si vous le voulez bien.
8: C'était Pascal alors, Praud, et notez que vous retrouverez Pascal dès demain matin, 9h en codiffusion sur CNews et sur Europe 1 jusqu'à 10h. Ce sera pour l'heure des pros. Bonne soirée sur Europe 1, allez les Bleus.
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0: de son neveu. Autre colère, celle des policiers qui dénoncent le manque de moyens dont ils souffrent au quotidien. Ils manifestaient aujourd'hui. Dans le même temps, les agressions, les refus d'obtempérer se multiplient, comme ce week-end au Canet où deux membres des forces de l'ordre ont été blessés. Enfin, le mystère autour de l'explosion à Monaco qui a fait hier soir 3 blessés, dont un oligarque ukrainien. Il ne s'agit pas d'un attentat terroriste, a affirmé le procureur de Monaco. Une chasse à l'homme est engagée pour retrouver le principal suspect toujours en fuite. Voilà pour les grandes lignes de Punchline ce soir.
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0: Il est pile 18h, on est sur CNews et sur Europe 1. D'abord, c'est le rappel des grandes lignes de l'actualité avec Audrey Berthaud. Bonsoir Audrey.
3: Bonsoir Laurence, bonsoir à tous. Au moins 300 morts de plus que la normale pendant la canicule survenue au mois de mai. Cela correspond à une augmentation de près de 14% selon la directrice générale de Santé publique France. Interpellée par les écologistes cet après-midi à l'Assemblée nationale, Sébastien Lecornu a rappelé qu'il n'y a pas d'inaction mais un besoin évident d'accélération face au changement climatique. Le principal suspect est toujours recherché au lendemain de l'explosion d'un colis piégé à Monaco, faisant 3 blessés, dont 2 très grièvement. Après visionnage des premières images de vidéosurveillance diffusées massivement sur les réseaux sociaux, les autorités ont évoqué un probable attentat, mais ont écarté pour le moment la qualification terroriste. Une enquête pour homicide involontaire a été ouverte 2 jours après le crash d'avion survenu près de Nancy. Le procureur de la République adjoint de Paris vient de prendre la parole. 11 personnes, dont certains effectuaient leur baptême de parachutisme, ont été tuées ce dimanche dans la chute encore inexpliquée du petit avion qui les transportait. L'Assemblée nationale approuve pour la 3e fois la création d'un droit à l'aide à mourir, promesse phare du 2e quinquennat d'Emmanuel Macron. La réforme va désormais repartir au Sénat, qui devrait à nouveau s'y opposer, mais le gouvernement a décidé de donner le dernier mot à l'Assemblée nationale. Le vote final est fixé au 15 juillet. Le 68e sommet des chefs d'État du Mercosur s'est ouvert ce mardi au Paraguay. À quoi bon négocier avec l'Europe si l'accès à de nouveaux marchés ne sert pas à développer ceux qui ne le sont pas encore, a déclaré le président. Peu après l'ouverture, les dirigeants ont par ailleurs observé 1 minute de silence pour le double séisme survenu au Venezuela. Une défaite pour Donald Trump. La Cour suprême américaine, majoritairement conservatrice, a rejeté ce mardi la remise en cause d'une question au cœur même de l'identité américaine, le droit du sol. Ce décret, le plus contesté de son second mandat, supprime le droit du sol pour les enfants d'immigrés en situation irrégulière. Et enfin, cela fait plus d'un an que notre confrère Christophe Glaize est détenu en Algérie. Je rappelle qu'il a été condamné à 7 ans de prison en décembre dernier. Il a renoncé à son pourvoi en cassation, ouvrant la voie à une possible grâce du président algérien. CNews et Europe 1 continuent de réclamer sa libération immédiate et sans condition.
0: Merci beaucoup, ma chère Audrey Berthaud. Autour de la table pour commenter cette actualité du jour, Eric Nolot est là. Bonsoir. Maître bonsoir Sarah Salman, merci bonsoir d'être
4: Laurence.
0: Là. Gauthier Lebret.
4: Bonsoir Laurence.
0: En forme?
4: Très en forme.
0: L'émission de Pascal Praud sur Europe 1 était bien?
4: Formidable. On a tous fait nos pronostics pour France-Suède.
0: Alors,
4: je demande le vôtre.
0: Ah ben non. Mais vous, allez, non, vous blaguez là. Vous avez très très bien, vous connaissez ma culture footballistique. Bah,
4: tout le monde, j'ai aucune culture footballistique, allez, tout le monde peut faire un petit pari.
0: 3-1, voilà.
4: Ah, voilà.
0: 3-1. Voilà.
4: Mais pour la France.
0: C'est dans mon oreillette, c'est David Pujol.
4: Pour la France, 3-1.
0: Qui dirige l'édition et qui est là, évidemment. 3-1 pour la France.
4: Ah, oui,
0: vous me prenez pour une.
4: Ah, mais non, mais Olivier Guénèque, sur l'antenne d'Europe 1, il a parié contre la France. Il a perdu, il a parié la défaite de la
0: pour
4: France.
0: Pour la France, oui. De Ragnel est là.
4: Ah oui.
5: Bonsoir Laurence.
0: Combien pour la France?
5: 3-1.
0: Allez. Grégory Geron, policier, unité, secrétaire général, unité.
6: Bonsoir Laurence.
0: Bonsoir, combien?
6: Je vous dis comme vous, 3-1.
0: Bon, ben voilà. Imagination. Et ben voilà. Eric Revel, qui est très très calme.
7: Faut se méfier les petites équipes.
0: Ouais.
7: Maroc a éliminé les Pays-Bas. L'Allemagne a été sortie par le Paraguay, dont on parlait à l'instant. Bon, allez, je dis 5-1.
4: Ah oui,
0: n'importe quoi.
4: Bah, au moins, il faut se méfier.
5: Si on ne se méfiait pas, il y aurait combien?
0: Mais qu'est-ce que vous dites, Eric? Vous
7: décrivez toutes
0: vos analyses.
7: Chose de
0: Nelo, je
7: ne
0: vous ai pas demandé votre pronostic.
5: 3-1
7: comme tout le monde.
0: Et Sarah, je
5: ne
0: comprendrai pas.
5: 5-2.
0: Plus que d'habitude. Ah bah voilà. Cette émission virée, n'importe quoi, tout de suite.
5: On va prendre au moins 2 pions parce que la défense, ce n'est pas notre truc cette année. Mais l'attaque, c'est le bonheur.
0: Maître Salman,
8: je vais
0: on en reste
8: de
0: là.
8: Votre avis parce que
0: oui voilà on va être
8: pas
0: prudent.
8: D'avis sur la question.
0: Bon ben Gauthier en tout cas est en pleine forme, vous aussi. On va parler de la colère des policiers, mon cher Grégory Geron. J'aimerais juste qu'on regarde quand même ce qui s'est passé d'abord au Canet, qu'on l'entende aussi pour nos auditeurs avec ce refus d'obtempérer. Un policier, 3 policiers blessés en réalité, hein, par une conductrice qui refusait, qui a fait une marche arrière, qui a roulé sur quelqu'un.

0: Hein, terrible. Regardez ce reportage et écoutez-le. De Noémie Hardy, Julia Ferrante.
1: C'est une scène d'une rare violence. Un refus d'obtempérer sous fond de narcotrafic. Aux alentours de 19h ce samedi, boulevard Sadi Carnot, au Cannet, les effectifs de la brigade anticriminalité procèdent à un contrôle de véhicule dans le cadre de soupçons de trafic de stupéfiants. La conductrice, déjà connue des services de police, réalise brusquement une marche arrière, projetant au sol, sur plusieurs mètres, un policier à moto, avant de prendre la fuite et de rouler sur le pied d'un autre agent. Comme l'explique Bruno Bartocchetti, secrétaire national Unité Zone Sud.
2: Cette personne est en plus dans le trafic de stupéfiants. Elle utilise sa voiture comme arme par destination, donc elle est prête à tuer. Elle est prête à tuer parce que, en fait, son fonctionnement, elle, comme d'ailleurs tous ceux qui sont dans le trafic de stup, c'est d'aller au bout sans morale, sans réflexion. On peut tuer. Ce qui compte surtout, c'est de pouvoir échapper au contrôle de police, c'est pouvoir continuer le trafic de stup sans limite, j'ai envie de dire.
1: Au moment du refus d'obtempérer, un des policiers ouvre le feu. Il touche la conductrice à la jambe. Sa dernière se rendra plus tard à l'hôpital, où elle sera finalement interpellée. En 2025, plus de 28 000 refus d'obtempérer ont été enregistrés, dont 6 200 aggravés. Des faits en augmentation de 10% par rapport à 2024.
0: Merci. Voilà, pour ce refus d'obtempérer, Grégory Joron, tout ça pour un salaire, évidemment, qui n'est pas mirobolant, on va le dire, pour
3: les policiers. Oui, pas mirobolant. Après, c'est vraiment aujourd'hui, enfin, moi, il y a quelques années, quelques dizaines d'années maintenant, quand je suis rentré dans la police, la mission la plus dangereuse, c'était le différend familial, parce qu'on nous dit toujours, on ne sait pas qui est-ce qu'il y a derrière la porte, faire attention quand vous approchez de l'appartement ou de la maison et vous positionnez comme il faut. Mmh. Aujourd'hui, la mission la plus dangereuse, c'est réellement, définitivement, de contrôler un véhicule. Et on le voit sur la route, en effet, puisqu'on le voit, vous l'avez dit, c'est un refus d'obtempérer toutes les 20 minutes et c'est surtout 1 sur 3 qui met en danger soit les agents intervenants, soit un usager de la route, soit un piéton. Donc on est vraiment sur quelque chose d'extrêmement récurrent et qui forcément nous met en danger, physiquement d'abord, nous met en danger juridiquement parce qu'en effet, il y a encore un usage d'armes et forcément, notre réalité, c'est que très souvent, on est traité par réflexe, et je crois que c'est pas une bonne habitude, mais on en parlera sûrement, et on est souvent placé en garde vue comme suspect, a priori, et ça c'est extrêmement dérangeant, avec quelques exceptions, notamment celle-ci. Oui. Et voilà, donc on attend forcément d'être réarmé aussi juridiquement par rapport à ce fait.
0: Et moralement, goûtez le bat.
4: Et c'est à souligner, pour une fois, c'est Jules Laurent de 100% Frontières qui a sorti cette information et qui m'a ensuite contacté tout à l'heure pour me dire que le policier confirmé ce qu'il avait dit ce matin n'a pas été placé en garde à vue alors qu'il a fait usage de son arme. C'est suffisamment rare pour être souligné parce que généralement, c'est quasiment automatique. Et évidemment, tout le monde a en mémoire ce qui s'est passé pour le policier Florian M, qui a eu non seulement une garde à vue, mais qui a eu une détention provisoire puisqu'il a tué Naël et qui risque d'être jugé pour meurtre à l'heure où je vous parle, donc avec la volonté d'avoir tué Naël, alors que d'ailleurs les enquêtes balistiques ont dit le contraire, qu'il ne visait pas les organes vitaux de Naël. Donc évidemment, tout le monde pense à cela. Je voyais le tweet de Mathieu Vallet qui réagissait à cette séquence qui a été sortie par Jules Laurent en disant qu'il avait beaucoup de policiers, lui-même qui est ancien policier, député du Rassemblement National, qui expliquent très clairement qu'ils ne sortent pas leurs armes parce qu'ils ont peur de passer le restant de leur jour derrière quatre murs. Et là, donc, on a ce policier qui a décidé, qui a fait le choix de sortir son arme, de faire feu par deux fois. On est sur un refus d'obtempérer plus un délit de fuite. Vous voyez les images, et on les décrit pour les auditeurs d'Europe 1, c'est juste hallucinant, avec des personnes qui sont à terre, des personnes évidemment blessées. Et malheureusement, c'est le quotidien, les refus d'obtempérer des policiers. Et voilà, il faut le souligner. Pour une fois, le policier n'a pas été placé en garde à vue, mais il faut sans doute changer la loi pour que le policier puisse agir en n'ayant pas la trouille de se retrouver en garde à vue ou pire, en détention provisoire.
3: Grégory, pour renforcer l'article L435-1 du Code de sécurité intérieure, qui est l'article qui fait tant polémique puisqu'il est issu de la loi Cazeneuve de 2017, nous, cet article-là, c'est venu vraiment nous mettre à peu près à niveau avec les gendarmes, parce qu'à l'époque, quand on était policier, le seul cadre qu'on avait dans l'usage des armes, c'était finalement la légitime défense, qui est un article qui s'applique à tout à chacun, à n'importe quel citoyen et pas spécifiquement aux policiers. Le fait de nous renforcer au travers du Code de sécurité intérieure, c'était plutôt une bonne chose. Malheureusement, je crois qu'on n'est pas allé assez loin dans l'inscription de la loi. Et aujourd'hui, c'est pour ça qu'on a aussi nous milité, il n'y a pas très longtemps, pour avoir une présomption légitime d'usage du cadre des armes. Parce qu'en effet, on s'est aperçu que par réflexe, les magistrats en général plaçaient les policiers en garde à vue avant même même de poser des questions et on était suspect a priori. Et ça pose un vrai problème dans l'équilibre que ça renvoie.
4: Et Laurence, heureusement qu'il y a eu cette vidéo publiée par Jules Laurent de 100% Frontières, parce que filmée par une habitante, parce que si c'était pas filmé, l'histoire aurait peut-être été différente pour le policier qui a sorti son arme. Là, on voit évidemment la violence de ce qui s'est passé.
0: Un dernier mot concernant la grogne des policiers qui est dans la rue aujourd'hui. Vous y étiez aussi, Grégory Joron. Donc, demande de plus de moyens, de revalorisation des salaires.
3: De respect, encore une fois.
0: Et de respect.
3: Voilà, tout simplement, parce que je le dis, on ne peut pas nous dire pendant 2 ans qu'il n'y a pas d'argent et tout d'un coup avoir une hausse de salaire pour un corps supérieur comme celui des commissaires. C'est très mal perçu. On ne peut pas demander à des enquêteurs de traiter 80 000 procédures en un mois et demi et finalement en écarter une partie de certaines avancées d'un plan d'investigation parce qu'on n'a plus de budget. Enfin, en fait, je pense qu'on demande, nous, de la cohérence, on demande du respect. Et aujourd'hui, donc, on était en effet plusieurs milliers dans la rue. On a marché de Bercy à la direction des ressources humaines et des finances de la police nationale pour dénoncer cet état de fait et pour dire qu'en effet, on n'accepterait plus d'être traité comme ça quand on voit tout ce qu'on demande à nos collègues sur le terrain.
0: Notre pays va bien, les magistrats manifestent, les policiers manifestent, tout semble bloqué. Eric Revel, est-ce qu'on va dans le mur? Et quelle couleur est ce mur?
5: Bah, écoutez, je voudrais pas être plus pessimiste que vous ne l'êtes, mais c'est vrai que quand on regarde les fonctions régaliennes dans ce pays, bon, on sait que c'est pas des sujets qui ont intéressé depuis son premier quinquennat Emmanuel Macron, mais le moins qu'on puisse dire, c'est que et la police et la justice sont dans des situations très périlleuses. Alors, je rappelle quand même, parce que le nerf de la guerre, si j'ose dire, c'est l'argent, je rappelle quand même qu'on a 3 536 milliards d'euros de dette, qu'on a un service de la dette, j'en parlais à Eric Nolot tout à l'heure, qui en 2029, service de la dette, c'est les agios que vous payez quand vous êtes à découvert, vous savez.
0: Ça va être
5: 100 milliards d'euros en 2029, et le dernier rapport de la Cour des comptes, il n'est pas alarmiste, il est catastrophiste, si vous voulez. Alors, ce que j'ai bien aimé quand même, c'est qu'on vous rappelle qu'on a payé 51 milliards d'euros d'impôts en plus en 2025, les sociétés et les Françaises.
0: J'entends, Eric.
5: Qu'est-ce qui est devenu cet argent?
0: Le problème, c'est que c'est des sommes tellement folles qu'elles donnent le tournis. On n'a aucun moyen.
5: Mais, non, mais si vous voulez, c'est pour vous dire dans quelle situation
0: ça,
5: on n'a plus un euro. La dette publique.
0: Ça fait 30 ans qu'on nous dit ça.
5: Sur les 6 premiers mois de l'année, c'est accru de 76 milliards d'euros.
0: Ah oui, plus
5: les finances publiques sont exsangues. Il n'y a plus un rond.
0: Mais plus personne ne veut se serrer la ceinture, Eric. Ça fait 30 ans qu'on nous bassine avec ça.
6: Non, mais c'est abstrait. Moi, j'ai discuté avec un brave monsieur l'autre jour, il m'a dit, mais la dette, c'est pas un problème. On nous demandera jamais, on fera jamais défaut, le FMI ne viendra jamais, la BCE, parce que too big to fall, voilà. Les gens à intégrer.
0: Trop gros
6: parce que,
0: pour tomber.
6: Trop gros pour tomber.
0: Traduit.
6: Et d'ailleurs, c'est vrai que les chiffres sont tellement astronomiques que ça devient abstrait. Donc, comme ça ne veut rien, dire,
0: veut rien dire,
6: et que on nous a dit quand même 10 fois qu'il n'y avait pas d'argent et que finalement on a trouvé, puis là vous nous avez donné une illustration très récente, ben ça ne marche plus.
7: Il y a l'exemple de la Grèce quand même.
6: Oui, mais la Grèce, on se dit, c'est autre chose. C'est un pays du Sud, ils avaient vraiment exagéré, mais la France, c'est pas la Grèce.
7: Oui,
0: la France, ils ont souffert pendant des années pour remettre leurs finances. Mais c'était horrible ce qu'a subi la Grèce.
6: C'est pas une plaisanterie.
0: Aujourd'hui, ils nous donnent une leçon, parce qu'ils ont redressé leur compte public et ils sont à flot. Mais ça a été un cauchemar. Ça a été un cauchemar pour les.
7: Non, on en prend le chemin.
6: La purge.
0: Pour l'instant, non. Malheureusement, les agences de notation ne nous dégradent pas. Le FMI est loin de débarquer.
7: Ça a été un peu dégradé quand même.
0: Pour l'instant. Et le problème, c'est que les Français, le candidat qui leur proposera, allez, ceinture et bretelles, on coupe tout, je peux vous dire qu'il n'est pas élu.
5: Oui, mais le jour, Laurence,
0: ça sera l'inverse. C'est celui, le démago, qui va vous dire.
5: Nous allons recevoir notre feuille de soins et la Sécu vous écrira un petit mot en vous disant pour l'instant, on n'a pas l'argent pour rembourser vos frais. Mais je pense que les Français comprendront. Chaque année, on vote une loi sur la sécurité sociale qui est en déficit. On est à moins 20 milliards encore cette année.
0: On est en déficit de temps.
5: C'est pas tenable.
0: Je remercie Grégory Durand. Grégory Joron, et saluez vos collègues policiers. Vous savez qu'on est avec vous. Oui, Grégory.
4: Non, je suis sûr que les Français.
0: Vous êtes trop jeune pour penser à ça.
4: Non, non, je pense que les Français. Merci de parler de mon âge. Je pense que les Français.
0: La jeunesse.
4: Sont prêts à plein d'économies. Je pense qu'ils sont prêts à des économies sur l'aide au développement. Je pense qu'ils sont prêts à des économies sur l'aide médicale d'État. Je pense qu'ils sont prêts à des économies sur l'aide à l'Ukraine. Je pense que les Français, ils sont prêts à plein d'économies. Ça dépend quelles économies on leur propose.
8: Non, mais Gauthier pointe un vrai sujet. Pour moi, le fond, c'est qu'en réalité, on a beaucoup d'argent. Si on regarde, on met à plat les dépenses publiques. Le problème, c'est que c'est extrêmement mal géré. Et à force de vouloir donner de l'argent à tout le monde, c'est extrêmement mal employé également. Quand vous voyez les... Moi, je vais plus loin que ce que dit Gauthier, c'est même sur les aides sociales. Moi, je pense qu'il y a énormément à faire. En fait, on est un pays ultra généreux. Enfin, il n'y a pas d'autre pays plus généreux que le nôtre. Et effectivement, si on commence déjà à... Au moins, vous voyez ce qu'on pourrait faire, un candidat à présidentiel pourrait faire ça.
0: Rationaliser un peu, ouais.
8: Non, mais c'est juste suspendre. Dire, pendant 5 ans, on arrête. On résorbe un peu notre dette, on flèche vers la sécurité, la justice, et ensuite on fait un point. On pourrait faire ça. Non, mais ça n'engage. Franchement, c'est pas un truc de dur politiquement. Mmh. Le problème, c'est que moi, je vois aucun homme politique qui propose même de juste suspendre.
0: Ah ben
8: c'est rien.
0: Français,
8: on fait un moratoire. On pourrait faire un moratoire de 5 ans.
4: Les Français sont pour que le travail paye plus que l'assistanat.
8: Ah, là,
4: ils sont totalement pour. Hein.
8: Oui.
4: C'est très populaire, ça, comme mesure. Hein.
8: Et après, moi, je pense qu'il faut inclure un peu de dépenses sociales aussi.
0: L'assistanat, évidemment.
4: Ah, oui,
0: allez,
4: petite
0: pause.
4: Ils sont minoritaires.
0: On se retrouve dans un instant. On continue à évoquer ces questions de police et de justice. À tout de suite.
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16: 18h20 de retour dans Punchline sur CNews et sur Europe 1. La mort de Louis, c'était il y a 10 jours. Il y aura une dernière marche, un dernier hommage dimanche prochain à Narbonne. C'est en tout cas le souhait de la famille qui appelle tous les élus à prendre leurs responsabilités en venant participer à cette dernière marche. Tout parti politique confondu. Écoutons la tante de Louis, qui était l'invitée ce matin de Christine Kelly sur Europe 1.
17: Le drame qui arrive à notre famille a été une récupération politique. Ce que j'ai expliqué hier, c'est que nous, on ne fait pas de récupération politique. Donc, les politiques doivent s'en saisir eux-mêmes. Et comme on l'a dit, ils sont tous évidemment les bienvenus, le 5, tous les soutiens de tous les Français. Voilà ce qu'on veut. Les marches blanches, on en a ras-le-bol. D'accord ? Donc nous, on a décidé que ça s'appellerait la dernière marche, parce qu'on veut que Louis, en fait, soit le dernier enfant assassiné. Et on a décidé que ça suffisait. Et ma sœur, voilà, avec beaucoup de dignité, a eu cette idée de dire « Non, Louis, ce ne sera pas une énième marche blanche. » On lui a promis qu'on allait se battre. C'est pour ça que je suis là aujourd'hui, parce que j'ai fait une promesse à mon neveu sur son lit de mort. Et je lui ai dit qu'on était des guerrières et que sa mort, elle ne serait pas vaine.
16: Voilà, Sarah Salman, voilà, on comprend.
4: Oui, malheureusement, je crains que ce ne soit pas la dernière marche blanche. J'étais sur ce plateau, je crois que c'était l'année dernière où il y avait encore, c'était Philippines, je crois. Mm-hmm. Donc des marches blanches, malheureusement, il y en a eu beaucoup. Et comme on ne réagit pas, il y en aura encore les attaques au couteau. On ne prend aucune mesure, on n'a même pas de statistiques. Donc à partir du moment où on n'a pas de réelles statistiques, qu'on n'a pas le bon diagnostic, mm-hmm. il y en aura encore. Je comprends son désarroi, mais...
16: Alors, c'est plus qu'un désarroi, c'est une colère maintenant, Gauthier Lebret.
4: Oui, vous avez raison.
16: Les familles, elles ne veulent plus se taire, c'est ce que je disais hier. Et elles disent, non, maintenant, ça suffit, les marches blanches. Il faut
18: bien
16: agir,
18: il
16: faut l'action.
18: Je pense à la sœur, donc à la maman de Louis, qui a, dans les colonnes du JDD, dit « Ce n'est pas le temps du deuil, c'est le temps de la guerre ». C'est fort comme phrase. Ce n'est pas le temps du deuil, c'est le temps de la guerre. Pour que, effectivement, ça change. Le père organise une marche samedi à Carcassonne et la tante et la maman de Louis, qui sont donc sœurs, organisent une marche à Narbonne dimanche à 11h. Et elles attendent beaucoup de politiques. Alors là, ça va être très intéressant. J'en ai vu deux annoncer leur participation, Éric Zemmour et Julien Odoul, à l'heure où on se parle. Donc je me demande si Laurent Nunez, qui depuis qu'elle est passée sur CNews hier matin, a pris attache avec la tante de Louis, ira par exemple à une marche blanche, enfin à la dernière marche, pardonnez-moi, pour...
16: Il a pris contact avec la famille.
18: Hein, absolument, alors je peux tout vous raconter. Voilà. Elle passe donc hier matin dans 100% frontière, la tante de Louis, elle dit qu'elle n'a pas reçu un message du président de la République, pas du ministre de l'Intérieur, pas d'un cabinet de ministre, absolument personne, même pas du préfet, c'est elle qui a pris attache avec le préfet pour déclarer sa dernière marche avec sa sœur de dimanche 11h. Et ensuite, à 20h, elle reçoit un coup de téléphone, et elle l'a confirmé ce matin chez Christine Kelly, pour prendre attache avec elle de la part du cabinet du ministre de l'Intérieur, puisque hier, elle lui lançait une invitation pour dire « Regardez les vidéos du lynchage meurtrier de Louis avec moi, et après, on va voir si vous ne parlez pas d'ensauvagement ». Ça commence comme ça. Aurore Berger aussi a essayé de prendre contact avec la tante de Louis depuis qu'elle est passée sur notre antenne, mais avant... Et c'est là où on voit le pouvoir médiatique et le pouvoir de la médiatisation. Avant, personne n'avait pris contact avec la famille du petit Louis. Et pourquoi, je vous l'ai déjà raconté hier, mais je peux le répéter pour les téléspectateurs et les auditeurs, pourquoi la tante de Louis décide de prendre la parole, puisque c'est elle qui prend la parole au nom de la famille. Le père et la maman viennent de perdre leur enfant, parce que la presse quotidienne régionale parle de rixe, et que ça leur est insupportable, puisque vous avez vu les images, ça n'a rien d'une rixe, c'est un lynchage meurtrier, où on s'est incharné sur la tête de Louis. Voilà.
19: Non, mais il y a quand même du nouveau. Moi, j'ai écouté avec attention les déclarations de la tante de Louis, je me suis même entretenu brièvement avec elle, et vraiment, c'était impressionnant de percevoir ce mélange de chagrin, de colère et de détermination. Et ensuite, depuis quelque temps, la parole des femmes fait bouger les choses. Les femmes de policiers, les femmes de gendarmes, les parentes de victimes, parce que ça porte dans l'opinion publique et je pense que c'est la condition pour faire bouger les choses. Peut-être que c'est même la seule possibilité de faire bouger les choses.
16: On verra.
4: C'est souvent les mères qui parlent beaucoup.
20: Oui,
16: les femmes, les mères, les sœurs.
20: À Mandelieu, la Napoule, de la veuve du gendarme Comines, qui avait quand même été un témoignage très fort avec « La France a tué mon mari ». Vous avez raison, je pense que pour l'opinion publique, sans doute, que la parole d'une femme porte davantage. Mais je voudrais quand même dire que on a aussi entendu le père de Louis, au-delà du chagrin et sans doute de la culpabilité aussi qu'il ressent fortement. Il y a deux choses qui m'ont frappé dans son témoignage, dans l'interview que j'ai entendue sur CNews ou Europe 1. C'est un, on va d'abord mener le combat pour Louis, et deux, ensuite on s'occupera de l'ASE, de l'aide sociale à l'enfance, sur laquelle il y a beaucoup à dire, comme vous le savez, c'est 11 milliards d'euros de budget, c'est des gamins qui parfois sont jetés en pâture pour la prostitution, c'est des gamins qui sont très mal encadrés, qui sont placés ou par leur famille ou par des juges, et j'ai trouvé là aussi, comme chez la tante, de la colère, une souffrance énorme, mais aussi l'envie de se battre et de mener les combats les uns derrière les autres.
16: Louis Dragnel, on est en pleine campagne électorale. C'est vrai qu'il faut éviter les récupérations, comme on le dit, mais il faut qu'il y ait des propositions. Il faut que les candidats se penchent sur le dossier de la justice, sur le dossier de l'aide sociale à l'enfance, donc des propositions de réforme. Il faut qu'on renverse la table sur ce sujet.
1: Je pense que c'est tout le combat des familles de victimes, c'est de forcer, en réalité, quand elles parlent de récupération, c'est contraindre la classe politique à faire des propositions et surtout à s'engager devant les Français pour ensuite tenir ces propositions. Moi, ce que j'observe aussi, c'est...
16: Parce que le pire, c'est qu'une fois les motions passées, on dise au suivant...
1: Jusqu'à il y a six ou huit mois, de manière systémique, ça fonctionnait toujours de la même manière. Mmh. C'est-à-dire que vous aviez des forces politiques qui voulaient s'indigner, on leur disait non, surtout pas, respectons le deuil, les victimes ont besoin de préserver, voilà, donc surtout pas. Et tout ce qui sortait un peu du cadre, on disait attention, récupération politique, c'est scandaleux, vous piétinez, vous marchez sur le corps de la personne qui est victime.
16: S'il n'y a plus l'émotion, on n'en parle plus.
1: Et en fait, comme maintenant, il n'y a plus de strates intermédiaires pour entendre la parole des victimes, les politiques. Plus personne ne leur fait confiance. La justice, malheureusement, les gens n'ont plus confiance en la justice. Donc les parents disent, et là c'est ce qu'on est en train de vivre en ce moment, et c'est une vraie rupture, c'est maintenant, assumons, on va faire cette marche. Mmh. J'invite tous les hommes, toutes les personnalités politiques à nous rejoindre et donc récupérer.
16: Ils viendront pas.
1: Pour que
16: ils
1: ça change.
16: Ils viendront pas parce qu'il y a le RN. Vous allez
4: c'est
16: voir.
4: Exactement ça.
16: Mais ils viendront pas parce qu'il y a le RN.
1: Mais au moins, attendez, il y a quand même un avant et un après.
18: Si c'est ça, c'est minable. Hein.
1: Laurence,
16: mais vous croyez
1: il y a deux ans, il y a deux ans, jamais ça se serait passé comme ça. Et donc moi, je vois quand même quelque chose de positif dans ce malheur. C'est que maintenant, on leur donne la parole. Maintenant, les gens n'ont plus peur. Et j'y vois vraiment la perspective aussi d'un possible changement avec la présidentielle. Parce que les candidats, je sais que vous recevez demain, par exemple, Bruno Retailleau, demain matin, vous pouvez lui poser des questions. Et il est obligé de répondre.
16: Est-ce qu'il ira à la marche?
18: Bruno Retailleau, est-ce que, par exemple.
16: Question qu'on lui posera.
18: Bruno Retailleau, ancien ministre de l'Intérieur, tous les politiques sont invités. Et c'est intéressant de savoir si Bruno Retailleau ira effectivement à la marche. À Narbonne, mais. Vous dites
16: là-dessus, puis après on parle
18: à juste titre, c'est terrible, c'est le côté cynique du métier qu'on fait, c'est-à-dire qu'on passe d'une victime à l'autre en fonction de l'actualité. On est passé de Liana.
1: Nous, on n'y est pour rien. Mais
18: il y a aussi, vous savez comment fonctionne le temps médiatique. C'est-à-dire que c'est terrible. Il y a une marche blanche pour Louis, donc samedi, une dernière marche dimanche, lundi. On parlera de la marche. Mardi, Marine Le Pen passe devant les juges et on sait très bien comment ça fonctionne l'actualité. On parlera plus que de Marine Le Pen. Et le temps de Louis, médiatiquement, malheureusement, bien malheureusement, mais on connaît la manière dont ça se fait, sera clos. Mais je note quand même que depuis donc plusieurs semaines, il y a beaucoup de gens qui se retrouvent place Vendôme pour la mémoire de Liana. Encore hier, il y avait du monde place Vendôme. Et vous avez 100% raison.
16: Et de jeunes femmes.
18: Et beaucoup de femmes qui, quand on leur tend le micro et on l'a fait, ont souvent été elles-mêmes aussi victimes. Donc ça dit quand même quelque chose de l'électrochoc qui a été dans la société.
1: Il y a un réveil quand même.
18: Oui, bien sûr. Je suis d'accord. Il y avait beaucoup de gens endormis. Parce que la justice est laxiste, il y a un problème de justice. Beaucoup l'ont dit au moment d'autres affaires, par exemple qu'il y avait un laxisme aussi migratoire sur les OQTF pour Lola et Philippine, mais on n'avait pas le droit de le dire parce que les deux malheureuses avaient par malheur croisé la route de quelqu'un qui était sous obligation de quitter le territoire, donc il fallait surtout pas en parler. Là, Liana, il y a beaucoup de gens qui se sont réveillés, mais trop tard. Trop tard, en fait.
16: On va faire juste une petite break dans cette actualité bien sombre qu'on évoque depuis le début de cette émission. On y reviendra tout à l'heure. On recevra Thibaut de Montbrial, qui est spécialiste de ces questions-là. On reviendra sur ce qui se passe au canal Saint-Martin, Gauthier, parce que vous avez eu des interviews
18: d'un Hamza jeune, la douane.
16: Voilà, très intéressant.
18: 2 euros.
16: On verra ce qu'on pense Thibaut de Montbrial. Avant ça, allez, petit break foot, parce que évidemment ce soir, France-Suède. On va rejoindre Bertrand Latour de Canal+, dans le New Jersey. Bonsoir Bertrand. Ça y est, les choses sérieuses commencent pour l'équipe de France. C'est ou la qualification ce soir, ou les vacances, c'est bien ça?
21: Bonjour Laurence Ferrari, oui, on va espérer que les vacances soient le plus tard possible pour l'équipe de France. C'est le 19 au soir, date de la finale de la Coupe du Monde qui aura lieu ici à New York au MetLife Stadium où les Français ont rendez-vous ce soir face aux Suédois, 23h heure française, 17h pour nous sous la touffeur de New York. Je sais que vous avez été largement touché par la canicule en France, les Français et les suiveurs aussi avaient été assez préservés par les fortes chaleurs depuis le début de la compétition. Ce n'est plus le cas, plus de 30 degrés prévus au coup d'envoi et a priori samedi, on l'espère en tout cas, pour les huitièmes de finale, il devrait faire plus de 38 degrés aussi. Donc ça, c'est un paramètre à prendre en compte pour le match de ce soir parce que ça peut ralentir le jeu, d'autant plus que la pelouse du MetLife Stadium n'est pas en très bon état. Adrien Rabiot l'avait dit après le match contre le Sénégal qui s'était déjà joué ici à New York. En tout cas, ce soir, c'est les Suédois pour les Français avec une équipe qui fait figure d'épouvantail, qui effraie le monde entier avec Kylian Mbappé, Ousmane Dembélé, Michael Olise ou Bradley Barcola. Ils ont inscrit 10 buts. Il y a quelques fragilités est défensive, mais normalement, les Français sont largement favoris pour la rencontre de ce soir face à une équipe suédoise qui a eu du mal en campagne de qualification, qui a deux attaquants, Gyökeres et Isaac, qui sont d'un très bon niveau, mais le reste de l'équipe n'est pas de la même mesure. Donc voilà, normalement, les vacances, c'est pas pour de suite pour les Français.
16: Bon, bah, on espère. Merci beaucoup, Bertrand Latour, Canal+. On suivra ce match, évidemment, Eric Nolo. Donc, on a fait les pronostics, ça c'est bon. On a une équipe qui est en super forme, on va le dire. Mais il faut se méfier des petites équipes, comme disait M. Sorvel.
19: Non, mais il faut se méfier parce que ça se joue sur un match. Il n'y a pas de session de rattrapage comme dans la première phase de poule. Ouais. Non, mais c'est passionnant parce que c'est un peu inédit. Nous sommes favoris. Ça ne nous réussit pas trop et on n'a pas l'habitude d'être favoris. Et puis, on a une équipe qui.
16: Pas trop mal, ça ne nous réussit pas trop mal.
19: Non, mais on aime bien être outsider, gagner dans la douleur. Et puis, c'est sans doute la meilleure attaque qu'on ait jamais vue de toute l'histoire de l'équipe de France. Donc, tout ça a créé à la fois beaucoup d'excitation et d'incertitude. Moi, je suis confiant, mais il peut tout se passer sur un seul match.
16: C'est beau ce que vous dites. Eric Revel, un dernier mot, puis après on va...
20: On a un problème de défense. On a deux latéraux, à mon avis, qui ne sont pas à la hauteur Hernandez, pour ne pas le citer, qui vont être remplacés. C'est bien d'avoir quatre attaquants de Top Gun, mais si vous n'avez pas de défense, ça peut poser... Bon, mais je m'attends quand même en 5-1.
16: Allez, vive les bleus. Petite pause. 5-1. Vous êtes vraiment optimiste. Pause, on va parler du canal Saint-Martin, Gauthier. Vous restez avec nous.
18: Là, il y a une sacrée. Là, vous voyez, c'est pas comme la défense des Bleus. C'est-à-dire que là, ça, vous passez pas. Ouais. Vous passez pas si vous payez pas.
16: Vous passez si on paye pas.
18: La douane. Hamza dit la douane.
16: À tout de suite sur CNews et sur Europe 1.
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16: Nos débats reprennent dans un instant dans Punchline. Ne bougez pas, à tout de suite.
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16: 18h36, on est de retour dans Punchline sur CNews et sur Europe 1. On a été rejoint par Thibault de Montbrial. Bonsoir à vous. Bonsoir. Vous êtes avocat, président du Centre de réflexion sur la sécurité intérieure. On va évoquer avec vous ce mot d'ensauvagement qui brûle les lèvres de certains de nos responsables politiques. Est-ce que notre société est en plein ensauvagement, oui ou non ? Je vous poserai la question dans un instant. Avant ça, on va faire un petit détour par le canal Saint-Martin à Paris, qui est pris d'assaut, vous le savez, par les baigneurs depuis la canicule, mais pas seulement. Il y a aussi beaucoup d'incivilité, il y a beaucoup de délits, d'agressions, de vols. On va voir avec ce sujet, écoutez le sujet de Naomi Hardy et Mathilde Couvillère-Flournoy, qu'il y a parmi eux des personnes assez intéressant, vous nous en parlerez, mon cher Gauthier.
18: Hamza.
26: C'est une scène devenue presque habituelle. Depuis quelques semaines, ces jeunes bravent les interdits en sautant du pont dans le canal Saint-Martin, sans craindre la moindre sanction de la part de la police.
27: Ouais, en soi, la police, ils vont rien nous dire parce qu'on est trop. Ils restent, ils nous disent de pas sauter, ils partent et on ressaute.
26: Le canal Saint-Martin est devenu le théâtre des incivilités, nuisances sonores, ébriété sur la voie publique et même prise de drogue. Sur ces images, des jeunes sont en train de prendre de la cocaïne à la vue de tous. À ces incivilités s'ajoute un nouveau fléau. Il s'appelle Hamza. Il a 14 ans et il se met en scène sur les réseaux sociaux en train de défier la police. Assis sur sa trottinette électrique, il se fait surnommer la douane, car il taxe de 2 euros les piétons et les cyclistes qui souhaitent passer sur le canal. À défaut, le garçon les arrose avec son pistolet à eau.
28: Les douaniers, ils laissent passer les gens, c'est quand ils les payent, ils regardent pas leur véhicule. Moi, je fais la même avec les vélos. Tu passes 2 euros, tu passes, je te mouille pas. Tu passes pas 2 euros, je t'allume.
26: Ces agissements peuvent sembler enfantins, mais parfois les contrôles sont accompagnés de violences. D'après ce journaliste, l'adolescent va au-delà de la simple provocation.
29: Il commet parfois des infractions, parfois des délits. Je vous prends un exemple, il a poussé dans le canal une jeune femme. J'ai une source police qui m'a dit qu'il était déjà connu pour 10 faits, notamment un fait relatif au trafic de drogue.
26: Le collégien multiplie les gardes à vue. Le parquet de Paris a indiqué qu'une affaire est en cours.
16: Voilà. Alors, qu'est-ce qui se passe au canal de Saint-Martin? C'est une folie, en fait.
18: Il a de l'avenir, ce jeune, parce qu'effectivement, il a déjà passé quelques heures en garde à vue. Donc, Hamza dit la douane. Mais pour vous dire le tel degré d'impunité dans lequel il est, c'est Jordan Florentin qui l'a retrouvé aux abords du canal Saint-Martin, vous l'avez vu dans le sujet. On s'est posé la question de diffuser cette séquence. Il a 14 ans. Donc, vous connaissez la règle, il faut flouter, évidemment, quand vous êtes mineur. Sauf si vous avez l'autorisation des parents. Et lui, il voulait passer des floutés. Donc, il nous a donné les numéros de ses parents. Et ses parents nous avaient donné l'autorisation de le passer déflouté. C'est nous qui avons dit, il a 14 ans, il a le temps de s'en vouloir. Même si, à mon avis, il n'en prend pas le chemin. Et les parents, ils étaient quasiment à nous proposer de l'inviter sur le plateau. Donc, c'est pour vous dire qu'ils, non seulement ils ne sont pas là, mais ils trouvent ça plutôt amusant. Vous l'avez vu dans le sujet ou entendu dans le sujet, il est avec une trottinette, avec une chaise. Cette chaise, il l'a volée à un bistrotier aux abords du canal Saint-Martin. Mmh. On est sur, pour d'autres délinquants, sur de la prise de cocaïne devant tout le
16: pas
18: monde,
16: lui, hein.
18: Pas lui, sur d'autres délinquants, ouais. En plein jour, sur un téléphone portable, voilà, sniffant devant tout le monde. Et en fait, si vous voulez, il y a une différence de degré, mais pas de nature. la baignade était interdite. Ils n'ont pas réussi à la faire interdire, ils l'autorisent. Bah,
16: Tout est comme ça.
18: Alors, le vol de la chaise, il n'y a pas de problème. Il asperge les policiers, il n'y a pas de problème. Il n'y a jamais...
16: Il n'y a pas de limite et il n'y a jamais de réaction.
1: Il y a une impunité complète. Il est mineur, normalement, il faudrait être très ferme pour qu'il ne recommence pas. Là, la réalité, c'est qu'on va attendre qu'il y ait un drame. Alors, je ne dis pas que la situation n'est pas dramatique, mais qu'il y ait une situation beaucoup plus grave pour réagir. Et j'ai aussi une pensée pour les habitants. Moi, je connais des personnes qui habitent là et qui ont décidé de déménager parce que la situation n'est absolument plus
16: vivable. Ça dégénère.
18: Ils ont voté Emmanuel Grégoire ou pas ?
16: En fait, choc d'autorité, oui. C'est ce que vous réclamez depuis des années et vous avez écrit plusieurs livres là-dessus. On est très loin dans la réalité. C'est une histoire, on pourrait en rire,
2: mais en fait, c'est catastrophique. Mm-hmm. C'est catastrophique parce que ça montre que, quel que soit l'endroit où on regarde, quel que soit le degré de ce qu'on constate, des choses graves, des choses moins graves, comme l'autorité n'est pas respectée, vous savez, une fois que les bornes sont franchies, il n'y a plus de limite, donc c'est toujours plus. Et ce jeune homme donne des interviews qu'on voit sur les réseaux sociaux qui sont totalement lunaires. Il assume, il chambre, si vous me permettez cette expression. Et le maire de Paris va négocier avec lui. Et moi, je vais vous dire le fond de ma pensée. C'est pas très politiquement correct, mais des jeunes qui testent l'autorité comme ça. Il y a 20 ou 30 ans, l'affaire aurait duré 20 secondes.
16: Mais vous avez des parents qui proposent même qu'on l'interviewe. Je déroule.
2: Il y a 15 ou 20 ans, l'affaire aurait duré 20 secondes. Aujourd'hui, son père dit qu'il est fier de lui et il dit en substance, il fait rien de mal. Déjà, c'est lunaire. Et en plus, au moins, il est dehors. Mais moi, je vous le dis, si on fait un peu de droit, ce qu'il commet sont les infractions pénales. Donc les gens qu'il rackette, ont le droit de se défendre. Quand ils refusent de payer, s'ils s'en prend physiquement à eux, ils ont le droit, en proportion, d'utiliser la force à proportion de l'agression qu'ils subissent.
16: Donc il la rouse à nouveau.
2: Donc ça veut dire, puisqu'il y a eu des violences, il y a eu des cas qui ont été évoqués, de violences qui ont été commises par ce jeune homme, qu'un jour, il va recevoir la paire de gifles qu'il mérite.
1: Celui qui a donné la paire de gifles finira en garde à vue.
2: Pourquoi j'ai pris toutes ces précautions? C'est parce que j'ai fait le cheminement qui rend possible la chose juridiquement. Je sais très bien qu'on n'a pas le droit de donner une gifle à un mineur de 15 ans.
1: Mais
2: je dis simplement. Je dis simplement que dans un monde normal et les textes
16: dans
2: sur
16: un
2: la
16: monde normal, les parents s'occupent des enfants et les laissent pas faire.
2: Ferrari, dans un monde normal, tout ça n'existe pas. Dans un monde normal, le canal Saint-Martin ne ressemble pas à un autre continent. Dans un monde normal, les Emmanuel Grégoire n'est pas élu maire de Paris alors qu'il y a le scandale du périscolaire.
4: Parce que j'habite ce quartier depuis plusieurs dizaines d'années. Alors et ce qui se passe là, c'est le résultat d'une lente déliquescence. Pourquoi ce gamin prend une chaise et s'assoit ? Parce que tout simplement, autour des métros du coin, vous avez des gens sur des chaises qui vendent de la cigarette de contrebande en toute impunité. C'est le premier truc. Au moindre événement, que ce soit la fête de la musique, une victoire ou une défaite en foot, vous avez des tirs de mortier. C'est une spécialité du quartier. C'est un quartier qui est en train de faire sécession. Comme par hasard, à côté du canal Saint-Martin, vous avez la place de la République qui a été privatisée par la France Insoumise le jour de la fête de la musique. Vous pouvez appeler ça une coïncidence. Moi, je trouve qu'il y a une grande cohérence. Donc ça, c'est le laboratoire de la Nouvelle France. Voilà ce qu'on nous prépare. Moi, je préférais l'ancienne France et je préférais mon quartier il y a quelques dizaines d'années.
16: Vous avez raison, Eric Noé. Est-ce que tout ça participe de l'ensauvagement de la société, Thibault de Montréal? On sait que Laurent Nunez, ministre de l'Intérieur, ne veut pas employer ce mot-là, parce qu'il dit, voilà, il n'aime pas ce vocable-là. Comment vous qualifiez-vous ce qui se passe? Alors là, on a parlé du canal Saint-Martin, on a vu les drames et on les a entendus, la mort de Louis, la mort de Liana, qui se sont succédés ces trois dernières semaines et qui ont deuillé tout le pays.
2: Mais
16: comment vous qualifiez ça?
2: En juillet 2020, il y a 6 ans, j'ai accordé une interview, je crois que c'était au Figaro, je ne suis plus sûr à 100%, mais, et j'ai parlé d'ensauvagement. Ça a été dans le titre. Il y a des gens qui m'ont dit « Oulala, t'y vas fort », etc. Quelques jours après, Gérald Darmanin était nommé ministre de l'Intérieur. Et la première semaine, si ce n'est le premier jour, Gérald Darmanin monte dans les médias et à l'Assemblée nationale et il emploie le mot à plusieurs reprises. Gérald Darmanin était ministre de l'Intérieur. Aujourd'hui, on est 6 ans après.
18: Catastrophe.
2: Laurent Nunez est ministre de l'Intérieur. Que je sache, et ce qu'on se dit, les faits que vous venez de rappeler, mais tout ce qu'on commente les uns et les autres, et tout ce qu'on dénonce les uns et les autres depuis des années, la situation ne s'est pas améliorée en 6 ans. C'est le moins qu'on puisse
16: les
2: dire.
16: Chiffres le
2: Donc
16: disent,
2: si le ministre de l'Intérieur évoquait l'ensauvagement en 2020, appartenant à la même majorité politique que Laurent Nunez, je pose la question en toute logique, c'est juste de la logique. Qu'est-ce Comment est-ce qu'aujourd'hui on peut récuser le terme d'ensauvagement, alors que entre-temps, les crimes et les atteintes aux personnes ont considérablement augmenté et que une part significative, notamment pour les atteintes aux personnes, sont dues à des personnes extra-européennes, comme disait le préfet de police Laurent Nunez en 2025.
16: Ah.
2: Voilà, donc je pose ça là, okay. Et je laisse chacun tirer les conclusions.
18: Il dit que le mot ensauvagement est connoté, mais comme vient très bien de le dire Maître de Montbriel, il est connoté effectivement politiquement. C'est un mot de Gérald Darmanin. Bon, c'est pas un mot crypto-fasciste, c'est Gérald Darmanin. Il a été sous son autorité, puisqu'il a été préfet à ce moment-là quand Gérald Darmanin était place Beauvau. Donc et je rappelle juste que Gérald Darmanin et son collègue au gouvernement gardent des sceaux. Et ensuite, il réagit sur une affaire précise, c'est même pas un mot générique pour parler globalement de l'actualité d'insécurité dans notre pays. Il parle de Louis, il est interrogé sur Louis. Et s'il y a bien un mot qui colle aux vidéos de lynchage barbare, ça c'est le terme de Bruno Retailleau, de sauvages qu'ils ont fait subir à Louis, où ils sont même revenus une demi-heure après pour filmer l'agonie en lui mettant le portable à 1 cm du nez pour être bien sûr de rien louper alors qu'il vidait de son sang et le laissant pour mort ensuite dans ce chantier, c'est le mot d'ensauvagement. Donc c'est pourquoi la tante a réclamé de rencontrer Laurent Nunez pour lui montrer les vidéos et les regarder à côté de lui pour voir si il niait encore le terme d'ensauvagement. Donc c'est même pas, en plus c'est pire que ça, c'est même pas un mot pour parler de l'actualité en général, c'était pour un fait précis qui évidemment correspond à un comportement de barbare et d'ensauvagé.
16: Thibault de Montbrial, quand on voit ces images, elles sont insoutenables. Quand on voit l'ampleur de ce déchaînement de violence, on se dit, mais qu'est-ce qu'on peut faire? Est-ce que la partie n'est pas déjà perdue, en fait?
2: Non, mais la partie, elle sera jamais perdue, parce qu'il faut, ou alors il faut tout arrêter, mais ce n'est pas ni dans le tempérament, heureusement, de beaucoup de gens. Ce qu'il faut, la base, mais ça va se jouer l'année prochaine. On a compris qu'avec Emmanuel Macron comme président, il ne se passerait rien de positif en matière de sécurité intérieure, sauf il y a eu des améliorations en matière de lutte antiterroriste, sur ce point très précis. Mais pour le reste, ça n'a été que de mal en pis depuis 9 ans. Donc ce n'est pas la 10e année qui va résoudre les choses miraculeusement. Donc ça va être un des grands enjeux de l'année de la présidentielle de 2027. Et il y a deux choses qui vont permettre de s'en sortir. La première, c'est d'avoir une chaîne politique de responsabilité qui commence à l'Élysée, qui passe par Matignon et qui descend ensuite notamment par l'intérieur et par la justice, où l'on assume la force de l'État, la force sur le terrain, la force légitime qui est prévue par la loi, je n'invente rien, c'est prévu par la loi, et la sanction pénale par les magistrats. Et, puisque je disais qu'il fallait deux choses, il faudra vraisemblablement une réforme constitutionnelle, puisqu'un certain nombre des mesures qui sont indispensables pour rétablir l'ordre et la sécurité des Français, je rappelle que assurer la sécurité des Français, des citoyens, c'est le premier devoir d'un État démocratique. C'est la base du pacte social. Et donc, il faut assumer la force sur le terrain et judiciaire
16: et faire une réforme constitutionnelle. Parce que sinon, toutes ces décisions seront cassées par...
2: Si on ne l'a pas, les gens, comme on a commencé à le
16: vous
2: voir...
16: Vous croyez qu'il y aura une sécession?
2: Non, je pense que les gens vont s'organiser. Les gens vont s'armer, les gens vont prendre des bâtons, vont faire des rondes, etc. C'est ce qui est arrivé dans tous les pays d'Amérique du Sud. Il n'y a aucune raison, si on laisse filer, que ça n'arrive pas chez nous.
16: Louis Dragnel, sur ce risque, parce que c'est un véritable risque, qu'il y ait une sécession, que les Français déjà ne font plus confiance à leur justice, et se disent, on va agir nous. Et ça serait le drame.
3: Les symptômes, on les voit déjà. Hein. Déjà, quand vous voyez que les gens veulent le rétablissement de la peine de mort, c'est-à-dire qu'ils n'ont absolument plus confiance dans la justice pour condamner à perpétuité, une perpétuité réelle. Quand vous voyez que les gens se disent, je pense à la famille, la mère et la tante de Louis, qui n'ont d'autre choix que d'aller dans les médias, puisque par le passé, ce qu'elles faisaient ces familles, c'est qu'elles allaient voir les politiques et elles pensaient que leur voix allait être entendue. Elles allaient voir les procureurs de la République, elles pensaient que leur parole allait remonter. Donc c'est-à-dire qu'elles ont complètement enjambé, ça ne sert plus à rien, et je pense qu'elles ont compris que ça ne servait plus à rien pour défendre leur combat. Et donc on voit qu'il y a quelque chose de totalement différent qui est en train d'exister, et donc la société est en train de se dire toutes les institutions ne nous protègent pas, ne nous permettront pas d'être entendus, de faire changer les choses. Donc maintenant, on prend un témoin directement à la classe politique. Venez à notre manifestation si vous voulez ou si vous voulez pas. Et par ailleurs, il y a un certain nombre de médias qui maintenant relaient aussi ce cri de douleur. Voilà, et qui jusqu'à, honnêtement, il y a 5 ou 6 ans, ce qu'on fait aujourd'hui, ça aurait été on aurait été accusé de récupération.
18: Sure.
3: En disant, c'est indigne, c'est indécent. Sure. Et surtout, les politiques mettaient la pression sur les familles pour dire, surtout, ne parlez à personne. Dites non à tous les médias. Évidemment. On s'occupe de vous. Et le résultat, il suffit qu'on regarde quand on va parler aux familles de victimes, quand on va parler aux associations, elles disent à chaque fois, on a été abandonnés. Et on nous a toujours dit, le temps du changement et des solutions viendra après. Mais d'abord, il faut se taire. Maintenant, en fait, c'est fini.
16: Les familles refusent.
3: Il n'y a plus ça. Et moi, j'y vois quand même quelque chose de positif.
16: Oui, Louis,
3: on aborde une campagne présidentielle. Et j'ose espérer que maintenant que les familles sont totalement désinhibées, maintenant qu'elles ont compris comment ça marchait, j'ose espérer que les politiques, les candidats à l'élection présidentielle n'auront d'autre choix que de donner des vrais engagements, pas des engagements de blabla, des engagements qui sont capables de tenir.
16: Et qui seront tenus.
2: Mais j'attire l'attention de chacun sur une chose. Moi, j'ai fait 43 réunions publiques avec le Centre de réflexion sur la sécurité intérieure. Je serai demain à Orléans et le 8 juillet à Dijon. Les Français sont exaspérés. Dans tout le pays, il y a une défiance envers les politiques nationaux, en particulier les sortants, un rejet avec les gens considèrent en gros que ceux qui nous ont rendus malades ne vont pas nous guérir. Mais il commence à y avoir, ce qui est bien plus inquiétant, une défiance envers les institutions. Et tout ça, c'est le fruit de tout ce dont on est en train de parler. Et à Paris, dans un certain entre-soi parisien, il y a beaucoup de gens qui font de la politique et qui ne le mesurent pas. Il y a beaucoup de médias qui ne le mesurent pas. Et je pense qu'il faut faire très attention parce que ce qui est en jeu, c'est un risque d'éclatement de la société et il faut que l'État fasse tout, mais pour ça, les citoyens ne feront confiance qu'à des politiques qui assumeront cet usage de la force légitime sur le terrain, de la force de la justice et du courage de réformer la Constitution, parce que sinon, encore une fois, ce qui est en jeu, c'est la cohésion nationale et la France insoumise est en embuscade. Des gens comme le maire de Saint-Nîmes, M. Bagayoko, font des appels du pied à la sécession directe ou indirecte, quasiment tous les jours sur les réseaux sociaux. Jean-Luc Mélenchon drague la jeune garde et l'extrême-gauche se prépare à la violence. Il faut faire extrêmement attention parce que la cohésion nationale aujourd'hui ne tient plus qu'à un fil et seul le rétablissement de l'autorité et le retour de la confiance que pourront avoir les citoyens dans la capacité de l'État à les protéger permettra de garder un pays uni.
16: Maître Salman.
1: Oui, vous disiez les Français veulent la restauration de la peine de mort. En réalité, je pense que pas du tout. Ils voudraient simplement la perpétuité
3: réelle. C'est exactement ce que je dis.
1: Non, vous avez dit certains voudraient la...
3: Ah non. Ils disent la vouloir, parce que justement, oui. Ça ne fonctionne pas.
1: Ils veulent simplement mais la perpétuité réelle et l'application stricte des peines. Mais ils veulent pas, je ne pense pas qu'ils veulent réellement la peine de mort.
16: Ouais. Gauthier, vous voulez rajouter un dernier mot.
18: Moi, je pense qu'effectivement, vous avez dit la même chose, mais s'il y avait une vraie perpétuité et qu'on pouvait cumuler les peines, si vous savez que Jérôme Barallet, il prenait 350 ans, il n'y aurait pas de débat sur le retour de la peine de mort et le cri de colère de Karine Le Marchand, dont on a beaucoup parlé, qui disait « tu prends une vie, on prend la tienne ». Je voulais revenir sur ce que disait Louis Dragnel, parce que pour moi, c'est vraiment le sujet essentiel, c'est la libération de la parole. Effectivement, des politiques comme Éric Dupond-Moretti ont essayé d'étouffer la parole des victimes. La maman de Lola, elle a expliqué, après avoir fait son deuil, si tant est qu'on puisse le faire, qu'on l'avait fait parler à sa place, quand on avait dit pas de récupération politique pour la petite Lola. Mais je pense que parmi tous ceux qui essayent de faire taire les victimes, il y a aussi parfois les avocats. Et il faut voir les stratégies des avocats.
16: Il y en a deux sur le plateau. Hein.
18: Et oui. Mais on avait noté la stratégie totalement différente, purement factuelle, ce que je veux dire, de l'avocat de la maman de Rosa, conférence de presse, qui fait parler la maman de Rosa. Il vient de déposer une plainte contre Gérald Darmanin. Rosa, c'est quand même 50 viols de la part de Jérôme Barella. Et la stratégie de l'avocat des parents de Liana, souvenez-vous, et d'ailleurs on n'a pas entendu les parents de Liana, c'est peut-être leur choix, ou c'est peut-être la stratégie de leur avocat, puisque leur avocat était venu dire en dénonçant la récupération politique. Ah oui, vraiment, c'est le sujet numéro un.
1: L'avocat, c'est le porte-parole de son client.
18: Quand vous êtes en deuil et quand vous êtes éploré, je pense que vous faites confiance à votre avocat et que c'est votre avocat qui décide de la ligne de défense. Donc, ça dépend aussi parfois de quel avocat accompagne quelle famille. Mais c'est le sujet numéro un. Et effectivement, c'est souvent des femmes et elles sont d'un courage Oui, la tante de Louis, sa mère dans les colonnes du JDD. Il faut évidemment aussi penser à son père, la maman d'Elias que vous avez encore reçue la semaine dernière, qui se bat ne serait-ce que pour rencontrer les magistrats.
16: Qui refuse.
18: On lui refuse de rencontrer les magistrats qui
16: un,
18: nous
16: un
18: faillent.
16: Un mot là-dessus.
18: Parce qu'il n'ose pas aller affronter son
16: à
18: regard.
16: À la fois sur la libération de la parole des familles qui ne veulent plus se faire silencier par le système et par le fait que les juges parfois ne répondent même pas.
2: Il y avait, ça avait commencé, souvenez-vous, avec la veuve de l'adjudant-chef Comines qui
16: exactement.
2: Avait été tuée
16: Harmonie
2: à Nice.
16: La France a tué mon mari.
2: Que mon cabinet accompagne. Et désormais, vous avez raison, il y avait beaucoup de femmes de victimes, mais aussi beaucoup de femmes de policiers et de gendarmes décident de prendre la parole. Après, sur les avocats, ça dépend. Vous avez quand même des gens qui ne veulent pas aller dans ces directions-là. On ne peut pas leur reprocher.
16: Non,
2: je veux dire,
16: chacun a sa stratégie.
2: Face à l'indicible horreur, chacun peut avoir une réaction particulière. Mais c'est vrai que d'une manière générale, le pays est en train de sombrer dans la violence et qu'il faut assumer de tout faire pour protéger les Français. Il faut protéger les Français. Ce sera l'enjeu majeur de 2027.
16: Merci Thibaut de Montbrial, merci Louis Dragnel, Gauthier Lebret, Maître Salman, Éric Nolot. Dans un instant, c'est Pierre de Villeneuve qui vous attend sur Europe 1. Bien sûr, Christine Kelly sur CNews. Et demain, notre invité, donc à 8h10 dans la grande interview sur CNews et Europe 1, sera Bruno Retailleau, candidat à la présidentielle. On lui parlera évidemment de la marche, la dernière marche pour Louis. À demain.
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1: Bonsoir à tous. Quoi qu'on fasse, c'est parce qu'Emmanuel Macron en a fait une promesse de campagne. Le droit à mourir va entrer dans la norme en France en 2026. 295 députés ont eu raison de 232 autres. L'écart se rétrécit par rapport à l'an dernier. Est-ce à dire que si l'on votait encore et encore, les opposants au droit à mourir auraient été certains d'un vote en leur faveur, peut-être. En attendant, ce vote interroge. Dans une société moderne, l'on a construit un mur autour de la présence.

0: a été euthanasié. Au Canada, le critère de mort raisonnablement prévisible a été supprimé, ouvrant l'aide médicale à mourir aux handicapés, par exemple, ou aux malades chroniques. Est-ce cette société que nous voulons ? Nous nous interrogerons dans cette Europe 1 Soir. 2 heures d'infos, de décryptage et de débat. 19h sur Europe 1.
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0: Au sommaire, troisième feu vert de l'Assemblée nationale au texte sur le droit à mourir. Un vote solennel interviendra le 15 juillet prochain. Nous sommes en direct du Palais Bourbon dès le début de ce journal. Et Europe 1 vous posait la question du jour. Aujourd'hui, sur la fin de vie, un établissement de santé doit-il pouvoir s'opposer à l'euthanasie ? Vous répondez oui à 69%. La canicule continue de diviser jusque dans l'hémicycle, violente passe d'armes entre les écologistes et Sébastien Lecornu. Nous suivrons cet épisode et à 19h15 avec l'essayiste Romain Rivet. Nous verrons que c'est peut-être encore davantage la réglementation RE 2020 qui fiche la pagaille. On vous explique. Dans ce journal également, les policiers excédés manifestent devant Bercy. Ils dénoncent le mépris des gouvernants. À 20h10, Grégory Joron du syndicat de police Unité sera en studio avec nous pour revenir sur cette journée de mobilisation. La traque contre l'auteur de l'attaque à la bombe à Monaco contre un oligarque ukrainien. Et la Coupe du Monde, c'est le grand soir. France-Suède, c'est à 23h ce soir. La météo, la tendance. Bonsoir Marlène Duret.
3: Bonsoir Pierre. Caniculaire et propice aux incendies dans le sud-est. Variable ou ensoleillé sur le reste du pays avec encore des orages en montagne.
0: À tout à l'heure pour la météo complète. C'est donc un troisième feu vert pour l'aide à mourir. L'Assemblée nationale a voté le texte cet après-midi par 295 voix pour, 232 contre. Le texte repart donc logiquement au Sénat la semaine prochaine avant un dernier vote solennel à l'Assemblée. Ça sera le 15 juillet prochain. Bonsoir Alexandre Chauveau.
4: Bonsoir Pierre, bonsoir à tous.
0: Du service politique d'Europe 1, vous êtes en direct de l'Assemblée nationale. Malgré son adoption, le texte continue de cliver au sein de l'hémicycle.
4: Oui, le clivage ne s'achève pas effectivement avec l'adoption du texte. Bien au contraire, adoption vivement applaudi tout à l'heure sur les bancs de la gauche et d'une partie du bloc central par les défenseurs de l'aide à mourir, à l'image du député MoDem Philippe Vigier.
5: C'est un très grand moment de l'Assemblée nationale puisque c'est une très belle loi qui permettra pour des hommes et des femmes pour lesquels il n'y a plus d'autre débouché que de trouver une solution pour retrouver de la dignité sur la fin de leur vie. Et cette loi leur permettra de bénéficier de l'aide à mourir s'ils le veulent.
4: Alors la droite. Alors la droite et le RN ont majoritairement voté contre en soulignant tous les points qui leur paraissaient problématiques, comme l'absence de clause de conscience collective pour les établissements privés qui ne souhaitent pas pratiquer l'euthanasie ou le délai de réflexion de 2 jours jugé beaucoup trop court pour que le patient confirme, après avis médical, sa volonté de mourir. La députée LR, Justine Gruet.
6: On a eu de cesse pendant des mois d'alerter sur certains points qui nous paraissaient fragiles pour protéger les plus vulnérables. En tout état de cause, ce qui m'a frappée pendant tous les débats, c'est la légèreté avec lequel ils ont pu caricaturer les alertes qu'on pouvait avoir sur ce texte. Ça nécessite de la profondeur, ça nécessite de l'engagement. Et pour moi, il manque de sécurisation.
4: Et prochaine étape, donc le Sénat la semaine prochaine, avec peu de suspense sur l'issue du vote. La Chambre haute devrait rejeter le texte avant que l'Assemblée ne se prononce une dernière fois pour une adoption définitive, plus que probable, le 15 juillet.
0: Merci Alexandre Chauveau, en direct de l'Assemblée nationale pour Europe 1. Déjà 1300 morts supplémentaires pour les mois de mai et juin à la suite des 2 épisodes de canicule. Aujourd'hui, la tension est montée d'un cran lors des questions au gouvernement, en l'occurrence une passe d'armes d'une rare violence entre la chef des député écologiste et le Premier ministre. Bonsoir Arthur Delaborde.
7: Bonsoir Pierre, bonsoir à tous.
0: Passe d'armes qui ensuite a abouti à l'annonce d'une dépôt d'une motion de censure.
8: Le ton est donné dès la première prise de parole de Cyrielle Chatelain dans l'hémicycle. Elle cible directement le Premier ministre.
9: Sous votre gouvernement, la canicule s'est transformée en violence politique.
8: La présidente du groupe écologiste accuse l'exécutif d'avoir mal anticipé la canicule, mais ce qui fait sortir de ses gonds Sébastien Lecornu, ce sont aussi les 10 000 morts évoqués ces derniers jours par des responsables écologistes sur des plateaux de télé.
10: D'où sortez-vous ce bilan de 10 000 morts sur lesquels vous et les vôtres, votre collègue président Gontard au Sénat, madame la députée Rousseau, un certain nombre sont allés sur les plateaux de télévision depuis maintenant plus de 3 jours en établissant un bilan humain qui est faux. C'est scandaleux, c'est indigne.
8: À Matignon, on assume cette colère. L'entourage de Sébastien Lecornu estime qu'une ligne rouge a été franchie avec ses accusations qualifiées de faute morale. Mais Cyrielle Chatelain ne recule pas et reprend la parole.
9: Il y aura une censure. Vous n'êtes pas à votre place. Les morts, vous les avez sur la conscience.
8: Dans la foulée, les écologistes

0: annonce le dépôt d'une motion de censure contre le gouvernement.
1: Merci Alexandre Delaborde à l'Assemblée nationale pour Europe 1. C'est dans ce contexte que le RN a présenté son plan clim. Aujourd'hui, projet étalé sur 10 ans avec 20 milliards d'euros d'investissement pour les bâtiments publics et autant de prêts à taux zéro pour les ménages. Il est 19h05 sur Europe 1. Des policiers en colère. Ils manifestaient ce mardi dans les rues de la capitale à l'appel des syndicats Alliance et Unité. 5000 fonctionnaires venus des quatre coins de la France se sont réunis sous les fenêtres du ministère de l'économie et des finances. Des salaires trop faibles, des moyens budgétaires pas à la hauteur. Jean-Baptiste Marty est allé rencontrer ses policiers. Reportage.
2: Un drapeau tricolore à la main, Sébastien, policier à Marseille, dénonce des outils de travail devenus aujourd'hui obsolètes.
3: Tout ce qui est matériel, on a 20 ans, 30 ans de retard, quand les voyous, eux, bénéficient de toute la technologie pour être encore plus performants dans leurs actes délinquants et criminels.
2: Même son de cloche du côté de la police judiciaire. Pour Cyril Mancon, en charge de l'investigation au sein du syndicat Alliance, il est à l'heure actuelle impossible de traiter tous les dossiers.
4: On a aujourd'hui 200 000 signalements d'atteinte aux mineurs sur le domaine de la cyberpédophilie ou pédopornographie. Et on est en capacité aujourd'hui d'en traiter seulement 5%.
2: Un manque de moyens et des salaires trop faibles, les forces de l'ordre se sentent abandonnées par leur hiérarchie, mais elles peuvent compter sur le soutien des habitants, comme Laurence, une riveraine.
5: C'est tout ce qui reste de notre pays, c'est une admiration sans borne pour eux. Ça m'émeut aux larmes, vous voyez, parce que ici, dans ce parc de Bercy, où il y a tant de problèmes d'agression et autres, et ils viennent, mais ils ne peuvent pas être constamment là.
2: S'ils ne sont pas entendus par le ministère de l'Intérieur d'ici cet été, les policiers promettent une mobilisation d'ampleur nationale à la rentrée prochaine.
1: Reportage de Jean-Baptiste Marty devant les fenêtres de Bercy à Paris. L'actualité, c'est aussi cette inédite attaque à la bombe à Monaco. La principauté a connu dans son histoire des braquages célèbres, mais l'attaque à la bombe visant une personne, c'est nouveau. Le magnat ukrainien Vadim Ermolaev a été visé par un colis piégé. 3 personnes grièvement blessées, lui-même, sa compagne, dont le pronostic vital est toujours engagé, et leur fils de 13 ans. Le ou les auteurs sont activement recherchés dans la région où l'on retrouve le correspondant d'Europe 1, Frédéric Michel. Bonsoir.
6: Bonsoir Pierre, bonsoir à tous.
1: Le procureur général de Monaco s'est exprimé, Frédéric, et pas de motif terroriste.
6: Oui, le procureur général de Monaco insiste, il ne s'agit pas d'un attentat terroriste, même si il est en relation avec le parquet antiterroriste français. Pour le moment, il a ouvert une enquête en flagrance des chefs de tentative d'assassinat et dépôt sur la voie publique d'engins explosifs. Stéphane Thibault a détaillé le déroulement des faits intervenu peu avant 21h hier soir dans un immeuble résidentiel de la principauté.
7: Nous avons un homme seul qui dépose un colis peu de temps avant que les 3 occupants de l'appartement du rez-de-chaussée de cet immeuble se présentent à la porte et le colis explose au moment où ces 3 personnes arrivent.
6: L'individu suspecté d'avoir déposé le colis piégé a été filmé par plusieurs caméras de vidéosurveillance. Coiffé d'un chapeau noir, il a fui à pied par la commune de Beausoleil. Les enquêteurs tentent de savoir s'il a bénéficié de complicité. De nombreux services sont à sa recherche. Les victimes, elles, sont toujours hospitalisées. Le pronostic vital reste engagé pour la femme blessée par l'explosion. L'adolescent et l'homme sont hors de danger. Il s'agirait du sulfureux multimillionnaire ukrainien Vadim Ermolaev, un homme d'affaires qui s'est enrichi dans le négoce d'alcool, notamment de vin en Crimée. Il est sous le coup de sanctions promulguées par les autorités de Kiev.
1: Merci Frédéric Michel à Monaco pour Europe 1. Une enquête pour homicide involontaire ouverte après l'accident d'avion dimanche près de Nancy. Les expertises, investigations techniques prennent du temps, a dit le procureur adjoint. 11 personnes, dont 5 qui devaient faire leur baptême de parachutisme, ont été tuées dans cette chute encore inexpliquée de ce petit avion qui les transportait. Le foot après un sans faute. En phase de groupe, l'équipe de France s'attaque aux phases finales. Première étape, les 16e face à la Suède ce soir à 23h. Début, une cohésion d'équipe et de la jeunesse. Cocktail explosif pour des supporters archi-fans des Bleus. Charles Bouchin.
8: 3 matchs et 3 victoires. L'équipe de France fait vibrer ses supporters en ce début de Coupe du Monde.
9: Franchement, c'est excellent. On peut pas faire mieux. Il y a du but, il y a de l'énergie, il y a tout ce qu'il faut. Ça se passe super bien. On n'aurait pas pu rêver mieux.
10: Ils ont le niveau d'être champions du monde. Ils ont snobé aucun match. Ils y ont été à chaque fois. Je suis assez rassuré quand même.
8: Et tous les fans n'ont qu'un mot à la bouche.
11: C'est l'attaque.
9: Bah, c'est l'armada offensive.
10: C'est une bonne attaque.
9: La puissance de feu de l'attaque.
8: La force offensive des attaquants français qui ont déjà inscrit 10 buts.
11: Le danger peut venir de tous les côtés. Dembélé, Olise, Mbappé, même Doué ou Barcola sur des entrées de jeu.
12: On parlait beaucoup d'individualité. Au final, on se rend compte qu'il y a quand même des connexions qui se créent.
13: C'est technique, c'est rapide, ça joue ensemble, ça fait vraiment plaisir.
14: C'est capable de marquer à n'importe quel moment, donc c'est super. Ça fait longtemps qu'on n'avait pas vu ça.
8: Les voyants sont au vert en attaque, un peu moins en défense.
15: Bon, j'ai encore un peu des doutes sur la défense. Surtout sur les côtés, bon, ils se laissent un peu passer facilement. Hernandez et puis Koundé. Bah, il faut faire un petit changement, je pense.
8: Une défense que les supporters espèrent voir solide face aux deux attaquants stars de la Suède, Isaac et Gyökeres, qui évoluent dans le championnat anglais.
1: Voilà, et donc ce soir, 23h, et en attendant la bourse.
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1: Et avec Didier Hameau de Boursier.com. Bonsoir Didier.
17: Bonsoir. Bonsoir Pierre.
1: Bonsoir. Avec une modeste hausse.
17: Oui, une petite hausse. Plus 0,44%. Oui, l'Allemagne est éliminée. Hein.
1: Moquez-vous.
17: Ah oui, ce sont des choses qui arrivent. 8403 points sur le CAC 40. Ça monte un petit peu. Plus 0,44%. Et ce sont les valeurs industrielles qui profitent d'indicateurs meilleurs que prévu en Allemagne, justement. Outre-Rhin,
1: c'est une obsession.
17: Ah oui, c'est ce soir, c'est l'Allemagne qui tient le flambeau. On a des hausses sur Schneider, plus 2,5%, sur Airbus, plus 1,5%, sur Saint-Gobain, sur Legrand, sur Nexans, dont tout le secteur industriel remonte de 2%, de 2 à 2,5%. Et puis donc en Europe, bah, ça monte à Francfort, donc plus 1,5%, à Bruxelles, plus 0,5%, à Milan, plus 1%, le CAC 40 reprend 0,44%, 8403 points.
1: Danke vielmals, Didier Hameau.
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1: La météo, Marlène Duret, en français, toujours des orages en montagne.
18: Oui, sur les massifs de l'Est, sachant que dans les Alpes du Sud, ceux de demain s'annoncent moins forts que ceux observés aujourd'hui dans le Mercantour, dans le Haut-Var ou même dans le massif de l'Esterel, à la frontière du Var et des Alpes-Maritimes. En revanche, on aura des orages plus conséquents des Alpes du Nord au Jura et aux Vosges demain. Côté vent, alors brise marine rafraîchissante entre les Charentes, la Vendée et l'embouchure de la Loire à Saint-Nazaire. Plus embêtant, le Mistral et la Tramontane qui non seulement favorise la chaleur, mais aussi le risque de départ de feu dans un contexte de sécheresse. Le risque d'incendie sera donc très élevé dans 6 départements méditerranéens allant des Pyrénées-Orientales aux Bouches-du-Rhône et aux Vaucluses, un cran en dessous pour la Drôme, l'Ardèche et le Var. Nous ne sommes toujours pas sortis de la vague de chaleur commencée le 17 juin, mais la canicule régresse, hein, puisque les Alpes-Maritimes, le Var et les deux départements corses doivent sortir de l'alerte orange jeudi matin à 6h. En attendant, la nuit s'annonce encore étouffante près de la Grande Bleue avec des valeurs qui ne descendront pas sous les 22 à 26 degrés au terme de la nuit. Les maximales oscilleront entre 30 et 35 en vallée du Rhône et près de la Méditerranée jusqu'à 36, 37 même dans le Var. Ailleurs, prévoyez 24 à 29, donc on reste sous les 30 degrés. Et comptez même autour de 20 degrés en Bretagne et sur les côtes de la Manche, par exemple à Cancale, en Ille-et-Vilaine, ou encore à Bayeux, 23 degrés à Bayeux.
1: Merci Marlène Duret, justement, puisque vous parlez de chaleur, à suivre l'entrepreneur Robin Rivaton pour parler réglementation et climatisation. C'est pas une blague, dans un instant sur Europe 1, tout de suite.
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1: À 19h15 sur Europe 1, les écologistes annoncent déposer une motion de censure pour dénoncer l'impréparation du gouvernement face à la canicule qui a frappé le pays, face à celle qui pourrait arriver. Nouvelles épisodes de chaleur à partir de ce week-end, prévient Météo France. La canicule touche encore le Var, les Alpes-Maritimes, la Corse, maintenue en alerte orange. C'est dans ce contexte que le RN a présenté son plan clim aujourd'hui. Projet étalé sur 10 ans, 20 milliards d'euros d'investissement pour les bâtiments publics, autant de prêts à taux zéro pour les ménages. Deux hélicoptères, une trentaine de gendarmes mobilisés, le raid en alerte. L'homme qui a déposé le colis piégé hier soir à Monaco est activement recherché. Une tentative d'assassinat vraisemblablement contre l'oligarque ukrainien Vadim Ermolaïev. Lui, sa compagne et leur fils de 13 ans ont été blessés. Le pronostic vital de sa compagne est toujours engagé. Le vote final est prévu le 15 juillet. Pour la troisième fois, les députés se sont prononcés aujourd'hui en faveur du droit à l'aide active à mourir. La réforme repart au Sénat qui devrait de nouveau rejeter le texte. C'est donc à l'Assemblée d'avoir le dernier mot.
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1: Avec autour de la table, Gilles William Golnadel. Bonsoir.
23: Bonsoir.
1: Bonsoir Jules Torres.
23: Bonsoir Pierre, bonsoir
1: journaliste politique au JDD. Bonsoir Robin Rivaton.
24: Bonsoir.
1: Merci d'être avec nous. Vous êtes entrepreneur essayiste. Vous avez écrit tout dernièrement Pourquoi la Chine dominera le 21e siècle. Ça n'est pas notre sujet aujourd'hui, mais vous reviendrez pour parler de la Chine. C'est passionnant. 1892, réglementation dans la réglementation qui porte le nom de RE 2020. Ça veut dire quoi? Ça veut dire que... Alors c'est un peu le sketch de Coluche qui disait bon alors c'est le Conseil des ministres qui a une idée, ben moi j'en ai pas, très bien, moi j'en ai pas non plus, très bien, ben moi j'en ai une, ben tu te la gardes, hein. T'as vu déjà dans quel pagaille on est. C'est ça en fait aujourd'hui, la climatisation, pas de climatisation, la canicule, qu'est-ce qu'on fait, comment on avance, ce qui donne d'ailleurs ce genre, avant de vous donner la parole, de passe d'armes qu'il y a eu entre Cyrielle Chatelain, la chef du groupe écologiste à l'Assemblée, et le Premier ministre qui lui a répondu.
25: Sous votre gouvernement, la canicule s'est transformée en violence politique. Quand allez-vous cesser de nier votre responsabilité dans ce qui arrive aujourd'hui?
26: On peut critiquer le gouvernement, mais je vous entends dans les médias depuis plusieurs jours semer le doute sur l'action de l'État. Et l'État, il tient face à chaque crise. D'où sortez-vous ce bilan de 10 000 morts sur lesquels vous et les vôtres, un certain nombre, sont allés sur les plateaux de télévision depuis maintenant plus de 3 jours en établissant un bilan humain qui est faux? C'est scandaleux, c'est indigne. Un mort est un mort de trop. Mais de grâce, si votre formation politique, qui est un parti de gouvernement, ne fait pas confiance à Santé publique France, ne fait pas confiance à l'administration sanitaire du pays, comment voulez-vous qu'on s'en sorte? Donc de grâce, Madame la Présidente, un peu de dignité et de responsabilité.
1: Bon voilà, ça donne ce genre de foutoir à l'Assemblée avec Cyrielle Chatelain qui a inventé un chiffre de 10 000 morts. Honnêtement, c'est pas où,
24: chiffre faux.
1: C'est pas d'où ça sort. En tout cas, c'est entièrement
24: pas
1: faux.
24: À 16, donc il fallait rajouter un zéro.
1: Rajouter un zéro. Oui, c'est comme l'autre jour une responsable du gouvernement qui dit 200 000. Hier, pour le plan canicule du RN, en fait, c'était un zéro trop. Bon, il y a 20 milliards aussi de crédits, donc ça fait 40
24: ans. Les morts du communisme aussi, généralement.
1: Bon, généralement, effectivement, il y a beaucoup d'exagérations, mais encore une fois, il y a cette réglementation qui est un peu obscure sur la climatisation, Romain Rivaton.
24: Alors, la réglementation environnementale 2020, c'est un texte qui donne la norme de la construction en France, la construction de logements, d'immeubles, de bureaux, de tout ce que vous voulez.
1: Donc, par exemple, ici.
24: Voilà, ici par exemple. Alors c'est un texte qui a été adopté suite à la Convention citoyenne pour le climat et à la loi climat et résilience de 2021. Donc elle s'est traduite en 2022. Et cette loi prévoit notamment de mesurer ou de limiter l'impact carbone de la construction des bâtiments. De manière incidente, l'année dernière, la ministre du Logement m'a demandé justement de faire une évaluation de cette loi et de regarder si ces coûts liés à la mesure du carbone des bâtiments ne conduisaient pas à réduire le nombre de constructions. Et de manière incidente, je me suis posé la question dans cette introspection, en plongeant dans les 1825 pages de l'arrêté du moteur de calcul, je me suis demandé mais pourquoi nos bâtiments neufs ne sont pas climatisés ? Parce que qu'on n'ait pas climatisé les bâtiments, les logements anciens, quelque part, on peut au moins plaider la non-connaissance. Mais ne pas climatiser les logements neufs, c'est criminel. Quand je dis logement, ça peut être aussi les bureaux, ça peut être les hôpitaux.
1: Vous dites criminel, vous ?
24: Bah, aujourd'hui, vous savez que les vagues de chaleur qu'on a vécues ces derniers jours vont se répéter de plus en plus, plusieurs fois par an. Elles vont même s'accentuer. Et donc, à ce titre-là, si vous n'êtes pas capable de produire une solution de refroidissement à l'intérieur des bâtiments, vous allez avoir des gens qui vont y décéder dedans.
1: Non, mais je pose la question à dessein, puisque Mme Barbu, l'actuelle ministre de l'écologie, a dit que c'était une horreur, la climatisation.
24: Moi, je pense que c'est une horreur de ne pas avoir une solution de refroidissement à l'intérieur d'un bâtiment qui va accueillir des gens à l'avenir. Et donc, la question s'est posée. Ce rapport, je l'ai remis en juillet 2025. Mmh. Il a eu plusieurs conséquences, notamment sur les volets carbone. Mais il refait un peu surface parce qu'on se dit mais pourquoi on n'a toujours pas fait évoluer ce texte-là pour permettre de plus facilement refroidir. La réponse, c'est que c'est un moteur de calcul, donc c'est extrêmement complexe. Il y a plein de variables à plein d'endroits. Et donc, pour essayer de comprendre, il faut rentrer dans le détail. Et ce que j'ai rencontré, moi, dans cette exploration, c'est que vous avez des gens qui tiennent le stylo. Et celui qui tient le stylo, c'est pas le ministre, c'est pas son directeur de cabinet, c'est pas la direction d'administration centrale. C'est des gens qui, je sais pas si de manière consciente ou inconsciente, mais en tout cas, ont mis en place tout un ensemble de règles, c'est très subtil, je ne vais pas rentrer dans le détail, ça noierait les auditeurs.
2: C'est les petits hommes gris.
24: Les petits hommes gris qui font qu'aujourd'hui, on empêche, je vais en donner juste un détail pour illustrer, on mesure le poids carbone, c'est important le carbone dans cette norme-là. En fonction de ce que vous retenez comme consommation carbone pour chaque kilowattheure que vous utilisez l'été, vous faites varier beaucoup les choses. Aujourd'hui, dans ce texte, on retient 64 grammes de CO2 émis pour chaque kilowattheure d'énergie ou d'électricité consommée. La réalité, quand vous regardez sur l'été dernier, c'est 21 grammes. L'écart entre 21 et 64, qui peut l'expliquer, comment ? Personne. Qui peut le challenger ? Il faut rentrer à la page 1000 et quelques du document, donc il n'y a pas grand monde qui peut le challenger. Et donc c'est comme ça que vous avez, et donc à plein de petits verrous, plein de petits endroits, encore une fois je préfère la liste, ça serait beaucoup trop technique, mais vous avez plein de choses qui font qu'à la fin, c'est pas impossible, rien n'est impossible. Mais c'est rendu frictionnel, c'est rendu plus difficile. Et donc, vous avez à la fin des bâtiments qui ne sont pas climatisés. Vous avez même pire que ça. Aujourd'hui, vous avez un certain nombre de logements qui sont livrés avec des pompes à chaleur. Mm-hmm. Une pompe à chaleur, c'est un équipement qui est par nature réversible, qu'elle pousse des calories à l'intérieur, de l'intérieur vers l'extérieur ou de l'extérieur vers l'intérieur. C'est la même chose. C'est-à-dire qu'il n'y a pas de jugement moral dans sa tête. Elle ne se dit pas « je fais du bien, je fais du mal ». C'est une machine avec un inverteur. Donc, il suffit d'appuyer sur un bouton et ça le change. Aujourd'hui, vous avez des systèmes qui sont réversibles par essence et qu'on bloque dans leur système de production de froid. Donc vous avez des gens qui achètent un mécanisme avec qui devrait leur permettre de faire du froid et du chaud, et on leur dit mais en fait c'est pas bien, donc en fait on va bloquer la fonction de froid de cette équipe. Voilà,
2: c'est l'absurdistan, c'est ça. Ouais, mais justement, dans les 1845 ou 1825 pages que vous avez lues, est-ce que vous avez ressenti une teinte idéologique qu'elle soit verte, qu'elle soit de l'absurdie, ou est-ce qu'au contraire, c'est quelque chose de très technocratique et dont le commun des mortels n'est pas forcément capable de décoder une idéologie qui pourrait être derrière ?
24: C'est compliqué d'avoir une réponse tranchée là-dessus, mais de ce rapport, j'en ai tiré derrière un petit livret qui s'appelait « Contre la bureaucratie, la compétence du peuple ». Et je crois qu'aujourd'hui, et j'aurais pas peur d'utiliser ce mot-là, il y a une sorte d'état profond avec des gens qui aujourd'hui, parce qu'ils tiennent le crayon, parce que personne d'autre n'est capable de les challenger, ils vont sur un plan technique qui n'est pas faux. C'est-à-dire que quand je vous disais le nombre de grammes de CO2 par kilowattheure, 64 n'est pas faux, ce n'est pas une valeur délirante. Mais à la fin, c'est un choix politique qu'on habille sous les habits de la technique. En fait, on se réfugie derrière la technique en disant « en fait, c'est la technique ». Mais non, ce n'est pas du tout la technique. La technique, c'est un intervalle qui va de temps à temps et vous choisissez forcément la borne la plus haute, la plus compliquée. Et donc, je ne sais pas, c'est dur de dire que c'est forcément un complot derrière, mais j'ai quand même l'impression qu'il y a des gens qui, aujourd'hui, dans cette position, parce qu'ils tiennent le stylo, parce qu'ils tiennent la plume, ont cette facilité à faire passer leurs arguments, leur vision des choses, plus que celle qui serait la vision partagée.
3: Gilles William.
4: Alors, question d'un béotien total, qui n'en tire d'ailleurs aucune vanité particulière. J'ai lu quelque part aussi que certaines préconisations pour lutter contre le CO2 dans l'habitation était contre-indiqué pour justement lutter contre la chaleur. Est-ce que c'est vrai, ça ?
24: Oui, aujourd'hui. La principale, effectivement, l'une des limites, c'est-à-dire qu'on va considérer que lorsque vous utilisez ces équipements de refroidissement, vous allez consommer de l'électricité, donc vous allez consommer du CO2. Et à ce titre-là, on limite, c'est ça le principal frein qui va limiter l'utilisation ou le déploiement de ces technologies de refroidissement dans le logement neuf. C'est parce qu'on a un indicateur de CO2 et refroidir, ça produit du CO2, notamment parce qu'on exagère la consommation de carbone de ces équipements-là.
1: Qu'est-ce qui, vous qui avez écrit là dernièrement, encore une fois sur la Chine, vous êtes entrepreneur, vous êtes essayiste, qu'est-ce qui vous a fait plonger dans ces 1825 pages de gloubi-boulga administratif ? Est-ce que c'était aussi pour dire, regardez comment la France fonctionne, c'est le parfait archétype de toute l'administration sur quelque sujet que ce soit ?
24: Alors moi, j'ai été appelé début mars par la ministre du logement, je connais très bien le secteur du logement, et je suis affilié à aucun des lobbies de ce secteur-là. Donc la ministre m'a dit, est-ce que cette loi, et encore une fois, pas du tout sur son versant confort d'été ou climatisation, vraiment sur son versant, est-ce que mettre en place des normes sur le carbone fait qu'on produit moins de logements ? Et donc elle m'a dit, est-ce que vous êtes prêt à faire une évaluation de ça ? Non rémunéré, j'insiste, parce que tout le monde croit que vous êtes rémunéré pour ce type d'exercice, absolument pas, moi j'ai encore d'autres chats à fouetter. Mais je me suis dit, c'est un exercice intellectuellement intéressant, parce que cette norme, c'est pas une loi.
1: Mais on dit la même chose.
24: C'est pas une loi, c'est un décret. Donc ce truc-là n'est jamais passé devant les représentants du peuple. Mmh. C'est un truc qui pèse sur les 250 milliards d'euros de la construction chaque année dans ce pays. Il y a 250 milliards d'euros qui sont consacrés à la construction. Et ce texte n'est jamais passé devant les représentants du peuple.
1: C'est un texte qui sert de fondement, en fait, à tout le reste.
24: Ça sert de fondement à, effectivement, toute la norme de la construction du pays. Donc la construction, on voit bien ce que ça peut représenter entre les grues et les échafaudages.
1: Pardonnez-moi mes questions de béotien je rejoins Gilles William là-dessus. Comment ça a été écrit ce truc-là, je reprends votre terme de truc, de 1825 pages, comment c'est l'IA qui a écrit ce truc-là, ou c'est des fonctionnaires de ministères qui se sont mis à plusieurs pour écrire un truc à dessein incompréhensible pour que ce soit encore plus compliqué, pour qu'il y ait des verrous, j'allais dire, administratifs de toutes parts, pour qu'on puisse absolument rien faire. Alors, parce que c'est shadowkien, au bout d'un moment.
24: Oui, c'est shadowkien, et shadow au sens de nombre aussi, Le point, c'est que c'est un moteur de calcul. Donc, c'est un moteur théorique de calcul des flux à l'intérieur d'un logement. Donc, c'est extrêmement compliqué. Ça vient d'un moteur qui existe depuis 25 ans. Donc, tout n'a pas été réécrit pour la RE 2020. Il y a des bouts qui ont été repris de l'ancienne loi. Et la RT 2012, réglementation thermique 2012, qui déjà préexistait. Mais on a rajouté des choses sur le carbone. Et c'est des lois qui sont extrêmement compliquées. Et encore une fois, comme vous mesurez des choses abstraites, le carbone dans l'atmosphère, c'est une chose abstraite. C'est, vous prenez des conventions. Et ces conventions, elles sont pas fixées dans le marbre. Le modèle théorique, il n'arrive pas à capturer la complexité de la réalité physique. Et donc, l'endroit, le chiffre que vous prenez comme convention, il détermine énormément de choses. Et ce chiffre-là, c'est pas le politique qui va dire, moi je pense que la consommation de carbone, la production de carbone par kilowattheure à ce moment-là, c'est 21 ou 64. Vous avez un truc qui s'appelle le coefficient de conversion énergie finale en énergie primaire. Je passe rapidement sur ce que c'est. C'est pas très intéressant. Mais c'est ce qui a fait sortir 800 000 passoires énergétiques d'un coup d'un seul. Ce chiffre-là, il est passé de 2,48 la première fois à 2,3 à 1,9. D'accord ? C'est moi qui ai plaidé dans le rapport pour que ce soit 1,9. Donc, c'était une des réussites, victoires de ce rapport. Mais moi, je sais calculer ce truc de 1,5 à 4, si je veux. Donc, en fait, la personne en face de nous, les techniciens, ils prennent le chiffre qui les arrange.
1: On marque une pause. C'est très intéressant ce que vous dites et on voit comment la France fonctionne. C'est ça aussi, les explications dans les débats d'Europe 1 soir. 19h28, restez bien avec nous.
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1: 19h31, bonsoir Maël Hassani.
27: Bonsoir Pierre, bonsoir à tous. 295 voix pour, 232 contre. L'Assemblée nationale approuve pour la troisième fois la loi sur la fin de vie. Un pas décisif vers la légalisation du suicide assisté et de l'euthanasie dans certains cas. Le vote définitif aura lieu mi-juillet après un ultime aller-retour entre les deux chambres du Parlement. Une journée au Palais Bourbon marquée également par une passe d'armes entre la chef des députés écologistes et le Premier ministre. Cyrielle Chatelain, accusée par Sébastien Lecornu de mentir délibérément au sujet du bilan de la canicule en avançant le chiffre de 10 000 décès. Dans la foulée de cet échange, les Verts annoncent le dépôt d'une motion de censure pour dénoncer l'impréparation du gouvernement face au réchauffement climatique. Et alors que le pays respire enfin après une dizaine de jours de chaleur accablante, Météo France prépare déjà les esprits à un nouvel épisode caniculaire dès vendredi, sans s'avancer à ce stade sur la durée et l'intensité du phénomène. Les températures devraient à nouveau dépasser les 35 degrés, mais toutes les régions ne seront pas forcément concernées, précise l'organisme. Les forces de l'ordre françaises et monégasques sont toujours à la recherche de l'auteur de l'attaque au colis piégé perpétré hier soir à Monaco. L'oligarque d'origine ukrainienne Vadim Ermolaïev, grièvement blessé, tout comme sa femme et son fils de 13 ans dans l'entrée d'un immeuble luxueux du Rocher. L'enquête est ouverte pour tentative d'assassinat, la piste terroriste écartée. Et puis avant France-Suède, à 23h, la suite des 16e de finale de la Coupe du Monde de football, la Côte d'Ivoire affronte en ce moment la Norvège. 32 minutes de jeu, 0-0.
1: Merci Maël Hassani. On nous signale par l'intermédiaire du parquet européen que dans l'affaire des détournements de fonds européens, des perquisitions sont en cours sur des soupçons portant notamment sur le Rassemblement national. Pas de précision pour autant pour l'instant, et on y revient bien sûr tout au long de cette Europe 1 Soir.
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1: En attendant, nous sommes toujours avec Gilles William Goldnadel, avec Jules Torres. Nous recevons Robin Rivaton, entrepreneur, essayiste, qui s'est tapé 1825 pages de la réglementation RE 2020.
24: Tant que c'est des pages.
1: Qui est elle-même, vos propos vous appartiennent, cher ami, qui sont une extrapolation de la RT 2012, qui a été également une autre réglementation avec des ajouts. Et en attendant, vous l'avez entendu aussi, Cyrielle Chatelain, la chef du groupe écolo à l'Assemblée nationale, a demandé le dépôt d'une motion de censure contre le gouvernement.
25: Nous allons demander deux choses. La première chose, c'est effectivement la création d'une commission d'enquête. Il faut que l'Assemblée nationale puisse regarder sur l'ensemble du quinquennat d'Emmanuel Macron, le travail qui a été fait en termes de lutte contre le réchauffement climatique et d'adaptation au réchauffement climatique de manière extrêmement objective. Et la deuxième chose, aujourd'hui nous devons mettre en jeu la responsabilité du gouvernement. Cette réponse le démontre. Ce gouvernement est incapable d'une remise en question et finalement de mettre en œuvre la politique dont on a besoin. La seule manière aujourd'hui que nous avons pour mettre la responsabilité du gouvernement en jeu, c'est le dépôt de la motion de censure.
1: Motion de censure, Monsieur Torres.
2: Bon, elle n'a aucune chance d'être votée, cette motion de censure, donc elle ne sert à rien. Et Cyrielle Chatelain continue son grand spectacle à l'Assemblée nationale, puisqu'elle veut se faire un nom, puisque c'est la présidente des 11 groupes qui est la moins connue, qu'elle appartient à un parti politique qui n'aura peut-être sans doute pas de candidat à l'élection présidentielle. Et qui finira. Multiplie les échecs aux dernières élections et sans doute même pour les prochaines. Donc elle veut se faire un nom, elle invente des choses. Enfin, il faut quand même se mettre en tête que cette dame-là est présidente d'un groupe à l'Assemblée nationale, qu'elle a été élue par les Français et qu'elle nous annonce sans sourciller devant le Premier ministre et devant toute la représentation nationale que la canicule française de la semaine dernière a causé 10 000 morts. On ne sait pas d'où elle sort ce chiffre, elle ne le source pas. Personne.
1: Pour l'instant, on sait qu'il y a 1300 morts de plus qu'en temps normal pour les canicules de mai et de juin.
2: Tout à fait. Voilà. Donc, on comprend pas bien où elle va. On voit bien qu'elle essaye de faire un petit coup politique. Je pense que ça va se retourner, comme l'a dit le Premier ministre, comme un boomerang contre elle et contre son groupe qui, encore une fois, ne suscite pas un enthousiasme particulier chez les Français ces derniers temps.
1: Robin Rivaton, comment est-ce que aujourd'hui vous percevez la défense de l'écologie en France ?
24: Ouais, je pense qu'il y a une confusion très forte entre l'écologie aujourd'hui telle qu'elle est pratiquée en France et la défense de ce qu'elle devrait être. C'est-à-dire qu'on devrait avoir une écologie qui est tournée vers le progrès, vers la technologie, qui balance entre l'atténuation et l'adaptation au changement climatique, parce qu'on sait qu'il faut réduire notre empreinte carbone. Ça, y a personne n'est là pour dire on va l'augmenter. Et en même temps, il faut qu'on puisse adapter nos modes de vie à cette nouvelle réalité, qui est une réalité de temps plus chaud, plus instable. Et donc, ça veut dire, d'un côté, encore une fois, du rafraîchissement dans nos bâtiments. Ça veut dire les adapter face au retrait gonflement argile, un sujet dont on ne parle pas vraiment, mais qui fait qu'il y a des pavillons entiers qui sont en train de disparaître en France.
8: On en a parlé, avez raison. Et c'est un grand sujet, je crois, dans le domaine des assurances.
24: C'est un énorme sujet, le retrait du trait de côte. Donc, le fait que le trait de côte, la côte recule, avec menaçant certaines habitations. Tous ces sujets sont des sujets majeurs. La technologie est une solution, évidemment, pour y répondre. Et ce n'est pas en disant, en sautant sur sa chaise et en disant il faut réduire notre empreinte carbone. Je donne juste ce chiffre parce que la RE 2020, et comme le DPE aussi, sont des politiques publiques qui vont réduire l'empreinte carbone du pays de 0,8% chacun. Quand on fait un calcul bête et méchant en se disant cette réduction de l'empreinte carbone des Français, combien elle a coûté ? Vous êtes sur des coûts d'effacement de la tonne de carbone, c'est comme ça qu'on parle dans le jargon, qui sont de plusieurs milliers d'euros. Aujourd'hui, la valeur du carbone, c'est 300 euros au max du max du max. Pas la valeur sur le marché du crédit carbone, ça c'est pas très intéressant, mais la valeur qu'on considère si on devait faire des efforts. Et donc à chaque fois qu'on mène une action qui coûte 3000 euros la tonne de carbone à la place d'une action qui fait 300, et ben c'est plein de choses qu'on fait pas. Et c'est un vrai sujet aujourd'hui de l'écologie politique et de la politique globale, c'est qu'elle ne comprend pas que les ressources sont rares. Et en fait, quand on fait quelque chose, c'est autre chose qu'on ne fait pas. C'est du crédit politique qu'on consomme, c'est des moyens qu'on consomme. Et donc, atténuer des tonnes de carbone à 3000 euros la tonne, c'est rater des choses à 150 euros la tonne.
1: Donc aujourd'hui, Jules Torres, en fait, l'écologie telle qu'elle nous est servie à l'Assemblée nationale, c'est surtout le moyen de faire une politique qui n'a pas grand-chose à voir avec l'écologie.
2: Le meilleur exemple est les deux dernières minutes que nous venons de passer. C'est-à-dire que vous avez Cyrielle Chatelain qui fait de l'écologie politique bas de gamme, mais je sais même pas si c'est de l'écologie politique, parce qu'en réalité, depuis qu'ils ont été élus, soit politiques, soit députés, j'ai jamais vu les écolos, ou en tout cas les verts, faire de l'écologie politique. Et c'est vrai que quand on entend Romain Rivaton depuis tout à l'heure, on se dit d'abord qu'il connaît le sujet, et que c'est peut-être lui, sans vouloir flagorner, qui devrait avoir pignon sur rue dans le débat public et dans les médias, pour parler de ces sujets-là, parce qu'il les connaît, et que je pense qu'il ringardiserait et donnerait une leçon à tous ces gens-là. Mais juste sur la question des morts, on y a une surmortalité provisoire qu'il ne faut panier. En revanche, je ne suis pas de ceux qui balaient d'un revers de main les responsabilités de tous les ministres et des 40 ministres, mais c'est pas de la faute de Sébastien Lecornu ni de personne. S'il y a des écervelés qui décident de boire beaucoup trop d'alcool et qui font des malaises et qui décèdent ensuite, qui consomment de la drogue pendant des périodes de forte chaleur, qui sont, je crois qu'il y a 74 noyades. Encore une fois, c'est des drames humains, ce sont des morts, mais c'est pas Sébastien Lecornu qui a décidé que ces personnes-là allaient dans une forte noyades. Période de 74 noyades depuis le 18 juin.
8: Oui, alors 74 noyades, dans les 74, ce ne sont pas des morts, tout à fait. Hein, ce sont des noyades, attention.
2: Tout à fait. Ouais. Et donc à un moment donné, on peut pas, encore une fois, défausser la responsabilité du gouvernement sur le retard qui a été pris depuis des années, notamment sur la climatisation, et le bilan humain dont, à mon avis, le gouvernement n'est pas, en tout cas, en grande partie comptable.
8: Gilles William Goldnadel.
4: Il y a beaucoup de choses. D'abord, il y a une lourde tendance humaine, mais malheureusement très moderne, à incriminer les pouvoirs publics quand il y a une catastrophe. Et ce n'est pas uniquement la France. Vous avez un tremblement de terre quelque part, vous avez une usine qui brûle, peu importe, c'est toujours la faute du gouvernement.
8: C'est, mais ça, c'est le principe de la démocratie représentative.
4: Et aussi, il y a...
8: Vous voulez trois affaires, soyez responsable.
4: Non, mais c'est humain, trop humain. Aussi, oui, vous pouvez aussi insulter le ciel. Enfin, il y a beaucoup de choses de ce genre.
8: On l'insulte, d'ailleurs. Oui.
4: Ouais. Deuxièmement, l'économie,
2: des lois.
4: L'écologie d'extrême gauche, qui a été colonisée par l'extrême gauche, non seulement ils ne sont pas écologistes, mais ce sont des ennemis de l'écologie. Ils se foutent de l'environnement, des animaux, de tout ce que vous voulez. Ils sont beaucoup préoccupés par d'autres choses, du Proche-Orient à je ne sais pas quoi, mais ce ne sont pas des écolos, au contraire.
2: Les éoliennes.
4: Quand on voit la manière dont ils ont largement, notamment en Allemagne, détruit le nucléaire.
2: En France aussi.
4: Ils ont au contraire favorisé. Ils ont favorisé le CO2. Et donc, dans ce dernier état, Mme Châtelain, qui n'y connaît strictement rien, de manière extrêmement démagogique, elle invente des morts pour avoir son petit quart d'heure d'éternité. Mais ça n'est pas de plus personne. S'ils sont à ce si bas étiage au niveau de la popularité, c'est qu'il ne dupe absolument plus personne. Il faut bien comprendre.
8: Oui, je me souviens, moi, de Noël, ma mère, qui un jour était arrivé à une réunion. Il avait été chopé par des journalistes reporters d'images. Et en fait, il était arrivé à vélo au truc officiel, simplement une rue avant. Il avait été chopé avec son chauffeur qui ouvrait le coffre de la voiture. Et il sortait le vélo, vous vous souvenez
2: Il
8: arrivait à Notre-Dame de Paris. Ouais. Bref.
4: Avez encore des écologistes.
8: C'est les écolos de France.
4: Vous
8: avez les grunen allemands qui roulent à vélo avec des Birkenstock.
4: Mais les écologistes disent ce nom. François de Rugy, par exemple, c'est quelqu'un de sérieux qui, quand même, à mon avis... mérite le nom d'écologiste.
2: Mais juste sur le nucléaire français, il n'y a pas que les Allemands. Le nucléaire français, les Verts ont dominé la politique, notamment de François Hollande. Je vous rappelle que François Hollande a sapé notre filière nucléaire pour un accord qui a été fait sur un coin de table avec les Verts.
8: Avec les Verts.
2: Et c'est-à-dire qu'ils retiraient leurs députés si François Hollande décidait de ne pas fermer ce faisceau-là.
24: Et eux-mêmes attendaient deux fermetures et ils en ont obtenu 20 dans l'accord.
4: Ça va.
24: Pour conclure sur l'histoire de la climatisation et les Verts, aujourd'hui, en fait, en refusant la climatisation fixe, puisqu'on trouve que c'est pas bien, qu'est-ce que font les Français? Parce qu'en fait, les Français, ils n'écoutent plus l'État. Hein. Je veux dire, ça fait bien longtemps. Ils prennent des climatiseurs mobiles. C'est la pire chose possible. C'est-à-dire que le bilan carbone de ces équipements,
2: d'un climatiseur mobile,
24: c'est 4 à 5 fois plus pire qu'un climatiseur fixe. Et donc, on est vraiment dans la tartufferie absolue qui est de dire, en fait, je ne veux pas avoir vos climatiseurs fixes chez moi. Par contre, les gaines qui dégueulent là, qui ont un bilan carbone, encore une fois, horrible, ça ne me pose pas de problème. Et donc, c'est vraiment, comme vous le disiez, c'est des gens qui ne sont pas du tout sensibles à la question du carbone, qui ne sont pas du tout sensibles à la question du réchauffement climatique, mais qui surfent sur ces sujets-là de manière la plus démagogique possible.
8: Merci beaucoup, Robin Rivaton, vous êtes entrepreneur et essayiste, et on parlera la prochaine fois de votre livre « Pourquoi la Chine dominera le 21e siècle ». 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Restez bien avec nous, dans un instant, le rappel des titres et la suite des débats, à tout de suite.
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8: 19h46, Maël Assaini.
27: Un nouvel épisode caniculaire en perspective. Météo France annonce une vague de chaleur dès vendredi et ce week-end, sans pouvoir en estimer à ce stade la durée ou l'intensité. Les températures devraient repasser au-dessus des 35 degrés par endroit, mais toutes les régions ne seront pas forcément concernées. Un pas décisif vers la légalisation du suicide assisté et de l'euthanasie. Les députés approuvent ce soir pour la troisième fois la loi sur la fin de vie. Une réforme chère à Emmanuel Macron. Le texte repart maintenant au Sénat avant un ultime vote de l'Assemblée nationale mi-juillet. Des perquisitions sont en cours en France et dans d'autres pays du vieux continent dans le cadre d'une enquête sur des soupçons de détournement de fonds européens par le groupe d'eurodéputés Identité et Démocratie, l'ancien groupe du Rassemblement National. Dans le même temps, Jordan Bardella annonce des perquisitions au siège et au domicile personnel de prestataires de communication ayant travaillé avec le RN. Les investigations seront très longues, prévient aujourd'hui le parquet de Paris qui ouvre une enquête pour homicides involontaires 2 jours après le crash d'un avion à Tomblaine près de Nancy. Les causes de cet accident, le pire de l'histoire de l'aviation légère en France, n'ont pas encore été identifiées. Le bilan s'élève à 11 morts. Et puis la légende américaine du basket, LeBron James, va continuer sa carrière l'année prochaine malgré ses 41 ans. Mais le meilleur marqueur de l'histoire de la NBA va quitter les Lakers de Los Angeles pour rejoindre une autre franchise.
8: Merci Maël Essagny, à tout à l'heure 20h.
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8: Toujours avec Gilles William Goldnadel et avec Jules Torres pour commenter l'actualité. Troisième vote à l'Assemblée nationale et un troisième feu vert pour la fin de vie, sachant que le texte repart au Sénat et sans doute il va à nouveau avoir une autre lecture. Avant le vote, Yannick Fevenec-Becco, député Liotte de la Mayenne, a justifié pourquoi il allait voter pour le texte.
20: C'est les ceux dont je fais partie, qui soutiennent ce texte, qui voient avant tout une question d'humanité. Ceux qui sont opposés au texte parlent de respecter la vie, nous aussi, ainsi du respect de la mort. Car si la mort fait partie de la vie, alors choisir sa mort, c'est être maître de sa vie jusqu'au bout. Je demande à ceux qui sont opposés au texte de penser aux témoignages que nous ont offert des personnalités hors du commun, qui ont choisi de documenter leur fin de vie pour mieux demander leur accès à l'aide à mourir.
8: Et toujours avant le vote, Anan Mansouri, députée UDR de l'Isère, a critiqué ce texte sur l'aide à mourir.
21: Tous les jours, en France, des milliers de médecins et soignants
3: aident à mourir des patients en les soulageant, en les accompagnant, en les soignant quand cela est encore possible. Et oui, mes chers collègues, l'intitulé de cette proposition de loi est faux. Il ne crée pas une aide à mourir, il crée la possibilité de provoquer la mort comme soi-disant réponse à la souffrance. Pourquoi tant d'efforts pour éviter les mots d'euthanasie et de suicide assisté ? Parce que chacun sait que les mots ont un sens. Changer les mots permet parfois de changer plus facilement les consciences. Dans quelques minutes, nous ne voterons pas une nouvelle liberté individuelle. Nous déciderons si, oui ou non, la République française grave dans le marbre sa volonté de faire rentrer la mort dans le rang des soins.
1: Voilà donc pour ces deux positions contraires, avec le résultat, 295 députés ont voté pour et 232 ont voté contre.
2: C'est très intéressant quand même de voir que sur ce texte-là, au-delà même des témoignages évidemment qui sont assez bouleversants de personnes qui souhaitent mettre fin à leur vie, au-delà même de la question des soins palliatifs, c'est intéressant de voir que dès le début, sur ce sujet-là, il y a quand même plusieurs mensonges, et des mensonges qui sont quand même grotesques. Le premier, il commence avec la nomenclature, si je puis dire. Pourquoi ne pas parler d'euthanasie, alors que le geste, en tout cas tel que la loi est conçue aujourd'hui et tel que la loi est écrite, c'est objectivement un geste d'euthanasie qui va ouvrir la voie à quasiment 1 million de personnes qui pourront accéder à cette euthanasie ou aide à mourir, comme vous l'appelez comme vous voulez. La deuxième chose, c'est sur le consensus. On entendait, par exemple, ces derniers temps, des responsables, notamment de l'ADMD, qui nous disaient « Oui, mais les Français sont extrêmement favorables ». Beaucoup de sondages nous montrent que quand vous posez la question de « Est-ce que vous êtes d'accord pour l'aide à mourir ?», c'est 70%. Mmh. Quand vous proposez « Est-ce que vous êtes pour l'euthanasie ?», on est plutôt sur 40%. Donc, vous voyez très bien que sur la question des mots, il y a eu un grand mensonge. Et au-delà de ça, on disait, en tout cas les défenseurs disaient, c'est transpartisan. Quand on regarde le détail des votes, et il y a eu un très bon tweet de Guillaume Tabar du Figaro, on voit très bien qu'il y a quand même un clivage droite-gauche qui existe toujours. Les plus hostiles, c'est l'UDR, 100% de leurs députés, notamment Anne Mansory, ont voté contre. Le Rassemblement National, 85% de leurs députés ont voté contre. Les LR, c'est quasiment les mêmes chiffres. Et qui est favorable à ça? C'est évidemment le camp progressiste, c'est les Verts, c'est la France Insoumise, c'est le Parti Socialiste. Et c'est Renaissance. Et les députés du Bloc central.
1: C'est bon, très étonnant.
2: Non, pas du tout. Modem, Horizon, Elliott, c'est 50-50. Donc, je dis pas que c'est étonnant. Je dis juste que on vit une succession de mensonges depuis des mois sur ce texte-là, qui ont amené, je pense, plein de gens à être favorables à ce texte, mais qui est un texte, pour moi, encore une fois, de rupture anthropologique.
1: Gilles William Goldnadel.
4: Je suis en farouche opposition avec ce qui vient d'être dit. Je ne pense pas être très progressiste et pourtant j'ai
1: toujours... Il y a toujours des exceptions.
4: Voilà,
1: vous voudrez
4: bien considérer que je suis exceptionnel. J'ai toujours été favorable à l'euthanasie. Là, je suis d'accord, c'est pas la peine de se cacher derrière son petit doigt ou les noms. J'ai toujours été favorable à l'euthanasie, favorable au suicide assisté, ce qui n'empêche évidemment pas... certainement pas, c'est pas fromage ou dessert. Ce qui est, les soins palliatifs, j'ai des souvenirs d'amis à moi qui avaient 50 ans et qui avaient la maladie de Charcot et qui étaient dans ces dispositions d'esprit. Et on peut pas faire l'économie de cela. Donc, non, moi, si j'avais été député, j'aurais voté la loi.
2: Un autre grand mensonge, c'est sur le fait de choisir sa mort. Et en fait, c'est pour ça que je trouve que c'est un débat de civilisation, un débat de société, parce qu'on ne vit pas dans une société où on amène à la mort, ou en tout cas où on demande à des médecins d'emmener à la mort. On vit dans une société où, au contraire, on protège la vie en permanence. Par exemple, quand je dois prendre mon scooter, je suis obligé de mettre un casque pour me protéger ma vie. Quand je suis en voiture, je dois attacher ma ceinture de sécurité pour protéger ma vie et même celle
1: des
2: autres.
1: Sinon, vous êtes sanctionné.
2: Bien sûr, je n'ai pas le droit, par exemple, de consommer un certain nombre de drogues, même si j'en accepte les risques. J'ai pas le droit de vendre, mes poumons. Je n'ai pas le droit, pour une question
1: vous
2: de société.
1: Vous n'avez pas le droit d'avoir un port d'armes non plus.
2: Je n'ai pas le droit d'avoir le port d'armes. Je n'ai pas le droit non plus, ou par exemple si j'étais un prisonnier, et si j'étais en rupture de la faim, je pourrais être réhydraté de force. Donc on est dans une société qui protège la vie, et moi je trouve ça très bien. Et là j'ai un petit peu l'impression qu'avec cette loi, et c'est même plus qu'une impression d'ailleurs, c'est une conviction, qu'on va amener les gens, et pour le coup une exception, exception, vous êtes une exception Gilles William, faire d'une exception un droit et s'imposer un problème.
4: Moi, de toute façon, je n'ai pas un respect sacré de la vie. je peux être favorable à la peine de mort dans certaines circonstances.
2: Je compte la peine de mort.
4: À la guerre, il me semble quand même.
1: Du coup, vous êtes cohérent tous les deux.
2: S'il est dans certaines exceptions pour la peine de mort et dans certaines exceptions pour l'euthanasie, et vous êtes. Tout l'inverse, c'est cohérent.
4: À la guerre, je préconise quand même de tuer son ennemi. C'est quand même une bonne chose.
2: Il y a un droit de la guerre.
4: Ça tombe bien.
2: Mais on n'est pas en guerre tous les jours.
4: Ça tombe bien, on parle le droit, là. On parle le droit, effectivement.
2: Même si je sais qu'on est en guerre contre toutes ces dernières années.
4: On parle le droit, et je préconise effectivement la guerre contre la souffrance. Je préconise la guerre contre la vie lorsque l'homme qui est très malade et sans diminuer en a assez, et pour soulager son existence. Donc je n'ai pas d'état d'âme.
1: Vous n'avez jamais peur, Gilles William, que on mette le pied dans la porte et qu'après, ça puisse être élargi à d'autres souffrances, avec une exception pour les maladies incurables.
2: Il y a déjà 1 million de personnes.
1: Ensuite, au Canada, vous avez vu ce qui s'est passé.
4: Mais tout est relatif. Non, mais tout est comme ça. Si vous voulez, par exemple, quand je vous parle de que je suis favorable à la peine de mort, je suis favorable à la peine de mort, à condition, par exemple, que le condamné a avoué. J'ai trop peur de l'erreur judiciaire. Mais dès l'instant où je préconiserai ça, il y a toujours un risque qu'on fusille ou qu'on guillotine à tour de bras. Ça s'appelle la loi, ça s'appelle la vie, tout est ainsi.
1: Voilà. Et dernièrement, c'est aux Pays-Bas où on a euthanasier un enfant de moins de 12 ans parce que la réglementation peu à peu s'est élargie.
2: Ah mais c'est très simple, tous les pays qui ont autorisé et légalisé l'euthanasie ont connu un certain nombre de dérives. Le Canada, les Pays-Bas, l'augmentation a été drastique, mais encore une fois, je vous le dis, c'est un chiffre qui n'est jamais donné dans le débat public, mais tel que ce texte est écrit, il y a 1 million de personnes qui, quand la navette parlementaire sera terminée, seront éligibles à l'euthanasie en France. 1 million de personnes.
1: 15 juillet, vote final, on verra ce qu'il en est. Les policiers ont manifesté, manque de moyens, manque de respect, manque de reconnaissance. Écoutez Fabien Van Helmerick, secrétaire général Alliance Police Nationale, tout à l'heure.
5: On voit la situation du pays, on voit que la France va mal et on voit que le gouvernement ne se bouge pas et ne soutient pas ses policiers. Donc il faut qu'on soit dans la rue. S'il faut faire plus fort en septembre, eh ben, ça sera la rentrée sociale des policiers et on fera très mal. Ben, les revendications, évidemment, pour être considérées, il faut être aussi payé comme il se doit. Aujourd'hui, la dangerosité du métier de policier, tout le monde la connaît, c'est en service et hors service. Quand un gardien de la paix commence en service à moins de 2000 euros par mois, alors qu'il travaille tous les week-ends, il travaille les jours fériés, il travaille les nuits, avec le côté létal qu'on connaît tous, il faut se poser des questions. Donc la goutte d'eau, c'est quoi? C'est qu'on a réussi à donner 1300 euros à des commissaires sans lutte des classes, mais forcément, on n'est pas capable de donner 100 balles à un gardien de la paix. Et aujourd'hui, les remparts de la République, c'est les gradés des gardiens. Donc ils doivent être considérés et le gouvernement, je serai lui, il devrait se bouger.
1: Mais est-ce qu'il y a eu une reconnaissance du gouvernement pour cette manifestation? Est-ce qu'il y a eu quelque chose, une lumière qui s'est allumée dans un cabinet ministériel en disant oui, peut-être, faudrait peut-être quand même qu'on les écoute, ils sont là pour nous protéger?
2: Non, il n'y a rien eu de la part du gouvernement. Moi, je me souviens de Gérald Darmanin qui, en 2021, à l'appel de l'intersyndicale des policiers, était venu devant l'Assemblée nationale. Et vous savez, c'était la manifestation où les policiers disaient que le problème de la police, c'était la justice. Et depuis, il ne s'est pas passé grand-chose. Si, il y a eu quand même une évolution. C'est qu'aujourd'hui, il y a plus de 75 députés qui critiquent la police dans l'hémicycle tous les jours, qui, dans les manifestations, sont à côté de personnes, c'est pas forcément eux qui crient, mais ils sont très contents d'avoir des porte-parole, disent que bah, la police tue, qu'un bon flic est un flic mort, que tous les flics sont des salauds. C'est la France Insoumise, ce sont les députés de la France Insoumise qui souvent sont rejoints, parfois sont rejoints par les Verts, les communistes et le Parti Socialiste, mais elle est là aussi la nouveauté, au-delà même des questions de moyens.
1: Gilles-William Godnadel, les policiers sont là, ils manifestent, ils veulent des moyens, est-ce qu'on les écoute?
4: Je souscris à ce qui vient d'être dit. Le racisme anti-flic, c'est l'un des racismes qui sévit le plus en France, et d'ailleurs, quelquefois, et je vois l'exemple avec LFI, quelquefois il se conjugue avec le racisme anti-français. Il faut comprendre, lorsqu'on a éduqué une partie des descendants de l'immigration, non seulement au racisme anti-français, mais au fait de leur dire que les flics étaient des sales racistes. Ça démarre à partir de CRSSS. Faut comprendre ça. Ça va loin dans les gènes de l'extrême gauche, le fait d'identifier le flic français aux nazis.
1: Merci Gilles-William, merci Jules. 19h58, le journal arrive et les débats reprennent. À tout de suite.
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1: Au sommaire, 24 heures après une attaque au colis piégé, la vie reprend son cours à Monaco.
2: Trois personnes blessées dans le hall d'un immeuble luxueux. Parmi les victimes, un oligarque ukrainien visé par des sanctions dans son pays d'origine. Le suspect court toujours, mais sur le rocher, les habitants ne cèdent pas à la panique. Reportage dès le début de ce journal. Pour la troisième fois, l'Assemblée nationale se prononce pour la loi sur l'aide à mourir. Un pas décisif vers la légalisation du suicide assisté et de l'euthanasie. L'ultime vote aura lieu mi-juillet. Les détails à suivre. Dans ce journal, nous serons également à Valence, dans la Drôme, où un immeuble s'est embrasé dans la nuit de dimanche à lundi. La piste du règlement de compte entre narcotrafiquants privilégiés. Et puis France-Suède, premier match à élimination directe pour les Bleus à la Coupe du Monde de foot. Coup d'envoi à 23h.
1: La tendance météo, Marlène Durette.
3: Instable à l'est sur le relief, un ciel un peu plus variable près de la Manche et des Pyrénées et une alerte orange canicule toujours en cours dans 4 départements méditerranéens.
1: A tout à l'heure pour la météo complète. 24 heures après l'attaque au colis piégé à Monaco, le suspect est donc toujours en fuite.
2: Les autorités monégasques et françaises tentent d'identifier et de remonter la trace de cet homme filmé hier soir en train de déposer un engin explosif dans le hall d'un immeuble luxueux. Peu avant cette explosion qui a fait 3 blessés, l'oligarque ukrainien Vadim Ermolaev, sa femme et son fils de 13 ans. La piste terroriste est écartée et les habitants du rocher refusent de céder à la panique. Le reportage du correspondant d'Europe 1 sur la Côte d'Azur, Frédéric Michel.
4: À Monaco, le territoire est surveillé en permanence par un réseau de près de 1400 caméras de vidéoprotection dont les flux convergent en temps réel vers le centre de supervision de la sûreté publique. L'explosion qui a visé une famille ukrainienne hier étonne plus qu'elle n'inquiète.
5: Pas effrayé du tout, non.
6: Ça changera rien. On vient en toute tranquillité.
7: C'est dans un immeuble, donc c'est pas dans une gare, dans un lieu public, voilà.
4: Une information judiciaire pour tentative d'assassinat devrait être ouverte dans les prochaines heures. Les autorités ne parlent pas d'attentat terroriste. Marie-Claude vit depuis plusieurs dizaines d'années en principauté.
8: Ce n'est pas quelque chose qui semble laissé au hasard. À cet endroit-là, à cette heure-là, je pense que ce sont des gens qui sont des professionnels du crime.
4: De nationalité grecque, ce résident monégasque avoue sa stupeur.
9: Première fois que ceci arrive à Monaco. Et vraiment, on est choqués d'apprendre ça. C'est vraiment désolant.
4: En déplacement en Allemagne, le prince Albert II a réagi sur le compte Instagram officiel du palais princier, évoquant un choc pour toute la communauté monégasque. Plus que jamais, conclut le souverain, la principauté de Monaco demeurera unie et déterminée face à la violence et au crime.
2: Le reportage de Frédéric Michel à Monaco pour Europe 1. Une attaque donc a priori ciblée contre Vadim Ermolaev. Le profil de cet homme d'affaires interroge. Il fait l'objet de sanctions décidées par son pays d'origine, l'Ukraine, en raison de ses liens économiques avec la péninsule de Crimée occupée par la Russie. Kiev n'a pas encore réagi. La loi sur la fin de vie validée une nouvelle fois par l'Assemblée nationale. Troisième vote favorable des députés à cette réforme chère à Emmanuel Macron visant à légaliser le suicide assisté et l'euthanasie dans certains cas. Le feu vert définitif doit intervenir mi-juillet après un ultime aller-retour entre les deux chambres du Parlement. Alexis de la Fontaine, vous avez suivi la séance à l'Assemblée pour Europe 1. Le camp des partisans du texte s'est très légèrement resserré.
10: En effet, seulement 295 voix pour contre 232. La majorité absolue ne tient qu'à 6 voix près. Dans le détail, aucun groupe politique ne s'est prononcé à l'unanimité en faveur de ce texte. Le nouveau Front populaire a globalement apporté son soutien à cette initiative de la fin de vie, comme la députée écologiste Danielle Simonet.
11: L'aide à mourir que nous allons voter signifie le libre choix de sa fin de vie. La reconnaissance du fait que chacune et chacun a droit de disposer de son corps, de sa vie, de sa mort, jusqu'à ses dernières heures.
10: À l'inverse, le Rassemblement National, l'UDR et les Républicains ont massivement voté contre. Le député LR, Philippe Juvin, appelle à la prudence.
12: Attention, dans une société traversée par les inégalités, où l'on inculque insidieusement à certains qu'ils seraient un fardeau, la liberté proclamée peut se muer en pression silencieuse. Pousser les plus vulnérables vers la sortie, les inciter à s'effacer eux-mêmes.
10: Au sein du bloc central, la fracture est considérable. C'est dû à 60-40, affirme un cadre macroniste, déçu de ce résultat. Car ce texte sur la fin de vie demeure la grande promesse sociétale du second mandat d'Emmanuel Macron. Les prochains mois s'annoncent donc déterminants. Après le passage devant le Sénat, ce seront les indécis qui feront pencher la balance.
2: Alexis de la Fontaine à l'Assemblée nationale pour Europe 1. Autre moment fort dans l'hémicycle aujourd'hui, cette passe d'armes entre la chef des députés écologistes et le Premier ministre. Cyrielle Chatelain, accusée par Sébastien Lecornu de mentir délibérément sur le bilan de la canicule en avançant le chiffre de 10 000 décès. Dans la foulée de cet échange tendu, les Verts annoncent le dépôt d'une motion de censure pour sanctionner l'impréparation du gouvernement face au réchauffement climatique.

0: À ce stade, le bilan partiel de Santé publique France au sortir de cette canicule historique fait état d'un millier de décès supplémentaires par rapport à une période normale. Et concernant la précédente vague de chaleur à la fin du mois de mai, SPF évoque aujourd'hui 300 morts en excès en l'espace de 5 jours, toutes causes confondues. Les trois quarts des victimes sont âgées de plus de 75 ans. Vous écoutez Europe 1, il est 20h06. Les narcotrafiquants n'hésitent plus à mettre le feu à des immeubles d'habitation. Le mois dernier, à Décines-Charpieu dans le Rhône, un incendie volontaire avait fait 3 morts dans un quartier gangréné par le trafic de drogue. Scénario similaire à Valence, dans la Drôme, dans la nuit de dimanche à lundi, dans le quartier du Plan. Bilan 14 blessés légers. Jean-Luc Boujon, vous vous êtes rendu sur place pour Europe 1. La piste du règlement de compte est donc privilégiée après le sinistre.
1: Oui, parce que plusieurs départs de feu ont été constatés sur place, notamment un dans le plafond du rez-de-chaussée. Des traces d'essence ont aussi été repérées. Un feu dont les traces sont encore visibles aujourd'hui dans cet immeuble où vivent beaucoup de familles. Murs et portes calcinées, odeur âcre de brûlé. Des habitants encore sous le choc à l'image de ce papa qui a dû sauter de son balcon au premier étage avec sa famille.
2: Et si on a sauté. On a eu tous des jambes cassées, moi j'ai mal au dos. Et ma femme est là, moi la poitrine. Les flammes, ils sont en face de moi. Là. C'est là que ça a parti. Et c'est venu vers ma porte à moi. Et vraiment, c'est très dur. Pourquoi ils nous ont fait? Pourquoi? Nous, on leur demande rien du tout. Nous, on veut vivre en paix, tranquillité, voilà, mais on vit plus bien. Dans la peur et dans l'angoisse, voilà comment on vit maintenant. Et je vais partir. J'ai demandé un appartement ailleurs, on va aller ailleurs.
1: Des résidents qui veulent fuir l'atmosphère de ce quartier où les narcotrafiquants se font la guerre. D'ailleurs, cet incendie visait, semble-t-il, un trafiquant de drogue qui vivait dans l'immeuble, ce que confirme la préfète de la Drôme, Marie-Aimée Gaspari.
3: Il y a une lutte de territoire. Il y a des clans qui s'affrontent, aussi parce qu'il y a eu des sorties de détention. Chaque camp se répond. Et je le dis aussi, chacun peut compter sur mon entière détermination pour combattre le trafic de stupéfiants.
1: Ce soir donc, comme hier soir, 22 CRS seront présents pour sécuriser le quartier du Plan.
0: Et Jean-Luc Boujon, correspondant d'Europe 1 en région Auvergne-Rhône-Alpes.
4: Un net ralentissement de l'inflation a été constaté au mois de juin.
0: Les prix à la consommation ont progressé d'1,8% sur un an. C'était encore 2,4% au mois de mai. Une relative bonne nouvelle qui s'explique principalement par la chute des prix des carburants suite au cessez-le-feu au Moyen-Orient. Mais l'inflation n'est pas encore derrière nous, loin de là. Alors Barthélémy Philippe, le taux du livret A sera revu à la hausse dès cet été.
5: Oui, Bercy et la Banque de France doivent préciser le taux exact d'ici 15 jours. La formule de calcul dépend de l'inflation qui a culminé à 2,4% sur un an en mai avant de chuter à 1,8% en juin grâce au repli des cours du pétrole. Les économistes estiment que la rémunération du livret A devrait passer de 1,5 à 1,8% à partir du 1er août. Un coup de pouce qui va permettre de garantir l'épargne des Français pour un livret A garni au maximum, c'est-à-dire 22 950 euros, le montant des intérêts devrait progresser de 68 euros. Ce sera 23 euros de plus seulement pour un encours moyen de 7 500 euros. A priori, pas de quoi inverser la tendance. Depuis le début de l'année, les Français désertent massivement le livret A pour privilégier d'autres placements plus rémunérateurs comme l'assurance vie. En 2026, le livret A a enregistré 5 mois de décollecte consécutifs et les retraits cumulés ont atteint la somme astronomique de 5 milliards d'euros.
0: Les explications de Barthélémy Philippe pour Europe 1.
4: Et puis vous allez peut-être veiller cette nuit pour ne pas rater le match des Bleus.
0: L'équipe de France affronte la Suède à 23h au MetLife Stadium près de New York. 16e de finale de la Coupe du Monde de football. Premier match à élimination directe. Et grand retour de Didier Deschamps sur le banc après les obsèques de sa mère en fin de semaine dernière. Cyril de la Morinerie.
6: Oui, même s'il est affecté par ce drame personnel, Didier Deschamps se dit focalisé sur ses 16e de finale. Après une première phase très réussie, 10 buts inscrits, seulement 2 encaissés, l'équipe de France débute une nouvelle compétition avec des matchs couperets. Face à la Suède, le patron des Bleus n'a pas l'intention de laisser passer sa chance.
7: Là, on remet les compteurs à zéro, même si c'est la première fois depuis que je suis sélectionneur où on prend 9 points, mais ça ne nous donne pas un bonus en plus. Là, on a une équipe de Suède qui n'a rien à perdre et qui peut nous poser des problèmes.
6: La Suède a terminé 3e de son groupe. Depuis la retraite de Zlatan Ibrahimovic, les Suédois s'appuient sur un duo offensif redoutable. Le joueur de Liverpool Alexander Isak et l'attaquant d'Arsenal Victor Gyökeres. Le milieu Adrien Rabiot se méfie.
8: Je pense que la Suède a de bons joueurs aussi. Une ligne offensive très importante. On prend ce match très au sérieux. Même si on peut entendre à l'extérieur qu'on est ultra favori, on n'a pas l'intention de se relâcher.
6: Gêné par des douleurs au dos, William Saliba pourrait néanmoins faire son retour en défense. Associé à Dayo Upamecano, l'international de 25 ans devrait apporter de la sécurité à l'équipe de France face à la Suède.
0: Cyril de la Morinerie, France-Suède, ce sera donc à 23h. Et d'autres rencontres des 16e de finale de la Coupe du Monde à suivre ce soir. La Côte d'Ivoire affronte la Norvège en ce moment à Dallas. 50 minutes de jeu, 1-0 pour la Norvège. Et à 3h du matin, le Mexique jouera à domicile contre l'Équateur.
4: Merci Maël Hassani. On regarde.

Merci Maël Hassani. Et merci aux équipes d'Europe 1, bien sûr, depuis hier 21h. Prochain rendez-vous d'info, comme d'habitude, ce sera dans moins d'une heure maintenant, avec Nicolas Legrand à partir de 6h pour le début de votre matinale. Soyez le bienvenu sur Radio Rythme Bleu, sur mercredi 1er juillet. Alors pour ce matin, on va parler de la météo. Le soleil reprendra progressivement le dessus. Ailleurs, le ciel sera souvent nuageux, en particulier sur le nord-est et le nord des Loyautés. Le vent, ce sera de 15 à 20 nœuds. Au maximum, 10 à 15 nœuds ailleurs. Voilà pour le petit point météo en ouverture d'antenne. Alors pour ce 1er juillet, c'est le 182e jour de l'année. Nous fêtons aujourd'hui les Thierry, qui veut dire peuple roi. Leur patron, Saint Thierry, était le fils d'un seigneur devenu bandit de grand chemin avant de découvrir sa vocation religieuse et le jour de son mariage. Au caractère Thierry, quelqu'un de sensible, travailleur, sérieux et prudent. Sa couleur est le bleu et son chiffre le 4. Voilà, bonne fête aux Thierry. En ce mercredi matin, on vous souhaite un bon début de journée. Cat Stevens avant les habits et communiqués.

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1: Bonjour Thierry et bonjour à toutes et à tous. Barrage de Dambéa, diagnostic et essai des quatre sirènes d'alerte à la population. Dans le cadre d'un diagnostic des quatre sirènes d'alerte à la population en cas de risque de rupture du barrage de Dambéa, la ville de Nouméa effectue des essais ce mercredi 1er juillet. La ville de Nouméa met tout en œuvre pour réduire la gêne occasionnée par ces essais et vous remercie de votre compréhension. La mairie de Ouégou informe la population de Ouégou ainsi que l'ensemble de la population calédonienne de la tenue de la fête du Diaout samedi 18 juillet de 8h à 20h au terrain municipal. Thème de cette année est « Ça coule de source ». Les inscriptions pour la tenue de stand, la participation aux différents concours, l'animation du podium sont ouvertes depuis le 18 juin auprès de Nada Marguerite au pôle animation. Concernant les stands, les personnes intéressées devront compléter et déposer le formulaire prévu à cet effet, puis s'acquitter des frais d'inscription. Chaque demande sera étudiée avec attention. Le nombre de stands étant limité, il est conseillé de s'inscrire rapidement. Les personnes extérieures à la commune souhaitant participer à l'événement sont les bienvenues et sont invitées à se manifester au plus vite auprès du pôle animation. Cette année, un concours de pêche au gros vient enrichir le programme de la fête du Diaout. Il est organisé par l'Albacore Club, qu'il convient de contacter directement pour toute information relative à cette animation. Enfin, une réunion de cadrage de l'événement se tiendra mardi 7 juillet à 15h30 sur le site de l'événement, le cadre général de la manifestation. Les questions logistiques ainsi que le programme seront à l'ordre du jour. La présence de l'ensemble des participants et partenaires est vivement souhaitée. Pour toute information complémentaire concernant l'événement, contactez l'animatrice au 81 29 37 81 29 37 ou bien par mail animatrice@mairie-ouégois.nc.
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1: Le maire de la ville de Nouméa informe les personnes intéressées du lancement de l'appel à concurrence concernant l'acquisition des équipements neufs de restauration pour les établissements scolaires de la ville de Nouméa. Le dossier peut être consulté et retiré sur la plateforme www.marchepublic.nc. Les offres devront être déposées sous format papier au secrétariat de la direction des finances, deuxième étage de l'hôtel de ville, ou bien sous format électronique sur la plateforme www.marchepublic.nc avant le mercredi 22 juillet 15h30, heure de Nouméa, dernier délai. Informe ses clients que la distribution de courant électrique sera interrompue sur la commune de Boulou-Paris et plus précisément sur la zone Couergois ce jeudi 2 juillet de 9h à 13h, sur la commune de Poum et plus précisément sur les zones Panjaï, Col d'Arama, Arama Village, Noët, Naraï ce jeudi 2 juillet de 8h30 à 16h, sur la commune de Païta et plus précisément sur les zones Caricaté, Tongouin, Timbia, Ongoué ce jeudi 2 juillet de 8h à 14h. Sur la commune de l'île des Pins et plus précisément sur les zones lieu-dit route de Oro, tribu de Wati, tribu de Wachia, tribu de Touété, ce jeudi 2 juillet de 8h à 15h. Pour ces coupures, le courant pourra être rétabli avant l'heure prévue sans autre préavis.
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1: Enercal informe ses clients que la distribution de courant électrique sera interrompue sur la commune de Boulou-Paris et plus précisément sur la zone Couergois ce jeudi 2 juillet de 8h à 16h. Le courant pourra être rétabli avant l'heure prévue sans autre préavis. Enercal informe ses clients que la distribution de courant électrique sera interrompue sur la commune de La Foy et plus précisément sur les zones Opira-Pira, route 8.8.Coindé, ce mercredi 1er juillet de 8h à 15h. Le courant pourra être rétabli avant l'heure prévue sans autre préavis.
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1: Enercal informe ses clients que la distribution de courant électrique sera interrompue sur la commune de Poum et puis précisément sur les zones tribus de Tiabet, village Poum, plaine Cirée, Nomach, Arama Village, route de Tiabet, Titch, Presqu'île de Cologne, Néoué, Barabach, Col d'Arama, Gologne, Malek, Noët, Malabou, Naraï, Panjaï, Poingam, ce jeudi 2 juillet de 8h à 16h. Le courant pourra être rétabli avant l'heure prévue sans autre préavis. La province nous informe la population de la commune de Poum de l'arrivée prochaine d'une mission médicale de l'Ordre de Malte qui se déroulera du 29 juin au 10 juillet. Une équipe médicale et dentaire mobilisée pour la population. Dans le cadre de cette mission humanitaire, un chirurgien dentiste et un infirmier de l'Ordre de Malte se rendront à Poum afin de proposer à la population des consultations et soins dentaires ainsi que des soins infirmiers de proximité. Aucune consultation médicale ne sera assurée durant cette mission. Consultations et soins dentaires assurés par le chirurgien chez le dentiste. Ces infirmiers assurés par l'infirmier de l'Ordre de Malte, hors consultation médicale. Mission ouverte à l'ensemble de la population de la commune de Poumes. Modalité pratique, les consultations dentaires et les soins infirmiers se tiendront au dispensaire de Poumes du mardi 30 juin au vendredi 10 juillet, du lundi au vendredi de 7h30 à 11h30 et de 13h30 à 16h30. Lieu dispensaire de Poumes, horaire de 7h30 à 11h30 et de 13h30 à 16h30, du lundi au vendredi à compter du mardi 30 juin. Inscription auprès du secrétariat du dispensaire de Poumes ou bien par téléphone 47 74 70. La province invite vivement la population de Poumes à se mobiliser et à profiter de cette opportunité pour bénéficier de ces soins de proximité.
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1: La province nord informe la population de la commune de Puebo de l'arrivée prochaine d'une mission médicale de l'Ordre de Malte qui se déroulera du 29 juin au 10 juillet. Une équipe médicale mobilisée pour la population dans le cadre de cette mission humanitaire, un médecin généraliste et un infirmier de l'Ordre de Malte se rendront à Puebo afin de proposer à la population des consultations médicales et des soins infirmiers de proximité. Consultations médicales assurées par le médecin généraliste, soins infirmiers assurés par l'infirmier de l'Ordre de Malte. Mission ouverte à l'ensemble de la population de la commune de Puebo. Modalité pratique, les consultations médicales et les soins infirmiers se tiendront au dispensaire de Puebo du mardi 30 juin au vendredi 10 juillet, du lundi au vendredi de 7h30 à 11h30 et de 13h30 à 16h30. Lieu dispensaire de Puebo, horaire de 7h30 à 11h30 et de 13h30 à 16h30 du lundi au vendredi à compter du mardi 30 juin. Inscription auprès du secrétariat du dispensaire de Puebo ou bien par téléphone au 47 74 90. La province nord invite vivement la population de Puebo à se mobiliser et à profiter de cette opportunité pour bénéficier de ces zones de proximité. La province nord informe la population de la commune de Yegen de l'organisation suivante du CMS à compter du 29 juin. Les consultations médicales se feront par téléconsultation dont le planning hebdomadaire sera affiché au CMS. Les soins infirmiers ainsi que les autres activités sont maintenues aux horaires habituels d'ouverture du lundi au vendredi de 7h30 à 12h. Seules les urgences seront assurées de 13h30 à 17h du lundi au jeudi et de 13h30 à 16h le vendredi. Contactez le CMS au 47 75 0 pour tout complément d'information. La province nord rappelle la population de Yegen à la prudence et à la vigilance.
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1: La province nord informe la population de Kouaoua que le centre médico-social se réorganise comme suit. Du lundi 29 juin au vendredi 17 juillet, 16h30, médecin en poste, maintien du fonctionnement. Le dispensaire assurera les consultations le matin de 7h30 à 12h et sur rendez-vous de 13h30 à 16h. Les urgences seront assurées jours et nuits durant cette période. À compter du vendredi 17 juillet, 16h30 au lundi 27 juillet, 8h, pas de médecin. Les consultations médicales se feront par téléconsultation dont le planning hebdomadaire est affiché au CMS. Les soins infirmiers ainsi que les autres activités sont maintenues aux horaires habituels d'ouverture. Les urgences ne seront pas assurées en dehors des horaires d'ouverture. En cas d'urgence, veuillez contacter le SAMU Centre 15, numéro gratuit. Pour plus d'informations, contactez le CMS au 47 75 50. La province remercie la population de sa compréhension et l'appelle à la prudence et à la vigilance.
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1: Les 23 avis qui vont suivre concernent les décès pour Madame Kouchawa Marie-Reine, pour Madame Soloy Marie-Rosaire, Madame Figota Catalina Ne Maileako, Madame Tagliaferro Janine Ne Payandi, pour Monsieur Wamechua Jinin, Monsieur Wayuo Naten Di Pabidji, pour Monsieur Laurent Marie-Joseph Ludovic, pour Madame Reed Alice Tupoué, épouse Robert, pour Monsieur Goa Louis Kalen, Monsieur Young Serge, pour Monsieur Laopua Tokia Vito, Monsieur Kasso Yang, pour Monsieur Laguna Tamolevai Falakiko Seleau Felemalu, pour Monsieur Kadoka Alain, Madame Kriyama Chanzine et Leng Teng, pour Madame Paoli Jorzette, Madame Wally Augustine dit Poigny, Monsieur Cap Henri, pour Monsieur Guecha Ivanik Marama, pour Madame Ortiz Colette Négonti, Monsieur Delrieux Jean-François, pour Madame Pipe Poidé Ferréol dit Thiéou, et pour Monsieur Alain Marinrail Porin Pouéa dit Alston. On nous prie d'annoncer le décès de Madame Kouchawa Marie-Reine, survenue le 28 juin, dans sa 64e année des suites d'une longue maladie. La veillée aura lieu au centre funéraire de Nouméa. Ce sera demain, jeudi 2 juillet, de 10h à 20h et vendredi, de 9h à 20h. Le transfert sur l'île des Pins aura lieu le samedi 4 juillet et l'inhumation se fera le dimanche 5 à 10h à la tribu de Youati à l'île des Pins. On nous prie d'annoncer le décès de Madame Soloy Marie-Rosaire, survenue le 28 juin dans sa 76e année. La veillée aura lieu à la morgue municipale de Bouraille. C'est aujourd'hui mercredi de 8h jusqu'à la levée du corps, suivie de l'inhumation au nouveau cimetière de Bouraille à 13h. Que son souvenir reste gravé dans le cœur de ceux qui l'ont côtoyé. On nous prie d'annoncer le décès de Madame Figota Catalina Ne Maileako, survenue le 28 juin dans sa 87e année. La veillée aura lieu au centre funéraire de Nouméa le dimanche 5 juillet de 13h à 20h. Elle reprendra lundi 6 à partir de 7h, suivie de la cérémonie en la chapelle de la morgue à 10h15. L'inhumation se fera au caveau familial à 11h. On nous prie d'annoncer le décès de Madame Tagliaferro Janine Ne Payandi, survenue le 29 juin dans sa 78e année. La veillée aura lieu au centre funéraire de Nouméa. Ce sera aujourd'hui de 12h à 20h et demain jeudi à partir de 8h et jusqu'à la levée du corps. Un office religieux sera célébré en la chapelle du centre. Ce sera demain jeudi 2 juillet à 13h15, suivi de l'inhumation au cimetière de Katiramona à 14h30. Une urne à danse sera à disposition en salle de veille. On nous prie d'annoncer le décès de Monsieur Wamechua Jinin, survenu le 29 juin dans sa 71e année. La veillée aura lieu au centre funéraire de Païta demain jeudi 2 juillet de 8h à 20h et vendredi à partir de 8h. La cérémonie religieuse sera célébrée en la chapelle du centre funéraire de Païta le vendredi 3 juillet à 13h, suivie de l'inhumation à 14h au cimetière de Païta. Le travail coutumier se déroule au domicile du défunt à Païta à partir d'aujourd'hui mercredi de 8h à 20h. Elle se poursuivra demain jeudi 2 juillet à la morgue de Païta. On nous prie d'annoncer le décès de Monsieur Wayo Naten Di Pabidji, survenu le 22 juin dans sa 78e année des suites d'une longue maladie. La veillée aura lieu demain jeudi 2 juillet de 8h à 20h au centre funéraire de Nouméa. Le défunt sera transféré par le Betty Tchou le vendredi 3 juillet à destination de Nengone et l'inhumation aura lieu le samedi 4 à Marais. Le travail coutumier se déroule au domicile de Monsieur Eteroy à la rivière Salée. On nous prie d'annoncer le décès de M. Laurent Marie-Joseph Ludovic, survenu dans sa 63e année. Le travail coutumier se déroulera demain jeudi à Nouville. La veillée aura lieu également demain, jeudi 2 juillet, de 8h à 20h au centre funéraire de Nouméa. Le corps sera transféré vers Marais le vendredi 3 juillet par le Betty Tchou et l'inhumation est prévue au cimetière de La Roche le samedi 4 juillet. On nous prie d'annoncer le décès de Madame Reed Alice Ne Tupoué, épouse Robert. La veillée aura lieu aujourd'hui, mercredi 1er juillet, à partir de 8h et jusqu'à la levée du corps. Un office religieux sera célébré dans la chapelle du centre aujourd'hui, mercredi à 13h, suivi de l'inhumation au cimetière du 5e kilomètre. Ce sera à 14h. Les coutumes se dérouleront sur place. On nous prie d'annoncer le décès de M. Goa Louis Kalen, survenu le 27 juillet dans sa 83e année. L'inhumation aura lieu aujourd'hui, mercredi 1er juillet, à 8h, au cimetière de Unjo. On nous prie d'annoncer le décès de M. Serge Jung, survenu dans sa 70e année, le 28 juin. La veillée aura lieu aujourd'hui, mercredi 1er juillet, à la morgue de Coumac de 8h à 20h. L'inhumation se fera demain, jeudi 2 juillet, à 10h30, au cimetière de la propriété familiale de Selem, à la tribu de Thierry, commune de Ouégoua. On nous prie d'annoncer le décès de M. Laupua Tokia Vito, survenu le 25 juin, dans sa 52e année. Le jour et l'heure des obsèques vous seront communiqués ultérieurement. On a la grande tristesse de vous annoncer le décès de M. Kasso Yang, survenu le 22 juin, dans sa 65e année. La veillée aura lieu au centre funéraire de Nouméa, aujourd'hui mercredi, de 8h à 20h. Ensuite, le corps sera transféré vers le Vanuatu pour l'inhumation sur son île natale de Tana. On nous prie d'annoncer le décès de M. Lagona Tamolevai Falakiko Seleau Felemalu, survenu le 26 juin, dans sa 75e année. La veillée aura lieu au centre funéraire de Nouméa, aujourd'hui mercredi 1er juillet, de 10h à 20h et demain jeudi de 8h jusqu'à la levée du corps. Un office religieux sera célébré dans le salon funéraire. Ce sera demain jeudi 2 juillet à 9h30, suivi de l'inhumation au cimetière du Calvaire à Dabea à 11h. On a la douleur de vous annoncer le décès de M. Kadoka Alain, survenu le 27 juin. La veillée aura lieu au salon funéraire de la morgue. C'est aujourd'hui mercredi à partir de 7h et jusqu'à la levée du corps. La cérémonie religieuse sera célébrée en la chapelle du centre funéraire de Nouméa aujourd'hui mercredi à 11h, suivie de la crémation au crématorium de Nouméa à 12h dans l'intimité familiale. Il n'y aura ni fleurs, ni couronnes, ni condoléances. On nous prie d'annoncer le décès de Madame Kriyama Shanzin et Len Teng, survenue le 28 juin. La veillée aura lieu demain jeudi 2 juillet de 17h à 20h à la morgue municipale de Nouméa, sans fleurs ni couronnes. La cérémonie religieuse se déroulera le vendredi 3 à 14h15 dans la chapelle du centre, suivie de l'île de sa crémation. On nous prie d'annoncer le décès de Madame Paoli Georgette, survenue le 29 juin dans sa 101e année. L'organisation des obsèques sera communiquée ultérieurement. On nous prie d'annoncer le décès de Madame Augustine Wallini, dite Poigny, survenue le 28 juin. Le corps sera transféré aujourd'hui mercredi en début d'après-midi pour la veillée à domicile familial à la tribu de Tiwaka à Poindimier. L'enterrement est prévu demain jeudi 2 juillet à 10h au domicile de la tribu de Tiwaka. On nous prie d'annoncer le décès de M. Henri Cap, survenu le 29 juin dans sa 100e année. La veillée aura lieu au centre funéraire de Nouméa. C'est aujourd'hui mercredi 1er juillet à partir de 12h. La crémation se fera à 15h dans l'intimité, dans le respect de ses volontés, ni fleurs, ni couronnes. On nous prie d'annoncer le décès de M. Gwecha Ivanik Marama, décès survenu en métropole le 27 janvier et crématisé le 7 février au crématorium de Ouattrelos en métropole. Vous faire part du rapatriement de ses cendres, ce sera aujourd'hui mercredi. Il passera de nuit auprès de sa maman à la rivière Salée. Ses cendres seront transférées vers Ounia à Yaté le vendredi 3 juillet au domicile de son oncle au lieu dit Ofaré, où il passera de nuit. Le dimanche 5 juillet à 10h30 aura lieu la cérémonie religieuse au domicile de son oncle et ses cendres chemineront vers le cimetière où elles seront déposées auprès de ses grands-parents. On a le regret de vous annoncer le décès de Madame Colette Ortiz Négantier, survenue le 27 juin. La veillée aura lieu à la morgue municipale de Nouméa, ça sera demain jeudi 2 juillet de 14h à 20h. La cérémonie religieuse sera célébrée en la chapelle du centre, ce sera le vendredi 3 à 9h15, suivi de l'inhumation au cimetière du 5e kilomètre à 10h. On a la douleur de vous annoncer le décès de M. Jean-François Delrieux, survenu le 28 juin dans sa 68e année. La veillée aura lieu au salon privé du centre. Ce sera le vendredi 3 juillet de 8h30 à 19h30. Un hommage lui sera rendu dans le salon funéraire le vendredi 3 juillet à 17h30. La crémation aura lieu dans l'intimité. Une urne à dons sera mise à disposition dans le salon funéraire selon le souhait de la famille. Ni fleurs, ni couronne. On nous prie d'annoncer le décès de M. Pimbé Poidé Ferréol dit Thiéou, survenu à son domicile le 28 juin. La cérémonie d'inhumation aura lieu aujourd'hui, mercredi, à partir de 9h au cimetière municipal du village. Et on nous prie d'annoncer le décès de M. Alain Merinrail pour un Pouéa dit Alston, survenu accidentellement dans sa 28e année. Les informations relatives aux obsèques vous seront communiquées ultérieurement. C'était nos avis de décès.
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1: On vous souhaite bien sûr un bon début de journée. Bienvenue si vous venez de nous rejoindre. Tout de suite, c'est parti pour le 6-8 sur Radio Rythme Bleu. On a un petit problème, on va caler la rubrique et c'est parti.
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9: Bonjour à tous, soyez les bienvenus dans le 6h-8h de Radio Rythme Bleu. Tout cela me rassure beaucoup, mon cher Thierry. On est le jour du milieu, le mercredi 1er juillet, et en même temps, c'est le jour du début.
1: Exactement.
9: Ça y est, vous êtes perdu ou
1: allez, ça va? Non, ça va, c'est pas... on a retrouvé les petits trucs, on a resserré un peu les boulons, puis tout va bien.
9: On casse pas, s'il y a allez, pas, c'est pas grave.
1: C'est parti, bah oui, on peut le faire ça en acapella, c'est parti, on connaissait la formule. 6h-8h, soyez les bienvenus donc pour ce 1er juillet, la formation des rubriques incontournables, bien sûr, et de la musique, on retrouve Nicolas Legrand.
9: Chiche.
1: Oui.
9: Ah ben voilà. Vos rendez-vous d'information dans le 6-8 à ne pas manquer, le grand journal du matin à 6h30, le mini-journal à 7h30 et le flash de 8h seront présentés ce matin par Léo Fichou. L'information, c'est aussi notre invité du matin. Vous le savez, on va parler aujourd'hui du Persévérance qui est encore à quai. Le navire océanographique fait une pause dans les missions qu'il mène dans l'Antarctique. Il a été conçu par le médecin explorateur Jean-Louis Etienne qui travaille depuis de longues années sur le continent austral. Jean-Louis Etienne est actuellement en Nouvelle-Calédonie et il sera dans nos studios ce matin à 7h30. L'actualité nationale à 6h20, l'édito politique et à 7h20, le regard international de Vincent Hervouet d'Europe 1. Il nous parlera de l'Afrique du Sud face aux migrations.
1: La faute romain, ce sera bien sûr bonjour à la Calédonie. On reste en province sud ce matin avec Linda Bouakou. On aura également les anniversaires, l'horoscope. On retrouvera Elisabeth Noir avant 6h30 pour les mots drôles
9: et
1: méchants.
9: Et puis vous nous parlerez aussi de vos avis. Vous nous en ferez part au 25 46 46 entre 7h05 et 7h20 et entre 7h45 et 8h pour l'émission. Vous avez un avis tout simplement. Et puis je rappelle qu'également aujourd'hui au jingle, vous retrouverez Thierry pour des chants a cappella. RRB Matin, nous sommes donc le mercredi 1er juillet. Très bon réveil.
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1: Il est 6h, voici.

0: sont coutumiers de la société Coigny. On a répondu comme on peut. Et quand on porte plainte, il n'y a malheureusement aucune fuite parce que personne ne veut dénoncer personne. Et on est dans une petite île où tout se sait. C'est plus possible.
1: Et dans un nouveau communiqué publié très tôt ce matin, la municipalité condamne une fois de plus les actes de vandalisme et appelle au respect des institutions. Une réunion d'information avec la population est organisée à 10h au marché de Vao. En métropole, les écologistes déposent une motion de censure contre le gouvernement de Sébastien Lecornu. La journée à l'Assemblée nationale a été marquée par une passe d'armes entre la chef des députés écologistes et le Premier ministre. Cyrielle Chatelain, accusée par Sébastien Lecornu de mentir délibérément au sujet du bilan de la canicule en avançant le chiffre de 10 000 décès. Dans la foulée de cet échange, les Verts annoncent donc le dépôt d'une motion de censure pour dénoncer ce qu'ils décrivent comme l'impréparation du gouvernement face au réchauffement climatique. Toujours à l'Assemblée nationale, 295 voix pour, 232 contre. Les députés ont approuvé pour la troisième fois la loi sur la fin de vie. Le vote définitif aura lieu mi-juillet après un ultime aller-retour entre les deux chambres du Parlement. Les forces de l'ordre françaises et monégasques toujours à la recherche de l'auteur de l'attaque au colis piégé perpétré hier soir à Monaco. L'oligarque d'origine ukrainienne, Vadim Ermolaev, a été grièvement blessé, tout comme sa femme et son fils de 13 ans, dans l'entrée d'un immeuble luxueux du Rocher. L'enquête est ouverte pour tentative d'assassinat. La piste terroriste est donc écartée. Le sport avec du football et les 16e de finale de la Coupe du Monde qui continue ce matin à 8h. Un match très attendu pour l'équipe de France, puisque les Bleus affrontent la Suède en cas de victoire. Ils seront opposés au Paraguay, tombeur de l'Allemagne hier. Et puis le match vient de se terminer entre la Norvège et la Côte d'Ivoire. Et ce sont les Norvégiens qui se sont imposés 2-1 et qui affronteront le Brésil en 8e. Et puis à midi également dans le programme du jour, un duel américain entre le Mexique et l'Équateur.
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1: Il est où le jingle? Bravo.
3: Sorti la guitare.
1: La météo, c'est avec vous, Thierry.
3: Oui, c'est parti. Alors, pour ce matin, les prévisions du centre. Attendez, on va actualiser ça. On va voir si c'est fait, bien sûr.
1: Non, mais il exagère.
3: On attend la mise à jour. C'était pas mis à jour. Voilà, c'est fait. Ce matin.
1: Il exagère.
3: Allez, la bande de nuages arrivée sur le sud dans la nuit. On a encore quelques averses. Ce sera sur le nord d'à côté. C'est plus localement sur les Loyautés. Le ciel sera plus calme sur le sud-ouest. Le vent 15 à 20 nœuds sur la façade ouest. Et ce sera le maximum pour ce matin. Cet après-midi, le ciel sera peu à passagèrement nuageux sur une grande partie sud de la Grande Terre et le nord des Loyautés. Ailleurs, les nuages sont encore très présents avec des averses surtout aux pointes nord et sud de la Grande Terre ainsi que vers Marais. L'Alizé 15 à 20 nœuds jusqu'à 20 à 25 nœuds. Alors pour cet après-midi, 30 nœuds en rafale. Les températures 23 à 27 degrés en général.
1: Merci beaucoup Thierry pour ce point complet sur la météo. Honnêtement, vous n'avez aucune excuse aujourd'hui Thierry, vous déconnez, c'est pas parce que c'est votre fête qu'il faut faire n'importe quoi.
3: Ah ben bah écoutez,
1: bonne fête Thierry.
3: Bonne fête. Merci Nicolas, c'est gentil.
1: Thierry du territoire
3: oui,
1: aussi.
3: Oui, bien sûr, exactement. Bonne fête au Thierry ce matin.
1: Allez, envoyez des petits SMS au 3146.
3: Les anniversaires sont à suivre également, on va mettre ça dans le même paquet,
1: oui.
3: D'ici 10 minutes là, c'est parti, au 25-46-46, j'ai vu qu'elle avait un stylo dans chaque main, et bien sûr par SMS au 31-46, on vous souhaite la bienvenue au standard pour ce 1er juillet.
1: Et demandez-lui surtout de chanter les jingles, j'ai hâte d'entendre ça avant 8h. La suite, mais oh Thierry, vous dégonflez pas, on retrouve Kélinda Boiscou pour Bonjour la Calédonie.
4: Bonjour la Calédonie, bonjour à la province sud. Début mai dernier, la province sud, notamment sa présidente Sonia Bakès, avait rencontré les étudiants et parents à l'amphithéâtre de l'Université de la Nouvelle-Calédonie. Il s'agissait d'une réunion d'information sur les études supérieures sur le territoire et hors Calédonie. Qu'ils soient étudiants boursiers ou non, ils ont pu participer à la présentation des différents sujets concernant les aides proposées par la province depuis janvier dernier jusqu'à la prochaine rentrée universitaire. Les aides apportées par la province sud concernent les étudiants voulant étudier en Calédonie, en Australie, mais aussi aux États-Unis, au Canada et en métropole. Les précisions de Marie-Laure Ukiwe, collaboratrice en charge de l'enseignement, éducation et enseignement supérieur de la province sud.
5: Alors l'objectif de la réunion, c'est de présenter tous nos dispositifs, autant ceux qui aident et accompagnent les étudiants qui font le choix de faire des études ici en Nouvelle-Calédonie, que ceux qui font le choix de les faire à l'extérieur de la Nouvelle-Calédonie, donc on a en métropole, mais aussi en Australie. On va avoir aussi toutes les aides qui vont concerner l'accompagnement et l'accueil sur Paris. Donc cela, c'est pour les étudiants primo-partants, ceux qui partent pour la première fois, qui n'ont pas forcément les codes, qui n'ont pas forcément aussi les attendus que la vie métropolitaine étudiante va demander. Et donc, on les accompagne sur tout ce qui va être les démarches administratives.

0: administratifs, donc ouverture d'un compte en banque, la sécurité sociale, la recherche d'un logement, connaître aussi sa ville, comment utiliser les différents moyens de transport. Donc c'est vraiment un accompagnement personnalisé. Et puis on va être aussi sur des aides au transport pour tous nos étudiants, qu'ils soient boursiers ou non, et qui souhaitent sortir de Nouvelle-Calédonie, que ce soit pour des études en Australie, au Canada, aux États-Unis, Nouvelle-Zélande et métropole. Avec ça, on va avoir notre dernier dispositif, qui est celui de l'aide à la mobilité universitaire en Australie, où là, nous avons un partenariat avec deux universités, donc l'université James Cook sur Townsville et l'université du Queensland sur Brisbane, où là, on a pu obtenir de nos partenariats une prise en charge partielle des frais d'inscription, des frais de scolarité pour l'étudiant. Donc l'université propose 50% de prise en charge des frais d'inscription et nous, nous complétons à hauteur de 40% de ce qui reste pour pouvoir aider les familles à concrétiser ces projets. Avec ça, les étudiants bénéficient d'une bourse de 30 000 francs qui peuvent les aider tout au long de l'année de scolarité. C'est un nouveau dispositif et c'est vraiment quelque chose qui tenait à cœur parce que on a beaucoup d'étudiants qui font le choix de rester en Nouvelle-Calédonie ou de ne pas poursuivre pour la métropole puisque c'est loin et donc c'est une autre distance, un autre fuseau horaire et au niveau affectif c'est un peu compliqué au niveau émotionnel de continuer très loin. Et puis là, l'Australie, c'était l'opportunité d'être un peu plus proche. Et donc, on a eu la première cohorte est partie au mois de février. On a eu 11 étudiants qui sont partis. Et là, la deuxième cohorte est prévue pour le mois de septembre. Donc, la campagne est en cours. Là, on a déjà près d'une dizaine d'étudiants qui se sont inscrits pour la commission. Et après, au niveau du calendrier, on prend une autre campagne à partir du mois de juillet pour les bourses d'Australie et les bourses de Nouvelle-Calédonie pour la rentrée prochaine. Alors, notre équipe projet accompagne nos étudiants donc à partir du 10 août en gros. En réalité, c'est un accompagnement qui commence dès le mois de janvier ici en Nouvelle-Calédonie. Pour tout ce qui est démarche Parcoursup, démarche de commencer à s'inscrire sur la bourse étudiant, donc avec le CROUS, chercher des logements et puis commencer à rentrer un peu dans le projet « je pars en métropole, je pars faire des études ». Ensuite, au mois de juillet, on a une deuxième vague d'ateliers qui est sur la consolidation des vœux après les résultats de Parcoursup, où là, justement, on consolide les vœux et d'hébergement, où on leur apprend aussi à comment chercher un logement, comment envoyer un mail à une agence, ou c'est quoi la différence entre logement privé.
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2: Bonjour à tous et bienvenue en juillet. La seconde moitié de l'année commence aujourd'hui. Élections territoriales serrées, hold-up à Lansvata, vol vers Singapour. Le 1er juillet, en Calédonie, on ne s'ennuie pas. Les prénoms à l'honneur, Thierry, Aaron, Derek, Dirk, Estelle et Letteri. Et bon anniversaire à la chanteuse canadienne Tate McRae, qui souffle aujourd'hui ses 23 bougies. Danseuse prodige devenue star mondiale de la pop, elle vient souvent nous voir dans le hit RRB. Un peu d'évasion dans le temps avec cette anecdote. Le 1er juillet 1903 débutait le tout premier Tour de France. 49 cyclistes, 19 jours de course, 6 étapes et une victoire de Maurice Garin avec 3 heures d'avance sur le second. Il y a 123 ans, le mythe prenait la route. L'éphéméride ici pour ce 1er juillet, c'est maintenant. En 1951, Maurice Lenormand était élu député avec 4 986 voix devant messieurs Gervolino, Méradier et Paladini. En 1975, création du DADIL, Fonds d'aide au développement de l'intérieur et des îles Loyautés, structure déconcentrée du FIDES. Nous passons en 1979. Les élections territoriales étaient remportées par le RPCR avec 15 sièges devant le Front indépendantiste et ses 14 sièges. C'est la FNSC qui jouait les arbitres grâce à 7 sièges, une percée alors remarquée pour le parti. Passons en 1981, nouvelle augmentation du tabac. Le paquet de Gauloises, par exemple, passe à 90 francs. Et puis un an plus tard, en 1982, toujours ce 1er juillet, la vignette automobile faisait son apparition.

0: sur les pare-brises des véhicules du territoire. En 1983, la clinique de Magenta était intégrée au CHT Gaston Bourret. Et puis, presque 10 ans plus tard, 92, un hold-up était orchestré à la BNP de Lanzvata avec une arme de gros calibre. Le coupable sera arrêté 2 mois plus tard. Nous passons en 1994. Une partie du capital d'EEC était ouverte au personnel. Les employés achetaient ainsi pour 50 millions de francs de leur propre entreprise. La conclusion en 2022, un 1er juillet, vol inaugural Air Calin nommé à Singapour. La Calédonie renouait alors avec la route des Indes pour rejoindre la métropole. Bref, le 1er juillet n'a jamais manqué d'ambition en Calédonie. Passez une belle journée avec RRB.
1: Merci Marion, une belle journée également. 6h12, voici à présent l'horoscope, on accueille Lana.
2: Hello tout le monde, on commence avec les béliers. Votre motivation sera contagieuse et vous aurez envie de faire avancer les choses rapidement. Taureau. En couple, un moment de complicité renforcera votre relation et dissipera certaines inquiétudes. Célibataire, une rencontre pourrait naître dans un contexte très simple, sans que vous vous y attendiez. Gémeaux. C'est une excellente journée pour sortir d'une routine qui ne vous stimule plus. Cancer. Financièrement, ça ne va pas vraiment. Il va falloir vous reprendre. Lion. Vos amis ont besoin de vous, mais vous n'êtes pas vraiment là. À trop vouloir prioriser votre bien-être mental, vous oubliez le bien-être des autres. Vierge. Une bonne organisation vous permettra d'éviter le stress inutile et de terminer cette journée avec un vrai sentiment de légèreté. Balance. Votre sens de la diplomatie sera votre plus grand atout pour convaincre ou résoudre un désaccord. Scorpion. Vous aurez envie de vivre des échanges plus profonds. Si quelque chose reste en suspens dans votre relation, le moment est idéal pour en parler avec sincérité. Sagittaire, osez avancer sans attendre que toutes les conditions soient parfaites. Le plus important, c'est d'essayer. Capricorne, votre sens de l'organisation vous permettra de mieux maîtriser vos finances cette fois-ci. Verseau, beaucoup de personnes ont changé et donc s'éloignent de vous. Ce n'est pas forcément vous le problème, mais ça pourrait l'être. Et pour finir cet horoscope, les poissons, votre équilibre émotionnel sera votre priorité. Accordez-vous du temps pour souffler et ne portez pas les problèmes des autres sur vos épaules.
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1: Merci Lana. Dans un instant, les anniversaires, c'est les dernières minutes pour nous joindre comme tous les matins au 25 46 46 ou par le biais des SMS au 31 46. Country avec les Mavericks. Dance the night away. Je vous souhaite un bon début de journée.

C'était un bel anniversaire ce matin à Harold pour ses 49 ans de la part de sa femme, de ses enfants et toute la famille à Nouméa qui lui souhaite une belle journée. Harold, bel anniversaire monsieur, une belle journée à vous. Une bonne fête à Aaron au Brésil, à vous, gros bisous, une belle journée de la part de mamie Darlène à Coutio. Merci mamie Darlène, une belle journée. Bonne fête à Thierry, à RRB et tous les Thierry du territoire. Merci, c'est gentil. Une bonne fête, bien sûr, à tous les Thierry. Et en ce 1er juillet, une bonne fête à Thierry, l'animateur d'RRB. De gros bisous, une belle journée à lui et à toutes les coupes des radios Rythme Bleu. Ça, c'est de la part de Darlène Acoutou. Merci, Darlène. Une belle journée. Et un bel anniversaire à tous les natifs de ce 1er juillet, bien sûr.

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2: L'édito politique sur Europe 1 avec Le Figaro. Bonjour Alexis Brézé.
3: Bonjour Dimitri, bonjour à tous.
2: Alexis, une nouvelle version de la loi fin de vie va être votée aujourd'hui à l'Assemblée. C'est la dernière. Après, il n'y aura plus de modifications possibles. Qu'est-ce que ce texte vous inspire, Alexis ?
3: Eh bien que c'est encore pire que prévu, Dimitri. En voyant tomber un à un tous les garde-fous qu'une poignée de députés courageux ont tenté d'ériger, on avait bien compris que cette loi dite d'ultime recours, qui devait répondre aux cas les plus limites, nous disait-on, de manière strictement encadrée, nous disait-on encore, eh bien qu'elle était dans l'esprit de ses concepteurs, un point de départ et non pas un point d'arrivée. Mais les choses sont allées encore plus vite. Sous le vocable hypocrite et doucereux d'aide à mourir, c'est bien un nouveau droit qui est créé, un droit au suicide et à l'euthanasie pour tous, y compris les majeurs sous tutelle ou les déficients mentaux, accessibles sans contrôle a priori, exécutoires quasi sans délai de rétractation et remboursés par la sécurité sociale. Un droit qui est garanti par la création d'un service public de la mort administrée, qui ne dit pas son nom, que tous les établissements de santé, EHPAD, centres de soins palliatifs, hôpitaux, auront l'obligation d'assurer au mépris de leur éthique spirituelle ou religieuse, sous peine de faire le choix de l'exil, comme jadis les congrégations chassées par l'anticléricalisme de la Troisième République. Mais voilà, ça n'est pas le petit père Combes, c'est Sébastien Lecornu qui n'a jamais pourtant caché les réserves personnelles que lui inspirait ce texte. Sébastien Lecornu, qui fut d'ailleurs dans sa jeunesse, c'est pas un mystère, travaillé par la vocation religieuse, eh bien c'est lui qui va devoir endosser devant l'histoire la terrible responsabilité de cette transgression mortifère.
2: Et en même temps, il n'y est pas pour grand-chose, puisque chacun sait que ce n'est pas sa loi.
3: Pardon Dimitri, certes, le Premier ministre n'est pas à l'origine de la loi fin de vie, mais enfin, il a remis sur les rails un train que François Bayrou, tout aussi réservé que lui sur le fond des choses, avait tout fait pour saboter, il le dira peut-être dans un instant à Laurence Ferrari. Et surtout, c'est sa décision personnelle à Sébastien Lecornu qui peut faire que la loi soit définitivement votée après que le Sénat l'aura rejetée. Parce que on dit toujours que l'Assemblée aura le dernier mot. Mais ça n'a rien d'automatique. L'Assemblée n'a le dernier mot que si on lui donne le dernier mot. Et qui peut le lui donner ? Sébastien Lecornu et lui seul. L'article 45 de la Constitution est parfaitement clair. Le gouvernement peut, il n'y a pas écrit « doit », peut demander à l'Assemblée nationale de statuer définitivement. Sébastien Lecornu pourrait très bien, s'il le décidait, laisser durer la navette parlementaire. Il lui suffit pour ça de s'abstenir, de ne pas décider de donner le dernier mot à l'Assemblée. Ne pas décider, normalement il devrait y arriver. Il peut justifier sa non-décision par l'état de grande division dans laquelle cette loi censée être un texte de consensus a plongé le pays et les deux chambres. Il peut jouer avec le calendrier parlementaire. Il s'est engagé à présenter une loi contre les violences sexuelles. Il peut très bien le faire tout de suite. Qu'est-ce qu'il risque ? Yael Braun-Pivet et les sociétés de pensée dont elle se fait la porte-parole seront furieuses. Et alors ? Les socialistes vont hurler. Et alors ? Sébastien Lecornu ne pense tout de même pas que cette fois, ils vont laisser passer son budget. Les mutuelles de santé, qui rêvent si fort de faire des économies sur le dos des plus vulnérables, devront y renoncer. Eh bien, leurs finances s'en remettront.
2: Oui, mais Emmanuel Macron, lui, tient à sa loi. Hein.
3: Alors, bien sûr, le président veut inscrire sa grande réforme sociétale dans le marbre de sa legacy, comme on dit à l'Élysée. Mais bon, il veut aussi que la visite du pape ait lieu et qu'elle se passe bien. Et puis quoi ? Il ne va pas virer le Premier ministre ? Pas maintenant, pas pour ça. C'est lui qui ne survivrait pas à l'été. En vérité, Sébastien Lecornu ne courrait pas grand risque à mettre ses actes en accord avec ses convictions. Il ne lui reste plus qu'à trouver ce courage.
2: Voilà, l'euthanasie en héritage pour Emmanuel Macron, quand même. L'édito politique sur Europe 1. Merci beaucoup Alexis Brézé.
4: Merci messieurs, Jacques et Wilson pour ce mercredi matin.

0: Jackie Wilson avec Reed Petit. 6h28, voici les mots drôles et méchants avec Elisabeth Noir.
1: Commentaire cruel mais pertinent de Xavier Bertrand, même si c'était dans l'ancien monde et que sa cible était encore au Parti Socialiste, ce ne doit pas être facile pour Benoît Hamon d'être le porte-parole d'un parti qui n'a rien à dire.
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0: À Radio Rythme Bleu, il est 6h30.
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8: Personne ne veut dénoncer personne. Le maire de l'île des Pins dénonce l'omerta dans sa commune après les actes de délinquance du week-end dernier. Il va mettre plusieurs services municipaux à l'arrêt tout le mois de juillet et réunir la population à 10h ce matin. L'actualité nationale, les écologistes déposent une motion de censure contre le gouvernement de Sébastien Lecornu. Les Verts estiment qu'il n'a pas suffisamment préparé la réponse au réchauffement climatique. L'enquête se poursuit à Monaco. Un homme est toujours recherché après l'explosion qui a fait 3 blessés graves dans le hall d'un immeuble. La piste terroriste est écartée par les autorités monégasques. Le football et la France qui jouent ce matin son 16e de finale de la Coupe du Monde. France-Suède, coup d'envoi à 8h. La météo, le ciel est peu à passagèrement nuageux sur une grande partie sud de la Grande Terre et sur le nord des Loyautés. Ailleurs, les nuages sont encore très présents avec des averses, surtout aux pointes nord et sud de la Grande Terre ainsi que vers Marais. Les températures restent assez proches des valeurs saisonnières avec 23 à 27 degrés.
0: Bienvenue dans Info Matin pour tout savoir de l'actualité en Calédonie, en métropole et dans le monde. Bonjour Nicolas.
8: Bonjour Thierry, bonjour à tous.
0: Et à la une, l'actualité en Nouvelle-Calédonie.
8: Oui, des mesures face à la délinquance. Après les exactions commises le week-end dernier à l'île des Pins, la commune met une grande partie de ses services à l'arrêt. Le maire va d'ailleurs réunir la population ce matin pour expliquer cette décision et faire le point sur la situation, Léo Fichou.
9: Oui, dans la nuit de vendredi à samedi, des locaux municipaux mis à disposition d'Enercal ont été incendiés, des bureaux administratifs saccagés et des agents communaux agressés. Alors qu'ils intervenaient. Par conséquent, jusqu'à la fin du mois de juillet, la cantine et les transports scolaires sont suspendus, le ramassage des ordures ménagères est interrompu et les subventions communales sont gelées. Le stade et la halle des sports resteront également fermés. Très tôt ce matin, la commune a publié un nouveau communiqué. Elle y condamne à nouveau donc avec la plus grande fermeté ces actes de vandalisme. Rappelle que la mairie est un bien commun au service de toute la population et appelle au respect des institutions, au dialogue et à la cohésion. Écoutez le maire Régis Vendégout, maire donc de l'île des Pins.
10: J'ai l'impression, avec mon équipe municipale, que les responsabilités ne sont pas prises dans tous les compartiments, surtout tout coutumier de la société Coigny. On a répondu comme on peut. Et quand on porte plainte, il n'y a malheureusement aucune fuite parce que personne ne veut dénoncer personne. Et on est dans une petite île où tout se sait. C'est plus possible. C'est plus possible. C'est pas que c'est trop. Voilà. Ça a freiné. C'est des bureaux qui permettent aux agents de travailler. Et donc, on arrête tout le monde. Et ça risque de se prolonger. On a déjà laissé entendre que ça pourrait durer le mois.
9: La réunion d'information et d'échange est prévue ce matin à 10h au marché municipal de Vao. Le maire doit y détailler les mesures prises par la commune, répondre aux questions des habitants et évoquer la suite.
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8: À l'actualité politique et institutionnelle, après le scrutin provincial de dimanche dernier, l'étape suivante dans chaque province est la désignation du bureau des assemblées et donc du président. Contrairement à l'élection à la présidence de la province sud, promise sans contestation à Sonia Backès, dont la liste a obtenu une majorité absolue de sièges, les choses sont plus incertaines en province nord et dans celle des îles Léo.
9: Oui, dans le nord, à l'issue du vote dimanche soir, la liste UCFLNKS de Pascal Sawa devançait de 1099 voix celle de l'UNI tirée par Paul Néaoutine, un écart qui lui assure un siège de plus dans la nouvelle assemblée. 10 pour l'UCFLNKS, 9 pour l'UNI. La composition de l'assemblée de la province nord est complétée par les 3 élus de la liste de Vanessa Wakapo. Paul Néaoutine a dirigé la province nord sans discontinuer depuis 1999, c'est-à-dire 5 mandatures consécutives. Les résultats du vote dimanche ne sont pas tout à fait à la hauteur des attentes de l'UNI, concède Valentine Eurisouké, deuxième sur la liste de Paul Néaoutine.
11: Ce sont des résultats moyens par rapport aux résultats de 2019. On a de moins en moins de personnes qui votent. Hein. Le résultat des abstentions dans tous les bureaux de vote, il est toujours aussi important. Après, sur le résultat par rapport à M. Sawa, c'est vrai qu'il a fait une campagne sur un message qui porte sur la jeunesse, le changement, et c'est essentiellement ça qui a fait qu'il a fait ce résultat, parce que on regarde un petit peu les projets, même s'ils veulent du changement par rapport au développement de la province nord, il n'y a rien de nouveau, si ce n'est de réajuster un petit peu les priorités ou certaines choses, donc... C'est plus lié au fait qu'il soit jeune. Et puis c'est vrai que le groupe Union Nationale pour l'indépendance, c'est quand même la 5e mandature où on est en gestion au niveau de la province nord. Donc c'est ça qui a porté. En fait.
9: Mais pour autant, Valentine Eurisouké estime que l'UNI présente un bon bilan à la tête de la province.
11: La particularité de toute cette mandature, c'est quand même que ce soit le vote du budget ou les différents votes qui ont eu lieu à l'Assemblée, il y a toujours eu un vote à l'unanimité de tous les groupes politiques qui sont là. C'est quand même que les groupes politiques qui étaient en exercice avec nous, on fait confiance quand même à tout ce travail. Après, il y aurait que c'est une mandature qui est assez particulière parce qu'on a traversé beaucoup, beaucoup de crises. Un projet qui est pensé au départ, c'est difficile de le mener jusqu'au bout. Dans un contexte comme celui de la mandature, ça a été très difficile, mais on a pu faire comme on a pu, réajuster, réorganiser les choses, essayer au maximum d'aider les entreprises à travers les dispositifs qui ont été mis en place. Bon, là, c'est peut-être pas suffisant pour les gens.
9: Vendredi, Pascal Sawa, grâce au siège supplémentaire qu'il possède sur Paul Néaoutine, pourrait recueillir une majorité de voix sur son nom pour accéder à la présidence de la province nord que l'UC cherche à conquérir depuis 1999. Mais Valentine Eurisouké affirme que rien n'est encore joué.
11: Jusqu'à présent, nous, on est toujours restés fidèles aux résultats, droit dans nos bottes. Après, même si on conteste un petit peu le bilan du président de la province nord... Il est quand même assez soutenu, on lui fait quand même assez confiance. Donc on a des fois des reports de voix pour faire passer le président. C'est déjà arrivé lors des mandatures précédentes. C'est peut-être un des scénarios qui pourrait arriver. Tout dépend après, on se met ensemble, on fait une unité pour porter quel projet. En tout cas, nous, on est dans la continuité du projet de rééquilibrage de la province nord, l'avenir institutionnel du pays, avec le projet de l'indépendance en partenariat que l'on porte. C'est tout ça qu'il faut qu'on voit. En général, quand on souhaite travailler ensemble, c'est pour porter ensemble quelque chose. Nous, on est sur un projet de rééquilibrage, de perspective d'avenir. c'est sur cette base-là. Si des fois il doit y avoir des discussions, elles vont surtout se porter sur ça.
9: Les nouveaux élus de la province Nord sont convoqués vendredi à 9h pour élire le bureau de l'Assemblée et son président.
8: Et dans le même temps, les élus de la province des Îles seront réunis à l'hôtel de province de Houai sur le même ordre du jour, évidemment. L'incertitude est encore plus grande, hein, puisque deux listes ont obtenu le même nombre d'élus, 6 pour la liste UCF-LNKS de Michael Forest et 6 pour la liste dynamique autochtone d'Omera Neslin. Dans cette province, les deux sièges de la liste unie de Wali Wetcha pourraient faire la différence. La FINC ne perd pas de temps. 48 heures après les élections provinciales du 28 juin, elle appelle à des actes concrets et sans délai en faveur de la relance économique. Dans un communiqué, la Fédération des entreprises et industries de Nouvelle-Calédonie commente le scrutin de dimanche en estimant d'abord que l'abstention interpelle. Elle fixe ensuite aux élus deux urgences absolues, la création d'emplois et la relance de la consommation. Et elle souhaite que le monde économique soit un partenaire pleinement actif de cette nouvelle mandature et non pas un simple observateur. Toujours en bref, les députés insoumis Mathilde Panot et Bastien Lachaud seront en Nouvelle-Calédonie du 3 au 12 juillet. Dans un communiqué, le groupe parlementaire de la France insoumise à l'Assemblée nationale annonce qu'il envoie une délégation en Kanaky-Nouvelle-Calédonie et que dans le contexte des discussions relatives à l'avenir institutionnel, la délégation consultera les élus récemment désignés par les urnes, que ce soit lors des élections municipales comme des élections provinciales. Selon ce communiqué, toujours Mathilde Panot et Bastien Lachaud sont chargés de défendre auprès des forces politiques locales les positions du groupe parlementaire de la France insoumise. Au lendemain des élections provinciales, la France insoumise avait déjà estimé dans un communiqué que le scrutin avait confirmé une forte poussée du camp indépendantiste et qu'il existe, et je cite, une majorité alternative au programme d'extrême droite porté par les loyalistes de Sonia Backès. Selon LFI, ces résultats montrent qu'il est urgent d'achever le processus d'indépendance de la Kanaky-Nouvelle-Calédonie. Fin de citation.
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8: Et c'est l'heure d'opinion, votre rendez-vous SMS sur Radio Rythme Bleu. Voici notre question du jour. Approuvez-vous la fermeté du maire de l'île des Pins qui a décidé de fermer l'ensemble des services municipaux jusqu'au 31 juillet après la série de violences commises dans la commune et notamment l'incendie des locaux municipaux? Si vous approuvez cette fermeté, vous tapez 1, sinon vous tapez 2 et vous envoyez votre réponse par SMS au 3146. La réponse à notre question d'hier, 94% des auditeurs de RRB qui se sont exprimés par SMS pensent au lendemain des élections provinciales que Calédonie Ensemble a totalement disparu du paysage politique calédonien. Ils sont 6% à penser qu'elle peut encore rebondir. Merci pour votre participation et rendez-vous demain pour la réponse à la question du jour. Dans l'actualité économique, en bref, l'indicateur du climat des affaires poursuit son redressement. Il se monte au premier trimestre 2026 à 99,3. Il progresse de 2,7 points. Une reprise de la confiance dans un contexte de soutien massif des autorités publiques, écrit l'IEOM. Il reste néanmoins en deçà des niveaux observés entre 2021 et 2023. Toujours en bref, le grand banyan de la baie des Citrons en cours d'abattage depuis hier. Il s'agit de l'arbre planté face au numéro 5 de la promenade Roger Larocque. Surveillé depuis plusieurs années, il présente un état sanitaire qui ne permet plus de le maintenir sur le domaine public en toute sécurité. L'arbre presque centenaire sera remplacé par un banyan du même type très prochainement. Les travaux devraient durer encore aujourd'hui. En attendant, une circulation alternée a été mise en place. Et enfin, un rendez-vous sur notre antenne. Le Persévérance est toujours à quai. Le navire océanographique fait une pause dans les missions qu'il mène dans l'Antarctique. Il a été conçu par le médecin explorateur Jean-Louis Etienne, qui travaille depuis de longues années sur le continent austral. Jean-Louis Etienne est actuellement en Nouvelle-Calédonie et il sera dans nos studios aujourd'hui puisqu'il sera notre invité du matin à 7h30. En attendant, il est 6h42. Vous écoutez Radio Rythme Bleu. Merci d'être avec nous. On va marquer une première pause publicitaire dans ce journal avant de voir toute l'actualité en métropole.
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8: La suite du journal et l'actualité en métropole. Déjà 1300 morts de plus que la moyenne pour les mois de mai et juin à la suite de deux épisodes de canicule. Aujourd'hui, la tension est montée d'un cran lors des questions au gouvernement à l'Assemblée nationale. En l'occurrence, une passe d'armes d'une rare violence entre la chef des députés écologistes et le Premier ministre. Passe d'armes qui a ensuite abouti à l'annonce du dépôt d'une motion de censure, Arthur Delaborde.
20: Le ton est donné dès la première prise de parole de Cyrielle Chatelain dans l'hémicycle. Elle cible directement le Premier ministre.
21: Sous votre gouvernement, la canicule s'est transformée en violence politique.
20: La présidente du groupe écologiste accuse l'exécutif d'avoir mal anticipé la canicule, mais ce qui fait sortir de ses gonds Sébastien Lecornu, ce sont aussi les 10 000 morts évoqués ces derniers jours par des responsables écologistes sur des plateaux de télé.
22: D'où sortez-vous ce bilan de 10 000 morts sur lesquels vous et les vôtres, votre collègue président Gontard au Sénat, madame la députée Rousseau, un certain nombre sont allés sur les plateaux de télévision depuis maintenant plus de 3 jours en établissant un bilan humain qui est faux. C'est scandaleux, c'est indigne.
20: À Matignon, on assume cette colère. L'entourage de Sébastien Lecornu estime qu'une ligne rouge a été franchie avec ces accusations qualifiées de faute morale. Mais Cyrielle Chatelain ne recule pas et reprend la parole.
21: Il y aura une censure, vous n'êtes pas à votre place. Les morts, vous les avez sur la conscience.
20: Dans la foulée, les écologistes annoncent le dépôt d'une motion de censure contre le gouvernement.
8: Arthur Delaborde pour Europe 1. Et c'est donc dans ce contexte que le Rassemblement national a présenté son plan clim. Un projet étalé sur 10 ans avec 20 milliards d'euros d'investissement pour les bâtiments publics et autant de prêts à taux zéro pour les ménages. En bref, toujours, le RN de nouveau dans la tourmente. Le parquet de l'Union européenne enquête en France. Les investigations portent sur l'usage de fonds européens par le groupe d'eurodéputés Identité et Démocratie. C'est le groupe dans lequel siégeait le RN. Cet ancien groupe est soupçonné d'avoir indûment dépensé plus de 4,3 millions d'euros. Ça s'est passé entre 2019 et 2024. Jordan Bardella indique sur X que des perquisitions sont en cours au siège et au domicile personnel de prestataires de communication ayant travaillé pour le RN. À l'Assemblée nationale toujours, un troisième vote favorable pour l'aide à mourir. 295 voix pour, 232 contre. Le texte repart donc logiquement au Sénat la semaine prochaine avant un dernier vote solennel à l'Assemblée. Ce sera le 15 juillet prochain. 295 voix pour, 232 contre donc. Malgré son adoption, ce texte continue de cliver au sein de l'hémicycle. Alexandre Chauveau pour Europe 1.
23: Oui, le clivage ne s'achève pas effectivement avec l'adoption du texte, bien au contraire. Adoption vivement applaudie tout à l'heure sur les bancs de la gauche et d'une partie du bloc central par les défenseurs de l'aide à mourir, à l'image du député Modem Philippe Vigier.
24: C'est un très grand moment de l'Assemblée nationale puisque c'est une très belle loi qui permettra pour des hommes et des femmes pour lesquels il n'y a plus d'autre débouché que de trouver une solution pour retrouver de la dignité sur la fin de leur vie. Et cette loi leur permettra de bénéficier de l'aide à mourir s'ils le veulent.
23: Alors la droite et le RN ont majoritairement voté contre en soulignant tous les points qui leur paraissaient problématiques, comme l'absence de clause de conscience collective pour les établissements privés qui ne souhaitent pas pratiquer l'euthanasie, ou le délai de réflexion de 2 jours jugé beaucoup trop court pour que le patient confirme, après avis médical, sa volonté de mourir. La députée LR, Justine Gruet.
25: On a eu de cesse pendant des mois d'alerter sur certains points qui nous paraissaient fragiles pour protéger les plus vulnérables. En tout état de cause, ce qui m'a frappé pendant tous les débats, c'est la légèreté avec laquelle ils ont pu caricaturer les alertes qu'on pouvait avoir sur ce texte. Ça nécessite de la profondeur, ça nécessite de l'engagement. Et pour moi, il manque de sécurisation.
23: Et prochaine étape, donc le Sénat la semaine prochaine, avec peu de suspense sur l'issue du vote. La Chambre haute devrait rejeter le texte avant que l'Assemblée ne se prononce une dernière fois pour une adoption définitive, plus que probable, le 15 juillet.
8: Toujours dans l'actualité en métropole, des policiers en colère. Ils manifestaient cette nuit dans les rues de la capitale à l'appel du syndicat Alliance et Unité. 5000 fonctionnaires se sont réunis, notamment sous les fenêtres du ministère de l'Économie et des Finances. Des salaires trop faibles et des moyens budgétaires jugés pas à la hauteur. Jean-Baptiste Marty était devant les fenêtres de Bercy à Paris pour Europe 1.
1: Un drapeau tricolore à la main, Sébastien, policier à Marseille, dénonce des outils de travail devenus aujourd'hui obsolètes.
2: Tout ce qui est matériel, on a 20 ans, 30 ans de retard, quand les voyous, eux, bénéficient de toute la technologie pour être encore plus performants dans leurs actes délinquants et criminels.
1: Même son de cloche du côté de la police judiciaire. Pour Cyril Mancon, en charge de l'investigation au sein du syndicat Alliance, il est à l'heure actuelle impossible de traiter tous les dossiers.
3: On a aujourd'hui 200 000 signalements d'atteinte aux mineurs sur le domaine de la cyberpédophilie ou pédopornographie. Et on est en capacité aujourd'hui d'en traiter seulement 5%.
1: Un manque de moyens et des salaires trop faibles, les forces de l'ordre se sentent abandonnées par leur hiérarchie. Mais elles peuvent compter sur le soutien des habitants, comme Laurence, une riveraine.
4: C'est tout ce qui reste de notre pays, c'est une admiration sans borne pour eux. Ça m'émeut aux larmes, vous voyez. Parce que ici, dans ce parc de Bercy, où il y a tant de problèmes d'agression et autres, et ils viennent, mais ils ne peuvent pas être constamment là.
1: S'ils ne sont pas entendus par le ministère de l'Intérieur d'ici cet été, les policiers promettent une mobilisation d'ampleur nationale à la rentrée prochaine.
8: Jean-Baptiste Marty pour Europe 1. L'actualité ce matin, c'est aussi cette attaque inédite à la bombe à Monaco. Trois personnes ont été grièvement blessées hier matin. Le mania ukrainien Vadim Emeliev aurait pu être visé par un colis piégé. Lui-même, sa compagne, dont le pronostic vital est toujours engagé, et leur fils de 13 ans ont été blessés. Le ou les auteurs sont activement recherchés dans la région. Le procureur général de Monaco s'est exprimé et pour lui, il n'y a pas de motif terroriste dans cette attaque. Frédéric Michel pour Europe 1.
6: Oui, le procureur général de Monaco insiste, il ne s'agit pas d'un attentat terroriste, même si il est en relation avec le parquet antiterroriste français. Pour le moment, il a ouvert une enquête en flagrance des chefs de tentative d'assassinat et dépôt sur la voie publique d'engins explosifs. Stéphane Thibault a détaillé le déroulement des faits intervenus peu avant 21h hier soir dans un immeuble résidentiel de la principauté.
7: Nous avons un homme seul qui dépose un colis peu de temps avant que les trois occupants de l'appartement du rez-de-chaussée de cet immeuble se présentent à la porte et le colis explose au moment où ces trois personnes arrivent.
6: L'individu suspecté d'avoir déposé le colis piégé a été filmé par plusieurs caméras de vidéosurveillance. Coiffé d'un chapeau noir, il a fui à pied par la commune de Beausoleil. Les enquêteurs tentent de savoir s'il a bénéficié de complicité. De nombreux services sont à sa recherche. Les victimes, elles, sont toujours hospitalisées. Le pronostic vital reste engagé pour la femme blessée par l'explosion. L'adolescent et l'homme sont hors de danger. Il s'agirait du sulfureux multimillionnaire ukrainien Vadim Ermolaïev, un homme d'affaires qui s'est enrichi dans le négoce d'alcool, notamment de vin en Crimée. Il est sous le coup de sanctions promulguées par les autorités de Kiev.
8: Et même si cette explosion est une première en principauté, la population, elle, n'est pas inquiète pour autant.
26: Pas effrayé du tout, non.
27: Ça changera rien. On vient en toute tranquillité.
28: C'est dans un immeuble, donc c'est pas dans une gare, dans un lieu public, voilà.
29: Ce n'est pas quelque chose qui semble laissé au hasard, à cet endroit-là, à cette heure-là. Je pense que ce sont des gens qui sont des professionnels du crime.
30: C'est la première fois que ceci arrive à Monaco. Et vraiment, on est choqués d'apprendre ça. C'est vraiment désolant.
8: Et le prince Albert est quant à lui en déplacement en Allemagne. Il a réagi sur le réseau social Instagram. Il condamne l'explosion criminelle et affirme faire confiance aux autorités mobilisées à Monaco et en France pour lui apporter toutes les réponses qui s'imposent à tous les niveaux. Il conclut en affirmant que plus que jamais, la principauté de Monaco demeurera unie et déterminée face à la violence et aux crimes. Fin de citation. Dans le reste de l'actualité, en bref, une enquête pour homicide involontaire ouverte après l'accident d'avion de dimanche dernier près de Nancy. Les expertises et investigations techniques prennent du temps, a dit le procureur adjoint. 11 personnes, dont 5 qui devaient faire leur baptême de parachutisme, ont été tuées dans cette chute encore inexpliquée de ce petit avion qui les transportait. Je rappelle qu'un Calédonien figure dans la liste des victimes. Albéric Moulès était bien connu au sein de la communauté des parachutistes du territoire. Plusieurs Calédoniens ont partagé leur peine sur une page Facebook dédiée. Il est 6h53, vous écoutez Radio Rythme Bleu, merci d'être avec nous. On va marquer une dernière pause publicitaire dans ce journal avant de voir toute l'actualité sportive et évidemment à la une aujourd'hui du football puisque c'est la Coupe du Monde mais surtout parce que l'équipe de France joue en 16e de finale.
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10: L'actualité sportive, on retrouve Nicolas Legrand.
8: Et la suite des 16e de finale de la Coupe du Monde avec trois matchs aujourd'hui.
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8: Trois matchs, dont celui de l'équipe de France, Léo Fichou, puisque les Bleus joueront à partir de 8h contre la Suède.
12: Oui, les tricolores partent favoris largement même, mais attention au piège et à l'excès de confiance. On l'a vu hier avec l'élimination de l'Allemagne face au Paraguay. Les Bleus, que le monde entier considère comme les favoris du Mondial, n'ont jamais battu la Suède en phase finale d'une grande compétition. Didier Deschamps connaît les forces et les faiblesses de son équipe. Écoutez le sélectionneur.
13: Deuxième compétition qui commence dans la compétition. De toute façon, pour gagner les matchs, il faut toujours mettre un but de plus, à moins d'aller au pénalty. On a marqué 10 buts, on aurait pu en marquer plus. C'est vrai qu'on n'en a pris que 2, mais on a concédé un peu trop d'occasions ou de situations. Après, chaque scénario de match est différent. Quand on a le ballon, il n'y a pas de problème. Quand on ne l'a pas, il faudra être efficace. On a une capacité à créer du danger et à faire mal à l'adversaire. Et ça, c'est une force et je veux qu'on garde cette force-là.
12: Deux changements dans le 11 de départ. Bradley Barcola jouera en attaque. Lucas Digne sera aligné en défense. On retrouvera au milieu de terrain Rabiot, Tchouaméni en attaque, bien évidemment. Michael Olise, Ousmane Dembélé et Kylian Mbappé seront titulaires. Des forces et des faiblesses que les supporters tricolores présents aux États-Unis connaissent bien. Chacun a d'ailleurs son avis.
14: Franchement, c'est excellent. On peut pas faire mieux. Il y a du but, il y a de l'énergie, il y a tout ce qu'il faut. Ça se passe super bien. On n'aurait pas pu rêver mieux.
15: Ils ont le niveau d'être champions du monde. Ils ont snobé aucun match. Ils y ont été à chaque fois. Je suis assez rassuré quand même.
14: Bah, c'est l'armada offensive. Hein.
15: C'est une bonne attaque.
14: La puissance de feu de l'attaque.
16: Le danger peut venir de tous les côtés. Dembélé, Olise, Mbappé, même Doué ou Barcola sur des entrées de jeu.
17: On parlait beaucoup d'individualité. Au final, on se rend compte qu'il y a quand même des connexions qui se créent.
18: C'est technique, c'est rapide, ça joue ensemble, ça fait vraiment plaisir. C'est capable de marquer à n'importe quel moment, donc c'est super. Ça fait longtemps pas vu ça.
26: Bon, j'ai encore un peu des doutes sur la défense. Surtout sur les côtés, bon, ils se laissent un peu passer facilement. Hernandez et puis Koundé. Bah, il faut faire un petit changement, je pense.
12: France-Suède, c'est donc à suivre dès 8h. Et en cas de victoire, les Bleus seront opposés au Paraguay en 8e de finale. Ce matin, le premier 16e de la journée opposait la Côte d'Ivoire, 2e du groupe E, à la Norvège, 2e du groupe I. Et dans un match très équilibré, très serré, où les deux équipes ont eu l'occasion de gagner, c'est la Norvège qui s'impose 2-1 et qui ira défier le Brésil au prochain tour. Troisième rencontre de la journée, ce sera à midi entre le Mexique et l'Équateur.
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8: Et dans le reste de l'actualité sportive, Léo Fichou du tennis avec l'un des quatre rendez-vous majeurs de la saison. Direction Londres pour suivre les performances des tricolores à Wimbledon.
12: Et ils étaient 18 dans le tableau principal, 14 hommes, 4 femmes, 9 se sont qualifiés pour le deuxième tour, 8 ont été éliminés dès leur entrée en lice. Et un dernier est actuellement sur le court, il s'agit de Terence Atman qui affronte l'Américain Frances Tiafoe. Le score 2-7-0 pour l'Américain contre le Français. Du côté des qualifiés, on retrouve Arthur Hinderknecht, Adrian Manarino qui jouera contre Alex de Minor, Arthur Fils, Kyrian Jacquet, Quentin Alize, Valentin Royer qui sera opposé à la tête de série numéro 2, Alexander Zverev. Et puis chez les dames, qualification de Diane Paris et de Léolia Jean-Jean.
8: Et puis côté calédonien, de la natation avec une nouvelle razzia de médailles pour Christian Arrault. À 85 ans, il était engagé ces derniers jours au championnat de France des maîtres, donc à Tarn. Il était aligné sur 5 épreuves et a remporté 5 médailles d'or. Christian Arrault, licencié à l'Olympique Nouméa Natation, qui compte désormais 23 titres de champion de France et plusieurs records nationaux à son actif.
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8: Et la météo, c'est avec vous Thierry.
10: Oui Nicolas, voici les prévisions du Centre Météo France de la Nouvelle-Calédonie. La bande nuageuse arrivée ce matin sur le sud donnera quelques averses sur le nord de la côte, c'est plus localement sur les Loyautés. Le ciel sera plus clément sur le sud-ouest. La lise orientée sud-est, 15 à 20 nœuds sur la façade ouest, il sera en début de matinée un peu plus calme, entre 10 et 15 nœuds. Cet après-midi, le ciel sera peu à passagèrement nuageux sur une grande partie sud de la Grande Terre et sur le nord des Loyautés. Ailleurs, les nuages sont encore très présents avec des averses, surtout aux pointes nord et sud de la Grande Terre, ainsi que vers Marais. La lise est toujours au sud-est. 15 à 20 nœuds, cette fois il va se renforcer autour des 20 à 25 nœuds et des rafales prévues jusqu'à 30 nœuds pour cet après-midi. Les températures 23 à 27 degrés en général, Nicolas.
8: Merci beaucoup Thierry pour ce point complet sur la météo. La suite sur Radio Rythme Bleu, vous le savez. Dans un instant, le rappel des titres de l'actualité. Le billet d'humeur de la rédaction sera signé Lionel Sabot. Vous avez un avis, vous nous appellerez au 25 46 46 et je rappelle que ce journal sera disponible en réécoute sur notre site internet le www.rrb.nc.
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10: Excellent début de journée, il est 7h.
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10: Et voici à présent le rappel des titres, on retrouve Nicolas Legrand.
8: Bonjour à tous et à la une, après les exactions commises le week-end dernier à l'île des Pins, la commune maintient des mesures exceptionnelles jusqu'à

0: du bilan de la canicule. Les Verts qui ont avancé le chiffre de 10 000 décès dans la foulée de cet échange. Ils ont donc annoncé le dépôt d'une motion de censure pour dénoncer ce qu'ils décrivent comme l'impréparation du gouvernement face au réchauffement climatique. 295 voix pour, 232 contre. L'Assemblée nationale a approuvé cette nuit pour la troisième fois la loi sur la fin de vie. Le vote définitif aura lieu mi-juillet après un ultime aller-retour entre les deux chambres du Parlement. Le sport avec du football. Les 16e de finale de la Coupe du Monde continue ce matin. À 8h, un match très attendu entre l'équipe de France et la Suède. En cas de victoire, les Bleus seront opposés au Paraguay tombeur de l'Allemagne hier. Un peu plus tôt ce matin, la Norvège a battu la Côte d'Ivoire 2-1 et affrontera le Brésil en 8e. Et puis à midi, toujours dans le programme du jour, duel américain entre le Mexique et l'Équateur.
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0: Et le billet d'humeur du jour est signé Lionel Sabot.
2: La métropole vient de traverser une nouvelle période de canicule. Mais de quoi se plaint-on au juste quand il fait chaud à cause de la canicule ? Remontons le fil du temps. Dans notre ciel brille Sirius, c'est l'étoile la plus éclatante de toute la voûte étoilée au cœur de la constellation du Grand Chien. Les Grecs l'appelaient Sirius, l'ardente, la brûlante, déjà une affaire de chaleur. Les Romains, eux, lui avaient trouvé un petit nom, Canicula, la petite chienne. Les anciens la voyaient se lever à certaines périodes de l'année, un peu avant le soleil, ras l'horizon, et ils étaient persuadés qu'elle ajoutait son feu à celui de l'astre du jour et qu'il faisait donc chaud. La canicule, on la doit donc aux étoiles. Le ciel a été baptisé au fil du temps. Les Grecs y ont posé là-haut leurs héros, Persée, Andromède. Les marins et les explorateurs y ont accroché leurs instruments et leurs bestioles du bout du monde. La boussole, le sextant, le toucan. Et puis il y a eu cet abbé du XVIIIe siècle, méthodique, sérieux, qui a cartographié tout un pan du ciel austral et l'a peuplé d'objets très terre-à-terre. L'horloge, le burin, le microscope et même, tiens, un fourneau qui aurait très bien pu servir pour parler d'épisodes de chaleur. Mais savez-vous comment s'appelait cet abbé français ? Son nom, Nicolas Louis de Lacaille. Et là, ça marche tout de suite beaucoup moins bien pour parler de canicule.
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0: Vous écoutez Radio Rythme Bleu, l'émission Vous avez un avis. Vous nous appelez au 25 46 46 si vous souhaitez exprimer un avis sur l'actualité ou sur un sujet du quotidien. Vous êtes les bienvenus pendant une quinzaine de minutes dans cette émission et puis également tout à l'heure entre 7h45 et 8h pour la deuxième partie. Je rappelle aussi que vous pouvez vous exprimer par SMS puisque chaque jour nous vous posons une question. Aujourd'hui, elle est la suivante, elle est en lien avec l'actualité locale. Approuvez-vous la fermeté du maire de l'Île-des-Pins qui a décidé de fermer l'ensemble des services municipaux jusqu'au 31 juillet après la série de violences commises dans la commune et notamment l'incendie des locaux municipaux. Si vous approuvez cette fermeté, vous tapez 1, sinon vous tapez 2 et vous envoyez votre réponse par SMS au 31 46. Il est 7h06, on patiente en musique jusqu'au premier appel.

0: Vous écoutez Radio Rythme Bleu, il est 7h07, merci d'être avec nous. On prend l'appel de Jacques. Bonjour Jacques.
1: Oui, bonjour. Voilà, moi je voudrais féliciter le maire de l'île des Pins qui prend des mesures énergiques contre tous ces voyous, ces bandits qui saccagent tout. Il a pris des mesures, c'est vraiment très bien. Deuxième petit point, dimanche soir, lors de la soirée électorale, il y avait une interview d'une personne de la province Nord, je crois, qui disait il faut qu'on relance le tourisme et tout ça, parce que les hôtels, les gîtes, ça ne tourne pas. Il faudrait que ces personnes comprennent que les touristes n'ont pas envie d'être accueillis par des jets de cailloux, des bourdes à mer et des incendies de voitures. Quand ils auront compris ça, je pense que le tourisme pourra redémarrer.

0: Merci.
1: Merci Jacques pour votre avis. On vous souhaite une bonne journée. Merci de nous avoir appelé au 25 46 46. Numéro de téléphone que vous pouvez toujours composer si vous souhaitez vous aussi participer à l'émission. Le standard vient de sonner. On va donc accueillir un nouvel auditeur ou une nouvelle auditrice, peut-être pour le même sujet d'actualité ou un tout autre sujet. On va prendre la ligne et on accueille Nicolas. Bonjour Nicolas.
2: Bonjour Nicolas. Bon, je vais essayer d'être plus joyeux que Jacques là. Pour ce matin, donc on va aller un gros coup de cœur pour l'équipe de France ce matin, qui nous fasse rêver et qu'on mette la piquette aux Suédois, voilà, un petit 3-0 et après on est bon, on file, on continue pour la suite de la Coupe du Monde.
1: Le message est bien passé, merci.
2: Donc, voilà, il est temps de faire la fête, les élections s'est passées, il est temps de passer de la parole aux actes maintenant et voilà, il est temps de vivre la Coupe du Monde, faire un petit peu comme nos amis vanoisés là, qui sont fin contents pour l'équipe de France, donc il est temps de faire pareil ici, parce que c'est un peu mou, je trouve, l'ambiance. Donc voilà, maintenant, il est temps, et il est temps de faire la fête. Allez, là.
1: Merci. Bonne journée. Bonne journée, Nicolas. Merci d'avoir été avec nous ce matin sur l'antenne de Radio Rythme Bleu. Match coup d'envoi hein, d'ici une cinquantaine de minutes maintenant. Donc entre la France et la Suède, 16e de finale de la Coupe du Monde de football. On en reparlera évidemment sur l'antenne d'RRB. On va marquer une courte pause publicitaire. On se retrouve juste après avec la suite de vos avis au 25 46 46.
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1: Il est 7h11, merci d'être avec nous. Vous nous appelez toujours au 25 46 46 si vous souhaitez participer à Vous avez un avis. On est ensemble jusqu'à 7h20. On va avoir également la deuxième partie tout à l'heure entre 7h45 et 8h. Et puis vous le savez, la suite du programme est aussi très dense hein, tous les matins sur l'antenne de Radio Rythme Bleu. Vous retrouverez notamment le regard international de Vincent Hervouet d'Europe 1. On s'intéressera à la migration en Afrique du Sud aujourd'hui. Et puis également notre invité du matin, après le mini-journal de 7h30, sera le médecin explorateur Jean-Louis Etienne. Il est actuellement sur le territoire et il sera donc dans nos studios à 7h30 puisque vous le savez, son bateau, le Persévérance, est à quai à Nouméa. Le navire océanographique fait une pause en ce moment dans l'émission qu'il mène dans l'Antarctique, conçue donc par Jean-Louis Etienne. Il viendra nous en parler, ça sera tout à l'heure, juste après le mini-journal de 7h30. Le 25 46 46, c'est le numéro à composer si vous souhaitez participer à l'émission.

0: Allez, vous nous appelez au 25 46 46 si vous souhaitez vous aussi participer à l'émission. Vous avez un avis. On a parlé dans le journal de beaucoup de sujets, notamment eh bien à l'Île des Pins, une réunion à 10h aujourd'hui au marché de Vao, la mairie qui souhaite rencontrer la population pour expliquer les mesures prises face aux actes de délinquance et notamment la fermeture d'un certain nombre de services, les cantines, transport scolaire, ramassage des ordures et plusieurs équipements municipaux qui resteront fermés, notamment après l'incendie qui a touché les installations municipales le week-end dernier. Donc vous avez pu entendre le maire de l'Île des Pins, Régis Vendégout, dans notre journal tout à l'heure. On a parlé de l'actualité nationale et puis des conséquences politiques de la canicule, puisque les écologistes déposent une motion de censure contre le gouvernement de Sébastien Lecornu. Ils accusent en fait Sébastien Lecornu de ne pas avoir suffisamment préparé eh bien, les risques du changement climatique. Et puis on a parlé également de cette loi sur la fin de vie qui a été adoptée par l'Assemblée nationale. Il y aura encore un aller-retour entre le Sénat et l'Assemblée nationale avant une adoption définitive. Et puis du football avec la Coupe du Monde qui se poursuit. 16e de finale de la compétition aux États-Unis, au Canada et au Mexique. Et ce matin, d'ici 45 minutes maintenant, ce sera le coup d'envoi entre l'équipe de France et la Suède pour ce 16e de finale qui concerne les Bleus. En cas de victoire, eh bien, le vainqueur sera donc opposé au Paraguay, tombeur de l'Allemagne hier. Je rappelle que tôt ce matin, la Norvège, ça n'a pas été simple, mais a battu la Côte d'Ivoire 2-1 et affrontera le Brésil en 8e. Voilà peut-être des sujets qui peuvent vous intéresser et susciter des réactions de votre part au 25 46 46 pour l'émission Vous avez un avis. Je rappelle aussi, donc je le disais, que vous pouvez vous exprimer par SMS puisque chaque jour on pose une question et c'est le rendez-vous opinion. Je vous ai donné la réponse, la question du jour. Je ne vous ai pas donné la réponse à la question d'hier. Je vais le faire sans plus tarder. 94% des auditeurs de RRB qui se sont exprimés par SMS pensent au lendemain des élections provinciales que Calédonie Ensemble a totalement disparu du paysage politique calédonien. Ils sont 6% à penser qu'elle peut encore rebondir. Merci évidemment pour votre participation. Je vous donne rendez-vous demain pour la réponse à la question du jour. Question qui est la suivante, je le rappelle. Approuvez-vous la fermeté du maire de l'Île des Pins qui a décidé de fermer l'ensemble des services municipaux jusqu'au 31 juillet après la série de violences commises dans la commune et notamment l'incendie des locaux municipaux. Si vous approuvez cette fermeté, vous tapez 1, sinon vous tapez 2 et vous envoyez votre réponse tout au long de la journée au 3146. On attend donc le prochain appel au standard d'RRB. On me fait signe qu'il y a quelqu'un qui souhaite s'exprimer et on va prendre sans plus tarder la ligne en direct. Qui est avec nous? Je pense qu'on devrait avoir quelqu'un dans quelques secondes maintenant sur Radio Rythme Bleu. Bonjour Jacobo.
1: Oui, bonjour.
0: On vous écoute.
1: Voilà, vous vous rappelez de la chanson là, « À bas la justice coloniale ». Et puis maintenant, c'est vive la justice coloniale. Alors, je vois sur les réseaux sociaux beaucoup de jeunes qui commencent à réagir, hein, parce qu'on a innocenté enfin, un non-lieu pour tous les commanditaires qui les ont poussés à faire ces exactions. Certains sont en train de croupir en prison et tous les commanditaires, ils ont le culot de se présenter aux élections, et ils passent à la télé, tout, eux, ils sont libres, ils ont leur paye, ils ont tout, et c'est la misère pour certaines familles. J'espère que les jeunes, là, ils commencent à voir clair et ils vont se rebiffer contre ces meneurs-là. Il ne faut pas que ils se laissent faire comme ça, là, parce que heureusement qu'ils ouvrent les yeux en ce moment.
0: Merci.
1: J'espère que ça ne va pas en rester là.
0: Merci Jacobo d'avoir été avec nous ce matin sur l'antenne de Radio Rythme Bleu.
1: Et à la prochaine.
0: À très bientôt, merci d'avoir été avec nous. Et je rappelle que donc le dossier pour cette instruction est en appel désormais puisque le parquet a fait appel de ce non-lieu général. Bonjour Christophe.
2: Bonjour, comment allez-vous Nicolas?
0: Ça va bien et vous?
2: Bah écoutez, il fait beau. On compte les journées où il y a du soleil.
0: C'est vrai.
2: Voilà ce qui m'amène. Donc du coup, bah, bravo au maire de l'Île des Pins. Hein. Voilà, ça c'est parfait. Maintenant, il faut faire le ménage un petit peu avec tous ces gamins là qui font ce qu'ils veulent et qui gâchent tout. Voilà. Et il ne faut pas s'étonner qu'on n'ait plus de touristes. Hein. Dans des conditions pareilles, c'est normal. Voilà. Rétablir également la ligne avec le Japon, ce serait bien. Et dernièrement, je serais d'avis à former un collectif avec des drapeaux bleu, blanc, rouge pour accueillir les deux rigolos de LFI à Tontouta. Voilà. Leur montrer voilà, qu'on est là également. Voilà, c'est tout ce que j'avais à dire, Nicolas. Passez une très très bonne journée.
0: Bonne journée, Christophe. Merci d'avoir été avec nous ce matin sur RRB pour cette émission. Vous avez un avis. Merci de nous avoir appelés. Il est quelle heure ? Il est 7h19. Merci d'avoir été avec nous pour votre avis. On va prendre un dernier appel, je pense, dans cette émission. Thierry me fait signe qu'on va transférer rapidement la ligne, à moins que ce ne soit pas pour l'émission. Peut-être que c'est pour un autre service. Si, c'est pour nous. Je vois la porte qui s'ouvre. On va donc avoir quelqu'un qui souhaite s'exprimer. Et c'est Lucie. Bonjour, Lucie.
3: Oui, bonjour. Comme les autres auditeurs, manifester un contentement de voir qu'il y a des gens qui ont enfin compris que l'outil autorité, ça a du sens, parce qu'il y en a vraiment ras-le-bol de tous ces jeunes. Alors après, on met ce qu'on veut, hein, comme excuse dessus, mais sans des jeunes, ils n'ont plus du tout de repère, parce que il y a une partie de la population qui a décidé de créer la violence sur ce territoire. D'ailleurs, ils vont accueillir deux pantins là de la société française. Malheureusement, il y a du bien partout, mais il y a du mauvais aussi. Et je dirais aujourd'hui, il faut comprendre une chose, c'est que le mal prend l'ascenseur pour monter. La vérité prend les escaliers. À un moment donné, elle arrivera au-delà du mal. Donc tous ces pourvoyeurs de la vie, tous ces destructeurs, tous ces noirceurs, et Monsieur Chancha, vous avez échoué dans votre déroulé de mener une partie de la Calédonie dans le noir. Donc maintenant, qu'ils aillent un peu dans la lumière tous ces gens-là, parce qu'il y en a ras-le-bol. Merci beaucoup, belle journée à tout le monde.
0: Bonne journée Lucie, merci d'avoir été avec nous pour votre avis ce matin sur l'antenne d'RRB. C'est donc la fin de la première partie de cette émission. On se donne rendez-vous tout à l'heure entre 7h45 et 8h pour la deuxième partie. La suite sur votre antenne, vous le savez, un programme assez chargé avec le regard international de Vincent Hervouet d'Europe 1 dans un instant, direction l'Afrique du Sud. À 7h30, le mini-journal présenté par Léo Fichou, et ensuite on va recevoir le médecin explorateur Jean-Louis Etienne. Il est actuellement sur le territoire puisque son bateau est à quai à Nouméa, le Persévérance. Il s'agit d'un navire océanographique qui fait une pause dans l'émission qu'il mène dans l'Antarctique. Il nous dira tout sur la conception du bateau, mais aussi sur sa mission. Rendez-vous tout à l'heure après le mini-journal de 7h30.
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0: Bonjour Vincent Herouet.
1: Bonjour Dimitri, bonjour à tous.
0: Vincent, extrême tension en Afrique du Sud aujourd'hui. Les migrants illégaux fuient le pays, ils ont reçu l'ordre de rentrer chez eux.
1: Oui, le pays de Mandela est celui qui impose la remigration, pas seulement aux migrants sans visa d'ailleurs. Des Africains qui ont des papiers en règle et vivent depuis longtemps dans le pays se sentent menacés. Depuis des semaines, les attaques se multiplient. Des commerces ont été pillés, des petits groupes organisés en milices patrouillent les quartiers, vérifiant les papiers et ordonnant aux étrangers de faire leurs bagages. 7000 ressortissants du Malawi, 3000 du Zimbabwe, 900 du Ghana ont été rapatriés la semaine dernière. D'autres du Mozambique, mais aussi du Nigeria plus loin, du Kenya, rentrent chez eux en catastrophe. 25 000 sont partis officiellement. L'exode s'accélère ces derniers jours. Des milliers de migrants sur le départ dorment dans des camps de fortune à Durban, à Jobourg, au Cap, en attendant l'autocar ou l'avion qui va les mettre en sécurité. La date butoir, c'est demain, 1er juillet.
0: Et avant l'expiration de cet ultimatum, des manifestations de masse sont prévues, des manifs anti-immigration, surtout en pays zoulou.
1: Les magasins ont baissé le rideau de fer, les administrations sont fermées, l'armée se tient prêt à intervenir, le gouvernement a déployé partout la police, il a débloqué 32 millions d'euros pour la journée, et le secteur privé a mobilisé des sociétés de sécurité privées qui pullulent en Afrique du Sud pour fournir drones et hélicoptères. Le pays est sur le pied de guerre. Il s'agit d'empêcher l'émeute, les chasses à l'homme comme en 2008, 2015, 2016, 2019 et surtout en 2021 quand les affrontements intercommunautaires se sont éternisés après l'arrestation de Jacob Zuma, l'ancien président qui est une vedette chez les Zoulous et le champion du cynisme et de la corruption aux yeux de tous les autres.
0: Alors d'ailleurs, il faut préciser que ce n'est ni le gouvernement, ni l'ANC, le parti au pouvoir, qui ont ordonné aux migrants illégaux de rentrer chez eux.
1: Non, c'est un mouvement March and March qui fédère des dizaines d'associations et milite depuis 2023 pour la réforme de l'immigration, le contrôle des frontières et la lutte contre la criminalité. Le slogan, c'est « Les Sudaf d'abord ». Il s'agit de protéger l'emploi des citoyens, de reconstruire les services publics en réservant la santé, l'éducation, les prestations sociales aux Sud-Africains. La priorité, des campagnes massives d'expulsion d'illégaux et l'extradition des détenus étrangers. Alors la figure du mouvement est une ancienne animatrice de radio devenue en quelques semaines la coqueluche des réseaux sociaux. Elle s'appelle Jacinta Gomez Zuma, comme l'ancien président Zuma, qu'on soupçonne d'agir en sous-main pour déstabiliser l'État et se venger de l'ANC, le parti au pouvoir. Avec March and March, l'immigration est devenue le sujet central de la politique sud-africaine. L'insécurité était déjà l'obsession majeure de la population, vu le nombre hallucinant d'homicides, de prises d'otages, de viols ou de règlements de compte sanglants entre trafiquants de drogue. La couleur dominante de la société arc-en-ciel, c'est rouge sang.
0: Et la crise est globale en Afrique du Sud, hein, économique, sociale, politique. Le modèle sud-africain vole en éclats.
1: Le géant économique de l'Afrique, à cause du sous-sol, est une puissance émergente mais en panne. La croissance atone, le chômage massif. L'ANC est au pouvoir depuis 3 décennies. Son bilan est effarant. Corruption à tous les étages, pénurie, violence, inégalité extrême, népotisme. La dégringolade sud-africaine a été masquée par le culte planétaire rendu à Nelson Mandela et à la nation arc-en-ciel version africaine de la société sans classe. L'utopie a vécu, le réveil brutal s'appelle March and March.
0: Signature Europe 1, ainsi va le monde. Vincent Herouet, merci Vincent.

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6: Le mini-journal, on retrouve Nicolas Legrand et Léo Fichou.
8: Bonjour à tous, à la une, l'actualité sur le territoire. Après les exactions commises le week-end dernier à l'île des Pins, la commune maintient des mesures exceptionnelles.
9: Oui, cantine, transport scolaire, ramassage des ordures et plusieurs équipements municipaux restent suspendus ou fermés jusqu'à la fin du mois. Des décisions prises suite à l'incendie des locaux municipaux, à la dégradation de bureaux et à l'agression d'agents. Écoutez le maire de l'île des Pins, Régis Vendégout.
10: Les responsabilités ne sont pas prises dans tous les compartiments, surtout coutumiers de la société Coignet. On a répondu comme on peut. Et quand on porte plainte, il n'y a malheureusement aucune fuite parce que personne ne veut dénoncer personne. C'est plus possible.
9: Dans un nouveau communiqué publié tôt ce matin, la municipalité condamne une fois de plus les actes de vandalisme et appelle au respect des institutions. Une réunion d'information avec la population est organisée à 10h au marché de Vao.
8: L'actualité calédonienne marquée également par ce vaste dossier criminel qui secoue le sud de la métropole.
9: D'après nos confrères de Nice matin, une famille est mise en examen soupçonnée d'avoir ciblé pendant plusieurs années de jeunes militaires originaires du Pacifique. Parmi eux et parmi les victimes figure le calédonien Jacques Paquesso, porté disparu depuis 2022 après avoir quitté la Nouvelle-Calédonie pour intégrer la Marine nationale. L'enquête porte également sur des faits de violence, de séquestration et d'extorsion. Toujours d'après le quotidien, les auteurs présumés sont originaires du Pacifique. Ils ont été mis en examen le 29 juin et placés en détention provisoire.
8: L'actualité nationale, les écologistes déposent une motion de censure contre le gouvernement de Sébastien Lecornu.
9: Oui, la journée à l'Assemblée nationale a été marquée par une passe d'armes entre la chef des députés écologistes et le Premier ministre. Cyrielle Chatelain accuse par Sébastien Lecornu de mentir délibérément au sujet du bilan de la canicule en avançant le chiffre de 10 000 décès. Dans la foulée de cet échange, les Verts annoncent le dépôt d'une motion de censure pour dénoncer ce qu'ils décrivent comme l'impréparation du gouvernement face au réchauffement climatique.
8: À l'Assemblée nationale toujours, les députés ont approuvé la loi sur la fin de vie.
9: 295 voix pour, 232 contre. C'est la troisième fois que l'Assemblée approuve la loi sur la fin de vie. Le vote définitif aura lieu mi-juillet après un ultime aller-retour entre les deux chambres du Parlement.
8: Les forces de l'ordre françaises mais aussi monégasques sont toujours à la recherche de l'auteur de l'attaque au colis piégé perpétré hier soir à Monaco.
9: L'oligarque d'origine ukrainienne Vadim Ermolaïev a été grièvement blessé, tout comme sa femme et son fils de 13 ans dans l'entrée d'un immeuble luxueux du Rocher. L'enquête est ouverte pour tentative d'assassinat. La piste terroriste est écartée.
8: On termine Léo Fichou avec un mot de sport, du football évidemment ce matin avec les 16e de finale de la Coupe du Monde qui continue et à 8h un match très important, d'ici une petite demi-heure maintenant entre l'équipe de France et la Suède.
9: Oui, avec deux changements dans la composition d'équipe, Bradley Barcola devra débuter en attaque, Lucas Digne en défense et en cas de victoire, les Bleus seront opposés au Paraguay, tombeur de l'Allemagne hier. Écoutez le sélectionneur tricolore Didier Deschamps.
11: Deuxième compétition qui commence dans la compétition. De toute façon, pour gagner les matchs, il faut toujours mettre un but de plus, à moins d'aller au pénalty. On a une capacité à créer du danger et à faire mal à l'adversaire. Et ça, c'est une force et je veux qu'on garde cette force-là.
9: France-Suède, coup d'envoi à 8h. Ce matin, la Norvège s'est imposée 2-1 sur la Côte d'Ivoire, affrontera le Brésil en 8e. Et puis à midi, duel sud-américain-américain entre le Mexique et l'Équateur.
8: Merci beaucoup Léo Fichou, on vous retrouve tout à l'heure à 8h pour un nouveau point d'actualité.
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8: Bonjour Jean-François Bodin.
0: Bonjour Nicolas.
8: C'est un événement dont on a parlé sur Radio Rythme Bleu. Le navire océanographique, le Persévérance, est à quai à Nouméa. Et pour en parler, vous recevez le médecin explorateur Jean-Louis Etienne.
0: Oui, Jean-Louis Etienne, bonjour.
12: Bonjour.
0: Et merci beaucoup de prendre du temps pour venir dans les studios de Radio Rythme Bleu. On va évidemment parler de travail que vous menez avec le Persévérance. Mais on va revenir un petit peu aussi sur votre parcours parce que les Français vous ont découvert, j'allais dire, en 1986, lorsque oui. vous êtes parti tout seul avec votre traîneau que vous avez tiré pour rejoindre le pôle Nord. C'est une aventure qui a marqué évidemment beaucoup de monde. Qu'est-ce qui vous a d'abord attiré vers les pôles? Pourquoi cette attirance? Parce que vous menez votre vie dans le froid.
12: Ah oui. Écoutez, quand j'avais 14 ans, moi je suis né à la campagne, dans le Tarn, dans un village de 800 habitants. Il n'y a pas la mer, il n'y a pas les montagnes. Je lisais Frison Roche, c'est un écrivain de la montagne. Et j'aimais vivre dehors, je m'inventais des expéditions. Et à 14 ans, j'ai fait une liste de matériel avec un truc qui s'appelait le catalogue de la hutte pour aller camper dans les Pyrénées en hiver. J'avais 14 ans. Aujourd'hui, j'analyse ça, j'ai dit, pourquoi en hiver? Oui. Et apparemment seul. Et donc, c'est quelque chose que j'avais en moi, ce désir de faire des expéditions que je m'inventais. Et j'ai réalisé ça à travers mon parcours de médecin, j'étais médecin, et donc j'ai proposé mes services de médecin pour commencer à naviguer. J'ai, avec le père Jaouen, on traversait l'Atlantique avec des enfants qui sortaient de prison, des toxicomanes en réhabilitation, et puis Eric Tabarly m'a pris comme médecin sur Prenduxis, et d'ailleurs, c'est avec Eric...
0: Que vous êtes venu la première fois en Calédonie.
12: Exactement, c'était en 77, on allait à Auckland pour la course autour du monde. Et donc ça a été vraiment, j'ai passé un an avec Eric, j'avais Philippe Poupon, Titouan Lamazou, des copains formidables. Et j'ai continué après, j'étais interne en chirurgie, j'ai arrêté, je faisais de la médecine générale en remplacement, ce qui me laissait le temps de programmer effectivement. Et donc comme ça j'ai fait beaucoup d'expéditions et à un moment donné j'avais à avoir 40 ans, je me suis dit maintenant, il faut que je fasse mon Cap Horn à moi, vous voyez bon. On est vrai, c'est à moi. Et ça a été le choix de faire le pôle Nord.
0: Mais pour vous, l'aventure et l'expédition est liée toujours à la découverte scientifique. Il faut que les voyages soient, entre guillemets, utiles.
12: Alors, ils le sont devenus, effectivement, quand j'avais la course autour de moi avec Eric, c'est du plaisir. Les expéditions à la face nord de l'Everest, c'était pareil. Et après le pôle Nord, effectivement, déjà j'étais un examen personnel, je dirais... On s'est rendu compte que ma température centrale était descendue à 35. Normalement, vous voyez, ce que je veux dire, c'est que le corps humain a des capacités d'adaptation quand il fait froid. Bref, et à partir de ce moment-là, effectivement, j'ai pu élargir à la science, aux opportunités. J'ai fait construire un bateau qui s'appelait Antarctica, qui s'appelle Tara aujourd'hui. Et à partir de ce moment-là, donc, j'ai commencé à proposer à des chercheurs d'embarquer sur des destinations essentiellement polaires et en même temps... profiter de ce voyage-là, du terrain, pour faire de la pédagogie sur l'océan.
0: Alors un petit mot quand même pour terminer sur votre parcours, même si on n'a fait que l'effleurer. Vous avez été tenté aussi par aller dans l'espace, je crois, un moment.
12: Ah oui,
0: vous avez voulu être spationaute.
12: Ben oui, c'était
0: et en 80... Et vous avez même failli réussir.
12: C'était en 83, et c'est la première fois qu'on faisait appel à des civils. C'est Claudie Agnoret qui a été choisie à ce moment-là, mais Claudie a des compétences extraordinaires. Donc j'avais passé la première tranche, effectivement. J'aurais pu aller dans l'espace, ça m'aurait bien plu. Mais la vie que je mène à terme convient aussi, ouais.
0: Alors, on va parler un petit peu des expéditions que vous menez avec le Persévérance, qui rentre effectivement des mers du Sud.
12: Ouais.
0: Il y a beaucoup de travail à faire. Il y a une station, il y a Polar POD qui est installée, qui est une plateforme océanographique internationale, ouais, avec laquelle vous êtes en lien, puisque vous êtes à l'origine de sa création notamment. Qu'est-ce que vous cherchez aujourd'hui? Qu'est-ce qu'il faut aller voir dans l'Antarctique? Qu'est-ce qu'il faut aller mesurer? Qu'est-ce qu'il faut aller comprendre?
12: Alors, il y a un océan qui est capital, qui est au sud, au grand sud de la Calédonie. C'est l'océan Austral.
0: Pas si loin que ça, non, géographiquement.
12: Non, non, non. Et cet océan, si vous voulez, il fait le tour de l'Antarctique. Il faut voir que quand on parle de l'Antarctique, c'est un continent de glace qui fait 28 fois la surface du pays de la France, en surface, recouvert de 2,5 km de glace d'épaisseur moyenne. Ça, c'est l'Antarctique. Et tout autour, le courant circumpolaire antarctique, cet océan géant qui fait 22 000 km de circonférence, c'est un acteur majeur du climat. Il absorbe à lui seul la moitié du gaz carbonique, du CO2 que l'on émet un peu en excès, et c'est en même temps une réserve de biodiversité et de vie exceptionnelle. Il est loin, il est difficile d'accès et les campagnes ne se font qu'en été. Et donc mon objectif, c'était de répondre à cette attente des chercheurs, faire des mesures in situ de longue durée tout au long de l'année pour voir comment ça évolue, à la fois parce que ce sont des... On passe de la chaleur subtropicale au froid et à la nuit polaire. Donc, comment évoluent les espèces? Qu'est-ce qui se passe sur cet océan? Voilà, ça, ça fait partie des choses sur lesquelles on travaille.
0: Et c'est une recherche internationale. Hein. Sur la plateforme, il y a différentes nations qui viennent. Cette espèce de collaboration entre différents pays est aussi quelque chose de très important. Alors, c'est lié au statut aussi, évidemment, de ce qu'on appelle le pôle Sud.
12: Oui. Et donc, les expéditions que l'on fait rentrent dans le cadre des Nations Unies, de la décade des Nations Unies. Et donc, on s'engage à diffuser les données. Et donc, c'est ouvert à tout le monde, à tous les chercheurs. Et nous, on fait une partie pédagogique. Ça, c'est quelque chose qui me tient à cœur. Moi, j'ai fait des études de médecine, j'étais assistant d'université. J'ai une culture de l'exigence scientifique, mais je ne suis pas un scientifique de terrain. Par contre, je suis un relais, je comprends les choses. Et on a besoin d'une pédagogie. On est beaucoup dans l'émotionnel quand on parle toujours d'écologie. On politise tout de suite avant d'avoir compris la complexité. Vous savez, il y a Jean Jaurès, en 1903, fait un discours à la jeunesse. Et pareil, en 1903, il y a une jeunesse passionnée, une jeunesse, etc. Aller à l'idéal, tout en comprenant le réel. Il y a tout dans cette phrase, quoi. Je dis sans arrêt... Tout à fait d'accord avec toi. Conserve ton idéal, travaille sur l'idéal, mais il faut le marier avec la réalité du monde, sinon ça ne sert à rien, tu t'enfermes, quoi.
0: Est-ce que le nom de votre navire, Persévérance, c'est aussi un petit peu ça? C'est-à-dire chercher un idéal, mettre toutes ses forces pour essayer de le trouver,
12: oui.
0: Même si parfois il y a des échecs? Des
12: Absolument.
0: Échecs, vous en avez connu, vous vouliez,
12: vous vouliez,
0: je crois, à un moment partir en ballon dirigeable, il n'a pas pu se faire parce qu'il a été détruit. Enfin on essuie aussi des échecs.
12: Mais ça commence au début, moi je n'avais pas les notes pour entrer en sixième, vous voyez, j'ai fait le certificat d'études primaires, j'ai fait une formation de tourneur-fraiseur, et là j'ai commencé à découvrir, je le dis à tous les parents qui nous écoutent, la formation professionnelle c'est un métier d'avenir, quoi. Je suis dans un monde qui devient électronique. On a toujours besoin des 10 doigts, vous voyez. Donc, et c'est une reprise de confiance que j'ai eue au lycée technique, le dessin industriel, tout ça, j'ai aimé. Donc j'ai retrouvé, et donc je suis rentré en seconde, j'ai fait médecine, puis chirurgie. Donc j'ai ce parcours-là d'étape, en fait. Et le mot persévérance, j'ai persévéré, c'est un bouquin que j'ai écrit il y a quelques années, longtemps. Et ce mot, en fait, il est bien à partager. C'est ce que je dis tout le temps quand je fais des conférences dans les classes. Ils me regardent comme un héros inaccessible un peu. Je dis, non, attends, ne rêve pas de ma vie, elle n'est pas faite pour toi. Mais maintenant, est-ce que tu as un truc, une envie, quelque chose, un truc qui te revient, que tu aimerais faire? Je dis, ça, c'est le capital. Et ça, il va falloir le travailler. Mais ce n'est pas parce qu'on en a envie que c'est facile. Ça va demander du temps, du travail. Et de la persévérance, ce mot donc qui m'accompagne depuis longtemps.
0: Et ça, c'est un message que les jeunes entendent bien?
12: Oui, je me souviens, je le vois bien. Et alors, je répète ça depuis très longtemps, donc certaines qui sont devenues grandes, qui me disent, oui, vous m'avez inspiré un jour en disant, parce qu'en fait, c'est ça qu'il faut s'approprier, de travailler sur le chemin qui vous conduit vers quelque chose que vous avez envie de faire. Quoi.
0: Mmh. Alors c'est pour ça que vous passez beaucoup de temps avec le Persévérance, avec ces visites pédagogiques pour les élèves pendant qu'il est taqué, puisque vous avez rappelé qu'il ne pouvait pas se rendre sur place à n'importe quel moment de l'année. C'est aussi un pendant important du rôle du Persévérance?
12: Ah ben oui. Là je vois, on est donc à quai, au quai de la science, on est...
0: En plus.
12: Oui, en plus. Et là, je suis arrivé lundi, je vois l'équipage est génial, ils deviennent des instituteurs, ils aiment ça. Et donc, on a beaucoup de classes qui viennent, qui sont venues, c'est prévu pendant un moment. L'idée, c'est surtout ici, la mer est toute proche, quoi, hein, c'est un décor magnifique. Mais en même temps, les métiers de la mer, vous voyez, c'est quelque chose qui est intéressant, surtout quand on habite sur une île. Et donc, leur faire découvrir les métiers de la mer. Ça, l'équipage. Et donc, ils sont sortis. Jean, c'est notre chef méca. Donc, j'ai vu une équipe qui lui fait visiter la mécanique, comment on fait de l'eau à partir de l'eau salée, des choses comme ça. Et tout d'un coup, ils entrent dans la vie du bateau. et peut-être ça leur crée une vocation.
0: Jean-Louis Etienne, on va évidemment parler de l'inquiétude aujourd'hui, et elle est réelle chez beaucoup de gens face à l'évolution écologique de la planète, une surconsommation, enfin bon, on pourrait employer tous les termes. Il y a aussi, ça crée beaucoup d'inquiétude, voire chez certains, une certaine angoisse. On n'a pas l'impression que vous portez cette angoisse.
12: Elle peut être angoissante, l'évolution, si vous voulez. Il y a deux phénomènes majeurs. Il y a bien sûr le réchauffement climatique, et l'impact que l'on a sur la biodiversité, sur les espèces, quoi. Alors, la biodiversité, les espèces, elles ont une capacité à se réadapter si l'on recrée des conditions.
0: Si l'on recrée des conditions.
12: Voilà. Mais c'est quelque chose sur le vivant qui peut, lui, s'adapter. Par contre, le climat, c'est une machine qui a une inertie énorme, vous voyez. Le climat, il faut comprendre, c'est une machine thermique, le climat. C'est l'échange entre la chaleur des tropiques et le froid des pôles. Ça crée les courants océaniques qui amènent l'eau chaude vers le nord et les vents pareils. Mais c'est une fièvre chronique qui a commencé il y a un siècle, il y a 150 ans, on va dire, au début de l'ère industrielle. Mais c'est très sournois, ça avance doucement. Et, c'est vrai, ben oui, c'est le réchauffement climatique. Ah bon, vous voyez, c'est quelque chose qui est une fièvre chronique qu'il faudrait aujourd'hui traiter, un traitement d'urgence. On sait ce qu'il faut faire. Il faut passer des énergies de stock, pétrole, gaz et charbon, à des énergies de flux, l'électricité, décarbonée. Ça, c'est un chantier pour lequel on a l'intelligence des solutions. Vous voyez, donc c'est une mobilisation. Je vois, j'ai fait une conférence à l'école des mines. Et alors, il y en a beaucoup qui sont, comme vous savez, pessimistes, etc. Mais je dis, attendez, les 30 Glorieuses, c'est pour vous. Moi, je suis un boomer, hein, à 80 ans. Et donc, les 30 Glorieuses qui arrivent, quoi. J'ai dit, parce que si jamais vous faites rien, on vous dira, mais oui, vous avez à un moment donné capitulé, quoi. On a l'intelligence des solutions. Vous avez l'intelligence des solutions. Vous êtes vraiment ceux qui peuvent apporter la... Voilà. Et donc, il faut mettre en œuvre le process, quoi. Hein.
0: Alors, par rapport à ce changement climatique et à ces interactions de l'homme sur la nature, quand vous repensez à votre expédition de 1986, est-ce qu'elle se ferait aujourd'hui dans les mêmes conditions?
12: Alors d'abord,
0: pardonnez-moi, mais techniquement, il n'y avait pas de téléphone satellitaire, il n'y avait pas de GPS.
12: Non, voilà, donc je naviguais avec le soleil, vous voyez.
0: Et la balise Argos, peut-être?
12: J'avais une balise Argos que m'avait fait le centre spatial, c'était un prototype. Elle ne vous dit pas où vous êtes, mais elle émet un signal. Voilà.
0: Capté. On peut venir vous chercher.
12: On peut venir me chercher. Et j'avais une radio, le Herzien, ça ne marche pas très bien. Donc les conditions d'isolement étaient assez, assez fortes. Il y a toujours des gens qui vont au pôle Nord. Aujourd'hui, la banquise fond beaucoup plus tôt. Elle régresse, si vous voulez, très très vite. Et donc je dis toujours, attention, on a ouvert la porte du frigo en Arctique. Parce que l'équilibre, je le répète, du climat, c'est l'échange entre la chaleur des tropiques et le froid des pôles. Et ce froid au nord est en train de se réduire considérablement par la disparition progressive de la banquise. Donc, je le répète, c'est un traitement d'urgence qu'il faut faire pour le climat. On n'a pas d'aspirateur à CO2. Ça serait plus simple. Vous voyez, nettoyer le ciel, parce qu'on ne le voit pas en plus. Hein. Il n'a pas de couleur, il n'a pas d'odeur, il est là, mais il agit sournoisement. On est en train d'établir une serre au CO2. Et donc, il va falloir arrêter d'en envoyer. Quoi.
0: Jean-Louis Etienne, vous allez rester quelques semaines, voire quelques mois en Nouvelle-Calédonie, puisque prochaine expédition, c'est, je crois, en décembre qu'elle va...
12: On partira en janvier, mi-janvier, en décembre. On revient en Antarctique, dans le secteur de la mer du Mont-Durville. Ça sera au mois de février. Donc, on est là pour quelques mois, effectivement. Et donc, on va s'adapter. On va recevoir, communiquer, essayer de faire découvrir le secteur à des personnalités, oui.
0: Et d'ici là, donc, ce sera aussi ouvert aux scolaires, le bateau, les gens peuvent venir vous rencontrer, parler avec l'équipage.
12: On a une commandante qui est très organisée, qui s'occupe de ça, et donc par les classes, c'est ouvert.
0: Voilà. Et je rappelle que vous donnerez deux conférences aussi ce soir et demain.
12: Et demain, oui.
0: Voilà, pour parler à la fois de votre engagement.
12: Oui, oui, ça s'appelle « Inventer sa vie », la première, un peu ce dont on vient de parler. Et puis, renouer avec l'écosystème Terre, c'est-à-dire revenir effectivement à un écosystème Terre à l'équilibre. Quoi.
0: Jean-Louis Etienne, un grand merci d'être passé par les studios du Rythme Bleu ce matin.
8: Une interview à retrouver en podcast audio et vidéo sur notre site internet rrb.nc. On va marquer une courte pause publicitaire, on se retrouve juste après au 25 46 46. Vous nous appelez pour la deuxième partie de « Vous avez un avis ».
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8: Allez, vous écoutez Radio Rythme Bleu, 7h51. On a donc 9 minutes à passer ensemble sur cette émission. Vous avez un avis. Vous pouvez vous exprimer sur l'actualité du jour ou témoigner d'une situation. On est ensemble donc jusqu'à 8h. 25 46 46, on attend le premier appel au standard.

0: Que se passe-t-il ? Vous avez tout donné pendant la campagne pour les provinciales et aujourd'hui vous êtes timide au 25-46-46. Vous le savez, hein, ça peut être une analyse, un avis sur l'actualité, mais ça peut être aussi simplement un sujet du quotidien qui vous marque et dont vous souhaitez parler avec nous. Ça se passe au 25-46-46. On a encore 7 minutes à passer ensemble au standard d'RRB. On me fait signe que le standard vient de sonner. Je vais vérifier que c'est bien un appel pour l'émission et non un autre service de la radio. A priori, oui, c'est pour nous. Et donc, on va pouvoir prendre un auditeur ou une auditrice. Ah bah non, on me fait signe que non. Bah bravo. Merci Thierry. C'est votre fête, donc je vous pardonne tout aujourd'hui. Bonne fête d'ailleurs, Thierry.
1: Merci Nicolas.
0: Voilà, appelez pour souhaiter une bonne fête à Thierry, on ne sait jamais.

0: Thierry qui a promis tout à l'heure de chanter les jingles de Radio Rythme Bleu si jamais il y avait un petit souci dans la machine.
1: C'est promis.
0: Ouais, bah, faut bien dire. Hein. Le 25-46-46, c'est donc reparti avec le premier appel de cette deuxième partie. C'est Raphaël qui est avec nous et qui vient donc mettre fin à notre solitude. Bonjour Raphaël.
2: Bonjour Nicolas. J'appelle parce que personne n'appelle. Donc en fait, comme vous êtes vraiment toujours à l'écoute des Calédoniens et que vous êtes là pour les Calédoniens, je ne voulais pas vous laisser tout seul, Nicolas. Nicolas, je vous appelle toujours pour la même chose, mais ça va prendre du temps puisque ça met du temps. Mais juste dire aux Calédoniens que l'association Un cœur, une voix continue parce que le temps juridique et le temps politique n'ont pas le même ratio, on va dire. Donc là, les élections viennent de se terminer, très bien, les élus calédoniens vont faire le travail. Mais nous, au niveau de l'association, nous continuerons aussi, parce qu'il y a quand même près de 30 000 personnes qui n'ont pas été réintégrées dans la possibilité de pouvoir choisir les élus qui déterminent le quotidien des Calédoniens et de certains Calédoniens. Donc tout ça pour vous dire que on a une visioconférence après-demain, donc vendredi, avec nos avocats qui ont déposé le recours devant la CEDH, devant la Cour européenne des droits de l'homme. On reviendra vers les Calédoniens et vers vous pour vous donner les issues. Mais pour vous dire également que le Conseil d'État nous a débouté sur le fait que nous voulions réintégrer les parents de natifs et les conjoints. Mais c'est pas parce qu'ils nous ont débouté là que c'est terminé. Au contraire, il y a eu une porte qui a été ouverte puisque le 25 novembre 2025, le Conseil constitutionnel, via notre saisine, a dit que la loi organique et les élections provinciales et le corps électoral en Nouvelle-Calédonie ne pourraient pas et ne pouvaient pas être bougés d'un millimètre. Et en mai 2026, il a été bougé par une loi organique. Alors c'est un petit peu compliqué, mais je donne juste quelques éléments aux Calédoniens. Et il a été bougé pour intégrer les natifs. Donc pour nous, c'est une victoire, puisque la création de l'association Un cœur, une voix, elle est née de ça. Hein. Elle est née d'une équipe de personnes, d'un collectif qui disait, bah non, c'est pas normal. Moi, que je puisse pas voter, à la limite, en tant que Raphaël, qui suis arrivé en 99 en Nouvelle-Calédonie, c'est difficile, mais je peux le comprendre. Par contre, mes enfants qui ne peuvent pas voter, c'est inadmissible. Donc en fait, on avait créé l'association à la base pour réintégrer les natifs. Donc on a eu plutôt gain de cause et on est très heureux de ça. Maintenant, il faut que tout le monde, toutes les personnes qui contribuent au développement de la Nouvelle-Calédonie, puissent aussi pouvoir choisir les élus. Donc là, les Calédoniens, comme je le disais lundi quand j'ai appelé, je remercie tous les Calédoniens qui ont fait le choix du vivre ensemble, du vivre en paix, du format le plus démocratique possible, puisqu'on sait que certains sont dans une dictature et n'accordent pas tous les droits à tout le monde. Mais voilà, donc du coup, nous, on continue. On aura encore besoin des Calédoniens et de toutes les personnes qui voudront nous soutenir. On va certainement aller faire un petit comité d'accueil aux députés LFI pour leur souhaiter la bienvenue en Nouvelle-Calédonie. Donc je tiendrai informé les personnes qui le souhaitent. Et je pense qu'il est important d'accueillir dignement, comme on le fait pour le président de la République ou pour les premiers ministres, d'accueillir des parlementaires qui siègent à l'Assemblée nationale, en lieu et place Madame Panot et Monsieur Lachaud. Donc il faut les accueillir dignement et certainement qu'on les accueillera quand ils vont arriver en Nouvelle-Calédonie incessamment sous peu. Je souhaite une très belle journée à tous les Calédoniens et avec ce beau ciel bleu et cette belle journée qui commence. À vous aussi, Nicolas, je vous souhaite une très bonne journée.
0: Bonne journée, Raphaël. Merci d'avoir été avec nous ce matin sur l'antenne d'RRB. 7h57, tout va s'enchaîner très vite, puisqu'entre-temps, des auditeurs ont appelé, et notamment Nadia. Bonjour, Nadia.
3: Oui, bonjour. Vous m'entendez ?
0: On vous entend bien, oui.
3: Oui, bonjour. Moi, je souhaitais juste savoir comment m'accompagner toutes ces personnes qui n'ont pas le droit de vote, mais qui participent à l'économie du pays depuis leur arrivée sur le territoire. Je parle pour ceux qui sont là depuis plus de 15, 20, voire pour plus 25 ans, qui payent leurs impôts et qui, malheureusement, ne sont pas considérés en tant que tels inclus dans le corps électoral. Comment on les accompagne, ceux-là, psychologiquement et mentalement et financièrement, en fait, au final? Comment on leur fait accepter ce choix? Voilà. C'était ma question.
0: Merci Nadia. On vous souhaite une bonne journée. Merci d'avoir été avec nous sur l'antenne d'RRB ce matin. La parole est à Alima à présent. Bonjour Alima.
4: Bonjour Nicolas. Bonjour Thierry.
1: Bonjour.
4: Non, moi, c'est un grand coup de cœur pour le maire de l'île des Pins. pour la décision qu'il a prise de fermer les services et tout. Même si en y réfléchissant, il y a beaucoup d'habitants de l'île des Pins qui vont être impactés par ce qu'il a voté. Il n'a pas de ramassage scolaire et tout. Mais il n'a pas d'autre moyen d'agir. Félicitations à lui. Bonne journée, au revoir.
0: Bonne journée, Alima. Merci d'avoir été avec nous. On enchaîne avec le coup de téléphone de Gabriel. Bonjour, Gabriel.
5: Bonjour, Nicolas, et bonne fête à Thierry.
6: Merci.
5: J'ai coupé l'herbe sous le pied par Nadia, parce que effectivement, là, je ne comptais pas appeler. Puis j'ai entendu l'intervention de M. Romano, qu'on remercie pour son travail et celui de son association. Par contre, il y a un truc quand qu'il dit... j'étais sous la douche et je me suis dépêché de sortir pour pouvoir vous appeler parce que ça m'a fait grimper au plafond. Quand il dit qu'il est là depuis 29 ans et que bon, il ne veut pas voter, mais il peut comprendre, ce sont ses mots, il a dit « je peux comprendre », tant mieux pour lui alors, parce que moi, je ne comprends pas. il a cité 99, je suis arrivé moi aussi en 99. Après, je ne sais pas quel âge lui avait. Moi, j'étais enfant, j'avais suivi mes parents qui avaient fait ce choix-là à ce moment-là. Et voilà, donc j'étais petit, j'ai fait mes études ici, ensuite maintenant je travaille ici, je paye des impôts, plein pot, parce que je suis pas organisé, donc j'ai pas d'enfants, je suis pas propriétaire, donc je fais partie de la classe imposée à donf. Et ben moi perso, je suis pas comme M. Romano à dire que je comprends pas du tout. C'est une exception absolument indigeste dans la Constitution et dans la République française, et même dans n'importe quel pays du monde. Cette situation en termes de régime électoral et de corps électoral, elle est complètement ubuesque, etc. Et on vit tellement dedans, on est tellement englué dedans que ça nous paraît normal, quoi. Ça nous, c'est ce qu'on appelle un déplacement de la fenêtre d'Overton, où l'anormal devient normal. Et là, on est exactement dedans. Mais moi, donc tant mieux, et sincèrement tant mieux s'il le vit bien, Monsieur Romano. Mais moi, et je pense beaucoup d'autres, on le vit extrêmement mal. Surtout quand on travaille et surtout quand on a, comme moi et je pense beaucoup d'autres, un travail qui contribue réellement à améliorer ce pays, à en faire quelque chose de mieux et où il fait autant que possible bon vivre. Voilà. C'est tout pour moi, Nicolas. Bonne journée.
0: Merci d'avoir été avec nous, Gabriel. Je pense que dans ce qu'il a voulu dire, ce n'est pas tout à fait ça, mais il le rappellera certainement pour le confirmer, puisque vu l'engagement qu'il a au sein de l'association À Cœur Une Voix, on ne peut pas dire qu'il pense que la situation soit normale. Mais en tout cas, merci de votre appel.
5: Voilà. Merci, Nicolas. Au revoir.
0: Merci d'avoir été avec nous au 25-46-46. Il est 8h passé de 1 minute. On se retrouvera demain avec, pourquoi pas, la réponse de Raphaël Romano dans cette émission au 25-46-46, puisqu'il a été directement cité. On lui permettra de répondre, comme c'est le cas pour tout le monde d'ailleurs, dans cette émission. La suite sur Radio Rythme Bleu. Après la pause publicitaire, on va se retrouver donc pour un nouveau point de l'actualité. Ce sera en compagnie de Léo Fichou.
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6: Et voici à présent le rappel des titres. On retrouve Léo Fichou et Nicolas Legrand.
0: Le sport avec du football à la une, puisqu'il y a les 16e de finale de la Coupe du Monde qui continue ce matin. Et surtout, le coup d'envoi du match très attendu entre l'équipe de France et la Suède qui vient d'être donné.
13: Oui, il y a 1 minute et 16 secondes exactement. L'équipe de France qui affronte ce matin la Suède en 16e de finale de cette Coupe du Monde au Mexique, aux États-Unis et au Canada. 0-0 après deux petites minutes de jeu, deux changements dans la composition d'équipe du

0: Une fois de plus, les actes de vandalisme et appel au respect des institutions. Une réunion d'information avec la population est organisée à 10h au marché de Vao.
1: L'actualité calédonienne en métropole, à présent avec ce vaste dossier criminel qui secoue le sud de l'Hexagone.
0: Et d'après nos confrères de Nice, ce matin, une famille est mise en examen, soupçonnée d'avoir ciblé pendant plusieurs années de jeunes militaires originaires du Pacifique. Parmi les victimes figure le Calédonien Jacques Paquesso, porté disparu depuis 2022 après avoir quitté la Nouvelle-Calédonie pour intégrer la Marine nationale. L'enquête porte également sur des faits de violence, de séquestration et d'extorsion. Toujours d'après le quotidien, les auteurs présumés, une mère et son fils, sont originaires du Pacifique. Ils ont été mis en examen le 29 juin dernier et placés en détention provisoire.
1: L'actualité en métropole toujours et les écologistes qui déposent une motion de censure contre le gouvernement de Sébastien Lecornu.
0: La journée à l'Assemblée nationale a été marquée par une passe d'armes entre la chef des députés écologistes et le Premier ministre. Cyrielle Chatelain, accusée par Sébastien Lecornu de mentir délibérément au sujet du bilan de la canicule en avançant le chiffre de 10 000 décès. Dans la foulée de cet échange, les Verts annoncent le dépôt d'une motion de censure pour dénoncer ce qu'ils décrivent comme l'impréparation du gouvernement face au réchauffement climatique.
1: L'actualité est marquée également par cette attaque inédite à Monaco et les forces de l'ordre françaises et monégasques sont toujours à la recherche de l'auteur de cette attaque au colis ou au sac piégé perpétré hier matin à Monaco.
0: Mais l'oligarque d'origine ukrainienne Vadim Ermolaïev a été grièvement blessé, tout comme sa femme et son fils de 13 ans, et ce dans l'entrée d'un immeuble luxueux du Rocher. L'enquête est ouverte pour tentative d'assassinat. La piste terroriste est écartée.
1: Merci beaucoup Léo Fichou pour ce point complet sur l'actualité du jour. Je rappelle qu'on a démarré ce flash avec le sport et le football. Toujours 0-0 entre la France et la Suède.
0: Oui, 3 minutes de jeu, ouais, 0-0. Ça vient de commencer, on va les laisser un petit peu, mais 5 minutes de jeu, 0-0 entre les deux équipes.
1: Super, on va suivre le 15 de France. Merci Léo Fichou.
2: À 11 contre 11,
1: effectivement. Léo Fichou qui pensait que c'était du rugby ce matin. C'est très étonnant puisque c'est le sportif de la rédaction. Bonjour Mouna.
3: C'est pas beau. Bonjour Nicolas.
1: C'est pas beau de se moquer ?
3: Oui, de se moquer. Oh. De vendre ses collègues. Voilà.
1: Non, ça c'est pas beau ça.
3: Comment allez-vous ?
1: Mais ça va bien et vous ?
3: Ça va bien, bah, à ravir même. Ah oui ? Ça faisait longtemps que je l'avais pas sorti.
1: C'est
3: pas.
1: Vrai, ça va oui. À ravir.
3: À ravir.
1: Bah alors c'est quoi la suite du programme ? Je suis tout oui.
3: Eh bien, bon, vous le savez, hein, mais
1: éphémère.
3: Pardon ?
1: Je suis tout oui comme dans les petites annonces.
3: Comme dans les petites annonces. Eh bien, les petites annonces à 8h45. 8h30, le point météo. On aura bien sûr des jeux, le big quiz. D'ailleurs, je ne sais pas si vous êtes au courant. Je pense que oui. Mais toute cette semaine, pendant le week quiz, le big quiz, on fait gagner des places pour Tribute to Pink Floyd qui a lieu. Voilà, vendredi.
1: Exactement.
3: On the beach. Bon, je vais lancer la.
1: Et puis également un nouveau totem à partir de ce matin.
3: Tout
1: à
3: 10h30, fait, qui est tombé
1: Jennifer.
3: Hier. Exactement. À 19 000 francs.
1: Et ben voilà, un beau programme.
3: On ne peut rien vous cacher, Nicolas.
1: Exactement.
3: Peut-être la musique ?
1: Allez.
3: Pour l'instant.
1: Bah dites-nous tout.
3: Mighty Mighty est de Slengy, Terry, Tua et Aremistic. Voilà. Atchoum.
1: Bonne journée.
3: Bonne journée. Allez.
1: Et c'est la Saint-Thierry aujourd'hui.
3: Oui, je lui ai souhaité dans les couloirs.

0: Et bonjour à vous, il est 8h passé de 9 minutes. Vous êtes sur Radio Rythme Bleu, mercredi 1er juillet. Ça y est, on attaque ce nouveau mois ensemble. Franchement, je ne sais pas vous, mais moi ce matin, j'ai la patate, la vraie. Oui, pas la petite pomme de terre tristounette oubliée au fond du panier. Non, la patate de compétition, mes amis. Alors j'espère qu'elle est générale ce matin. Et si jamais vous n'êtes pas encore tout à fait à l'unisson côté énergie, pas de panique. On va s'occuper de ça tranquillement. Le remède est simple, presque scandaleusement efficace. Restez branchés, ARM. Toute la journée. C'est Mouna avec vous. Un bonheur de vous retrouver pour passer la matinée ensemble. Au programme, vous le savez, nos rendez-vous habituels. Parmi eux, on retrouvera le Big Quiz. Bien sûr, ce sera à 9h30. Un tout nouveau totem, comme vous l'a dit Nicolas Legrand il y a quelques minutes. Ça, ce sera à 10h30. On retrouvera Jennifer pour ce faire. Et puis, vous le savez, un petit peu plus tard, la dernière rubrique de la matinée, ce sera Allons enfants, avant que vous ne retrouviez Jean-François Baudin pour Infomag. Bon, il y aura bien évidemment plein de rendez-vous, beaucoup de musique. Vous les connaissez, je ne vais pas ce matin tous vous les énoncer. Et aujourd'hui à 9h50, on retrouvera également Hors Piste côté rubrique avec Ismaël. Il nous emmènera à la découverte du parcours de Maïli Oudé. Un portrait, une histoire, un chemin. Enfin bref, tout ce qu'on aime quand on prend le temps d'écouter les gens autrement qu'entre deux notifications. On est bien parti, vous êtes sur Radio Rythme Bleu. C'est Mouna avec vous jusqu'à 11h. Restez là, on va essayer de rendre ce mercredi 1er juillet le plus doux, le plus vivant et le plus agréable possible. Et il y a quelqu'un en tout cas pour qui il va commencer d'une manière très agréable. Il s'agit de Lodovico. Bonjour.
1: Bonjour.
0: Bonjour Lodovico, c'est Mouna, on est sur Radio Rythme Bleu. Comment allez-vous?
1: Ça va bien et vous?
0: Ça va très bien. Est-ce que vous avez une idée de la raison pour laquelle on vous appelle ce matin?
1: Absolument aucune.
0: Bon, c'est très bien. Comme ça, le suspense est à son comble. Lodovico, vous êtes client des stations Chalet Pacifique?
1: Oui, tout à fait.
0: Notamment la station Chelles-les-Marinas.
1: Oui.
0: Et bon, j'arrête de tourner autour du pot. J'ai le bonheur de vous annoncer ce matin que vous êtes le regagnant d'un bon essence de 15 000 francs. Bravo!
1: Waouh, super, merci. Une belle surprise.
0: Avec plaisir, félicitations Lodovico. Est-ce que vous pourriez retourner à la station Chelles-les-Marinas, c'est celle de l'orphelinat, pour récupérer votre bon essence de 15 000 francs? Là, on est mercredi. Si vous pouviez y retourner à partir de vendredi.
1: D'accord, avec plaisir.
0: Ah, eh bien écoutez, parfait. Lodovico, toutes nos félicitations pour ce cadeau d'aujourd'hui.
1: Merci à RB, merci à la Chelles.
0: Avec grand plaisir et merci à vous d'avoir joué. Je dois vous prévenir avant de vous laisser, vous le savez, il y a 4 Toyota Hilux à gagner tous les ans avec les stations Shell et Pacifique. Le bulletin qui a été tiré au sort, votre bulletin, Lodovico, retourne dans l'urne. Je croise les doigts en disant ça, mais on peut espérer que vous soyez très chanceux pour être tiré au sort une seconde fois.
1: Eh ben, dis donc.
0: Il y en a pour vous.
1: C'est ça.
0: Bonne journée, Lodovico.
1: Merci, bonne journée à vous.
0: Au revoir.
1: Au revoir.
0: Et voilà, félicitations à notre gagnant du jour que l'on salue bien fort des studios de RRB. On remercie chaleureusement nos partenaires, les stations Shell et Pacifique, grâce à qui un heureux se fait tous les jours avec un beau essence de 15 000 francs. Et je le répète pour ceux qui ne l'auraient pas entendu, 4 Toyota Hilux à gagner par an. Voilà, ça vaut le coup de jouer quand vous y passez. Tout de suite, on continue en musique avec Omi, cheerleader. Il est 9h passé de 13 minutes sur Radio Rythme Bleu. Belle matinée à toutes et à tous.

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3: Bonjour à tous et bienvenue en juillet. La seconde moitié de l'année commence aujourd'hui. Élections territoriales serrées, hold-up à Lansvata, vol vers Singapour. Le 1er juillet, en Calédonie, on ne s'ennuie pas. Les prénoms à l'honneur, Thierry, Aaron, Derek, Dirk, Estelle et Letéry. Et bon anniversaire à la chanteuse canadienne Tate McRae, qui souffle aujourd'hui ses 23 bougies. Danseuse prodige devenue star mondiale de la pop, elle vient souvent nous voir dans le ITRRB. Un peu d'évasion dans le temps avec cette anecdote. Le 1er juillet 1903 débutait le tout premier Tour de France. 49 cyclistes, 19 jours de course, 6 étapes et une victoire de Maurice Garin avec 3 heures d'avance sur le second. Il y a 123 ans, le mythe prenait la route. L'éphéméride ici pour ce 1er juillet, c'est maintenant. En 1951, Maurice Lenormand était élu député avec 4986 voix devant messieurs Gervolino, Méradier et Paladini. En 1975, création du DADIL, Fonds d'aide au développement de l'intérieur et des îles Loyautés, structure déconcentrée du FIDES. Nous passons en 1979, les élections territoriales étaient remportées par le RPCR avec 15 sièges devant le Front indépendantiste et ses 14 sièges. C'est la FNSC qui jouait les arbitres grâce à 7 sièges, une percée alors remarquée pour le parti. Passons en 1981, nouvelle augmentation du tabac, le paquet de Gauloises par exemple passe à 90 francs. Et puis un an plus tard, en 1982, toujours ce 1er juillet, la vignette automobile faisait son apparition sur les pare-brises des véhicules du territoire. En 1983, la clinique de Magenta était intégrée au CHT Gaston Bourret. Et puis, presque 10 ans plus tard, 92, un hold-up était orchestré à la BNP de Lansvata avec une arme de gros calibre. Le coupable sera arrêté 2 mois plus tard. Nous passons en 1994. Une partie du capital d'EEC était ouverte au personnel. Les employés achetaient ainsi pour 50 millions de francs de leur propre entreprise. La conclusion en 2022, un 1er juillet, vol inaugural Air Calin nommé à Singapour. La Calédonie renouait alors avec la route des Indes pour rejoindre la métropole. Bref, le 1er juillet n'a jamais manqué d'ambition en Calédonie. Passez une belle journée avec RRB.
4: Merci beaucoup Marion, et c'était l'éphéméride de ce mercredi 1er juillet. On garde tout ça dans un coin de la tête, les dates passent, les histoires restent et nous on continue ensemble sur RRB. Vous le savez, comme chaque matin, on va maintenant regarder ce que les astres ont prévu pour nous. Alors, hasard, tendance ou simple prétexte pour sourire un peu plus dès le matin, on écoute tout de suite l'horoscope de Lana.
5: Hello tout le monde, on commence avec les béliers. Votre motivation sera contagieuse et vous aurez envie de faire avancer les choses rapidement.
6: Taureau. En couple, un moment de complicité renforcera votre relation et dissipera certaines inquiétudes. Célibataire, une rencontre pourrait naître dans un contexte très simple, sans que vous vous y attendiez.
7: Gémeaux. C'est une excellente journée pour sortir d'une routine qui ne vous stimule plus.
8: Cancer. Financièrement, ça ne va pas vraiment. Il va falloir vous reprendre.
9: Lion. Vos amis ont besoin de vous, mais vous n'êtes pas vraiment là. À trop vouloir prioriser votre bien-être mental, vous oubliez le bien-être des autres.
10: Vierge. Une bonne organisation vous permettra d'éviter le stress inutile et de terminer cette journée avec un vrai sentiment de légèreté.
11: Balance. Votre sens de la diplomatie sera votre plus grand atout pour convaincre ou résoudre un désaccord.
12: Scorpion, vous aurez envie de vivre des échanges plus profonds. Si quelque chose reste en suspens dans votre relation, le moment est idéal pour en parler avec sincérité.
13: Sagittaire, osez avancer sans attendre que toutes les conditions soient parfaites. Le plus important, c'est d'essayer.
14: Capricorne, votre sens de l'organisation vous permettra de mieux maîtriser vos finances cette fois-ci.
15: Verseau, beaucoup de personnes ont changé et donc s'éloignent de vous. Ce n'est pas forcément vous le problème, mais ça pourrait l'être.
16: Et pour finir cet horoscope, les poissons, votre équilibre émotionnel sera votre priorité. Accordez-vous du temps pour souffler et ne portez pas les problèmes des autres sur vos épaules.
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4: Bon, la musique n'a aucun secret pour vous, vous l'avez bien compris, place à notre moment sourire du matin, les anniversaires du jour. Il y a deux teams, il y a ceux qui ont ouvert les yeux en se disant « Ah non, encore une journée !» Et bien sûr, il y a ceux aujourd'hui qui se sont réveillés avec une excuse officielle pour manger du gâteau, recevoir de beaux messages et faire semblant d'être très, très modeste quand on dit qu'il ne change pas d'un iota. Si vous soufflez vos bougies aujourd'hui, si quelqu'un autour de vous fête son anniversaire, restez bien à l'écoute. On vous envoie une belle dose de bonne humeur tout de suite sur Radio Rythme Bleu. Ne bougez pas. Alors, on commence par une bonne fête à Thierry, notre animateur. Un joyeux anniversaire à Alain, gros bisous à lui. Et à Rocky, de la part de Walter. Oh, joyeux anniversaire Alain et Rocky. Bonne fête à Thierry, à RRB et à tous les Thierry de la Nouvelle-Calédonie. Il va y en avoir beaucoup aujourd'hui des messages pour Thierry, je vous le dis. Une bonne fête à Thierry, l'animateur d'RRB. Gros bisous, une belle journée à lui et à toute l'équipe de Radio Rythme Bleu. Un grand merci, ça c'est de la part de Darlène à Coutio qui nous écrit souvent. Bonjour à vous Darlène de Coutio. Une bonne fête à Aaron Brésil, à Vaux. Gros bisous, une belle journée de la part de mamie Darlène à Coutio. Un très joyeux anniversaire à Nathalie du côté de Dumbéa. On vous souhaite une très belle journée pleine de sourires, de douceur et de petites surprises qui font plaisir. Un bel anniversaire également à Teddy. Profite bien de cette journée qui est la tienne. Un maximum de bonne humeur autour de toi et on l'espère un gâteau digne de ce nom. Ça, c'est de la part de toute votre petite famille, Teddy, pardon. Un joyeux anniversaire à Lina du Mont d'Or. Toute l'équipe vous envoie les meilleures pensées ce matin avec une belle poignée de bonnes ondes pour accompagner cette journée spéciale. Et voilà, il y en a eu des messages et ça fait chaud au cœur que cette journée vous apporte un peu plus de sourire que prévu, quelques messages qui réchauffent et surtout cette petite impression agréable que pour une fois, le calendrier travaille en notre faveur, n'est-ce pas ? On continue la matinée ensemble sur RRB. Le point météo sera à 8h30 pour voir ce que le ciel nous prépare en ce 1er juillet. Mais avant ça, attention, on garde l'énergie bien haute. Vous savez quoi ? Je vais vous teaser un petit peu le morceau. Voilà, oui, vous l'avez reconnu, grand classique de la fin des années 70, Toto, Hold the Line, premier grand coup d'éclat du groupe, une voix qui accroche et un riff qui avance tout droit. Voilà, ce refrain n'a pas pris une ride, je vais vous laisser le chanter, monter un peu le son. Oui, vous pouvez, belle matinée à tous sur RRB.

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5: Ce matin, la bande nuageuse arrivée sur le sud dans la nuit donne encore des averses sur le nord de la côte est et plus localement sur les Loyautés. Le ciel est plus clément sur le sud-ouest, la lisée de secteur sud-est souffle entre 15 et 20 nœuds. Sur la façade ouest, il est faible en début de matinée, puis atteint 10 à 15 nœuds. Cet après-midi, le ciel est peu à passagèrement nuageux sur une grande partie sud de la Grande Terre et sur le nord des Loyautés. Ailleurs, les nuages sont encore très présents avec des averses, surtout sur les pointes nord et sud de la Grande Terre, ainsi que vers Marais. La lisée de secteur sud-est se maintiendra entre 15 à 20 nœuds. Il se renforcera sur le sud-ouest et la pointe nord-est 20 à 25 nœuds avec des rafales autour de 30 nœuds. Les températures resteront assez proches des valeurs saisonnières avec 23 à 27 degrés. Voilà pour le point météo de ce mercredi 1er juillet. Un ciel assez partagé ce matin, quelques averses encore par endroits, un alizé bien présent. Bref, une météo qui nous rappelle gentiment qu'en Nouvelle-Calédonie, on garde toujours un petit œil sur le ciel avant de sortir. Oui, même quand on pense avoir tout prévu, le prochain point météo sera plus tard dans la journée, bien évidemment. Mais d'ici là, on a de quoi faire. En attendant, nous, on remet un petit peu de mouvement dans cette matinée avec un titre qui a marqué le début des années 90, Thierry Hazard, le Jerk. Un morceau léger qui nous ramène sur la piste avec Joséphine, Roger. Oui, oui, cette danse qui donne son nom à la chanson. Vous allez voir, Thierry Hazard, le Jerk, c'est pour vous sur Radio Rythme Bleu.

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1: Et oui, on ouvre maintenant notre rendez-vous, pardonnez-moi, des petites annonces sur RRB. Vous le savez, le principe est simple, on fait circuler les bons plans, les recherches, les ventes, les dons. En bref, ces petites annonces qui peuvent rendre service à quelqu'un quelque part, chez lui, au travail ou sur la route. Petit rappel des règles, avant de commencer, les annonces sont uniquement dédiées aux particuliers. On ne fait pas de publicité et on ne diffuse pas d'annonces concernant les armes, les bijoux ou encore la nourriture. Vous pouvez nous transmettre vos petites annonces par SMS au 3146 ou directement nous appeler au 25 46 46. Allez, on regarde ensemble les petites annonces du jour sur Radio Rythme Bleu. Il est à vendre un kit de distribution complet ainsi qu'une pochette de joint complète pour moteur pour un Nissan Navara D22 phase 2 au prix de 40 000 francs. Le numéro pour plus de renseignements, c'est le 81 96 10, le 81 96 10. Il est à vendre une DS3 de 107 000 km, toute option, intérieur et extérieur nickel, pneus neufs, révision complète faite, contrôle technique OK au prix de 690 000 francs. Pour plus de renseignements, composez directement le 84 83 99, le 84 83 99. Il est à vendre un terrain à la Haute Wailou de 8 hectares, tout en forêt, 12 millions à débattre, 78 21 19 pour plus de renseignements. Le 78 21 19. Il est à vendre un lit ainsi que son sommier de marque Treka, 160 par 200. Il est en très bon état, il est quasiment neuf. Il est proposé au prix de 40 000 francs, 77 89 00 pour plus de renseignements. Le 77 89 00. Il est à vendre un Toyota Pickup Land Cruiser, série 428 000. Il a 158 000 km au compteur. Il est en très bon état. Il est proposé à 3 250 000 au 77 pardon, 16 12. Je répète le numéro, le 77 16 12. Un lit médicalisé électrique est à vendre avec son matelas et il est proposé à 45 000 francs au 78 84 33, le 78 84 33. Deux emballes pour Suzuki 140 chevaux, double rotation, 100 000 francs pièce au 54 43 55, le 54 43 55. Il est à vendre un bateau en fibre 4 m 70, un moteur de 75 chevaux Mercury, 300 000 francs, crémaillère à changer au 75 19 35. Le 75 19 35. Il est à vendre un camion Biben de 6 mètres cubes avec sa grue. Plus de renseignements au 76 38 36. Le 76 38 36. Il a été trouvé et sécurisé à Magenta Plage lundi matin. Un chien sans tatouage avec un collier noir sans renseignement. Le chien est de taille moyenne, il est tacheté brun et voilà, il est blanc et marron, tacheté. N'hésitez pas à composer le 76 34 28 si vous êtes le propriétaire du chien ou si vous pensez l'être et que vous souhaitez avoir plus d'informations, le 76 34 28. Une 206 cabriolet est à vendre, 1 litre 6, contrôle technique effectué, l'intérieur est en cuir, les pneus sont neufs, la capote électrique est impeccable. Le véhicule est proposé au prix de 490 000 francs et le numéro de téléphone pour plus de renseignements, c'est le 84 83 99, le 84 83 99. À vendre pour une Peugeot 206 Plus, un radiateur ainsi qu'un jeu de plaquettes de frein encore dans leur emballage à débattre. 82 97 60 pour plus de renseignements, le 82 97 60. Il est à vendre un propulseur de 25 chevaux Mercury, il est en très bon état de marche, la révision a été effectuée, il est proposé au prix de 250 000 francs et le numéro c'est le 86 36 37, je répète, le 86 36 37. Des poteaux de Gaillac sont à vendre ainsi qu'un quad Polaris ATP 330 et des pièces de Toyota Land Cruiser PJ40, PJ70 et AJ45. Plus de renseignements au 84 31 70, le 84 31 70. « Un compresseur de marque Nuaire de 1100 watts, 8 bars, 6 multifonctions. Il est tout neuf, il est à vendre au prix de 30 000 francs dans un coffret en plastique dur. Le numéro pour plus de renseignements, c'est le 91 20 18, le 91 20 18, et c'est sur Moins Doux. Trois gros sacs de vêtements pour femmes sont à vendre le lot au prix de 3 000 francs. Oh, excusez-moi, j'ai fait un mix. Au prix de 13 000 francs, les trois gros sacs. Le numéro, c'est le 78 71 13. Pour plus de renseignements, voilà, 78 71 13. À ce même numéro, on propose également 7 jeans en taille 42. C'est une marque australienne. Ils sont à vendre à l'unité. Et pareil, pour avoir plus d'informations, c'est le 78 71 13. Bonjour à vous, bienvenue sur Radio Rythme Bleu.
2: Oui, bonjour madame.
1: Bonjour voilà, madame.
2: Je vends une chaise pour handicapés.
1: Oui.
2: On peut faire pour rouler. Hein.
1: Un fauteuil roulant, c'est ça madame?
2: Fauteuil roulant, voilà.
1: Très bien.
2: Et une chaise aussi qu'on met dans la salle de bain pour les handicapés qui s'assoient, qui se baignent.
1: Oui, et une chaise de dedans. Douche, c'est ça, oui,
2: voilà.
1: Très bien.
2: Voilà.
1: À combien vous les vendez madame?
2: La chaise roulante, c'est pour handicapés, c'est 5000 francs.
1: Oui.
2: Et la chaise, c'est 4000.
1: Très bien. Donc la chaise de douche à 4000, pardon, et le fauteuil roulant à 5000 francs. C'est visible oui. Sur Nouméa, madame.
2: À Vallée du Tiers.
1: À Vallée du Tiers, parfait. À quel numéro on peut vous appeler?
2: 96.
1: Oui.
2: 84.
1: Oui.
2: 21.
1: 96, 84, 21.
2: 21.
1: Madame,
2: oui.
1: Pardon, je peux vous demander votre prénom, s'il vous plaît?
2: Janine.
1: Janine, merci beaucoup, Janine, de nous avoir appelés.
2: En vous souhaitant une bonne journée et une bonne semaine à vous.
1: C'est adorable, merci,
2: au
1: Janine.
2: Au revoir, merci.
1: Au revoir. Et voilà Janine de la Vallée du Tir qui a ouvert le bal des petites annonces ce matin. N'hésitez pas à faire pareil. Si vous avez des petites annonces à nous partager, le numéro c'est le 25 46 46. Vous passez en direct. Et par SMS, pour les plus discrets d'entre vous, le numéro c'est le 31 46. Voilà, vous savez tout. On continue avec vos annonces. D'ailleurs, il y a une personne qui recherche urgemment un appartement ou une maison de type F3 située dans les secteurs suivants, Robinson, Saint-Michel, Yaoué, Auteuil, Montcogui, Dumbéa. Le budget mensuel est de 75 000 à 80 000 francs par mois. N'hésitez pas à la contacter directement à partir de 18h30 le soir ou directement à lui laisser un message au 78 74 14 et elle vous rappellera. Je répète, le numéro, c'est le 78 74 14. La personne précise que c'est une demande très urgente, donc je la répète brièvement, il s'agit d'une recherche pour un appartement de type F3, appartement ou maison d'ailleurs, à la location sur les secteurs suivants, Robinson, Saint-Michel, Yaoué, Auteuil, Montcogui, Dumbéa. Le budget maximal est de 75 000 à 80 000 francs par mois et le numéro de téléphone, je le répète, c'est le 78 74 14. Il est à vendre un lit bébé pliable avec matelas tout neuf. Il est dans son carton. Il est proposé à 20 000 francs. Il est visible au Mont d'Or Sud. Et le numéro, c'est le 81 10 48. Le 81 10 48. Bonjour à vous. Bienvenue sur Radio Rythme Bleu.
3: Oui, bonjour. Ce serait pour une annonce, s'il vous plaît.
1: Oui, bonjour, monsieur. On vous écoute.
3: Je suis à la recherche d'un sommier qui est sommier-lit en ferraille avec les lattes, là.
1: Oui.
3: Mais le sommier est ferraille avec les pieds. Il y a 5 pieds en coincé.
1: Très bien.
3: Voilà. Dimension, c'est 160 par 2 mètres.
1: 160 par 2 mètres. Et voilà. Vous avez un budget maximum?
3: Jusqu'à 10 000 francs, faire off. Quoi. Même s'il est un peu. La peinture est partie, c'est pas grave. Mais au moins que les sommiers, le tout, on tient quoi.
1: Ok, parfait. Oui, au 54,
3: ouais, voilà. Au 50, 160 par 2 mètres.
1: Hein. 160 par 2 mètres, c'est bien
3: noté. Voilà. Le 54 99 19.
1: 54 99 19. Est-ce que je peux vous demander votre prénom, monsieur?
3: Carl.
1: Carl, enchanté, Carl. Merci de nous avoir appelé.
3: Au revoir.
1: Au revoir, bonne journée, Carl. Et voilà, 8h55 déjà, que le temps passe vite quand on s'amuse. N'hésitez pas à faire pareil, à nous contacter au 25 46 46. Il est à vendre un Nissan Patrol série 230 000, état impeccable, visite technique effectuée, il a 440 000 km au compteur, il est proposé au prix de 2 millions à débattre. Le numéro de téléphone pour plus de renseignements, c'est le 84 84 12. Le 84 84 12. Il est à vendre une table de salon hauteur 45, largeur 97 par 97. Elle est proposée à 30 000 francs à débattre. Le numéro, c'est le 82 83 79. Je répète, le 82 83 79. À ce même numéro, on vend également un miroir mural, 1,50 m de hauteur, 40 cm de largeur. Il est proposé à 3 000 francs à débattre. Le numéro, je le répète, c'est le 82 83 79.

À vendre un frigo top bar au prix de 15 000 francs, le numéro 78-31-71. Il est à vendre une villa de type F4, elle est située sur Boulary, elle mesure 77 mètres carrés sur 6 arts de terrain. Le prix de vente est de 12,5 millions et le numéro de téléphone pour plus d'informations, c'est le 95 08 32, le 95 08 32. Une personne recherche à l'achat un appartement de type F2 situé dans les secteurs suivants: Grand Nouméa, Dumbéa, Coutio, 4e, 6e et 7e kilomètre. Plus de renseignements au 27 25 78. Et cette personne a un budget, cette personne a 7,5 millions à disposition en cash. C'était précisé, donc je me permets de vous le répéter: 27 25 78. Un appartement F2 qui est recherché à l'achat. Il est à vendre un terrain à Ploum. Il fait 12 arts. Il est sur deux niveaux. Il est proposé au prix de 14 millions. Et le numéro de téléphone, c'est le 50 68 12. Le 50 68 12. Il est à vendre des broméliacées, des colombos et de la vaisselle au 75 00 70. Le 75 00 70.

0: Deux fauteuils club en tissu sont à vendre. Ils sont confortables. Ils sont proposés au prix de 32 000 francs au 27 72 40. Le 27 72 40. Il est à vendre des cocos secs à la benne, des poteaux de Gaillac et des pièces de Toyota Land Cruiser PJ 40, PJ 70, AJ 45 au 84 31 70. Il est à vendre une Suzuki Swift série 433 000, 30 000 km au compteur. Elle est proposée à 1 450 000. Elle est de couleur grise. Le numéro, c'est le 76 75 41. Le 76 75 41. À vendre un turbo diesel pour une Golf 4 de 110 chevaux qui daterait de 2004. 25 000 francs au 75 44 45. À ce même numéro, on vend également une guitare basse de marque Gibson. Elle est électrique, elle est proposée avec son ampli, bien sûr. Le tout pour 60 000 francs. Je répète, le numéro, c'est le 75 44 45. Le 75 44 45. Il est à vendre un extracteur à froid Magimix pour extraire des fruits et des légumes crus et cuits, des amandes, des noix, pour réaliser des coulis, des smoothies. Il s'agit d'un moteur professionnel et il est proposé au prix de 26 000 francs. Une glacière électrique est également à vendre au même numéro qui va suivre. Elle est équipée de deux prises, l'une pour le véhicule, l'autre pour la maison. Elle est proposée à 25 000 francs. Et en dernier, il y a également une montre en acier inoxydable de fabrication suisse. Elle est étanche à 100 mètres et elle est proposée au prix de 10 000 francs. Tout ça, c'est au 71 44 12. Le 71 44 12. J'en perds mes petits papiers, mais les petites annonces du jour, c'est terminé. On espère en tout cas que certaines auront trouvé une oreille attentive, un futur acheteur, un coup de main ou tout simplement la bonne personne au bon moment. Car c'est aussi ça, RRB, faire circuler les annonces, les infos du quotidien, simplement et toujours entre nous. Vous pouvez continuer à nous envoyer vos annonces par SMS au 31 46. On se retrouve demain à la même heure. Tout de suite, on prend la direction de Paris pour retrouver le Flash Info d'Europe 1 en direct. Restez bien avec nous.
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3: Dernier journal de la journée. Rebonsoir Maël.
4: Bonsoir Roland, bonsoir à tous. C'est la mi-temps au MetLife Stadium près de New York. L'équipe de France mène 1-0 contre la Suède grâce à un but de Kylian Mbappé. 16e de finale de la Coupe du Monde de football. Premier match à élimination directe pour les Bleus, largement dominateurs au cours des 45 premières minutes. Le vainqueur de cette rencontre retrouvera le Paraguay au prochain tour. D'autres matchs pour le compte des 16e de finale du Mondial. La Norvège s'est qualifiée pour les 8e en début de soirée après une victoire 2-1 contre la Côte d'Ivoire. Les coéquipiers d'Erling Haaland retrouveront le Brésil au prochain tour. Et plus tard dans la nuit, à 3h, le Mexique affrontera l'Équateur. C'est un pas décisif vers la légalisation du suicide assisté et de l'euthanasie dans certains cas. L'Assemblée nationale s'est prononcée ce mardi soir en faveur de la loi sur l'aide à mourir pour la troisième fois depuis le début du parcours législatif de cette réforme chère à Emmanuel Macron. Le texte prend une nouvelle fois la direction du Sénat avant un ultime vote des députés mi-juillet. La journée au Palais Bourbon marquée également par un échange tendu entre la patronne des députés écologistes et le Premier ministre, Cyrielle Chatelain, accusée par Sébastien Lecornu de mentir sur le bilan humain de la canicule en avançant sans preuve le chiffre de 10 000 décès. Dans la foulée de cette passe d'armes, les Verts annoncent le dépôt d'une motion de censure pour dénoncer l'impréparation du gouvernement face au réchauffement climatique. Et justement, un nouvel épisode caniculaire en perspective. Météo France annonce une vague de chaleur dès vendredi et ce week-end, sans pouvoir en estimer à ce stade la durée ou l'intensité. Les températures devrait repasser au-dessus des 35 degrés par endroit, mais toutes les régions ne seront pas forcément concernées. Pour l'heure, c'est le risque de feux de forêt qui inquiète les autorités. 6 départements placés en alerte rouge ce mercredi. Les Bouches-du-Rhône, le Vaucluse, le Gard, l'Hérault, l'Aude et les Pyrénées-Orientales. Les dates de la prochaine élection présidentielle seront officialisées ce mercredi en Conseil des ministres à moins d'un an de l'échéance. Le gouvernement opte pour un premier tour le dimanche 18 avril 2027 et un second tour 2 semaines plus tard, le dimanche 2 mai. Le scrutin aura donc lieu en pleine vacances de printemps. L'auteur de l'attaque au colis piégé perpétré lundi soir à Monaco est toujours activement recherché par les autorités monégasques et françaises. Attaque qui a fait 3 blessés, dont l'oligarque d'origine ukrainienne Vadim Ermolaïev, visé par des sanctions dans son pays pour ses liens économiques avec la Russie. L'enquête est ouverte pour tentative d'assassinat, la piste terroriste écartée.

0: face à l'Australienne Maya Joint. Mais l'aventure londonienne n'est pas finie pour Serena Williams qui participe également à la compétition en double avec sa sœur Vénus. Vous écoutez Europe 1, il est 3:00 et c'est la suite de la Libre Antenne jusqu'à 1h avec Roland Pérez.
1: Et voilà pour le Flash Info d'Europe 1.
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1: Et oui, votre rendez-vous SMS sur Radio Rythme Bleu, notre question du jour. Approuvez-vous la fermeté du maire de l'île des Pins qui a décidé de fermer l'ensemble des services municipaux jusqu'au 31 juillet après la série de violences commises dans la commune et notamment l'incendie de locaux municipaux? Si vous approuvez cette fermeté, vous tapez 1, sinon vous tapez 2 et vous envoyez votre réponse au 3146. La réponse à notre question d'hier, 94% des auditeurs d'RRB qui se sont exprimés par SMS pensent au lendemain des élections provinciale que Calédonie Ensemble a totalement disparu du paysage politique calédonien. Ils sont 6% à penser qu'elle peut encore rebondir. Merci pour votre participation et rendez-vous demain pour la réponse à la question du jour. Il est 9h passé de 4 minutes, vous êtes à l'écoute de Radio Rythme Bleu et vous faites très bien. On continue en musique, le prochain rendez-vous c'est le Big Quiz.

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9h passées de 12 minutes pile poil. Vous êtes à l'écoute de Radio Rythme Bleu, vous faites très bien car dans plus d'un quart d'heure, on se retrouvera pour jouer ensemble au Big Quiz. Aujourd'hui, on part sur de la culture générale, pure et simple. Pas de thème piège, pas de détour compliqué. Quelques questions, quelques propositions et surtout, deux places à gagner pour Tribute to Pink Floyd qui aura lieu ce vendredi au On the Beach. Si vous voulez tenter votre chance, c'est maintenant qu'il faut vous inscrire. Appelez-nous au 25 46 46. Le Big Quiz, c'est tout à l'heure sur Radio Rythme Bleu.

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2: Et oui, il est 9h30 sur Radio Rythme Bleu, c'est l'heure de jouer. Aujourd'hui, on part sur de la culture générale, pure et simple. Quelques questions, 4 propositions à chaque fois et au bout du chemin, 2 places à gagner pour Tribute to Pink Floyd ce vendredi au On The Beach. Alors on respire, on fait confiance à sa mémoire, à son instinct, parfois même à son culot, qui sait, parce que dans le Big Quiz, tout peut se jouer sur un détail. On accueille nos 2 candidats du jour dans quelques instants, on démarre tout de suite sur Radio Rythme Bleu, vous êtes dans le Big Quiz.

Si vous souhaitez jouer, tentez de remporter deux places pour le concert Tribute to Pink Floyd on the Beach ce vendredi, une seule chose à faire, 25 46 46, c'est le numéro à composer pour participer. On vous attend sur RRB, il est 9h30, c'est l'heure de jouer.

0: Vous êtes dans le Big Quiz sur Radio Rythme Bleu. On vous attend pour jouer. Un seul numéro à composer, le 25 46 46. Allez-y, n'ayez pas peur. Venez chercher bonheur et venez chercher vos deux places pour le concert Tribute to Pink Floyd qui aura lieu ce vendredi. Ce serait dommage de passer à côté de ces deux places que l'on vous offre toute la semaine pendant le Big Quiz. On est mercredi. Il ne reste plus que trois occasions en comptant, celle d'aujourd'hui pour tenter de remporter vos places, vous amuser au passage et puis tester votre culture générale. Allez-y, faites-le, sautez le pas, composez le numéro, c'est le 25 46 46, on vous attend sur Radio Rythme Bleu. Eh bien écoutez, il n'aura pas fallu attendre longtemps, bonjour à vous.
1: Allô ?
0: Oui, bonjour,
1: bonjour,
0: vous êtes
1: Mona.
0: À l'antenne. Bonjour, c'est Johanna.
1: Oui.
0: Comment allez-vous, Johanna ?
1: Super bien.
0: Ah, mais quel bonheur de vous entendre, ça fait du bien, merci de nous avoir appelés.

0: rien.
1: Vous aimez Pink Floyd, Johanna?
0: Salut. Je connais pas.
1: Vous connaissez pas les Pink Floyd?
0: C'est des chanteurs, non?
1: C'est un groupe, un ancien groupe, oui, ceux qui ont fait Money, entre autres. Je vous dis celle-ci parce que c'est ma préférée. Mais bon, bah écoutez, ce sera l'occasion de les découvrir ou de les redécouvrir si vous gagnez le big quiz du jour.
0: On va essayer.
1: Ravie en tout cas de vous entendre aujourd'hui, Johanna. C'est culture générale pure et simple. Vous le savez, vous connaissez déjà les règles et on attend votre concurrent, votre concurrente dont, que j'appelle actuellement. Si vous écoutez la radio, Johanna et moi sommes là. C'est le Big Quiz. On est prête à jouer, prête à vous affronter. Enfin, moi non, mais Johanna, oui. Appelez-nous au 25 46 46. Merci Johanna d'être là, de jouer. Je vous laisse patienter un instant le temps que votre concurrent ou concurrente se manifeste. À tout de suite Johanna.
0: Merci.
1: Vous avez entendu l'appel, on vous attend. Il est 9h34 sur Radio Rythme Bleu. Je crois que quelqu'un est déjà au standard. En tout cas, voilà, c'est l'heure de jouer, on attend. Il n'y a plus qu'à Faucon.

0: Et voilà, l'équipe est au complet. Bonjour à vous.
1: Bonjour, bonjour.
0: Bonjour, comment vous appelez-vous, monsieur?
1: C'est Johan.
0: Oh, mais c'est magnifique, on a donc Johan et Johanna.
1: Ah, bonjour.
0: Johanna, face à vous, Johan. Messieurs, dames, Johan, vous aimez bien les Pink Floyd?
1: Oui, j'apprécie quand même, ouais.
0: Écoutez, j'espère, puisque c'est le gain du jour ainsi que toute la semaine. Il y a donc 2 places à gagner pour le concert au On the Beach vendredi soir qui s'appelle Tribute to Pink Floyd, où justement on va revoir les grands classiques du groupe et bien sûr à la guitare Michel Travelzi. Voilà, c'était pour la petite publicité sur les lots à gagner. Johan, Johanna, lequel d'entre vous veut commencer avec la première question? Alors, Johan, vous avez déjà joué au Big Quiz ou c'est votre première?
1: Non, moi j'ai déjà joué.
0: Ah, bah écoutez, parfait. Johanna, Johan, vous connaissez les règles. Petite particularité, on a ajouté un minuteur au Big Quiz pour répondre aux questions. Il y a 5 secondes. Voilà, à la demande générale.
1: Il y a des gens le chercher comme ça sur Internet.
0: Voilà, bon, moi je trouvais que ces derniers temps, c'était justement très fair play. Il y a eu de la...
1: C'était très long, moi, à chaque fois que j'écoutais, donc...
0: Bon, bah écoutez, comme ça, ça rétablit les choses. Et du coup, c'est à moi de me calmer, parce qu'on m'a fait la réflexion, je dis les questions assez vite. Donc bon, je vous les dirai doucement, et vous devrez rapide, et vous devrez répondre rapidement. Lequel de vous deux, Johan, Johanna, souhaite commencer?
1: Honneur aux dames, moi je dirais.
0: Oh, bah c'est galant, c'est beau, on aime ça et on commence tout de suite avec vous, Johanna. C'est parti. Alors, Johanna, où se trouve la chapelle Sixtine dont le plafond a été peint par Michel-Ange? Attention, 4 propositions qui sont les suivantes. Au Vatican, en Italie, en Angleterre ou en Suisse?
2: Au Vatican.
0: Bravo, Johanna. J'ai vu que vous aviez répondu sans les propositions au début, j'ai donc ignoré votre réponse.
2: J'avais un doute, mais c'est pas là où il y a les élus, je sais pas comment dire.
0: Alors, elle se trouve au Vatican et c'est l'une des salles des palais Pontifico.
2: C'est là où ils élisent le pape, je crois, un truc comme ça.
0: Ah bah écoutez,
2: je
0: préfère ne pas vous confirmer l'information étant donné que je n'en suis pas sûre. Voilà, voilà. À vous, Johan. Est-ce que vous êtes bien prêt?
1: Oui. Après, en Italie, c'était bon la réponse aussi. Le Vatican, ça se trouve en Italie.
0: Il fallait préciser. Et non, puisque c'est un pays, ça ne fait pas partie de l'Italie.
1: C'est une sorte de principauté.
0: Et exactement, il y a un passeport. Voilà. Donc bon, on chipote, mais pas tant que ça. Johan, on change totalement de registre maintenant. Comment s'intitule le premier épisode de la seconde trilogie Star Wars qui date de 1999? Attention, 4 propositions. L'attaque des clones, la menace fantôme, la revanche des Sith ou le réveil de la force.
1: Vous pouvez me répéter, s'il vous plaît?
0: Bien sûr, l'attaque des clones... Attendez, bon, je vous le répète, je remets le... Vous savez, le minuteur, c'est pas facile. L'attaque des clones, la menace fantôme, la revanche des Sith ou le réveil de la force.
1: Le réveil de la force.
0: En plus, alors, je vous ai sorti tous les jingles au lieu d'avoir le minuteur. C'était la menace fantôme.
1: Waouh, ouais, c'était vieux, ça.
0: Oui, c'est vrai que bon, ça a 27 ans.
1: Ouais, c'est ça.
0: C'est pas tout jeune. On s'en rend pas compte quand on dit 1999 que c'est déjà aussi loin. Et effectivement, pour les amoureux de la deuxième trilogie de Star Wars, où Prélogie est sortie entre 1999 et 2005, cette trilogie est composée des épisodes 1 à 3, évidemment, dont l'histoire précède les 3 films des années 70 et 80 dans la chronologie de la saga. Donc épisode 1, c'est la menace fantôme, le 2, c'est l'attaque des clones, le 3, c'est la revanche des Sith.
1: D'accord.
0: Voilà, comme ça, on sait tout. On n'est pas obligé de tout retenir, mais on sait tout. Johanna, quel est le plus haut grade de la Marine nationale française? 4 propositions, toujours. Capitaine, amiral, major ou colonel?
2: Je dirais major.
0: Il fallait le savoir. Amiral. L'amiral est responsable... Johanna, je crois que c'est la première fois que je vous entends jurer. vous l'aviez, c'est pour ça?
2: Oui.
0: Bon, et pour ceux qui seraient curieux, l'amiral est responsable du commandement de la marine nationale et il est placé sous l'autorité du ministre de la Défense directement. C'est à vous, Johan, pour la prochaine question. On en est déjà à la quatrième et c'est celle-ci. Après la Seconde Guerre mondiale, quelle ville allemande fut choisie par les alliés pour y juger les hauts responsables du régime nazi ? Düsseldorf, Munich, Nuremberg ou Brême ? Je vous ai pas mis le minuteur, pardon.
1: La numéro 3.
0: Oui, le procès de Nuremberg qui s'est déroulé entre 1945 et 1946. Pour l'instant, vous êtes à égalité, un point chacun. Ça rend le jeu encore plus intéressant. Johanna, quel phénomène climatique se caractérise par des températures anormalement élevées dans l'eau, dans la partie de l'eau. Oh là là, je reprends, excusez-moi, je me suis emmêlé les pinceaux. Quel phénomène climatique se caractérise par des températures anormalement élevées de l'eau dans la partie est de l'océan Pacifique ? Quatre propositions, pourquoi j'ai mis le minuteur ? Je ne sais pas. El Baño, El Señor, El Pequeño ou El Niño ?
2: El Niño.
0: Excusez-moi, le fait de vous énoncer la question était plus compliqué que votre réponse. Bravo, Johanna. Ce nom a été donné par les Sud-Américains. Il signifie l'enfant, en référence à l'enfant Jésus.
2: Et à la Niña, je crois.
0: Oh.
2: Des fortes chaleurs, un truc comme ça.
0: Oui, il y a les deux, effectivement. Et effectivement, bah pour l'instant, 2 points pour Johanna. La prochaine question peut être décisive, Johan. Attention. Quelle actrice, Johan, s'est fait connaître grâce à son rôle dans la série Connasse sur Canal+. 4 propositions. Camille Chamou, Camille Cotin, Camille Lelouch ou Camille Lou ?
1: La numéro 2.
0: Eh bien, le hasard fait très bien les choses. Et oui, Camille Cotin, vous connaissez cette série, Johan ?
1: Oui, je la vois à peu près la série, mais je l'ai entrevue seulement. Donc.
0: Ah bah voilà, effectivement, donc ça m'a donné le droit de dire un gros mot à l'antenne de manière totalement autorisée. Voilà, cette série est constituée de mini-sketchs hein, dans lesquels l'actrice se met en scène avec des personnes et c'est filmé entièrement en caméra discrète ou cachée. Vous êtes à égalité, c'est merveilleux. On continue. Attention, Johanna. Quel détroit sépare la Russie des États-Unis ? Le détroit d'Ormuz, le détroit de Bering, le détroit de Malacca ou le détroit de Magellan ?
2: Magellan.
0: C'est quoi votre réponse, pardon ?
2: Magellan.
1: Bering.
0: Et oui, vous l'aviez, Johan, c'était le détroit de Bering, tout à fait. Elle n'était pas simple, après je vous l'accorde. Attention, Johan, dernière question, et encore une fois, ce n'est pas pour vous mettre la pression, mais elle peut être décisive. Quelle est l'étoile la plus proche de la Terre ? Proxima de Centaure, Wolf 359, le Soleil ou Pluton ?
1: Bah, le Soleil.
0: Évidemment. Bravo, Johan, c'était serré, mais vous remportez les deux places pour Tribute to Pink Floyd.
1: Ah, c'est excellent.
0: Ah, bah, on est content. En tout cas, mais ce jeu était très bien. Johan contre Johanna aujourd'hui. C'était tendu. Vous avez joué l'égalité. On a dû prolonger le match. Merci à vous deux, en tout cas.
2: Merci beaucoup.
0: Avec grand plaisir. Johan, écoutez, le concert a lieu vendredi à 19h au Wonder Beach. N'hésitez pas là, quand vous le pouvez, avant vendredi, sinon ce serait dommage de rater le spectacle. Vous venez au studio d'RRB récupérer votre cadeau que vous avez bien gagné.
1: Je vais passer vous voir tout à
0: l'heure alors. Ah bah avec joie.
1: En ville, en plus.
0: Bah écoutez, c'est parfait. D'une pierre deux coups, Johanna, vous savez ce que je vais vous dire.
2: Quand on rejoue dans une semaine.
0: Exactement. Et Quand on perd avec RRB, c'est faux. Quand on joue avec RRB, on ne perd absolument jamais. Johanna, venez nous voir aussi choisir un cadeau dans notre corbeille fidélité. J'en perds mon latin. Messieurs, dames, une dédicace, un mot, si vous le souhaitez. Le micro est tout à vous sur RRB.
2: Moi, je veux dire bravo à Johan parce qu'il a été un joueur formidable.
0: Tout à fait, je me joins à vous.
2: Et merci à Léa, à toi, Mouna, et de faire vivre encore le jeu un peu plus.
0: Il
2: est depuis... Et la nouvelle règle, elle est formidable.
0: Ah bon, parfait. Bon, bah, si elle est approuvée par les auditeurs d'RRB, j'ai mis le temps, mais je vous ai mis le minuteur demandé. Merci, Johanna, c'est adorable. Merci à vous. Johan, un grand merci également d'avoir joué. Si vous souhaitez laisser une dédicace à vos proches, un cri de victoire peut-être, je vous laisse le micro.
1: Oui, bah, je vous remercie déjà vous, je remercie aussi Johanna, t'es très bien joué. Et puis un grand coucou à tous ceux qui me reconnaîtront et merci à LRB parce que je vous écoute tous les jours depuis que, ouf, peut-être que j'ai 3 ans, je crois.
0: Oh,
1: et j'en ai 43. Donc, voilà.
0: C'est adorable.
1: Merci beaucoup.
0: Merci
1: bonne
0: à
1: journée
0: vous.
1: À tous, au revoir.
0: Au revoir Johan, félicitations. Et voilà pour notre big quiz du jour. Bah écoutez, nos deux candidats se sont battus bec et ongles et la victoire a été remportée par Johan. Un grand merci à vous tous d'avoir joué avec nous. J'en suis sûre à travers vos postes de radio. Le big quiz, vous le savez, revient demain de 9h30 à 9h45 et toute la semaine jusqu'à vendredi, on vous fait gagner les places pour le concert au On the Beach Tribute to Pink Floyd. Alors n'hésitez pas à tenter votre chance. Tout de suite, Ariana Grande avec Hate that I made you love me. Voilà, avec cet accent toujours moi. Il est 9h45, prochain rendez-vous, ce sera hors piste avec Ismaël à 9h50.

0: Il est 9h50 sur Radio Rythme Bleu. Tout de suite, on va découvrir le parcours de Maïli Oudé avec la rubrique Hors piste préparée par Ismaël. Vous le savez, comme toujours, l'idée est simple, prendre le temps de s'arrêter sur une histoire, une trajectoire, ces chemins parfois droits, parfois plus sinueux, mais qui racontent beaucoup de choses sur une personne, sur ses choix, ses rencontres, ses virages aussi. Aujourd'hui, je vous le rappelle, Ismaël nous emmène à la découverte du parcours de Maïli Oudé. On la découvre tout de suite.
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2: Certaines personnes impressionnent par ce qu'elles accomplissent, d'autres par la façon dont elles en parlent. Chez Maïli, plus les projets sont grands, plus le temps est mesuré. Une forme de sérénité qui contraste avec l'ampleur des défis qu'elle choisit de relever. Sans doute parce que chez elle, les expériences ne s'empilent pas. Elles se prolongent, se transforment et ouvrent de nouvelles perspectives. Une rencontre qui rappelle qu'une trajectoire ne se lit pas seulement à travers ce que l'on fait, mais dans la manière dont on choisit de faire grandir ce que chaque expérience nous apporte.
3: J'ai toujours été très ambitieuse. C'est vrai que les personnes ont tendance à se fixer un chemin ou à se dire je vais faire ça, je vais faire ça. Et moi, j'ai jamais vraiment eu ça en tête. Et je me suis dit, ben, je vais peut-être faire le chemin qui dévie un petit peu et dont on ne parle pas forcément pour justement tester quelque chose de nouveau parce que j'adore les challenges et j'adore un petit peu découvrir des nouveautés.
2: Électron libre.
3: Oui, un petit peu.
2: Lors de votre troisième année d'études de langue à Volgograd, vous semblez engagée dans une voie assez claire. Puis vous êtes repérée comme mannequin. Comment vous accueillez cette opportunité?
3: Comme un signe de la vie, pour être honnête. Je me suis dit, les rêves qu'on a, en fait, on les a pas par hasard. Donc c'est pas pour rien.
2: Et juste après votre année en Angleterre, vous rentrez en Nouvelle-Calédonie. Vu de l'extérieur, vous avez tout ce qui devrait rassurer. Un bon travail, des revenus confortables, une certaine stabilité. Pourtant, quelque chose cloche. Qu'est-ce qui vous fait comprendre que ce n'est pas la vie que vous souhaitez construire?
3: La routine, c'était trop facile. Comme j'ai dit un peu avant, j'aime beaucoup les challenges. Et quand je fais tout le temps la même chose, au bout d'un moment, je commence à m'ennuyer. J'adore que les jours soient un peu différents. Donc je me suis dit, ben, en fait, let's go, pourquoi pas tout changer?
2: Vous décidez donc de partir pour l'Australie, la grande aventure, où le mannequinat semble devenir un levier pour construire quelque chose de plus grand autour de vous. On a l'impression que c'est un outil, mais un outil au service de quoi, Maïli?
3: Alors le mannequinat, ça m'a beaucoup aidé à me construire, la confiance en soi, l'assurance, etc. C'est vrai que ça a beaucoup joué sur cet aspect-là, donc je pourrais dire plutôt un outil important du coup pour la vie en fait de tous les jours, tout simplement, pour se découvrir.
2: Comment est-ce que vous arrivez justement à vous découvrir?
3: Alors c'est des tactiques qui ont été que j'ai pris l'habitude de faire, c'est du travail que j'ai fait avec certains coachs pour le mindset, etc. qui font que pour le coup je suis cette personne aujourd'hui et que c'est ce genre de rituel que je fais tous les jours pour pouvoir vraiment faire tout ça.
2: Puis sort de terre des projets, le Hot Girl Walk Club, et pour bientôt The Model Mindset, avec des thèmes récurrents, créer du lien, se rencontrer, accompagner, se révéler. Qu'est-ce que ces thèmes racontent aussi de vous et de votre parcours?
3: J'ai toujours aimé aider les autres, et en fait, je déteste cette notion de... Il y en a, ils arrivent à tout accomplir facilement, et d'autres qui ont vraiment de grandes difficultés à faire d'autres choses, et j'aime pas ce sentiment d'injustice un petit peu, donc du coup, je me suis toujours dit, si je peux aider à mon échelle, je le ferai, parce que c'est vrai que je trouve que la communication et la relation humaine, c'est super important. Je m'en suis rendu compte en étant loin de tout et de tout le monde à l'autre bout du monde. Et du coup, je me suis dit, pourquoi pas effectivement essayer d'aider les autres comme je peux avec ce que je sais, quoi.
2: Vous vous sentez aujourd'hui investi d'une mission?
3: Oui.
2: C'est ce que vous direz?
3: Oui.
2: Et la petite fille, justement, que vous étiez, celle qui ne voulait pas faire comme les autres, est-ce qu'elle serait fière de la femme que vous êtes en train de devenir?
3: Ben écoutez, je me pose très souvent la question, et c'est vrai qu'on a tendance à se dire, ah oui, mais j'ai pas ce rêve-là, etc. Et en fait, on se pose pas sur, mais qu'est-ce que j'ai déjà accompli? Et en fait, je me rends compte que cette petite fille, elle est déjà très très fière et très heureuse, donc oui.
2: Vous diriez que vous êtes aujourd'hui la meilleure version de vous-même ou en train de le devenir?
3: Je dirais pas que je le suis déjà. Je pense qu'on est toujours en train de le devenir et qu'on évolue toujours. On est toujours sur le chemin de devenir une meilleure personne.
2: Et ben voilà, ce sera le mot de la fin. Merci beaucoup, Maïli.
3: Merci, c'est gentil.
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0: Merci encore à Maïli Oudé d'avoir pris le temps de partager son parcours avec nous dans Hors Piste. La rubrique sera bien sûr diffusée cet après-midi à 15h sur Radio Rythme Bleu et évidemment disponible en replay sur le site d'RRB. Un grand merci à Maïli Oudé de s'être confiée au micro d'Ismaël, dont vous retrouvez bien évidemment les rubriques, en replay sur le site internet de Radio Rythme Bleu, évidemment. On tourne maintenant la page, on reste dans une belle énergie. Attention, direction la fin des années 70 avec une artiste qui a marqué l'histoire du disco. Donna Summer, messieurs, dames, elle transforme une histoire inspirée de faits réels en un immense succès porté par ce groove irrésistible. Et attention, un refrain que l'on connaît dès les premières secondes. Voici Bad Girls pour vous sur Radio Rythme Bleu. Belle matinée à toutes et à tous.

0: Et voilà, France Gall avec Ella, Ella. Et justement, si elle, elle a le talent, Kélinda Bouakou, elle a toujours les bonnes idées pour occuper vos prochains jours. Concerts, spectacles, sorties en famille ou entre amis, elle a fait le tri pour nous. Voici par ici les sorties sur Radio Rythme Bleu.
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0: Kélinda, bonjour.
2: Bonjour, aujourd'hui on va commencer ce Paris C'est sorti avec le 7e art qui est à l'honneur jusqu'à ce soir au Ciné City. Le Ciné City qui propose donc la fête du cinéma. À cette occasion, tous vos films préférés seront à 600 francs la séance. Un événement incontournable du cinéma célébré chaque année en métropole et qui traverse les océans et s'invite aussi en Calédonie. L'occasion idéale de profiter de toute la magie du grand écran après-midi. Un événement national porté par la Fédération Nationale des Cinémas Français. La fête du cinéma c'est jusqu'à ce soir au Ciné City. Un rendez-vous qui est aussi relayé au cinéma de Dambéa. Et direction Nouville, où le service des archives de Nouvelle-Calédonie vous propose de découvrir l'exposition Archives Inaccessibles, l'occasion d'explorer l'univers des archives et comprendre pourquoi elles ne sont pas toutes communicables au public. À travers un parcours pédagogique, l'exposition présente des pièces d'archives originales, des frises chronologiques comparatives ou encore des objets symboliques. Vous découvrirez comment les institutions trouvent le juste équilibre entre protection des personnes, préservation du patrimoine et accès à l'information, chargée de la valorisation des collections aux archives de Nouvelle-Calédonie.
3: C'est une exposition qu'on a intitulée Archives inaccessibles avec un point d'interrogation, justement pour ouvrir le débat avec le public, apporter un éclairage sur une question qui revient toujours, enfin, quand les publics nous interrogent, pourquoi telle et telle archive n'est pas communicable au public alors qu'il est présent dans nos instruments de recherche. Par exemple, les actes d'état civil, notamment les actes de naissance, ne sont pas communicables immédiatement. Il faut attendre 100 ans pour pouvoir les communiquer. Alors, on a organisé cette exposition autour de trois vitrines documentaires et pédagogiques qui expliquent les trois clés des restrictions de communicabilité des documents. Donc, on ne peut pas communiquer les documents parce qu'ils sont abîmés. Donc là, ce sont les raisons matérielles, les raisons légales. La loi nous fixe des délais de communicabilité des documents publics et ensuite les fonds privés où, comme je vous disais tout à l'heure, ce sont les déposants eux-mêmes qui fixent les délais de communicabilité des documents.
2: L'exposition Archives inaccessibles est donc à découvrir avant la fin du mois, le 31 juillet. C'est du mardi au vendredi de 8h à 17h et le samedi de 8h à midi au service des archives de la Nouvelle-Calédonie, situé à Nouville. L'entrée est libre et gratuite. L'exposition Graveur sur Nacre est présentée à la maison Higginson. Elle met à l'honneur le travail minutieux des forçats pendant la période du bagne. Ils taillaient dans les trocas et les bénitiers des paysages ou encore des personnages. Aujourd'hui, ce sont plus de 300 coquillages qui ont été récupérés par la ville de Nouméa grâce à des donateurs privés, des collectionneurs et des institutions publiques. L'exposition Graveur de Nacre est donc à découvrir du mercredi au vendredi de midi à 17h et le samedi de 10h à 17h. Des visites sont aussi proposées les premiers jeudis du mois, c'est-à-dire demain et les derniers samedis du mois sur inscription à l'accueil de la France Australe, situé au 11 rue de la Somme ou par téléphone au 24 49 29, le 24 49 29. Le salon floralier et jardinage organisé par la Chambre des métiers de l'artisanat à Nouméa aura lieu à partir de demain jusqu'au dimanche 5 juillet. C'est de 8h30 à 17h30 à la baie de la Moselle au niveau du Mouaka. L'entrée est gratuite. Donc avis aux amateurs de la nature et du jardinage, vous êtes invités à découvrir cet événement dédié aux passionnés de fleurs, de plantes vertes ou fleuries, de jardinage et d'aménagement extérieur. Un rendez-vous incontournable pour faire le plein d'idées, rencontrer des professionnels passionnés et embellir vos espaces verts. Une opération solidaire est organisée samedi après-midi chez les Petites Sœurs des Pauvres au Faubourg Blanchot. Si le cœur vous en dit, les Petites Sœurs des Pauvres vous attendront pour partager un moment de convivialité autour de délicieuses crêpes dans une ambiance chaleureuse et musicale avec la participation de Hardy Panat et Patricia Segui. Que ce soit pour déguster une crêpe, écouter de la musique ou simplement passer un agréable moment avec les religieuses ou avec les pensionnaires, vous serez les bienvenus de 13h à 17h le samedi 4 juillet à ma maison chez les Petites Sœurs des Pauvres, au 18 rue du Frère Marmoitant au Faubourg Blanchot. On termine ce Paris C'est sorti avec du théâtre, notamment les dates supplémentaires du spectacle Nickel Boys Band de la compagnie Caravane Spoutnik, proposé en fin de semaine au Théâtre des Lilles. À 40 ans passés, entre les ventres qui s'installent, les genoux qui grincent et les égos qui hésitent, tout flanche, sauf leur amitié. Entre rire, doute et élan collectif, ils vont devoir assumer, se dépasser et peut-être briller. Une comédie pop irrésistible sur l'amitié, le ridicule assumé, le courage d'oser encore. Le spectacle Nickel Boys Band de la compagnie Caravane Spoutnik est mis en scène par Damien Durieux. Les représentations sont programmées le vendredi 3 juillet à 19h, puis les samedis 4 et dimanche 5 juillet à 18h au Théâtre de Lille à Nouville. Les réservations se font en ligne sur ticket.nc. C'est terminé pour ce Paris C'est sorti. Le prochain rendez-vous, c'est à 15h30 cet après-midi.
0: Merci beaucoup, Kélinda Boicou, pour ces idées sorties. Nous, on continue avec le totem dans quelques instants. Jennifer arrive et aujourd'hui, la machine redémarre. Oui, le totem est tombé, hier. On reprend à zéro aujourd'hui avec un tout nouvel objet mystère. Restez bien à l'écoute de Radio Rythme Bleu. Tout de suite, on garde le rythme avec Chris Brown, Fine China. On se retrouve juste après pour jouer avec Jennifer au totem.

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6: Nouveau mois, nouveau totem. Bonjour Mouna.
4: Bonjour, on repart à zéro.
6: On repart à zéro avec un grand sourire et une belle enquête qui nous attend. Un seul numéro, j'espère que vous allez bien chers auditeurs et chères auditrices. Le 25 46 46, si vous voulez un petit peu de bonheur dans vos vies ce matin, nous jouons avec Bureau Vallée. Et comme vous le savez... Un nouveau totem est arrivé sur la planète RRB. Voilà. Donc il faut nous appeler et commencer à enquêter. On est ravis de vous accueillir avec Mouna ce matin. Bonjour. Bonjour.
4: On a des gens qui passent devant la régie. Je crois que c'est le gagnant du Big Quiz.
6: Oui, c'est ça.
4: Félicitations.
6: 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Bon ben voilà, écoutez, Mouna.
4: C'est reparti.
6: Regardez ce beau soleil.
4: Ah non mais,
6: où est-ce qu'on est là ?
4: Tout va bien, mercredi déjà pour vous. Le week-end a déjà quasiment sonné. Il est là, il est juste devant.
6: Vous allez me charrier pendant toute ma vie avec ça.
4: Non, mais c'est parce que j'aime bien, moi, cette philosophie.
6: Bah, oui.
4: Mercredi, on arrête de compter, on se dit qu'on est déjà lancé, on commence à glisser
6: moi,
4: vers le week-end.
6: J'aime à dire mercredi, tout est fini.
4: Oh là là,
6: oh,
4: c'est beau. Et puis, vous savez quoi?
6: On a un appel.
4: On a deux appels.
6: Deux. Bonjour et bienvenue sur Radio Rythme Bleu.
7: Oui, bonjour.
6: Bonjour, qui est à l'appareil?
7: C'est Marie.
6: Bonjour Marie.
4: Bonjour Marie.
6: Vous allez bien?
7: Oui, très bien, avec ce beau soleil et puis oui. Mbappé en forme.
6: Un doublé, Marie.
7: Oui. Ça lui fait 6 en l'espace de quelques...
6: Nous avons une connaisseuse.
7: Même pas semaine. Oui, bravo, j'adore. Marie.
4: Vous adorez le foot ou Mbappé?
7: Les deux.
4: Moi aussi.
6: Le prochain match, c'est avec contre le Paraguay, je crois.
7: Ouais.
6: Oui, c'est ça. Bon, bah écoutez, on va suivre ça de près, Marie. Marie, une nouvelle enquête.
7: Oui, ben avant de poser la question, oui. Je voulais d'abord féliciter Gilbert, qui a gagné 4 totems en à peine 3 mois. C'est vraiment choc, hein ?
4: Oui.
7: C'est super.
4: Il
7: va bientôt pouvoir ouvrir sa succursale.
4: De Bureau Vallée. Oui. D'ailleurs, je crois que Gilbert a une abstinence forcée sur les prochains totems. Gilbert, si vous nous écoutez, big up le champion. Et Marie, il va falloir peut-être que vous allez avoir la question qui va nous mettre sur la piste, en tout cas mettre sur la piste.
7: Je ne sais pas, parce que c'est le début, hein, doucement.
4: Le
7: totem fait moins de 1 cm.
6: Est-ce que le totem fait moins de 1 cm ?
7: Oui.
6: Je vous dis non.
4: Ah, c'est un parti pris risqué. Marie, vous auriez pu dire l'inverse pour avoir un oui.
7: Ben non, parce que je n'ai pas de proposition.
4: Ah, très joli.
6: Je comprends.
7: Bisous.
6: Au revoir, Marie.
7: Bye bye.
4: Au plaisir, bye bye. Bout en train, cette Marie, elle est
7: allô
4: très agréable.
6: Bonjour.
7: Allô, je n'entends pas.
6: Je vous entends, Lily Jo.
4: Vous entends ?
7: Oui, mais je ne vous entends pas du tout.
6: Si vous nous répondez.
4: Bon,
7: mais écoutez, si vous m'entendez, c'est le principal. Alors, en premier, Marie, elle m'a dit une chose que je voulais dire. Félicitations à Gilbert. Mm-hmm. Oui, vous m'entendez ?
4: Oui, on vous entend, Lily Jo.
7: D'accord, écoutez, moi, alors, il faut que je change de place.
4: Bon, vous nous entendez aussi, visiblement, parce que comme a dit Jennifer, je vais vous répondre.
7: Et alors, justement, j'avais quelque chose pour Gilbert, parce qu'il me laisse toujours un petit mot de temps en temps. Je trouve ça bien sympathique. Alors, moi, j'ai quelqu'un qui veut lui dire bonjour.
6: Très mignon, Lily Jo. Ah ben, il dit bien bonjour, hein.
4: Il dit pas bon que bonjour, il donne une proposition pour le totem, là. Question-proposition.
7: Il y a longtemps, hein, que je n'ai pas actionné. Il n'y a pas que pour Mouna et Jennifer. Bon, ben, bonjour à toutes les deux.
6: Bonjour, Lily Jo.
7: Alors, on recommence un nouveau totem. Moi, j'adore ça. Ouais, au détective, c'est merveilleux.
4: C'est parti,
7: alors,
4: on vous écoute.
7: Première question. Bon, écoutez, tout bête, hein. Est-ce que c'est féminin?
6: Je vous dis oui.
7: Dénoncé féminin.
4: Et allez, Lily Jo, vous avez le chic, bravo.
7: Ah bon
4: Lily Jo, félicitations, vous avez décroché le
7: premier.
4: Attendez,
7: pas des j'entends pas.
4: Alors, c'est rare qu'on me dise ça. Alors, je vais m'en donner à cœur joie.
7: Non, mais
4: Lily Jo, c'est un oui. Voilà.
6: C'est un oui.
0: C'est un
6: oui.
0: Ah, parce que je trouvais que vous aimiez trop le masculin. Hein. Alors, je vais d'emblée là-dedans. Bon, comme mari, j'ai pas beaucoup d'idées. Qu'est-ce qu'on va choisir? Oh, une belle robe pour aller, pas pour aller danser, mais pour sortir. Vous voyez ce que je veux dire?
6: Eh non, Lily Jo, ce n'est pas une belle robe pour sortir.
0: Eh ben, maintenant, je vous entends bien.
6: Ah ben...
4: Fallait débloquer le jingle loose.
0: Non, mais c'est pas grave. Je vous entendais très, très loin. Mais ça y est, vous êtes revenus.
4: Ben, oui, je pense qu'on n'a pas bougé, Lily Jo. Mais si vous nous entendez, c'est le principal. Merci pour cette belle question.
0: Et puis, j'ai posé ma question. Et j'ai Gilbert plein de Big Kisses.
6: Big Kisses à vous
0: voilà,
6: aussi, Lily Jo.
0: Et qu'il me renvoie.
4: Vous êtes maline, Lily Jo.
0: Bah oui,
4: folle,
0: ça fait plusieurs fois qu'il gagne et c'est très très bien. Maintenant, il est tout un totem à ne pas jouer.
6: Eh oui.
0: Ça, c'est une punition, moi, je trouve.
4: Oh hein, non, c'est pour permettre aux autres de mener l'enquête et de donner sa chance à tout le monde. Surtout qu'on a un multiple vainqueur. Hein. Gilbert, c'est un enquêteur...
0: Ah oui. Ah ben, écoutez, il a quand même été mis sur la voie par l'intelligence artificielle. Hein.
4: On ne sait pas. Je ne veux pas faire de supposition.
0: Puisque après, elle a dit... Ouais. Et puis, en fait, quand j'ai dit un robot, mais d'autres choses, et c'est bien un robot. Vous voyez, mon cerveau n'est pas allé si loin, moi. Il est allé dans les jouets. Vous voyez.
4: Et oui, merci.
0: Et pourtant,
4: Lily
0: l'autre,
4: Jo,
0: il est passé à la télé, hein, ce truc qui marche, là, qui fait du ménage. Mais il est vilain. Oh, j'aimerais pas l'avoir chez moi.
4: Merci, bon, Lily Jo, pour votre appel.
0: Au revoir.
6: Au revoir, Lily Jo.
0: Bon après-midi.
6: Merci pour tout. 10h37 sur les ondes de Radio Rythme Bleu. Nous jouons au totem. C'est un nouveau totem ce matin. Et nous avons commencé à mener l'enquête. Et nous avons déjà deux indices. Il fait donc plus d'un centimètre.
4: Oh, ça, c'est un... Ça, Marie, big up.
6: Et notre nouveau totem est féminin. Voilà.
4: Moussika,
6: on attend vos appels au 25 46 46. La cagnotte a redémarré à 5000 francs avec Bureau Vallée.
4: Arriva.

0: Nous continuons avec vos appels. Très heureuse de vous accueillir dans ce nouveau totem. Bonjour.
1: J'ai pas appuyé sur le bouton, pardon. My bad. Bonjour.
0: Bonjour.
2: Bonjour.
0: Bonjour Alain.
2: Ça va?
0: Bah, écoutez, parfaitement. Et vous?
2: Ça y est, elle a appuyé sur le bouton.
1: J'ai appuyé sur le bon bouton. Ah ouais.
3: C'est mercredi, quoi. Hein,
1: oui. Déjà le week-end, vous voyez. Alain?
2: Oui.
1: Vous avez pas quelque chose à nous dire? Vous avez... C'est pas une journée spéciale pour vous aujourd'hui, Alain?
2: Ah oui, j'ai fait 27 ans.
1: Ah voilà, parce que j'ai vu un petit mot passer à l'attention d'Alain et de Rocky, Jennifer, ce matin. Mm-hmm. Voilà, Rocky qui est le joli petit chien. Comme quoi, ce serait l'anniversaire d'Alain aujourd'hui.
0: Vous avez 27 ans, vous êtes sûr?
2: Bah, à quelques quarantaines près.
1: Oh, ah. Vous êtes vieilli, Alain. Moi, je vous aurais pas donné plus de 22, 23 ans. Hein.
3: Elle est mignonne.
2: Non, mais j'assume mes 67 ans.
1: Oh, joyeux anniversaire, Alain.
2: Merci.
0: Plein de big kisses, Alain.
2: Oui.
0: Est-ce que vous avez écouté les premiers indices?
2: Oui, ben c'est bien dur. Alors je voulais savoir, est-ce que moi je peux me servir du totem pour mon anniversaire?
0: Est-ce que vous pouvez vous servir du totem pour votre anniversaire? Oh, je ne sais pas si ça a grande importance, mais vous savez, je vais vous dire oui. Mais ça dépend en fait. C'est un oui, mais ça dépend.
1: En fait, c'est un cadeau qu'elle vous fait pour votre anniversaire.
2: Non, mais je vais reposer la question autrement. Est-ce que je peux me servir du totem?
1: Anniversaire ou pas anniversaire?
2: Voilà.
0: Est-ce que vous voulez reformer servir, c'est-à-dire vous faire quoi avec?
2: Ben, par exemple, m'en servir dans la vie courante.
0: Oui, vous pouvez vous en servir.
2: Ouais, c'est un oui bof. Hein.
1: Ouais, c'est un petit oui.
0: Ah oui, mais c'est exactement ce que je veux faire ressentir.
1: Donc c'est un oui, mais vous ne basez pas toute l'enquête dessus, quoi. Je pense que c'est
0: exactement.
1: Ça.
0: Exactement.
2: Il est féminin.
1: Eh bah oui, pour compliquer la chose. Non, je rigole, je plaisante.
2: Alors, je vais faire une proposition, elle est un peu méchante, mais une poubelle à politicien.
0: Eh non. Non, non, non, non, non.
1: Bonne question. Ah, le nom avait une saveur différente, là, vous avez entendu.
0: Merci Alain de nous
2: Bonne
0: avoir
2: journée.
0: Appelé ce matin. Passez un merveilleux anniversaire.
2: Oui, merci.
1: Alain.
2: Au revoir.
1: Alain.
2: Oui.
1: Buoni compleanni.
2: Ah,
1: c'est bon?
2: Oui, très joli.
1: J'ai regardé sur Internet, allez, j'ai aucun mérite. Merci Alain, bonne journée.
2: Ciao, ciao.
0: Ciao, ciao, ciao Alain. Ciao. 10h42 sur notre antenne. Merci d'être avec nous ce matin dans votre totem. Il vous reste 3 minutes pour nous appeler au 25 46 46 et mener l'enquête sur RB.
1: Yee-ha.

0: Mouna.
1: Jennifer.
0: Apparemment, nous sommes seuls ce matin.
1: J'ai l'impression.
0: C'est toujours comme ça en début d'enquête. Mais on n'en veut pas. On n'en veut pas aux auditeurs.
1: Non, c'est moins excitant. Quoi. On a moins envie d'appeler. On vous comprend. Mais bon, il faut bien passer par là. Voilà.
0: C'est vrai, c'est vrai. Et les gens de Koumac, où sont-ils?
1: Ouh, c'est vrai que Koumac, on ne vous entend pas aujourd'hui. Ça fait un moment d'ailleurs. Pour ne citer personne, Agnès, Sonia, Lucien. Voilà, nouvelle enquête, c'est le moment de briller et de faire briller Koumac tout entier.
0: Nous jouons pour 5000 francs ce matin, même si nous sommes au début de cette enquête, il faut le rappeler. Vous êtes un petit peu malade, Moumoune?
1: Ah, je toussote, c'est l'émotion.
0: Oula. 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Un dernier appel, Mouna?
1: Écoutez, vous n'avez qu'à demander. Voilà. C'est pour vous, c'est cadeau.
0: Bienvenue dans votre totem, bonjour.
2: Bonjour mesdames, bonjour Hervé, bonjour la Calédonie.
1: Walter?
2: Oui.
1: Ah, bonjour, on avait Walter. Un doute. Bonjour Walter.
2: Je vous sentais toute seule. Je me suis dit, bon allez, on va appeler. Alain, il a appelé, j'appelle. Lily Jo a appelé, donc elle est à mon tour.
0: Il manquait Walter.
1: On se sent aimé, on se sent encouragé Walter, merci.
2: Allez, donc les autres ont eu un oui, je vais essayer d'avoir un oui. Est-ce qu'on le trouve en Calédonie?
0: Oui.
1: Joli, joli.
0: Oui, on peut le trouver en Calédonie.
2: Le soleil.
0: Mais non, c'était féminin.
2: Ben, la soleil.
0: La soleil.
1: Oh, joli Walter. En tout cas, le soleil, vous nous l'avez ramené sur les ondes. Un grand merci.
2: Allez, bonne journée à tous.
0: Au revoir
1: bonne
0: Alain.
1: Bonne journée. Ah, Walter.
0: Ah ouais, Walter. Oh mon Dieu.
1: C'est la même équipe, mais c'est pas le même joueur.
0: Excusez-moi, j'étais encore sur l'anniversaire d'Alain.
1: On vous pardonne tout. On ouvre toujours, Jennifer.
0: Il est 10h45 sur notre antenne, chère Mouna. Eh bien, on va se retrouver cet après-midi, je pense, pour une deuxième session. On va essayer de la lancer un peu plus...
1: Hein? Voilà.
0: Un peu plus fort cet après-midi, s'il vous plaît, les appels. 25 46 46, merci à toutes celles et ceux qui nous ont appelés ce matin. Vous continuez le chemin avec notre très chère Mouna jusqu'à 11h. Et puis, je vous souhaite une très, très belle journée.
1: Merci, Jennifer. Bon appétit si vous passez à table.
0: Merci.
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1: Et voilà pour ce nouveau totem qui a redémarré là, aujourd'hui, fraîchement. On attend vos appels, vos enquêtes. Vous retrouvez, comme Jennifer vous l'a annoncé à l'instant, mais voilà, je vais radoter un petit peu. Jennifer, cet après-midi à 14h, le totem sera de retour à 16h15. Et puis nous, on continue sur Radio Rythme Bleu. On va s'emmener, vous et moi, tranquillement, jusqu'à 11h, heure à laquelle vous retrouverez l'information avec Jean-François Baudin. Ne bougez pas.
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0: Angel et Justice avec What You Want. Il est 10h passé de 50 minutes. Vous êtes à l'écoute de Radio Rythme Bleu. Vous faites très, très bien. Tout de suite, c'est l'heure d'Allons Enfants. Et cette semaine, ce sont les enfants de l'école Robert Burke qui se sont prêtés au jeu des questions et des devinettes. Aujourd'hui, ils se penchent sur l'expression jouer les prolongations. On les écoute tout de suite.
1: Allons enfants!
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4: Les enfants, c'est à nous.
5: Que veut dire l'expression « jouer les prolongations » ?
6: En fait, sur le foot, il y a des joueurs, ils jouent les prolongations et c'est pour ça qu'ils jouent. C'est quand ils marquent un but. Quand il y a un qui gagne dans le match, ben, quand ça termine, ben, c'est lui qui gagne le trophée.
7: En fait, le numéro 0, quand ça rentre maintenant, le chiffre, quelqu'un marque un but.
8: Quand il marque un but, ben, ça donne un point et après l'autre.
5: Que veut dire l'expression « jouer les prolongations » ?
9: Jouer les qualifications.
10: Pour gagner les chaussures en or.
11: Attends. Gagner 1 million
12: pour avoir le ballon d'or.
13: Pour quand tu marques des buts et le goal il arrête.
14: C'est pour la Coupe du Monde.
15: C'est pour jouer pour gagner le ballon d'or.
16: Pour gagner la Coupe du Monde quand tu marques des buts.
5: Cette expression « jouer les prolongations », elle signifie qu'on va faire durer les choses. Vous savez que dans le foot, quand un match se termine avec un match nul, donc soit 0-0, soit 1 partout, s'il faut à tout prix que les équipes elles soient départagées, on va commencer par jouer les prolongations. C'est-à-dire qu'on va prolonger le match pendant 2 fois 15 minutes. L'expression, elle vient de ce monde du foot et ça veut dire qu'on va faire durer quelque chose plus longtemps que prévu.
17: Après, ceux qui mettent un autre point, ben, ils gagnent chacun 1-1.
1: Allons enfants!
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4: Et puis c'est tout!
0: Et puis c'est tout, un grand merci aux enfants de l'école ainsi qu'à la directrice de l'établissement Robert Burke et bien sûr aux enseignants pour leur accueil chaleureux. C'est déjà la fin de cette matinée passée ensemble et quel bonheur de vous avoir accompagné. Avant de se quitter, petit rappel, toute cette semaine dans le Big Quiz, on vous fait gagner 2 places pour le concert tribute to Pink Floyd qui se tiendra ce vendredi au Wonder Beach. Chaque matin, un nouveau gagnant et peut-être bientôt votre tour, qui sait. Alors, pour rester dans l'ambiance, quoi de plus naturel que de vous laisser avec l'un des morceaux les plus emblématiques du groupe. On en parlait d'ailleurs tout à l'heure, j'en bégaye, avec Johanna pendant le Big Quiz. Money, qui est devenu au fil des années un véritable classique de Pink Floyd. C'était Mouna avec vous pour Plus la peine de zapper. J'aurai, vous le savez, le même bonheur de vous retrouver demain matin 8h sur Radio Rythme Bleu. Dans un instant, place à l'info avec Jean-François Baudin puis Pierre qui vous accompagnera jusqu'à 14h en régie. Un immense merci pour votre fidélité. Je vous souhaite à toutes et à tous une excellente journée. Journée à l'écoute d'RRB et n'oubliez pas que si l'on vous demande pourquoi vous souriez, vous savez où nous trouver.

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8: Infomag avec Pierre. Bonjour à tous et bonjour Pierre.
9: Bonjour Jean-François.
8: Voici les titres que nous développerons dans le journal tout à l'heure à 11h30 avec à la une de l'actualité aujourd'hui le sport et le football et la qualification de l'équipe de France en huitième de finale de cette Coupe du Monde. Les Bleus se sont largement imposés ce matin 3-0 sur la Suède avec des buts signés Bradley Barcola et un doublé de Kylian Mbappé. C'est ses cinquième et sixième réalisations dans ce mondial. L'occasion pour de nombreux Calédoniens de se regrouper pour voir le match. Au prochain tour, les tricolores retrouveront le Paraguay qui ont éliminé l'Allemagne. Ce matin, la Norvège est venue à bout de la Côte d'Ivoire 2-1, notamment grâce à un nouveau but d'Erling Haaland. Les Norvégiens défieront le Brésil en huitième et puis à suivre dès ce midi le duel entre le Mexique et l'Équateur. En Nouvelle-Calédonie, les suites des élections provinciales à deux jours maintenant de la désignation des bureaux et des présidents des trois provinces. Les différents partis affirment leur stratégie. Une fois les nouvelles assemblées mises en place, le Congrès se réunira une semaine plus tard dans sa nouvelle composition pour désigner lui aussi les membres du bureau et élire son président. Notez que le gouvernement se réunit une dernière fois ce matin en fonctionnement dit normal. Il ne gérera ensuite que les affaires courantes jusqu'à la mise en place du 19e gouvernement. Jean-Louis Etienne était dans nos studios ce matin. Le célèbre médecin explorateur passe quelques jours sur le territoire à bord de son navire océanographique, le Persévérance, qui fait relâche plusieurs mois avant de reprendre ses travaux dans les mers australes. Il profite de ses moments à terre pour partager sa passion des océans et des enjeux environnementaux. Vous l'entendrez dans le journal. En métropole, pour la troisième fois, les députés ont voté le texte de loi sur la fin de vie qui autorise l'aide à mourir et l'euthanasie. Mais l'écart entre les partisans du texte et ses opposants s'est resserré. 295 députés ont approuvé le texte alors que 235 s'y sont opposés. Le vote définitif aura lieu mi-juillet à l'Assemblée nationale. Une séance au Palais Bourbon marquée aussi par cet échange houleux entre la chef des députés écologistes et le Premier ministre. Cyrielle Chatelain a accusé Sébastien Lecornu et son gouvernement d'impréparation face à la vague de canicule qui a touché la métropole ces derniers jours. Le Premier ministre a dénoncé les mensonges des écologistes qui avancent le chiffre de 10 000 morts en raison de la canicule. À la fin de cette séance, les écologistes ont déposé une motion de censure. Et puis à Monaco, l'enquête se poursuit pour retrouver l'homme qui a déposé un engin explosif dans un immeuble de la principauté. Explosion qui visait un oligarque ukrainien qui a été gravement blessé avec sa femme et son fils de 13 ans. Le pronostic vital de la femme est toujours engagé, mais les deux autres victimes sont hors de danger. Pour l'instant, les autorités monégasques écartent la piste terroriste. Voilà, il est 11h03. Pierre, on se retrouve à 11h30 pour développer tous les titres de l'actualité. D'ici là, évidemment, vous avez la main.
0: Eh bien, on se dit à tout à l'heure.
8: Ah, on se dit à tout à l'heure, oui.
0: Pressé d'approfondir du coup tous ces titres.
8: Eh bien, il faut attendre 11h30. Courage.
0: Et d'ici quelques instants, bien entendu, on va découvrir la première rubrique de notre tranche Info Mag. À 11h20, nous aurons bien entendu l'édito politique et puis le journal complet, bien entendu, qu'on attend avec impatience à 11h30. Et bien entendu, tout de suite, on retrouve du coup la première rubrique d'Info Mag. C'est Mangeons local avec Mouna qui nous parlera d'épinards.
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9: Bonjour à toutes et à tous et bienvenue dans Mangeons local. Riche en vitamines, en fibres et en minéraux, les épinards sont souvent associés aux régions les plus fraîches et pourtant, ils trouvent aussi leur place dans certaines exploitations calédoniennes, mais seulement à certaines périodes de l'année. Pour nous en parler aujourd'hui, nous retrouvons Romain Lègle, maraîcher depuis plus de